0: fin au conflit social en cours. Résultat, ils ont décidé de maintenir leur mouvement de grève. Le gouvernement prévoit 132 recrutements d'ici fin 2027, la création d'un cadre spécifique pour les ambulanciers et 10 millions d'euros d'investissement. Les syndicats réclament des garanties concrètes sur la mise en œuvre de ces mesures avant de suspendre leurs actions. Si les pompiers ont des questions sur les propositions de la région, ils doivent les remettre pour ce vendredi avant 10 heures. En attendant, on l'a dit, la grève continue. L'essence plus chère dès ce vendredi à la pompe. Le prix de la Super 95 va flirter avec les 2 euros, 1,957 € le litre au maximum. Des prix qui pourraient encore augmenter. Le baril de Brent, le baril de référence en Europe, a dépassé les 100 $. Les marchés redoutent que le conflit au Moyen-Orient ne s'étende en mer Rouge. Les rebelles houthis du Yémen, alliés de l'Iran, ont d'ailleurs revendiqué une opération militaire contre 2 pétroliers saoudiens en mer Rouge. Les Suédois Damarby recevait Anderlecht ce jeudi soir pour le deuxième tour préliminaire aller de l'Europa League. Score final 1-1. Autre match de la soirée, la Gantoise disputait son deuxième tour préliminaire aller de Conference League en Pologne face aux Ukrainiens de Tcherkassy. Résultat, un match nul, 0-0. C'est tout pour ces informations. Merci de nous écouter.
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3: Bonjour, bonjour, bienvenue si vous nous rejoignez à midi 4. Quelle excellente idée d'ailleurs, puisque c'est une heure de détente qui nous attend dans la playlist à travers les coups de cœur de nos programmateurs. La musique, c'est bon pour la santé et ses effets sont instantanés et encore plus quand c'est la formidable Alexandra Vassen qui s'occupe de la programmation et Vincent Van Der Venet de la réalisation. Vous êtes entre de très bonnes mains. Alors on commence fort avec un duo belgo-suédois. Notre star internationale Stromae enchaîne les collaborations et apparaît ici sur le titre de Tove Lo, des fleurs. Belle journée sur nos ondes.

Quelle douceur, la voix angélique de Billie Eilish. J'espère que, comme moi, cette chanson vous a touché droit au cœur. C'était What Was I Made For, un extrait de la bande originale du film Barbie, sorti en 2023 et produite par Mark Ronson, producteur d'Amy Winehouse, Adele ou Dua Lipa, par exemple. À suivre, le duo bruxellois Ino Casablanca et Camille Yembe. Elle sera sur la scène Proximus des Francofolies de Spa à 15h15 ce dimanche. Ça va être une folie, comme aux Nuits Botaniques où j'ai déjà eu la chance de la voir. En garde, c'est Autodéfense, Camille Yembe et Ino Casablanca.

avec Eno Casablanca, Camille Yembe et cette fois Morgane avec le titre Podium qui se termine à l'instant. On reviendra en Belgique par la suite, mais d'abord on traverse l'océan Atlantique pour rejoindre le Californien Alex Warren dans son rêve fiévreux. Je vous invite d'ailleurs à aller voir le clip de cette chanson un peu plus tard, comme il est assez rigolo. Et en attendant, il est midi 17 et on écoute Fever Dream, Alex Warren. Bonne journée sur RTBF, la première.

0: Ça fait 13 semaines que ce titre est dans les classements mondiaux. Teddy Swims, Mr. Know It All, qu'on peut traduire par Monsieur Je Sais Tout. Et moi, je sais qu'on va continuer à passer un excellent moment ensemble dans la playlist jusqu'à 13h avec des titres récents, d'autres moins, de l'anglais, du français. On va danser et on va chanter avec Niall Horan, Maddo ou encore Jeanne Chéral dans quelques instants. Un très bon appétit si vous êtes à table.
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0: Il est midi 25 sur RTBF, la première. Bienvenue si vous nous rejoignez en cours de route. On fait le tour des coups de cœur de nos programmateurs. Et dans la suite, Alexandra Vassen nous a fait un cadeau dans sa programmation. Un magnifique titre de 2017 signé par le duo australien Angus and Julia Stone. On va se rêver prince et princesse avec le titre Château. Merci de rêver avec RTBF, la première.

Des temps particulièrement bien ce midi dans la playlist. Cette fois, c'était grâce à l'Irlandais Niall Horan, End of an Era, extrait de son 4e album solo, Dinner Party. Et maintenant qu'on est bien détendu justement, on va se réveiller un peu en chantant et dansant avec la jeune parisienne Mado. À l'affiche des Solidarités le 5 septembre à Namur et en concert avec la première le 24 septembre au Botanique à Bruxelles. Il reste des places pour les deux événements. Alors le temps que vous alliez les prendre vos places, on écoute Mado Pixel sur RTBF la première.

Un duo un peu incongru mais ensoleillé à 12h38 sur RTBF. La première, Jeanne Cheral et Jean Dujardin nous chantent « Je pense à vous » sur un arrangement de Benjamin Biolay. On change maintenant un peu de style, mais rassurez-vous, on peut toujours danser ensemble avec le titre qui suit. L'incroyable Sienna Spiro sera en concert avec la première au mois de mars à Forêt Nationale. L'occasion de découvrir sa délicieuse voix, comme ici sur le titre Material Lover. Belle journée à notre écoute.

0: Est-ce que vous aussi, vous ne vous remettez pas du groove de She Knows Too Much, le titre qu'on vient d'écouter signé Thundercat et Mac Miller, ce génie parti trop tôt à l'âge de 26 ans seulement. On rend hommage aux artistes dans la playlist et surtout on essaye de remettre du soleil dans nos cœurs comme il n'est pas trop présent. Depuis quelques jours, il fait un petit peu plus frais. Heureusement, quelques rayons de soleil musicaux arrivent dans la suite. Robin, Rory et Marguerite, par exemple. Alors restez avec nous et passez un bon temps de midi à notre écoute.
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0: Il est midi 46 et vous écoutez RTBF La Première. Il nous reste encore du temps jusqu'à 13h pour se faire du bien en musique. Et ce n'est pas Marguerite qui dirait le contraire. L'élève de la Star Academy saison 12 sera au Solidarité le 6 septembre. Et on l'écoute sans plus attendre avec le titre Belle Vie. Bon appétit si vous êtes à table en écoutant la playlist.

De Suède à l'instant dans la playlist avec Robin, 32 ans de carrière et 10 albums déjà. Le dernier est sorti au mois de mars et il s'appelle Sexistential. On écoutait à l'instant Blow My Mind qui en est extrait. On revient de Suède donc et on reste en Belgique avec l'artiste suivante. Rory sera l'invité de Vanessa Clack samedi entre 14h et 16h dans la spéciale Franco puisqu'elle se produit au Francofolie de Spa samedi aussi à 17h sur la scène Proximus. On écoute tout de suite le titre Plus Jamais, Rory à 12h53 sur RTBF La Première.

0: Cette voix, ces chœurs et ces trompettes, c'est toujours un énorme plaisir que nous procure Jalen Ngonda, ici avec son titre Burning Temptation, à aller écouter en live au Puckle Pop par exemple le 21 août, ou alors de manière plus intimiste le 6 octobre à l'ancienne Belgique à Bruxelles.
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0: Il est 3 heures.
1: Bonne nuit à tous, Julie Buron pour ces informations. Bruxelles aura droit à une seconde journée sans voiture dès l'année prochaine, sous réserve d'acceptation des 19 communes. C'est ce que révèle le journal Le Soir. Une date a été fixée au 2 mai 2027. La majorité bruxelloise souhaitait faire coïncider cette nouvelle journée avec la fête de l'Iris qui se tient le 8 mai. Mais l'an prochain, ça tombe le jour de la fête des mères. Résultat, une levée de boucliers du côté des habitants et des commerçants. À partir de 2028, le problème ne se posera plus et la deuxième journée sans voiture aura donc lieu le même week-end que la fête de l'Iris. Les syndicats des pompiers bruxellois ont pris connaissance des propositions du gouvernement bruxellois pour tenter de mettre fin au conflit social en cours. Résultat, ils ont décidé de maintenir leur mouvement de grève. Le gouvernement prévoit 132 recrutements d'ici fin 2027, la création d'un cadre spécifique pour les ambulanciers et 10 millions d'euros d'investissement. Les syndicats réclament des garanties concrète sur la mise en œuvre de ces mesures avant de suspendre leurs actions. Si les pompiers ont des questions sur les propositions de la région, ils doivent les remettre pour ce vendredi avant 10h. En attendant, on l'a dit, la grève continue. L'essence plus chère dès ce vendredi à la pompe, le prix de la Super 95 va flirter avec les 2 euros, 1,957 le litre au maximum. Des prix qui pourraient encore augmenter. Le baril de Brent, le baril de référence en Europe, a dépassé les 100 $. Les marchés redoutent que le conflit au Moyen-Orient ne s'étende en mer Rouge. Les rebelles houthis du Yémen, alliés de l'Iran, ont d'ailleurs revendiqué une opération militaire contre 2 pétroliers saoudiens en mer Rouge. Les Suédois d'Hammarby recevaient Anderlecht ce jeudi soir pour le deuxième tour préliminaire aller de l'Europa League. Score final 1-1. Autre match de la soirée, la Gantoise disputait son deuxième tour préliminaire aller de Conference League en Pologne face aux Ukrainiens de Tcherkassy. Résultat, un match nul 0-0. C'est tout pour ces informations. Merci de nous écouter.
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1: Bonjour Peters.
2: Bonjour Jacobs. Oh mais vous avez une mine un peu inquiétante là. C'est encore votre chat qui vous a agressé toute la nuit, je suis sûr.
1: Non, je crois que c'est ce que nous avons bu hier soir au bowling.
2: Ah bon? Bah, malgré mon insistance un peu perverse et stratégique, je l'avoue, vous n'avez bu que des cocktails sans alcool pour garder la main précise et l'œil alerte.
1: Oui, mais justement, je crois que ces cocktails, ils étaient un peu trop sucrés. J'ai fait des bonds dans mon lit, hein, sans même pouvoir m'endormir.
2: Overdose de sucre, c'est possible, hein, c'est un terrible excitant. C'est pour ça que j'en donne jamais à mes enfants, voyez-vous.
1: Ah, mais vous rigolez ou quoi? Chaque fois que je les vois, ils ont un soda à la main.
2: Oh, c'est pas pareil.
1: Mais comment ça, c'est pas pareil? Dans un verre de cola, on estime qu'il y a déjà 6 morceaux de sucre. Et ce n'est pas le pire, hein, dans un jus de raisin industriel, c'est neuf.
2: Dis donc, vous me paraissez bien informé.
1: Je fais attention à ce que j'ingurgite, voilà tout.
2: Ah, et donc vous voilà hypersensible au sucre, du coup.
1: Moi, j'en suis pas accro, en tout cas. Et c'est aussi pour cela que j'aime la cuisine médiévale. Elle est simple et sans artifice.
2: Oui, vous avez le don de croiser nutrition, histoire et cuisine du terroir.
1: Ah, mais vous savez, le monde est comme une moutarde lombarde du XIVe siècle. Ça paraît simple et pourtant tout repose sur un équilibre discret. Vous changez une proportion, vous décaler un temps de macération et boum, tout est déréglé.
2: Bon, je ne vois pas très bien, vous voulez en venir avec votre voix chantante et vos métaphores culinaires, mais ce qui est sûr, c'est que vous allez me donner faim. Allez, écoutons plutôt notre répondeur avant que je ne saute sur une pâtisserie.
1: Et encore du sucre.
2: Oh.
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4: Allô, bonjour, c'est bien le répondeur du bureau des complots? C'est Jean, je vous appelle de Chimay. Voilà, je vous appelle parce que j'ai entendu dire que le sucre, c'est comme la cocaïne. Bon, si c'est vrai, j'ai une question qui me turlupine. Puisque les industriels en mettent dans tous les plats, est-ce qu'ils cherchent à nous droguer? En plus, on sait que ça donne plein de maladies, du diabète, des caries. Alors, c'est quoi ça? C'est un complot pour nous détruire la santé? Merci de vous pencher là-dessus. Et merci pour vos enquêtes.
2: Eh bien, comme par hasard, ce sympathique Jean nous parle du sucre et il a l'air de s'en méfier autant que vous. Décidément, ce répondeur nous cache quelque chose.
1: Troublante coïncidence en effet. Mais après la discussion que nous venons d'avoir, je suis très content qu'on nous missionne sur ce sujet pour développer notre réflexion. Car c'est vrai, hein, chez certaines personnes, suivez mon regard, le sucre ne relève plus du simple plaisir, mais d'une impulsion aussi pressante qu'irrépressible.
2: Oui, mais ce n'est pas ma faute. Ce besoin de sucre s'explique, je vous signale. Sa consommation déclenche le circuit de la récompense. Vous savez, ce réseau cérébral qui associe un stimulus à une sensation agréable et incite à la reproduire.
1: Oui, c'est un mécanisme physiologique fondamental. Il repose sur la dopamine, un neurotransmetteur qui signale au cerveau qu'une expérience est plaisante et mérite d'être répétée. C'est exactement ce qui se passe lorsqu'on utilise un smartphone. Nous en avions d'ailleurs parlé lors d'une précédente enquête du bureau des complots sur les réseaux sociaux.
2: C'est vrai, le sucre n'est pas un aliment comme les autres en tout cas. Hein. Il y a aussi un goût que l'on peut qualifier d'irrésistible pour les papilles.
1: Le goût sucré qui court-circuite les mécanismes que notre instinct est censé réguler pour nous protéger. Par exemple, on dit qu'un nouvel aliment doit être présenté entre 10 et 13 fois à un nourrisson avant qu'il accepte d'en consommer. Alors qu'un seul contact avec le sucre suffit à un bébé pour qu'il adore instantanément.
2: D'ailleurs, vous savez ce qui m'a toujours fasciné avec le sucre? C'est qu'on l'imagine comme quelque chose de gentil, un petit plaisir, une friandise, un truc pour les enfants. Alors qu'en réalité, c'est un poison qui ne fait que participer aux différentes tragédies que le monde traverse depuis qu'on l'a découvert. Paradoxe troublant, non?
1: Oui et non, hein, c'est précisément parce qu'il est doux qu'il est dangereux. Son histoire marquée par l'esclavage, le poids de l'industrie agroalimentaire et la difficulté des professionnels de santé à se faire entendre, brouille en fait tous les repères.
2: De quoi penser qu'il y a complot?
1: Certes, certes, mais avant de casser du sucre sur des ennemis tout désignés, mon cher Peter, il nous faut des gens identifier comment ce produit est devenu omniprésent dans notre alimentation.
2: Très bonne idée, car le sucre ne s'est pas imposé par la force brute, mais par la séduction. Et cette histoire commence loin de nos cuisines, bien avant le petit sucrier qu'on pose sur la table pour accompagner le thé.
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2: Au départ, le sucre est caché dans une plante tropicale. Les premières traces de culture sucrière se trouvent il y a plus de 6000 ans sur les îles du Pacifique. Là-bas, on y mâchait la tige de la canne à sucre pour en extraire un agréable goût. Ensuite, la fabrication du sucre par extraction aurait commencé dans le nord-est de l'Inde. Un adjoint d'Alexandre le Grand, lors d'une expédition, évoque un roseau donnant du miel sans le concours des abeilles.
1: En Europe occidentale, chez les Grecs, on utilisait principalement le miel, mais le sucre de canne n'y est pas inconnu car les anciens Égyptiens aussi le cultivent. Mais du fait des échanges maritimes difficiles, il est encore rare et cher. Sous l'Empire romain, le coût baisse grâce à l'annexion de l'Égypte et d'une partie de l'ancienne Perse, mais le miel reste encore largement dominant car il est directement utilisable.
2: Mais c'est bien en Inde que se trouve le berceau du sucre de cuisine, car là, on commence à le purifier et le cristalliser déjà vers l'an 350. Au fur et à mesure de l'expansion musulmane en Asie, la canne à sucre est ramenée dans les pays méditerranéens et acclimatée. De l'Espagne à la Syrie, les techniques de production indiennes y sont adoptées et améliorées.
1: Le sucre devient alors facilement transportable par les caravanes. La route du sucre va suivre donc celle des épices. Les Arabes sont également à l'origine des premières sucreries, des premières raffineries et des plantations qui sont quasiment de type industriel. C'est le début de ce qu'on pourrait appeler l'or blanc.
2: Au XVe siècle, Venise contrôle le commerce du sucre et fonde la première raffinerie d'Europe. La route des Indes, ouverte par Vasco de Gama, permet aux Portugais de s'assurer d'importantes ressources sucrières et de devenir les premiers fournisseurs de ce marché européen.
1: Et ce nouveau goût est irrésistible. À la fin de l'époque médiévale, c'est un médicament, une épice rare vendue chez les apothicaires et réservée aux élites. C'est un produit de luxe, en quelque sorte, qu'on utilise essentiellement pour adoucir un plat, pour conserver des fruits, des fleurs ou des légumes. Et plus cocasse encore, on fait mouler des sculptures en sucre qui font véritablement sensation dans les cours d'Europe.
2: Oui, Louis XIV en raffole. Mais justement, à 40 ans, il a déjà perdu toutes ses dents. Parce que oui, on se rend compte peu à peu des ravages que le sucre produit dans la bouche. Mais peu importe, le plaisir prend le dessus et sa popularité ne fait que croître en dépit d'une nouvelle mode, celle des dents blanches. Le marché est en plein développement, il faut donc fournir toujours plus de sucre et l'esclavage en sera le prix.
1: L'historien anglais spécialiste de l'esclavage, James Walvin, a retracé cette tragédie dans son livre intitulé « Histoire du sucre, histoire du monde ». Il raconte ce qu'il nomme la longue corruption de notre civilisation par ce sinistre or blanc. L'historien commence d'ailleurs son ouvrage par une énigme, je cite « Comment le monde a-t-il pu se laisser empoisonner par cette marchandise hors du commun ?»
2: Dans son livre, Walvin décrit l'importation de la canne à sucre depuis les Canaries et l'île de São Tomé vers les Amériques. Il montre ensuite que le sucre brésilien reste jusqu'en 1630 sans véritable concurrent. Enfin, il explique comment les colons des Caraïbes, soutenus par les financements et les réseaux marchands européens, ont fait de la Barbade, de la Jamaïque et de Saint-Domingue le centre mondial de production.
1: Oui, en quelques décennies, les Caraïbes deviennent la plus grande usine à sucre du monde. Et quand on dit usine, ce n'est pas une image. Les plantations s'étendent sur des kilomètres, la production ne s'arrête jamais et tout est organisé pour produire toujours plus. Le sucre cesse d'être un produit rare, il devient une marchandise rentable, terriblement rentable même, pourrait-on dire.
2: À condition d'avoir une main-d'œuvre inépuisable. Et c'est là que le sucre devient indissociable de l'esclavage. Des centaines de milliers d'Africains sont déportés et contraints de travailler dans les plantations pour soutenir cette production.
1: Et il y a là un chiffre qui glace, à Saint-Domingue, à la fin du XVIIIe siècle, un esclave fraîchement arrivé possède une espérance de vie d'à peine 10 ans. Et après, on le remplace.
2: Du sang, de la sueur, des morts anonymes, le sucre est blanc mais son économie est noire. Et plus la production augmente, plus la consommation explose et se démocratise. Le sucre

0: mécaniquement une augmentation du nombre des esclaves, mais aussi du périmètre des terres cultivées. La canne a raison de la forêt tropicale sur bon nombre d'îles. À la Barbade, hein, dès 1550, la majeure partie de la forêt du centre de l'île est ainsi détruite, et 15 ans plus tard, toute sa surface est déboisée.
1: Bref, la culture de la canne est donc l'un des mobiles principaux d'un crime contre l'humanité, mais aussi contre l'environnement.
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1: Le sucre circule, mais avec lui circulent aussi des capitaux, des crédits et des dettes. L'or blanc structure le capitalisme naissant et organise peu à peu le monde autour de lui. Le sucre est plus qu'un aliment, c'est un pilier de l'ère industrielle.
0: Oui, le consommateur ne voit que le produit fini, mais pas la violence qu'il a rendue possible. Les plantations et les esclaves sont loin des regards.
1: L'humain a une certaine capacité à se voiler la face, c'est vrai. Et même lorsque l'esclavage disparaît officiellement, la logique ne s'interrompt pas. On continue à exploiter au maximum, tout en cherchant à réduire les coûts, et l'expansion se poursuit.
0: Au début du 19e siècle, l'Europe fait néanmoins face à une rupture d'approvisionnement. Les guerres napoléoniennes et le blocus continental interrompent les échanges. Le sucre de canne ne circule plus et le système tout d'un coup se fige.
1: En consommer moins, s'en passer, revenir au miel comme les ancêtres, c'est impossible. Au contraire, on ne remet pas en cause la dépendance au sucre, on invente une solution de substitution avec la betterave sucrière.
0: Sous l'impulsion de Napoléon Bonaparte, la France lance ainsi massivement la production de sucre de betterave. C'est un projet stratégique qui marque un tournant décisif. Le sucre n'est plus seulement un produit colonial, il devient un produit industriel national.
1: C'est là que le capitalisme du sucre atteint une nouvelle maturité. Le marché commence alors à dicter les besoins selon une règle simple. Plus le sucre est abondant, plus il faut qu'il circule. On va donc, peu à peu, multiplier les occasions de le consommer.
0: C'est ainsi qu'on assiste à la fin du 19e et au début du 20e siècle à une industrie du sucre qui ne se contente pas de répondre à une demande existante, mais qui va finalement la fabriquer artificiellement. C'est ce qu'on pourrait appeler la seconde révolution du sucre.
1: Oui, et ce n'est pas un hasard si le capitalisme sait si bien accommoder du sucre. C'est un produit tellement parfait pour le marché. Parce que le sucre ne rassasie jamais totalement, mais donne toujours envie d'y revenir. En d'autres termes, il appelle une consommation sans fin.
0: Eh bien, quelle épopée, mon cher collègue! Découvert en Inde, le sucre s'est imposé dans notre quotidien. Mais à quel prix? Des millions de vies brisées, des territoires ravagés. Son histoire repose donc sur une illusion. Faire croire que la douceur ne coûte rien.
1: En ce sens, cette histoire annonce tout ce qui va suivre. Comme nous allons le voir, elle ouvre la voie aux aliments ultra transformés, installe un marketing fondé sur le goût et entretient la promesse d'un confort permanent, tout en masquant nos comportements addictifs.

0: Le sucre suit l'évolution des échanges mondiaux depuis que l'homme voyage. Il est d'abord un produit rare, luxueux, puis très vite, il devient une marchandise stratégique. Avec la canne, le sucre s'industrialise avant l'heure, s'appuie sur l'esclavage, restructure des territoires entiers et inaugure une économie mondiale fondée sur l'exploitation maximale et la distance entre producteurs et consommateurs.
1: Cette violence-là, humaine et écologique, disparaît du champ de vision européen en même temps que la consommation du sucre se banalise. Il s'installe dans les habitudes, transforme les goûts, accompagne le café, le thé, le chocolat, soutient les corps fatigués par le travail industriel. Et puis avec la betterave à sucre, l'Europe relocalise la production. La logique reste de produire toujours plus pour maintenir une consommation devenue quotidienne.
0: Au début du XXe siècle, le sucre est consommé dans toutes les couches sociales, mais reste encore saupoudré avec une gourmandise retenue. Voyons donc comment ce produit va devenir omniprésent, aussi bien en entrée qu'en hors d'œuvre ou en dessert.
1: Cette conquête va débuter notamment avec deux frères américains nommés Kellogg. Si ce nom vous évoque les céréales, c'est normal, car c'est bien à eux qu'on doit l'invention des cornflakes.
0: Nous voilà à Battle Creek, dans le Michigan, à la fin du 19e siècle. Dans un sanatorium adventiste dirigé par le docteur John Harvey Kellogg, on soigne des malades et des fatigués de l'Amérique industrielle avec une discipline alimentaire stricte, pensée comme une hygiène du corps et de l'âme. Il faut dire que l'Américain moyen de cette époque se gave de viande en permanence, du petit déjeuner au coucher, et que les indigestions et autres soucis digestifs sont légion.
1: Harvey Kellogg vante l'ascétisme avec une pieuse conviction. Pas d'alcool, pas de café, pas de viande, pas de sucre, qui selon lui rendent agressifs et agissent sur l'humeur. En fait, la ligne de conduite centrale du sanatorium est guidée par une philosophie simple, privilégier une nourriture qui calme l'organisme plutôt qu'elle ne le stimule.
0: Et c'est dans ce décor d'une irréprochable morale qu'apparaît ce qui va plus tard devenir un symbole de l'alimentation moderne, lait, céréales du petit déjeuner. Le point de départ est une recherche thérapeutique, donc avec un objectif très prosaïque qui est de fabriquer un plat plus digeste, plus facile à mâcher, plus monotone aussi, à la place des petits déjeuners lourds et très protéinés que les Américains ingurgitent.
1: Harvey Kellogg est rejoint par son frère Will pour l'aider dans cette quête. Il passe du temps à chercher comment cuisiner donc ses céréales. Il bricole, il teste et finissent par mettre au point en 1894 un procédé de floconnage. Des grains cuits puis passés au rouleau donnent des flakes, d'abord à base de blé puis de maïs, qu'ils servent à leurs patients.
0: Le problème pour les Kellogg, enfin surtout pour le frère Will, c'est que ces flocons, dans leur version sanatorium, eh bien ça reste un produit austère. Et s'ils sont ingurgités par des curistes prêts à quelques sacrifices gustatifs, ils n'ont pas grande chance de pouvoir être commercialisés ailleurs et susciter l'engouement d'un public plus large.
1: C'est à ce moment précis que la divergence entre les deux frères cesse d'être une nuance de caractère et se transforme en conflit. John Harvey Kellogg est peu intéressé par la bataille commerciale et il considère le sucre toujours comme un élément nocif à exclure, mais Will Kellogg considère lui que si l'on veut que ces flocons deviennent un produit de masse, il faut les rendre un peu plus désirables.
0: Et en 1906, pendant que John Harvey part donner des conférences à l'étranger, Will profite de son absence, achète du sucre et accommode les flocons qu'il juge fades, et le résultat déclenche une hausse immédiate des ventes. Au retour du frère aîné, la dispute devient frontale et la querelle finit par passer devant les juges jusqu'à des décisions qui entérinent le droit de Will à exploiter le nom de Kellogg dans le commerce des céréales. Et ensuite, tout va très vite, parce que le produit coche une case nouvelle dans l'histoire de l'alimentation. Le petit déjeuner devient quelque chose qu'on n'a plus besoin de préparer. On achète une boîte, on verse, on mange. On ne parle plus d'un sucre ajouté à la cuillère, visible et discutable, mais d'un sucre intégré au produit.
1: Et très vite, la réussite de ce modèle économique attire des dizaines d'acteurs. Si bien qu'au début du XXe siècle, les céréales prêtes à manger entrent dans les mœurs. Dès lors, le sucre ne se vend plus seul, il s'impose à travers des produits qui affichent une certaine modernité, jusqu'à incarner une certaine idée du progrès domestique.
0: Eh oui, mais ce n'est encore qu'un début. Le sucre va quitter le petit déjeuner pour être utilisé de manière de plus en plus méthodique et créer l'envie de pousser à consommer encore et encore, dans une logique de conditionnement total.
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0: Dans les années 70, dans un centre de recherche de l'industrie agroalimentaire américaine, un scientifique fait asseoir des groupes de consommateurs autour de gobelets anonymes. Il leur fait goûter des boissons, presque identiques, dont seule la teneur en sucre varie. Il cherche un pic, le point exact où les participants déclarent préférer le produit, mais sans pouvoir expliquer pourquoi.
1: Ce pic, le psychophysicien Howard Moskowitz l'appelle le bliss point. Ce point de plaisir ou de béatitude, si vous préférez, désigne une valeur mesurable et donc exploitable. Pour les industriels du goût, c'est un outil décisif.
0: Ce qui est nouveau, c'est que les industriels testent systématiquement les niveaux de sucre dans les sauces, les céréales, les plats préparés, jusqu'à atteindre le seuil qui maximise l'adhésion, le bliss point. Un produit légèrement moins sucré est jugé fade, légèrement plus sucré, il devient écœurant. Entre les deux, il existe donc cette petite zone optimale qui favorise l'acte d'achat et la fidélité à un produit.
1: Ce travail se fait dans des laboratoires de marketing sensoriel, comme on dit, avec des panels, des statistiques et des budgets de recherche et de développement. Et à la même période, un autre phénomène transforme complètement l'équation économique. C'est l'essor du sirop de maïs à haute teneur en fructose. Ce sucre liquide va débarquer en masse par un concours de circonstances que nous allons vous raconter.
0: Dans les années 1970, les États-Unis mettent en place des politiques agricoles qui subventionnent fortement la production de maïs. Le résultat ne se fait pas attendre. Les agriculteurs produisent énormément de maïs, parfois bien plus que ce que le marché intérieur peut absorber. Cela crée un excédent, donc une chute des prix. Et comme, en parallèle, le sucre importé est protégé par des barrières douanières et donc augmente son prix, l'industrie se tourne vers une alternative, le sirop de maïs abondant et bon marché.
1: Liquide, stable, facile à mélanger, le sirop de maïs devient l'édulcorant privilégié des boissons et de nombreux produits transformés. Les données du département américain de l'agriculture montrent ainsi une augmentation spectaculaire de sa consommation entre les années 70 et les années 90.
0: Cette mutation a un effet simple. Sucré coûte moins cher qu'avant. Et il devient donc plus incontournable que jamais. On l'utilise du coup pour équilibrer l'acidité d'une sauce tomate industrielle, pour adoucir l'amertume des produits céréaliers ou encore pour contribuer à la texture et à la coloration lors de la cuisson. Et puis, c'est économique. Vous voulez faire un yaourt à la framboise? C'est moins cher de mettre moins de framboise et plus de sucre pour atteindre le fameux bliss point identifié en laboratoire.
1: En résumé, on constate que la courbe des quantités totales de sucre ajoutées dans l'alimentation augmente en parallèle de la montée des produits transformés. Et cette augmentation n'est pas perçue comme telle par le consommateur, parce que le sucre, justement, n'est plus visible. Le pain de mie en contient pour améliorer la texture et la conservation, mais on ne s'en rend pas compte. C'est de la chimie, mais plus du tout de la cuisine, en quelque sorte. Et c'est cette transformation silencieuse, documentée par des données agricoles, des archives industrielles et des publications scientifiques, qui explique comment le sucre a pu s'insinuer partout. Et évidemment, quand des centaines de millions de consommateurs, toujours plus accros, ingurgitent des quantités industrielle absolument faramineuse de sucre, sans en avoir bien sûr parfaitement conscience, les impacts sur la santé deviennent considérables.
0: Selon les données de l'OMS, la consommation mondiale annuelle de sucre a triplé en 50 ans. Aujourd'hui, un terrien consomme en moyenne environ 20 à 23 kilos de sucre par an. Dit comme ça, c'est abstrait, mais cela représente 10 morceaux de sucre par jour.
1: Ah oui, tous les jours, du 1er janvier au 31 décembre, nourrissons inclus, dans la moyenne, tout comme tout un tas de pays sous-alimentés. Il faut dire que dans une journée, ça peut aller très vite. Surtout dans les vôtres, Peters, me semble-t-il, avec toutes les cochonneries que vous ingurgitez.
0: Oh, quand même, j'ai mangé une pomme la semaine dernière, je vous signale.
1: Au moins, vous gardez votre sens de l'humour. En entendant 10 morceaux, c'est vite fait, vous le savez. Deux cafés sucrés, un soda, un yaourt aromatisé, un peu de sauce industrielle. Allez, un petit biscuit pour le goûter, et voilà le comptillé.
0: Et c'est une moyenne mondiale. Dans certains pays, on est bien au-dessus. Donc, aux États-Unis, on a depuis longtemps dépassé les 18 morceaux de sucre quotidien.
1: Et au Mexique, pays de tous les records en matière de sucre, la consommation de boissons sucrées avoisinait, écoutez bien, en 2014, 160 litres par personne et par an. Ça représente donc à peu près un demi-litre par jour, sachant qu'un demi-litre de soda contient entre 50 et 55 grammes de sucre. Et puis, il y a des boissons très concentrées en sucre, comme les boissons énergisantes, qui sont fort à la mode, me semble-t-il.
0: Ah oui, là, on atteint des sommets. Jusqu'à 11 morceaux de sucre par canette ingurgitée. Bon, Et la santé, alors ?
1: Eh bien, vous en doutez, hein. Tiens, j'ai ici sous les yeux un article publié dans la revue Nature en 2012, écrit par un certain Robert Lustig, qui est médecin et neuro-endocrinologue à l'Université de San Francisco. Et cet article, donc, s'intitule « La toxique réalité du sucre ». Et pour Robert Lustig, le sucre est clairement, je cite, « un poison ». On peut y lire que l'excès de sucre peut être à l'origine du diabète, de l'hypertension artérielle, de maladies cardiovasculaires et d'hépatites non alcooliques, voire de certains cancers.
0: L'Organisation mondiale de la santé parle d'environ 20 millions de décès par an dus aux maladies cardiovasculaires. Imaginez que c'est presque deux fois la population belge qui disparaît chaque année. D'autre part, cette consommation excessive participe à l'épidémie d'obésité et de surpoids dans le monde.
1: Selon l'OMS, l'obésité a presque triplé en fait depuis 1995 dans le monde. Plus de 2,5 milliards de personnes sont aujourd'hui en surpoids. Un nombre supérieur, par ailleurs, à celui des personnes qui souffrent de malnutrition.
0: Le monde est bien curieux, parfois. En Belgique, les données de Science Anno indiquent qu'environ un adulte sur deux présente un excès de poids. Ce qui frappe dans ces chiffres, ce n'est pas une explosion ponctuelle, c'est la constance. Une ligne qui monte lentement depuis les années 70 et qui suit les modifications de notre mode de vie et de notre alimentation.
1: Mais attention, si la consommation mondiale de sucre s'est envolée au XXe siècle, puis s'est stabilisée à un niveau élevé dans les pays occidentaux, la transition nutritionnelle s'est déplacée aujourd'hui vers l'Amérique latine, l'Asie et même l'Afrique. Les projections des organisations internationales montrent ainsi une hausse de la demande mondiale dans les décennies à venir.
0: Mon cher Jacobs, on peut aligner les morceaux de sucre, les courbes de diabète qui montent depuis 50 ans, mais si l'on veut comprendre pourquoi le débat est si sensible, il faut regarder d'autres chiffres, ceux du marché. Vous en avez quelques-uns sous le coude aussi, je pense, non ?
1: Vous connaissez, évidemment que j'en ai sous le coude. Alors, le marché mondial du sucre, eh bien, sachez qu'il représente aujourd'hui entre 60 et 70 milliards de dollars par an. Et ce chiffre ne concerne que le sucre brut et raffiné. Si on élargit à l'ensemble du secteur des produits sucrés, ce que je veux dire par là, c'est les boissons, les confiseries, les produits transformés, on parle alors de plusieurs centaines de milliards de dollars. Le marché mondial des boissons sucrées à lui seul dépasse, écoutez bien, les 300 milliards de dollars annuels.
0: Le sucre, c'est des multinationales de l'agroalimentaire, des groupes de distribution, des filières agricoles subventionnées. Et du coup, lorsque l'on met en face ces dizaines de milliards de dollars annuels et les recommandations de santé publique visant à réduire la consommation, on comprend que les enjeux ne sont pas seulement nutritionnels.
1: Oui, lorsque des intérêts économiques d'une telle ampleur sont en jeu, il ne s'agit plus seulement de sucre, il s'agit alors de pouvoir et de stratégie d'influence. Et c'est précisément ce qu'il nous reste à examiner dans cette enquête, mon cher Peters.
0: Et comme nous allons le voir, que cela soit à Bruxelles ou ailleurs, ça complote pas mal pour maintenir le sucre au cœur de notre quotidien.

0: Le sucre s'est installé comme un rouage de l'économie mondiale, d'abord par la canne et l'esclavage, puis par la betterave et l'industrialisation. Par son goût irrésistible et ses qualités chimiques, il s'est disséminé dans l'alimentation moderne. Peu à peu, le monde a commencé à mettre du sucre partout, et dans le même temps, des problèmes de santé sont apparus.
1: L'obésité et les maladies cardiovasculaires se sont développées à mesure que les produits sucrés ont envahi nos assiettes et nos verres. Mais démontrer que le sucre agit comme un poison, ainsi que l'affirment certains médecins, reste difficile. Cette question donne en fait lieu à une véritable bataille de chiffres qui oppose les autorités de santé, les chercheurs et les industriels, soucieux bien sûr de préserver leurs intérêts financiers.
0: Ce débat autour des effets du sucre sur la santé a connu plusieurs épisodes marquants, parmi lesquels ce que les journalistes appelleront plus tard le « Sugargate ». Remontons un peu le temps. Nous sommes au milieu des années 1960. Les maladies cardiovasculaires inquiètent, des chercheurs débattent alors du rôle respectif des graisses, du cholestérol et du sucre.
1: À ce moment-là, l'hypothèse d'un rôle important du sucre existe, mais la discussion est quand même très ouverte. Et c'est dans ce contexte qu'intervient la Sugar Research Foundation, une organisation financée par l'industrie sucrière américaine, dont l'objectif est de répondre aux critiques émergentes visant, bien sûr, le sucre.
0: La Sugar Research Foundation finance alors des recherches qui aboutissent, en 1967, à la publication d'un article de synthèse rédigé par des chercheurs de Harvard dans l'une des publications médicales les plus influentes au monde. Les auteurs y insistent sur le rôle des graisses saturées et du cholestérol dans les maladies coronariennes, tout en minimisant celui du sucre.
1: En somme, il s'agit de détourner l'attention vers d'autres aliments pour atténuer la responsabilité du sucre. C'est habile, hein ? Mais il faut rappeler qu'à l'époque, les scientifiques ne sont pas encore tenus de déclarer qui finance leur recherche. En clair, les liens financiers entre la Sugar Research Foundation et les auteurs de cet article ne sont pas rendus publics.
0: Non, et il faut attendre 2016, près de 50 ans plus tard, pour que l'affaire éclate réellement. Des chercheurs retrouvent alors des archives internes de l'industrie sucrière qui révèlent les échanges entre la Sugar Research Foundation et les scientifiques de Harvard, ainsi que les montants versés. Leurs conclusions sont ensuite publiées dans plusieurs grandes revues scientifiques.
1: Et ce que montre finalement ce Sugargate, ce n'est pas que les données des chercheurs de Harvard auraient été falsifiées. Le problème, c'est que le débat était orienté dès le départ. En fait, le sucre a été relégué au second plan derrière une autre priorité, la lutte contre les graisses. Un message s'est alors imposé, oubliez le sucre, le véritable ennemi, c'est le gras.
0: Et ça, c'est essentiel, parce que cette hiérarchisation des risques a structuré les décennies suivantes. Dans les années 1970 et 1980, les recommandations nutritionnelles officielles insistent principalement sur le danger des graisses saturées. Et en réponse, l'industrie développe des produits low-fat.
1: Or, pour maintenir la texture de ces produits allégés en matière grasse, eh bien, on augmente souvent la teneur en sucre ajouté.
0: C'est ainsi que le sucre va prendre de plus en plus de place dans notre alimentation, on l'a vu. Mais sa nocivité va rarement être pointée du doigt par les politiques de santé publique. Et c'est ici que la question du lobbying prend tout son sens. Lorsqu'un secteur représente plusieurs centaines de milliards de chiffres d'affaires, le débat scientifique ne reste jamais totalement indépendant.
1: Oui, le Sugargate qui révèle l'intox scientifique de 1967 n'est pas un épisode isolé. Cette affaire met au jour une manière d'agir. Lorsque des intérêts économiques sont en jeu, certains acteurs cherchent à orienter le débat scientifique et en influencer le cadre.
0: Des chercheurs indépendants ont analysé les conclusions de 206 articles scientifiques publiés entre 1999 et 2003 sur les effets des boissons sucrées sur la santé humaine. Ces études ont été classées selon l'origine de leur financement, et lorsque celui-ci pouvait être identifié, donc le financement, les chercheurs ont constaté que plus de 2 articles sur 10 étaient liés à l'industrie agroalimentaire.
1: Et oh, divine surprise, les conclusions étaient étroitement liées à la source de financement. Parmi les publications soutenues par l'industrie, aucune ne concluait clairement à un effet négatif des boissons sucrées sur la santé.
0: En France, selon une enquête réalisée par le quotidien Le Monde, l'entreprise multinationale Coca-Cola aurait dépensé ces 15 dernières années pas moins de 8 millions d'euros dans le pays pour influencer des professionnels et chercheurs dans le domaine de la santé et du sport. L'objectif semble clair, relativiser les effets négatifs des sodas et autres boissons sucrées sur la santé.
1: Le scandale du Sugargate, comme les études les plus récentes que nous venons d'évoquer, montre à quel point les lobbies du sucre sont puissants et capables de mobiliser des moyens financiers et politiques considérables. Parmi eux, la Sugar Association, la principale organisation de défense de l'industrie sucrière aux États-Unis, affirme encore sur son site, je cite, que le sucre ne cause pas le diabète et qu'il ajoute de la qualité à l'alimentation des enfants.
0: De leur côté, des groupes comme Pepsi, comme Coca, sponsorisent le sport et donc indirectement une certaine idée de la santé. Le message implicite est simple, si vous êtes obèse, c'est avant tout parce que vous ne bougez pas assez. Bref, les industriels du sucre cherchent à se construire une image positive, selon des méthodes qui rappellent celles de l'industrie du tabac.
1: Et ce parallèle n'a rien de purement théorique. Plusieurs entreprises du tabac ont investi dans l'industrie des produits sucrés, en fait. Le géant américain du tabac, Philip Morris, a ainsi fusionné avec Kraft Foods, l'un des plus grands groupes agroalimentaires du monde. C'est la maison mère, notamment de Milka, de Lu ou d'Oreo.
0: Eh ben, pas facile de s'y retrouver dans tous ces produits qui nous font de l'œil dans les magasins. Heureusement qu'il y a maintenant le Nutri-Score.
1: Ah ben, le Nutri-Score, ça c'est justement un cas d'école de lobbying de la part de l'industrie alimentaire. Allez, voyons ça.
0: En 2007, la France adopte officiellement le Nutri-Score, un logo simplifié destiné à informer rapidement les consommateurs sur la qualité nutritionnelle d'un produit. Le système repose sur les travaux du professeur Serge Erkberg, médecin nutritionniste et épidémiologiste, mené en collaboration avec plusieurs agences de santé.
1: Le principe est simple, pour 100 grammes ou 100 millilitres d'un produit, on attribue des points négatifs pour les éléments à limiter, tels que le sucre, le sel, les acides gras saturés, mais aussi des points positifs pour les éléments à favoriser, comme les fibres, les protéines, les fruits, les légumes ou encore certaines huiles végétales. Le calcul aboutit à une lettre, de A à E, et à un code couleur allant du vert au rouge. L'objectif affiché est pédagogique, c'est donner une information claire, écrite sur le paquet, compréhensible immédiatement par le consommateur lorsque celui-ci est dans les rayons de son supermarché en train de faire ses courses.
0: Cela semble ingénieux, alors plusieurs pays européens suivent. La Belgique, l'Allemagne, l'Espagne, les Pays-Bas, le Luxembourg, la Suisse recommandent son utilisation. En Belgique, l'adoption est soutenue par les autorités de santé publique et par la ministre de la Santé de l'époque, Maggie de Bloch.
1: Mais voilà, cette simplification visuelle pose problème à une partie de l'industrie. Un code couleur rouge sur un emballage peut influencer directement l'acte d'achat. Or, certains produits fortement sucrés ou transformés risquent d'obtenir facilement un D ou un E.
0: Alors, de grands efforts de lobbying sont déployés pour freiner l'arrivée du Nutri-Score sur les paquets. Dès 2014, soit 3 ans avant son adoption en France, l'Association nationale des industries alimentaires, la principale organisation représentant les industriels du secteur, adresse des courriers au gouvernement pour contester le principe d'un étiquetage simplifié en code couleur.
1: Mais ce n'est pas tout. En 2024, donc tout récemment, Foodwatch publie les Nutri-Score Papers, une série d'enquêtes fondées sur des échanges, des notes internes et des documents obtenus auprès des institutions européennes. L'ensemble met en évidence une intense bataille d'influence menée par l'industrie agroalimentaire pour retarder, affaiblir, voire empêcher l'adoption du Nutri-Score à l'échelle cette fois-ci de l'Union européenne.
0: En Belgique aussi, le débat prend rapidement une dimension politique. La RTBF qui a d'ailleurs consacré plusieurs enquêtes approfondies. Vous pouvez en retrouver quelques-unes sur le site Ovio. Je vous conseille par exemple l'enquête de Tristan Godart qui s'appelle « Investigation Nutri-Score sabotage au menu ».
1: Et d'ailleurs, cette enquête, comme d'autres, évoque plusieurs tentatives visant à ralentir, voire à bloquer administrativement le dispositif.
0: En attendant, le Nutri-Score reste toujours facultatif à l'échelle européenne. Cela signifie qu'un fabricant peut choisir de l'afficher ou non. Résultat, les produits bien notés l'affichent volontiers, les produits moins favorables, souvent riches en sucre ajouté, l'affichent beaucoup plus rarement.
1: Mais l'étiquetage ne représente finalement qu'une partie de la bataille. Une autre stratégie consiste ainsi à diluer la présence du sucre dans la liste d'ingrédients. Car le sucre peut apparaître sous de nombreuses appellations. Écoutez bien, saccharose, glucose, fructose, maltodextrine, sirop de riz, sirop d'érable, dextrose. Cette multiplication de noms contribue évidemment à brouiller les pistes pour le consommateur.
0: Mais c'est vrai que pour s'y retrouver, c'est pas évident. Alors petit conseil, il faut essayer de se souvenir que de nombreux ingrédients dont le nom se termine par « ose » ou commence par sirop, eh bien, renvoie à ces sucres.
1: Merci du tuyau, Peter. Ça reste que pour le consommateur moyen qui n'a pas la chance de nous écouter, cette fragmentation complique la lecture et cela montre surtout que le débat autour du sucre ne relève plus seulement de la nutrition. Dès qu'il est question de santé publique, malheureusement, des intérêts économiques et politiques considérables entrent irrémédiablement en juge.
0: Tout est dit, mon cher Jacobs, je crois qu'il est temps de conclure avant qu'on nous sucre notre temps de parole.
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0: Comme nous l'avons vu, le sucre est un aliment singulier. Son goût irrésistible lui a permis de s'imposer dans l'économie mondiale, d'abord au temps de la colonisation, puis avec l'industrialisation. Aujourd'hui, il occupe une place centrale dans l'alimentation moderne. On le retrouve partout et le marché des produits sucrés pèse des centaines de milliards de dollars.
1: Et lorsque les données sanitaires ont commencé à inquiéter, les intérêts économiques se sont organisés pour peser dans le débat public. Jean, qui nous a laissé un message sur notre répondeur, nous posait une question simple. Puisqu'on retrouve du sucre partout, est-ce qu'on cherche à nous droguer? Est-ce que c'est un complot pour détruire notre santé? Alors, qu'est-ce qu'on lui répond ?
0: Eh bien, Jean, la réponse courte est non. Il n'existe aucune preuve d'un plan secret visant à empoisonner la population. Ce que montrent les faits, ce sont des logiques industrielles, par contre. Le sucre améliore le goût, prolonge la conservation, réduit les coûts, il favorise la répétition d'achats, c'est un levier économique puissant. Le problème n'est donc pas l'existence d'un plan secret. Le problème, c'est que l'intérêt économique et l'intérêt sanitaire ne coïncident pas. On est moins face à un complot organisé que face à une tension permanente entre santé publique, intérêt industriel et pouvoir politique.
1: Alors cela ne signifie pas pour autant que tous les responsables politiques qui sont réceptifs aux arguments développés par l'industrie sucrière sont corrompus ou manipulés. Les décisions publiques reposent sur d'autres considérations, préserver certains secteurs économiques, maintenir des emplois, protéger des filières agricoles ou éviter des bouleversements industriels trop brutaux, ça compte aussi. La réalité est souvent plus complexe qu'un simple affrontement entre les gentils d'un côté et les méchants de l'autre.
0: Mais l'inverse est tout aussi naïf. Les enquêtes que nous avons évoquées montrent bien que certaines négociations se déroulent en coulisses, que des pressions existent et que certains acteurs cherchent activement à influencer les décisions publiques. Tout cela ne relève pas du fantasme.
1: Et lorsque l'on ajoute à cela le caractère profondément addictif du sucre, on comprend pourquoi certains discours deviennent plus radicaux.
0: Au fond, les complotistes du sucre ne partent pas de rien. Ils observent une industrie puissante, des stratégies d'influence bien réelles et des intérêts économiques colossaux. Leur erreur commence lorsqu'ils transforment cette réalité complexe en un plan unique, parfaitement organisé et entièrement dissimulé.
1: Et c'est peut-être là que réside le véritable problème de notre époque. Nous vivons dans des systèmes si complexes, si opaques et si interdépendants qu'ils finissent parfois par produire des effets qui ressemblent, oui, à des complots. Bref, je me doute que toutes ces sucreries vous ont mis la maxime à la bouche, n'est-ce pas, Peters ?
0: Oh que oui ! Écoutez, au bureau des complots, on sait que l'on cherche le complot du sucre dans l'ombre alors qu'il est en tête de gondole.
1: Ça me fait penser qu'il faut que j'aille faire des courses avant de rentrer. J'en profiterai pour prendre des fruits, voyez-vous. Mais deux saisons, pour le bureau, ça vous changera un peu.
0: Je vous remercie de penser à ma petite santé.
1: C'est bien normal, mon cher collègue. En tout cas, on se dit à très vite pour une nouvelle conspiration. Et d'ici là, vous qui nous écoutez, ne croyez pas à tout ce que vous entendez.
0: Non, faites plutôt appel au bureau des complots.
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0: Il est 4 heures.
1: Bonne nuit à tous, Julie Buron pour ces informations. Bruxelles aura droit à une seconde journée sans voiture dès l'année prochaine, sous réserve d'acceptation des 19 communes. C'est ce que révèle le journal Le Soir. Une date a été fixée au 2 mai 2027. La majorité bruxelloise souhaitait faire coïncider cette nouvelle journée avec la fête de l'Iris qui se tient le 8 mai. Mais l'an prochain, ça tombe le jour de la fête des mères. Résultat, une levée de boucliers du côté des habitants et des commerçants. À partir de 2028, le problème ne se posera plus et la deuxième journée sans voiture aura donc lieu le même week-end que la fête de l'Iris. Les syndicats des pompiers bruxellois ont pris connaissance des propositions du gouvernement bruxellois pour tenter de mettre fin au conflit social en cours. Résultat, ils ont décidé de maintenir leur mouvement de grève. Le gouvernement prévoit 132 recrutements d'ici fin 2027, la création d'un cadre spécifique pour les ambulanciers et 10 millions d'euros d'investissement. Les syndicats réclament des garanties concrètes sur la mise en œuvre de ces mesures avant de suspendre leurs actions. Si les pompiers ont des questions sur les propositions de la région, ils doivent les remettre pour ce vendredi avant 10h. En attendant, on l'a dit, la grève continue. L'essence plus chère dès ce vendredi à la pompe, le prix de la Super 95 va flirter avec les 2 euros, 1,957 euros le litre au maximum. Des prix qui pourraient encore augmenter. Le baril de Brent, le baril de référence en Europe, a dépassé les 100 $. Les marchés redoutent que le conflit au Moyen-Orient ne s'étende en mer Rouge. Les rebelles houthis du Yémen, alliés de l'Iran, ont d'ailleurs revendiqué une opération militaire contre 2 pétroliers saoudiens en mer Rouge. Les Suédois d'Amarby recevaient Anderlecht ce jeudi soir pour le deuxième tour préliminaire aller de l'Europa League. Score final 1-1. Autre match de la soirée, la Gantoise disputait son deuxième tour préliminaire aller de Conference League en Pologne face aux Ukrainiens de Tcherkassy. Résultat, un match nul 0-0. C'est tout pour ces informations. Merci de nous écouter.
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3: Bonjour à toutes et tous, très heureux de vous retrouver jusqu'à 11h pour ce Tendance Première. Aimez-vous les araignées? Cette question, eh bien probablement que la plupart d'entre vous va répondre oui, non, je ne sais pas trop. Et puis certains vont dire ah non, je les déteste. C'était le cas de notre invitée Jessica Jousse-Baudonnet, qui est vétérinaire et autrice de Ce que les araignées m'ont appris. Elle est passée d'une phobie des araignées à une véritable admiration aujourd'hui. Alors pourquoi transmettre cette admiration, vulgariser ce que l'on sait de ces petites ou de ces grosses bêtes d'ailleurs? Qu'est-ce que ça veut dire transmettre en 2026? Ces questions et bien d'autres, eh bien nous les poserons aujourd'hui à Jessica Jousse-Baudonnet. Bonjour Jessica.
4: Bonjour, merci beaucoup de me recevoir.
3: Mais avec grand plaisir, on remercie évidemment toutes les équipes de ICI qui permettent ce duplex depuis Perpignan. Je suis très heureux de parler d'araignées pendant une heure. Je pense que certains vont peut-être couper le volume de leur radio et puis d'autres vont se dire tiens, mais qu'est-ce qu'on peut dire sur les araignées aujourd'hui? Mais plein de choses.
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3: C'est quand même un drôle de parcours, hein, Jessica Jousse-Baudonnet, parce que quand on parle de phobie des araignées, dans votre cas, c'était une vraie, vraie phobie. Vous détestiez les araignées.
4: Oui, surtout que j'habite dans le sud de la France, donc j'y étais très souvent confrontée, et pas des petites espèces. Ici, on a tout un tas de grandes espèces qui font extrêmement peur quand on est phobique. Et oui, ça a duré le plus grand de ma vie, j'ai été phobique des araignées, en effet.
3: Oui, on regarde votre photo d'enfance, vous êtes là, c'est un gros plan de vous, au soleil, sur la plage, ou en tout cas en plein été. Grand sourire, vous regardez vers le soleil, les yeux fermés, et vous avez sur le nez, j'ai l'impression, quoi, une petite bestiole, c'est quoi?
4: Une petite coccinelle.
3: Ah ouais, pourquoi cette photo? C'était quel type d'enfance, quel type de jeunesse que vous avez bien vécu?
4: J'ai eu la chance d'avoir une enfance très heureuse et d'habiter pas très loin de la nature justement, et d'être assez proche de cette nature-là, de pouvoir l'observer, de pouvoir la contempler. Mais je faisais quand même un peu à l'époque le distinguo entre les petites bêtes gentilles entre guillemets, comme disent les enfants, et celles dont je devais pas approcher. Et c'est vrai qu'on m'a quand même appris à me méfier des araignées, de tout un tas de petites bêtes qui, je le sais aujourd'hui, sont absolument aussi inoffensives. Et d'ailleurs les coccinelles sont pour le coup pas du tout des petites bêtes gentilles. Mais voilà, j'ai quand même eu la chance de grandir au contact de cette nature et de développer cette curiosité pour les araignées et enfin pour les petites bêtes.
3: Ouais, c'est marrant quand même, comme on a tous ce réflexe de dire attention aux araignées. Pourquoi, d'où ça vient ce réflexe selon vous ?
4: Mais en fait, c'est vraiment quelque chose de plutôt occidental, qui c'est pas réparti partout dans le monde. Il y a plein d'endroits dans le monde où on n'a pas peur des araignées, où au contraire elles sont aimées, elles sont même parfois très très respectées. Mais c'est vrai qu'ici en Europe et dans les pays occidentaux de manière générale, on les associe avec plein de choses, la maladie, la saleté, avec une dangerosité qui est en très très grande partie fabulée, parce que en fait on a tendance à les démoniser dans les médias, que ce soit dans les films. On leur a fait une mauvaise presse depuis très longtemps et maintenant c'est l'image qu'on a d'elles, alors qu'en fait il y a aucune raison.
3: Vous avez choisi une carrière de vétérinaire pendant quelques années. On va revenir sur votre parcours, hein, ce choix. Qu'est-ce que la nature vous a également apporté? Le fait de vivre au beau milieu de la nature, de pouvoir côtoyer cette nature. Et puis, à un moment, il y aura bien une période un peu plus compliquée. Et un choix de vie, c'est de transmettre vos connaissances par rapport aux araignées. Jessica, vous êtes notre invitée jusqu'à 11h. Regardez un petit peu cette petite fille droit dans les yeux, même si elle les a fermées, puisqu'elle profite pleinement du soleil. Aujourd'hui, quand vous la regardez, cette petite fille, qu'est-ce que vous avez envie de lui dire?
4: J'ai envie de lui dire, il viendra un jour où tu ne feras plus le tri entre les gentilles et les méchantes petites bêtes et tu les verras toutes comme elles sont, c'est-à-dire absolument merveilleuses, absolument toutes dignes d'intérêt et dignes d'être protégées.
3: Eh bien, on va parler de tout ça avec vous, Jessica, avec toute l'équipe également de Tendance Première aujourd'hui. Vincent Van Der Venet, Juliette Stéphane et puis tous ceux et celles qui ont préparé cette émission.

0: Ou que ça sent bon les années 80 et la production d'un certain Prince, Sheila E. et A Love Bizarre sur RTBF, la première. On va s'intéresser au parcours de Jessica Jousse-Beaudonnet, qui est notre invitée aujourd'hui.
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0: On va revenir sur ce parcours et puis sur cette volonté qui est la vôtre de transmettre aujourd'hui des connaissances scientifiques, parce que quand on parle d'araignées, les nouvelles sont pas super bonnes. On va revenir sur ces questions-là. Si vous êtes intéressé par l'univers justement de Jessica, bien vous pouvez la retrouver sur les réseaux sociaux avec sa chaîne YouTube et puis son compte Therapodia avec deux R, Therapodia évidemment pour ceux et celles qui veulent en savoir plus. Mais revenons d'abord sur ce parcours dans le sud de la France. Jessica, à l'époque, vous avez très peur des araignées. Mais ça se traduit comment, finalement, cette peur et cette véritable phobie ?
2: En fait, quand on est phobique, on adapte son comportement pour ne pas rencontrer des araignées. Donc, c'est-à-dire qu'il y a plein d'activités que je refusais de faire. Par exemple, c'était impossible pour moi d'aller camper. Il y a des endroits où j'allais pas, même à la maison. Dans la maison où j'ai grandi, il y a un petit cabanon que je savais rempli d'araignées. Donc, j'y allais jamais, sauf quand ma mère me forçait. Et au quotidien, c'est une vigilance permanente en fait, parce que dès qu'on rentre dans une pièce, on scrute tous les coins, tout ce qui ressemble de près ou de loin à une araignée, on prend nos jambes à nos cous et c'est ben, la phobie en fait, ça nous pousse à vivre dans un stress permanent et c'est assez pesant au quotidien, surtout que c'est pas toujours très bien compris. On peut être l'objet de moqueries quand on a peur de toutes petites bêtes.
0: Et justement, c'est un de vos combats de se dire, attention, en fait, la phobie, c'est un vrai problème au quotidien. Et donc, on ne doit pas hésiter à consulter, on ne doit pas hésiter à être suivi ou en tout cas aidé dans ce type de phobie.
2: Exactement, parce que ça peut être assez handicapant au quotidien. Il y a des fois où je ne pouvais pas sortir de chez moi tout simplement parce qu'il y avait une araignée au-dessus de ma porte et ça m'a fait rater des cours, ça m'a fait rater tout un tas de choses. Et quand ça devient handicapant comme ça, quand ça devient un véritable trouble au quotidien, il ne faut pas hésiter à s'entourer. Ce que je ne savais pas à l'époque, c'était qu'on peut guérir d'une phobie. Aujourd'hui, je le sais et je pense que j'aurais fait la démarche un peu plus tôt parce que ça m'a vraiment embêté dans ma vie. Et en fait, il y a des méthodes qui existent pour se défaire de ça, et notamment ce qu'on appelle la TCC, la thérapie cognitive comportementale, qui est pratiquée par des psychologues et des psychiatres, et qui permet justement de recâbler un peu nos pensées par rapport aux stimuli qu'on a.
0: Ouais. On va revenir sur cette thérapie dans quelques instants. On va découvrir surtout votre photo déclic. Tous les jours, on demande à nos invités de nous envoyer une photo d'un personnage, d'un lieu, d'une pochette d'album, par exemple, ou de musique qui représente le déclic, le fait qu'à un moment, on prend la voix qui sera la bonne voix. Et cette photo, c'est celle de votre papa, guitare à la main, plutôt

0: demander une photo de soutien. Mais ça marche aussi pour le déclic parce qu'en fait, mon père a choisi une carrière de musicien alors que son père le voulait dans le droit. Donc il a commencé par faire des études de droit et puis son père est mort assez tôt. Et là, il a complètement changé de carrière pour devenir un guitariste. Donc il est parti étudier aux États-Unis et il a fait ce métier toute sa vie. Et il me disait, ben, tu vois, moi, j'ai choisi un métier qui me plaît, du coup j'ai pas l'impression de travailler un seul jour de ma vie. Et c'est un peu ce que j'ai vécu parce que ma mère me destinait à des études longues, surtout que j'étais bonne à l'école, donc voilà, il fallait que je fasse de très longues études, et ces études, ben, finalement, m'ont conduite à un métier que j'adore, donc de vétérinaire, mais qui m'a aussi malheureusement fait beaucoup de mal par les circonstances, hein, parce que voilà, j'ai eu des expériences un peu difficiles dans ce métier, et j'ai fait un burn-out 2 ans après avoir commencé ma carrière de vétérinaire. Et là, c'est vrai que je me suis retournée vers mon père et vers cette photo, et je me suis dit, ben voilà, tu m'avais dit de faire quelque chose que j'aimais pour ne pas avoir l'impression de travailler, et j'ai changé de voie pour justement faire quelque chose qui ne me coûte rien au quotidien, qui me porte, qui me plaît, et j'ai choisi de parler de ces petites bêtes que j'adore, et effectivement, depuis que je fais ça, je n'ai pas l'impression de travailler un seul jour de ma vie.
1: Ouais. Qu'est-ce qui fait à un moment que vous avez réussi à switcher, Jessica, que les araignées finalement ne sont plus devenues une source de tension, de crainte, de peur, de blocage, mais une source d'admiration?
0: C'est un peu lié avec ce dont on parlait avant, la TCC, que j'ai fait complètement involontairement sans m'en rendre compte, parce qu'en fait, en école vétérinaire, il y a tout un tas de clubs, et il y a notamment un club qui m'intéressait beaucoup, c'était le club Terrariophilie. Donc c'est un club dans lequel on a des petites bêtes et des plus grandes bêtes, en général c'est plutôt des serpents, des lézards, etc. Mais il y avait aussi dans ce club des passionnés de petites bêtes en général, et comme ça j'ai commencé à découvrir qu'en fait, on pouvait avoir ces petites bêtes-là à la maison, qu'il y avait des gens qui les élevaient, qu'il y avait des gens qui savait tout un tas de choses sur elle, et comme ça j'ai commencé un peu à me sensibiliser à ces animaux-là, à voir qu'en fait, oui, il n'y avait pas de raison que j'ai pas peur d'une coccinelle, mais que j'ai peur d'autres insectes. Et le déclic, ça a vraiment été que à l'époque, je vivais avec justement un fou de petites bêtes qui avait très envie d'adopter des araignées.
1: Et qui vous a dit, on n'adopterait pas des araignées à la maison, vous avez d'abord dit non, et puis oui.
0: Exactement. Et puis en fait, grand bien on a fait, parce que même si sur le coup ça a été très difficile et que j'évitais complètement une partie de l'appartement, et bien petit à petit, en plus c'était pendant le confinement, j'avais rien d'autre de mieux à faire que de regarder un peu ce qu'il y avait chez moi, et je me suis un peu intéressée à ces petites araignées-là, alors qu'il y avait quand même l'avantage d'être minuscule, d'avoir 2 très gros yeux qui pouvaient me faire penser à d'autres animaux que je connaissais. Donc ces araignées-là, elles appartiennent à la famille des saltiques, des araignées sauteuses, qui sont des toutes petites araignées qu'on peut trouver mignonne même quand on a un peu peur des araignées. Et voilà, petit à petit, je me suis aperçue qu'elles avaient des comportements que je comprenais, notamment quand je passais près d'elles, je voyais qu'elles sursautaient, que je leur faisais peur. Ça a été un vrai déclic. Et je les voyais aussi faire leur toilette, chasser. Elles ont une chasse absolument fascinante parce qu'en fait, elles font pas de toile, elles sautent directement sur leur proie. Et tout ça, tous ces petits comportements, ça m'a fait comprendre qu'en fait, j'avais tout faux sur elles.
1: Et ça vous a permis aussi de comprendre ceux et celles qui se disent, tiens, je vais adopter des araignées de compagnie à la maison. C'est quand même très étonnant. Certains adoptent des oiseaux, des chiens, des chats ou d'autres bêtes. Et puis certains se disent, non, moi en fait, j'ai envie d'avoir des colonies d'araignées chez moi. Qu'est-ce qu'elles apportent? Et qu'est-ce que ça veut dire avoir une araignée de compagnie?
0: En fait, il faut un peu voir ça comme les gens qui ont des poissons ou un bassin dans le jardin, dans le sens où c'est pas des animaux avec lesquels on va interagir, c'est pas des animaux avec lesquels on va construire une relation comme on peut construire avec un chien ou un chat, mais par contre ce sont des animaux à qui on demande rien. Ça, je trouve ça formidable parce que je trouve qu'on demande beaucoup à nos animaux de compagnie, enfin traditionnels entre guillemets, et ce sont aussi des animaux qui nous apportent tout simplement de l'émerveillement, du contact à la nature qu'on peut perdre beaucoup. À l'époque où il y avait ces petites araignées à la maison, on habitait en ville, on avait un accès à la nature qui était très difficile, fallait faire 1 heure de route, et donc ça permet justement de rester en contact avec cette nature-là, de continuer à s'émerveiller à la maison, et aussi d'avoir un rapport un peu différent. Là, comme je disais, on n'attend pas grand-chose de plus d'elles qu'elles soient en bonne santé, qu'elles fassent leur vie, et ça nous met un peu plus en position devoir faire le mieux pour elle, parce que c'est un peu la seule interaction qu'on a avec elle, c'est vraiment de faire tout ce qu'on peut pour qu'elle soit bien.
1: Ouais. Jessica Jousse-Beaudonnet, je rappelle le titre de votre livre, hein, « Ce que les araignées m'ont appris », c'est publié aux éditions

0: Anna, on va revenir sur ce qu'elles vous ont appris, mais en quoi une araignée, c'est fascinant? Qu'est-ce qui fait qu'à un moment, en la regardant, on va trouver ça fascinant? Puisque vous partagez ça tous les jours sur vos différents réseaux sociaux Thérapodia.
1: Oui, en fait, on se rend compte qu'on n'est pas les seuls à avoir, entre guillemets, une conscience du monde qui nous entoure. Parce que quand on regarde une araignée, on voit qu'elle nous voit, on voit qu'elle regarde autour, on voit qu'elle réagit aux stimuli, on voit qu'elle va adapter son comportement en fonction de ce qu'elle voit, qu'elle a une vie intérieure qui semble très riche. Et ça nous remet un peu à notre place, en fait. On voit à travers elle qu'on n'est pas les seuls à faire l'expérience de ce monde-là. Et ça, c'est tout à fait fascinant. Et ce qui marque le plus les gens quand je fais des vidéos sur les araignées, c'est justement ce décalage entre... En fait, c'est pas juste une petite bête qu'on voit de loin et qui est un peu comme un robot animé. C'est vraiment un petit animal qui a une vie intérieure riche. Et justement, quand il y a des réactions de ces araignées qui peuvent se rapprocher à nos réactions à nous, et ben par le biais d'anthropomorphisme, ça permet aux gens de vraiment connecter avec ces animaux et voilà, de faire vraiment un rapprochement et de se mettre à leur place. C'est vraiment ça que j'essaye de faire dans mes vidéos, c'est qu'on se mette un peu à leur place et qu'on se mette surtout à leur hauteur, parce que tant qu'on les voit de loin, on se dit bon, c'est juste un petit truc qui traîne, mais quand on les voit de près, là on les voit vraiment dans toute leur complexité.
0: Et on va revenir sur la situation justement des araignées dans nos pays, dans nos régions, dans quelques instants. On va aussi revenir sur quelques clichés. Les araignées sont dangereuses, les araignées peuvent mordre, les araignées peuvent tuer. Et puis une maison saine, c'est une maison avec des araignées, clichés ou réalité. On va vous poser la question dans quelques instants. Jessica Jousse-Baudonnet, vétérinaire et autrice de « Ce que les araignées m'ont appris ».

0: Les papis du rock sont là et encore bien là, les Rolling Stones, c'est In the Stars, extrait de l'album Foreign Tongues. Dans quelques instants, on va s'intéresser aux araignées de chez nous, mais aussi un peu plus loin.
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0: On va donc s'intéresser aux araignées qui peuplent nos maisons, qui sont là autour de nous. Vont-elles bien ou sont-elles en danger? Est-ce qu'on doit attendre des évolutions aussi du monde des araignées, de certaines espèces qui pourraient arriver chez nous? On va poser toutes ces questions à une des spécialistes de la question, à Jessica Jousse-Baudonnet, vétérinaire de formation, autrice de « Ce que les araignées m'ont appris » et puis surtout vulgarisatrice grâce aux différents réseaux sociaux et Therapodia pour ceux et celles qui veulent en savoir plus. Quelle est la situation, justement, quand on parle des araignées aujourd'hui? Est-ce qu'elles vont globalement plutôt bien ou est-ce qu'il y a des problèmes liés aujourd'hui entre autres au réchauffement, aux pesticides, etc. lorsque l'on évoque les araignées?
2: Alors déjà, il faut savoir que ça ne fait pas partie des animaux qui sont les plus étudiés, tout simplement parce que on a tous ces biais, on en a peur, et du coup, ça ne soulève pas beaucoup de fonds publics. Mais les dernières études publiées donc, sur les araignées en France montrent que 10% des espèces d'araignées françaises sont sur liste rouge. 30% en fait, ne sont tout simplement pas assez... simplement pas assez de données sur elles pour se faire une idée. Et donc, ça représente quand même une grande proportion des araignées qui sont en danger en France. Donc non, les araignées ne vont pas bien. Effectivement, les principales menaces qui pèsent sur elles, ça va être la réduction des habitats, le réchauffement climatique, la surfréquentation des milieux et aussi les pesticides, forcément, parce que comme elles chassent en grande partie des insectes, si ces insectes disparaissent, elles disparaissent aussi. Mais aussi directement, ces pesticides, comme ils ne sont pas sélectifs, ils vont aussi les détruire, elles aussi. Et tout ça, c'est vraiment pas des bonnes nouvelles pour nous qui, en fait, faisons partie de cet écosystème et qui dépendons d'elles, comme de toutes les autres petites bêtes.
0: Justement, à propos d'autres petites bêtes, on a reçu pas mal d'invités qui sont spécialistes justement, et admirateurs des insectes, qui disent à quel point la situation pour les insectes est catastrophique. Vous aussi, dans le Sud, vous le remarquez aujourd'hui, il y a vraiment une évolution très rapide.
2: Oui, il y a une évolution très rapide, donc ça a été montré ces dernières années, une réduction même affolante de la population d'insectes, et c'est vraiment un énorme déclin. Il y a des études allemandes là qui ont montré qu'il y avait moins 60% d'insectes sur les pare-brises en une quinzaine d'années, et moins 76% d'insectes dans les parcs allemands, enfin dans les zones protégées allemandes. Donc c'est vraiment très rapide, et on l'observe aussi dans le sud de la France. Là, c'est encore plus majorée, je dirais, par les périodes de sécheresse et de canicule qu'on vit en ce moment, parce qu'en fait, elles se cachent. D'habitude, c'est l'hiver que je ne vois pas d'insectes et de petites bêtes, mais là, on s'oriente vers un désert aussi l'été, et en balade, quand il fait chaud comme ça, je ne vois plus personne, et c'est très très inquiétant. Toutes ces petites bêtes se cachent, en fait, elles vont chercher le frais dans des micro-climats, donc c'est-à-dire sous des pierres, vraiment à l'ombre, et ça, c'est très inquiétant.
0: Est-ce qu'on peut dire qu'aujourd'hui, il y a de nouvelles variétés, de nouvelles sortes d'araignées qui arrivent chez nous?
2: Oui, alors forcément, le changement climatique fait que la répartition des espèces modifie un peu, qu'il y en a beaucoup qui migrent vers le nord. Il y a des cas d'ailleurs qui sont intéressants, c'est qu'on voit maintenant de plus en plus dans le sud de la France, en tout cas, on peut voir ce qu'on appelle la mygale andalouse, qui est une espèce qui d'habitude vivait plutôt dans l'Espagne et qui là remonte de plus en plus. Et je parle de cette espèce-là parce que c'est une mygale et qu'elle est grande pour le coup. La plupart des mygales françaises sont toutes petites, mais elle est grande. Et ça fait souvent les gros titres quand on voit ça. Mais je pense que d'ici quelques années, on se sera un peu habitué. Et puis là, dernièrement, je travaillais sur d'autres arachnides. Enfin, je faisais des recherches sur d'autres arachnides, les tiques. Et là, c'est plus inquiétant parce que autant la mygale andalouse, elle est pas dangereuse. Par contre, les tiques, elles peuvent nous apporter tout un tas de choses dont on n'est pas pressé de voir arriver. Par exemple, là, celle qui s'installe en France en ce moment, elle s'appelle Yaloma marginatum, donc là, on l'appelle la tique au patrayer ou la tique géante. Et celle-là, elle peut être porteuse de la fièvre hémorragique Crimée-Congo, qui pour le coup est extrêmement dangereuse pour l'humain, avec un taux de mortalité assez élevé. Et tout ça, c'est vraiment simplement du fait du changement climatique, parce que ce sont des tiques qui ne viennent pas d'ici, qui piquent les oiseaux migrateurs. Et on a pu en voir en 2015 accidentellement en France, mais elles ne pouvaient pas s'installer à l'époque parce qu'il ne faisait pas assez chaud. Et maintenant, elles s'installent. Et ça devient un problème, parce qu'on va être sujet à ces maladies-là de plus en plus.
0: Ça veut dire qu'au niveau politique, vous sentez qu'il y a aujourd'hui une réponse, qu'il y a aujourd'hui une sensibilisation à ces questions et des plans qui sont mis en œuvre?
2: J'ai pas l'impression qu'il y ait grand-chose qui soit mis en œuvre à ce niveau-là. En fait, quand on parle de... Enfin, là, actuellement, si on regarde les infos, ça parle beaucoup de canicule, de clim, etc. J'ai pas l'impression qu'on parle beaucoup de maladies émergentes, de tiques, d'espèces invasives. J'ai pas l'impression que ce soit un sujet qui soit assez traité, malgré tout ce que ça représente pour nous. Donc, bon, après, là, c'est peut-être la période électorale qui fait ça, mais j'aimerais justement qu'on en parle plus. J'aimerais justement qu'on soit plus sensibilisé à toutes ces... toutes ces implications du réchauffement climatique auxquelles on pense pas forcément, parce qu'en fait on s'attire beaucoup de foudre et ça vient de un peu partout quoi.
0: Mais justement, quelle est la place à ce moment-là des scientifiques, parce qu'ils alertent depuis des années, ils tentent d'alerter, beaucoup disent on n'a pas suffisamment d'espace, on est critiqué, on a des menaces de mort, certains ont des menaces de mort parce qu'ils osent dire eh bien cette vérité scientifique aujourd'hui. Quelle doit être à ce moment-là la place des scientifiques, et la place des scientifiques par exemple dans votre cas sur les réseaux sociaux grâce à Therapodia?
2: En fait, moi, ce que j'essaye de faire, c'est vraiment de faire le pont entre ces études scientifiques et le grand public, parce que la science, elle peut être un peu parfois difficile à comprendre. Et voilà, on peut regarder des conférences, il y a tout un tas de savoirs sur Internet, mais ça ne va pas être forcément évident pour tout le monde de regarder une heure ou une heure et demie de conférence sur le réchauffement climatique, sur ce que ça veut dire, sur les espèces invasives, etc. Donc j'essaye un peu de rendre tout ça un peu plus digeste, mais c'est vrai que là c'est inquiétant de voir ce qui se passe pour la science aujourd'hui, pour les scientifiques qui vont être harcelés, menacés, tout simplement.
0: Ça a déjà été le cas dans votre cas ?
2: Non, alors moi je peux recevoir du scepticisme avec, bah là par exemple sur ma dernière vidéo sur l'éthique, j'ai beaucoup de gens qui parlent de complot, que c'est Bill Gates qui relâche des tiques depuis un laboratoire. Bon bref, tout ça peut arriver, mais j'ai pas de menace parce que je pense que j'ai un sujet qui malheureusement ou heureusement n'inquiète pas grand monde, mais quand on parle de climat, là c'est vrai que c'est tout à fait autre chose, et ça suscite des réactions qui sont très violentes, alors qu'en fait on est un peu tous dans le même bateau. Oui. Donc
0: comment est-ce que vous expliquez ça, Jessica, que eh bien dès que vous parlez de tiques, on parle de complot, enfin vous recevez des témoignages qui parlent de complot, etc. Ça veut dire que on s'est tous plantés dans la vulgarisation, dans le fait de bien informer et eh bien ceux et celles qui nous entendent?
2: Je pense pas, mais je pense que c'est assez difficile de faire face au flot de désinformations, de vidéos ou même d'articles qui vont qui vont tout miser sur déclencher une émotion, souvent négative, souvent de la révolte, parce que ces émotions négatives, elles forcent elles donnent envie d'agir, de voter pour quelqu'un plutôt que quelqu'un d'autre. Et c'est assez difficile dans ce contexte d'avoir une parole qui va être pondérée, qui va être réfléchie, tout le problème, malheureusement le problème des gens qui font de la science, c'est que c'est jamais noir ou blanc, il y a toujours un peu de variété. Et face à des gens qui vont être très catégoriques sur certains sujets, ben ils vont parfois être moins entendus sur ces problématiques-là. Et en fait, on a un biais aussi qu'on a. On a plus tendance à croire ou à s'inquiéter de propos qui nous semblent extrêmes que à croire des propos qui ne sont plus modérés.
0: Mmh. Alors c'est marrant parce que la peur, elle fait voter, mais la peur, elle fait aussi se mettre la tête dans le sable. La peur d'éthique, par exemple, au Brésil, ouais non, ça ne va pas arriver chez nous. Elle dit n'importe quoi, on n'en a pas encore vu, on n'est pas encore touché. Est-ce que vous pensez qu'on doit vraiment être... on doit se prendre le mur un moment pour réagir et pour se dire maintenant on y va?
2: Je pense qu'il y a toujours quelque chose qui nous fait un peu un déclic. Et je regrette qu'on ait un peu perdu le contact avec la nature, et c'est justement ce que je réessaye de montrer, c'est qu'il faut garder ce lien, parce que quand on est dehors, en fait, ça m'est arrivé il y a 2 semaines, quand on est dehors, on voit les nuages de fumée immenses parce qu'il y a un incendie, parce que tout brûle, on voit les tiques en haut des herbes. On a besoin de rester aussi dans le concret face à la désinformation qui a lieu en ce moment, et de voir de nos propres yeux ce qui se passe. Et je pense que ça peut être un déclic. Oui. Mais simplement, ça a été aussi mon déclic là récemment, de voir que tout simplement je ne pouvais plus trouver de petites bêtes, alors que c'est la période clé en ce moment. Normalement, je filme beaucoup l'été, et là je ne peux plus rien filmer parce que toutes les petites bêtes se cachent.
0: Revenons un tout petit peu sur les araignées pour revenir sur deux idées que l'on partage toutes et tous. Hein, les araignées peuvent être dangereuses. Vous avez parlé de migales directement. Je pense qu'il y a plein d'auditeurs et d'auditrices qui se disent « Ah, les migales, oulala, on va mourir !» Migales, ces fameuses migales espagnoles qui arrivent dans le sud de la France et qui pourraient arriver donc un jour chez nous, en Belgique. Dangereuses ou pas dangereuses ?
2: Alors, c'est marrant parce que les migales, c'est tout de suite la catégorie d'araignée qui nous vient en tête quand on pense à la dangerosité. Mais ça, ça vient des films, hein, parce que les migales, c'est pas dangereux. Elles ont un poison qui est quasiment pas actif sur nous. Donc, se faire mordre par une migale, ça peut faire mal parce que ce sont des grosses araignées, mais c'est tout. Ça, c'est pas plus dangereux que ça. La dangerosité des araignées, comme je vous disais, elle est largement fabulée. Il y a très peu d'araignées qui sont dangereuses pour l'humain dans le monde. Là, on vient de passer la barre des 54 000 espèces d'araignées décrites dans le monde, et sur ces 54 000, il y en a à peu près 200 qui peuvent être potentiellement dangereuses pour l'humain, en sachant qu'aujourd'hui on a de plus en plus d'antivenins, de thérapies qui font que la mortalité réelle liée aux araignées, elle est très très très anecdotique.
0: Deuxième idée reçue que l'on entend tous les jours, ne tue pas une araignée chez toi, si tu as des araignées dans ta maison, c'est que tu vis dans une maison saine.
2: Oui, c'est vrai, parce qu'en fait, donc comme on disait, les araignées, elles vont être sensibles à la destruction des environnements, parce qu'elles ont besoin de proies. Et s'il y a des araignées chez vous, c'est qu'il y a des proies. Et ça, c'est bon signe, parce que ça veut dire que vous n'utilisez pas de pesticides, en tout cas que ces animaux-là trouvent leur bonheur chez vous. Et il ne faut pas avoir les araignées comme des ennemis, parce qu'en fait, elles vont réguler la population de ces petites bêtes qu'on n'aime pas trop à la maison, comme les blattes, comme les moustiques, comme les mouches. Et il faut vraiment les voir comme des alliés. C'est une chance, en fait, d'avoir des araignées à la maison.
0: Mais, qu'est-ce qu'on fait avec une araignée si on a, comme c'était votre cas il y a quelques années, une phobie, ou en tout cas une peur, ou qu'on n'aime pas trop? Quel est le bon geste pour éloigner l'araignée de sa pièce de vie, par exemple?
2: Alors, il y a deux conditions. Soit on est en hiver, et là, il faut absolument éviter de les remettre dehors, parce que la plupart des araignées qui vivent chez nous à l'année. Elles ne peuvent pas survivre quand elles sont exposées aux conditions climatiques, et surtout l'hiver. En tout cas, le changement brutal de température les tue quasiment à 100%. Donc, l'hiver, on peut les replacer, demander à quelqu'un qui n'a pas peur de les replacer dans un endroit abrité. Ça peut être une cave, un grenier, un garage, ou chez un voisin qui aime bien les araignées. Et l'été, par contre, on a un peu plus de souplesse, parce que justement, elles n'ont pas ce choc thermique de passer de l'intérieur à l'extérieur. Et là, on peut les remettre un peu dehors, mais toujours dans des endroits abrités, parce que voilà, ces araignées qui vivent chez nous, auparavant, elles vivaient dans des milieux protégés comme des grottes, des cavernes. Et donc, quand même, elles ne sont pas hyper résistantes s'il y a beaucoup de vent, s'il y a beaucoup de pluie. Donc, il faut quand même les mettre dans des endroits protégés, mais ça peut être sous un porche, sous une terrasse. Voilà.
0: Et on va vous inviter évidemment à découvrir vos différentes vidéos sur Therapodia, sous les différents réseaux sociaux. Jessica Jousse-Baudonnet, vous êtes également l'autrice de Ce que les araignées m'ont appris, un livre publié aux éditions Tana. On va parler, eh bien, de vos espoirs pour l'avenir, et puis surtout de l'avenir de ces fameuses araignées.

0: Chappell Roan et ce titre Good Love Babe, oulala. Programmation musicale aujourd'hui, elle est signée Olivier Debré.
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0: Ce que les araignées m'ont appris, c'est donc le titre de votre ouvrage, Jessica Joux, ce beau donné, un livre publié chez Tana Édition. Avant de parler d'espoir, qu'est-ce qu'elles vous ont appris sur vous, ces araignées?
2: Ouf, tout un tas de choses, hein, c'est vraiment l'objet du livre.
0: On a tout le temps.
2: Mais si je devais choisir quelque chose, ce serait, elles m'ont appris que j'avais beaucoup de biais en ce qui concerne ces petites bêtes, mais aussi en ce qui concerne les animaux de compagnie. Elles m'ont beaucoup fait changer de vision sur voilà, la relation qu'on a avec nos animaux. Et elles m'ont fait comprendre qu'en fait, on essayait de vivre dans un monde séparé du monde qu'on appellerait animal, qu'on essayait à toute force de s'en extraire, qu'on s'offusquait dès qu'il y a une araignée à la maison, et qu'en fait, tout ça, c'est beaucoup de stress, et surtout, c'est un combat qui est vain, parce qu'en fait, on ne peut pas se séparer de ce monde-là, de ce monde naturel, et on ne doit pas se séparer de ce monde-là, de ce monde naturel, parce qu'on est tous dépendants, en fait.
0: Mais qu'est-ce qui a changé, alors, très concrètement, en vous, dans vos gestes quotidiens, dans votre manière d'envisager les animaux de compagnie?
2: Avoir des araignées de compagnie, ça m'a appris qu'on attendait beaucoup de nos animaux, de nos chiens, de nos chats. On attend qu'ils nous apportent tout un tas de choses. On attend de nos chiens qu'ils soient obéissants, qu'ils soient toujours là, qu'ils soient toujours sages. Et c'est pas du tout ça qu'on a quand on a une araignée. Et au contraire, on se contente de l'émerveillement, de les regarder évoluer. Et je pense que si on se demandait plus ce que nous, on peut apporter à nos animaux de compagnie, plutôt que ce qu'eux peuvent nous apporter, on aurait un meilleur rapport, un rapport plus sain avec nos animaux.
0: Ouais. Jessica, je voudrais qu'on revienne, puisque depuis tout à l'heure, je promets, qu'on va parler justement de cette thérapie. Pour ceux et celles qui ont des phobies par rapport aux araignées, mais aussi par rapport à toute une série de choses, une thérapie comme vous avez suivi, ou les thérapies qui sont proposées aujourd'hui par rapport à ces phobies d'animaux, ça se passe comment ?
2: Alors moi, je l'ai pas suivi, je l'ai fait un peu par hasard, parce qu'en fait, je m'exposais petit à petit. Et ce qu'on fait dans la TCC, c'est de la thérapie d'exposition. Donc ça consiste à s'exposer progressivement à l'objet de notre phobie. Et donc ça va commencer par regarder une photo, ensuite par exemple mettre la main sur la photo. Enfin voilà, se rapprocher petit à petit, mais toujours en ayant cette sensation de contrôle. Pouvoir s'extraire de la situation à tout moment, et c'est un peu ce que j'ai fait, parce que moi je photographiais ces araignées-là à 10 mètres à l'autre bout de la pièce. J'avais un tel objectif à l'époque, parce que je photographiais beaucoup les oiseaux, et en fait je me suis exposée comme ça petit à petit, en zoomant de plus en plus, en les regardant de près, mais j'avais cette sécurité d'être loin dans la pièce et de pouvoir à tout moment poser l'appareil photo et m'éloigner de ça. Donc c'est vraiment ça qu'ils recherchaient dans la thérapie cognitive comportementale.
0: Alors hier soir, petite anecdote, hein, quand je disais qu'on allait vous recevoir aujourd'hui, ben, il y a quelqu'un à table qui m'a dit « Moi j'ai dû réveiller ma mère parce que j'ai découvert une araignée dans la baignoire ». Qu'est-ce qu'on peut dire à cette jeune fille aujourd'hui? À partir de quand est-ce qu'on doit pouvoir se dire « Tiens, en fait c'est pas juste une petite crainte, c'est une réelle phobie ».
2: Alors je lui dirais de pas avoir honte, parce que la honte c'est ce qui nous empêche justement d'aller chercher de l'aide. Cette situation m'est arrivée aussi, j'ai eu une araignée dans la baignoire un jour et j'ai eu très honte parce que je trouvais ça fou de devoir aller demander à quelqu'un d'autre, et en plus je connaissais personne, donc j'ai demandé à une voisine que je connaissais juste à peine, et vraiment ça a été très dur à vivre, mais justement il faut pas avoir honte. Les phobies, c'est quelque chose qui est très répandu. La phobie des araignées, on estime que c'est à peu près 10% des gens en France qui l'ont, donc il faut pas hésiter à chercher de l'aide et à s'entourer, donc d'aller par exemple consulter, voilà, vraiment pas avoir peur de s'entourer.
0: Mais on va consulter qui? Parce qu'on a des demandes, justement, c'est assez amusant, on a des demandes qui nous arrivent alors que c'est pas le principe de l'émission d'été, mais quand même, on a des gens qui nous disent mais je dois aller voir qui parce que moi j'ai très peur des araignées.
2: Alors, en premier lieu, ça peut être votre médecin généraliste pour qu'il vous oriente, pour qu'il vous prescrive de la TCC. Et ensuite, il faut chercher des thérapeutes qui sont formés en TCC. Donc, ça ne va pas être tous les psychologues, ça ne va pas être tous les psychiatres. Mais en général, sur leur fiche, entre guillemets, ils précisent s'ils font de la TCC ou pas. C'est la thérapie qui a le plus de preuves pour l'instant pour se défaire de ces phobies-là. J'ai eu beaucoup de témoignages de gens qui me disaient qu'ils avaient guéri cette phobie grâce à l'hypnose. Bon, je ne connais pas trop cette thérapie-là, mais a priori, ça peut marcher aussi. Donc, ça, voilà.
0: Bon, on est soi-disant ou réellement dans la partie qui parle d'espoir. Là, on n'a pas encore beaucoup parlé d'espoir. Donc justement, revenons un tout petit peu sur vos espoirs. Puisque depuis des années maintenant, eh bien, vous publiez régulièrement une série de vidéos. C'est quoi votre moteur finalement? Qu'est-ce qui vous permet d'espérer que demain, la situation des araignées, des insectes dont vous parliez il y a quelques instants, va s'améliorer?
2: Ouf, ça c'est difficile de répondre à cette question parce que ça paraît tellement... compliqué, ça paraît tellement hors de notre portée, c'est aussi ce qui crée beaucoup d'anxiété dans cette situation-là. Mais ce que j'essaye de faire, c'est de toujours agir. Parce qu'en fait, on peut se dire qu'à notre portée, avec nos deux mains, on ne peut pas renverser le changement climatique, on ne peut pas avoir des actions qui importent, et c'est peut-être vrai. Par contre, ça ne veut pas dire qu'on ne peut rien faire. Et pendant très longtemps, moi, je me suis satisfaite de ce que je ne faisais pas, par exemple de ne pas avoir de voiture, de ne pas manger de viande, etc. Mais récemment, je me suis dit qu'en fait, je pouvais avoir un impact. Alors, à la fois par les vidéos, je l'espère, parce que je serais jamais en train de défendre les araignées aujourd'hui si on m'avait pas moi-même sensibilisé à ces animaux-là. Donc, c'est ce que j'essaye de transmettre. Mais aussi par des actions qui peuvent sembler absolument dérisoires, on peut gagner de l'espoir. Par exemple, l'autre jour, quand je cherchais des petites bêtes en forêt, que je ne voyais absolument rien, j'avais moi-même très chaud, il devait faire 37 degrés, donc je me suis réfugiée sous les arbres et je me suis assise sur un rocher. Et là, j'ai vu une colonie de fourmis. Il y en avait une petite cinquantaine qui étaient à l'œuvre à l'extérieur, parce qu'elles n'ont pas chaud, hein, même quand il fait chaud, il faut qu'elles aillent chercher à manger, à boire, etc. Et je me suis assise là avec elles et je les ai regardées travailler et j'ai partagé mon eau. J'avais une gourde, donc je leur ai fait une petite flaque sur le rocher et je les ai vues toutes accourir et cette petite flaque s'est transformée en véritable lieu de vie. Il y avait vraiment 30 fourmis autour qui buvaient, qui se remplissaient, et je me suis dit ça c'est pas grand chose, c'est même rien, c'est une goutte d'eau, mais ça me montre que à mon échelle je peux avoir une action aussi infime soit-elle, et ça permet de pas perdre espoir, ça permet de pas tomber dans le fatalisme. C'est un peu l'histoire du colibri qui fait sa part dans l'histoire de Rabi, mais je pense que c'est important aussi de se prouver qu'on peut avoir une action même si elle semble dérisoire.
0: Et puis ça permet d'avoir la banane et le sourire. Rien qu'en parlant de cela, on vous entend, puisque je ne vous vois pas, puisque vous êtes dans le sud de la France, chez nos collègues d'ici, mais je vous entends sourire. Ça veut dire que les petits gestes, ils permettent d'avoir quelques instants où on sourit. Qu'est-ce que vous pouvez donner comme conseil pour ceux et celles qui nous écoutent pour protéger au maximum aujourd'hui les araignées, mais aussi les différents insectes? Quels sont les petits gestes tout simples que l'on peut mettre en place là, dans quelques minutes?
2: Bon, alors tout simplement ne pas les tuer, ça commence par là. Mais si par exemple on a la chance d'avoir un jardin, de laisser des petits espaces de vie pour tous ces animaux-là. Donc en fait les araignées elles ont besoin de proies, donc il faut attirer les insectes. Et donc pour faire ça on peut tout simplement ne pas tondre à ras son gazon. On peut planter des fleurs, des plantes, des grimpantes, etc. Avoir le plus de variété chez soi de plantes locales, hein, parce que si on plante des fleurs qui viennent de l'autre bout du monde, il n'y aura pas les petites bêtes adaptées pour venir les butiner. On peut laisser des morceaux de bois mort dehors, tout ça, ça attire tout un tas de petites bêtes. Surtout, ne pas utiliser de pesticides. Ça, c'est valable en intérieur aussi. Et voilà, avoir tout simplement, ça nous vient un peu tout seul quand on commence à avoir un peu de considération, de respect pour ces animaux-là. On les voit plus naturellement et on va simplement peut-être se poser la question avant de chasser une araignée, avant de défaire une toile. Donc voilà, mais il y a plein de choses qu'on peut, plein de petites choses qu'on peut faire comme ça pour ramener les petites bêtes à la maison et puis pour améliorer son rapport au vivant.
0: Est-ce que vous avez l'impression, Jessica, que aujourd'hui les pépiniéristes, par exemple, sont formés à tout ce que vous venez de dire maintenant, c'est-à-dire replantons des espèces locales parce que sinon on n'aura pas d'insectes locaux qui viendront, amenons de la diversité, etc. Est-ce qu'il y a encore une formation à amener au niveau des pépiniéristes, de ceux et celles qui vont nous donner des conseils tous les jours?
2: Je vous avoue que je ne sais pas du tout, c'est pas trop un milieu que je fréquente, mais je pense que quand on a l'amour des plantes, on sait d'où elles viennent et je pense que ces personnes-là seraient tout à fait en mesure de nous dire ce qui pousse chez nous naturellement et aussi je pense que comme ils sont au contact des plantes, ils peuvent voir lesquelles sont visitées au quotidien, parce que même en jardinerie, hein, y a plein de petites bêtes si on fait attention. Donc oui, je pense que ça peut valoir le coup de demander si on a envie de repeupler son jardin ou même son balcon, hein, même sur un balcon on peut avoir des petites bêtes, ça peut valoir le coup de demander chez un pépiniériste, lesquels sont les plus visités, lesquels sont d'ici.
0: Et on n'appelle pas les pompiers hein, pour reprendre le message d'Éric quand on découvre une araignée dans sa baignoire. Jessica joue ce Beaudonnet. Je rappelle le titre de votre ouvrage, Ce que les araignées montent à prix. C'est publié aux éditions Antana. On va eh bien, se déconnecter dans quelques instants. C'est le principe de l'émission.
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0: pourrait croire que l'on est en train d'entendre un morceau dans Le Monde est un village. Non, non, on avait eu bien d'entendre en ce première. C'est votre choix de déconnexion, The Olam Ilo de Sun. Jessica joue ce Baudonnet. Pourquoi ce choix? Qu'est-ce qu'il représente? Qu'est-ce que cette musique représente pour vous?
1: Je sais pas pourquoi la musique irlandaise me semble aussi familière, parce que c'est vraiment à des milliers de kilomètres de chez moi. Mais c'est cette chanson en particulier, elle est porteuse d'un immense espoir pour moi, et à la fois d'une certaine mélancolie, mais voilà, une mélancolie qui se transforme en espoir. Elle est capable de... Voilà, je l'écoutais justement ces quelques secondes avec vous, ça peut me faire pleurer et sourire en même temps. C'est une chanson que je peux écouter en permanence et qui me fait aussi dire que ben, y a un... même quand on est triste, même quand tout semble futile, et ben il y a quand même un espoir pour tout, et c'est une chanson qui est très importante pour moi, d'ailleurs sur laquelle j'ai écrit le livre en grande partie, parce que voilà, je peux l'écouter aussi bien pour danser que pour travailler. Enfin, elle est extrêmement complexe et riche, cette chanson.
0: Rapidement, vous le disiez tout à l'heure, vous avez vécu un burn-out dans votre carrière de vétérinaire après 2 ans, maman, ça a dépassé ce que vous pouviez donner finalement. L'espoir pour ceux et celles qui vivent le burn-out maintenant, c'est quoi?
1: D'apprendre à se connaître. Je pense que le burn-out, le surmenage, il y a des facteurs externes. Mais il y a aussi une déconnexion avec peut-être qui on est au fond. Et voilà, moi, ça fait 4 ans là, que j'ai arrêté. Et puis là, je reprends ma carrière de vétérinaire le mois prochain, parce que j'ai appris à me connaître, j'ai fait le point, j'ai pris du recul, j'ai beaucoup mûri. Et aujourd'hui, je sais ce que je veux et je sais dans quelles conditions je veux exercer. Donc voilà, je voulais pas non plus aussi m'arrêter sur un burn-out, je savais que je voudrais reprendre. Et donc, garder espoir, apprendre à se connaître, prendre le temps, parce qu'on peut pas rebondir dans burn-out en 2 semaines. On a aussi, en général, on peut être... enfin, ça peut arriver quand on est très performant, qu'on est très perfectionniste. Donc il faut aussi accepter qu'on est vulnérable de temps en temps et se dire que ça passe.
0: Est-ce que votre chat, puisque c'est la photo de déconnexion que vous nous envoyez, est-ce que votre chat vous a aidé? C'est une question évidemment essentielle. Je la décris, cette photo. Il y a un hamac posé là sur une terrasse, j'ai l'impression. Un hamac dans les tons bleus, un hamac en toile. Et puis la tête de votre chat qui sort. Et ça représente la déconnexion suprême pour vous?
1: Oui, déconnexion suprême, parce que à la fois mon hamac, c'est, je pense, l'endroit où je me sens le mieux chez moi. Je peux cette déconnexion, elle passe par l'observation pour moi. Donc, je me mets dans mon hamac, je regarde le ciel, je regarde les martinets passer, je regarde les goélands passer, et ça, tout de suite, ça me replace dans le contexte, ça me détend absolument. Et puis ce petit chat, Monsieur Kinou, qui est absolument la merveille de ma vie, qui est toujours de bonne humeur, qui est toujours à faire des bêtises, et ça, c'est quelque chose qui... franchement, qu'on doit aux animaux, c'est qu'ils nous rendent toujours de bonne humeur, qu'ils sont toujours là, qu'ils sont voilà, toujours un peu avec un tempérament un peu égal, et ça peut être un très grand soutien d'avoir ces animaux-là à la maison.
0: Ben, il échappe pas toujours, parce que dans mon cas, c'est un peu une de mes phobies. Comme ça, vous savez tout. Jessica, juste Baudonnet. Merci beaucoup d'avoir été des nôtres aujourd'hui pour ce Tendance Première. Ce que les araignées m'ont appris, c'est donc le titre de votre ouvrage publié chez Tana Éditions. C'est absolument formidable, ce livre, parce qu'on apprend plein de choses. Donc, n'hésitez pas à vous plonger dans cet ouvrage. N'hésitez pas non plus à aller faire un petit tour sous vos différents réseaux sociaux. Terrapodia, pour ceux et celles qui veulent en savoir plus. Terrapodia.
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0: Il est 5h.
1: Bonne nuit à tous, Julie Buron pour ces informations. Bruxelles aura droit à une seconde journée sans voiture dès l'année prochaine, sous réserve d'acceptation des 19 communes. C'est ce que révèle le journal Le Soir. Une date a été fixée au 2 mai 2027. La majorité bruxelloise souhaitait faire coïncider cette nouvelle journée avec la fête de l'Iris qui se tient le 8 mai, mais l'an prochain ça tombe le jour de la fête des maires. Résultat, une levée de boucliers du côté des habitants et des commerçants. À partir de 2028, le problème ne se posera plus et la deuxième journée sans voiture aura donc lieu le même week-end que la fête de l'Iris. Les syndicats des pompiers bruxellois ont pris connaissance des propositions du gouvernement bruxellois pour tenter de mettre fin au conflit social en cours. Résultat, ils ont décidé de maintenir leur mouvement de grève. Le gouvernement prévoit 132 recrutements d'ici fin 2027, la création d'un cadre spécifique pour les ambulanciers et 10 millions d'euros d'investissement. Les syndicats réclament des garanties concrètes sur la mise en œuvre de ces mesures avant de suspendre leurs actions. Si les pompiers ont des questions sur les propositions de la région, ils doivent les remettre pour ce vendredi avant 10h. En attendant, on l'a dit, la grève continue. L'essence plus chère dès ce vendredi à la pompe, le prix de la Super 95 va flirter avec les 2 euros, 1,957 € le litre au maximum. Des prix qui pourraient encore augmenter. Le baril de Brent, le baril de référence en Europe, a dépassé les 100 $. Les marchés redoutent que le conflit au Moyen-Orient ne s'étende en mer Rouge. Les rebelles houthis du Yémen, alliés de l'Iran, ont d'ailleurs revendiqué une opération militaire contre 2 pétroliers saoudiens en mer Rouge. Les Suédois d'Hammarby recevaient Anderlecht ce jeudi soir pour le deuxième tour préliminaire aller de l'Europa League. Score final 1-1. Autre match de la soirée, la Gantoise disputait son deuxième tour préliminaire aller de Conference League en Pologne face aux Ukrainiens de Tcherkassy. Résultat, un match nul, 0-0. C'est tout pour ces informations. Merci de nous écouter.
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3: Bonjour tout le monde, rebonjour et merci de faire la route avec nous sur RTBF, la première. Bonnes vacances aussi, bon soleil. Courage si vous bossez encore, comme vous pouvez le constater, vous êtes loin d'être les seuls. On fait la route ensemble, je vous le disais, et on va parler de la vignette routière. Sera-t-elle une obligation pour tous les Belges, et toutes les Belges d'ailleurs, bientôt? Eh bien, on va en reparler dans un instant, et on va surtout se donner 5 minutes pour tout comprendre sur cette possibilité de vignette. La vignette qui pourrait donc arriver en Belgique. On en parlera avec Lorenzo Stefani, notamment porte-parole de Touring. On va également retrouver Arnaud Reussen et les clés tout à l'heure aux alentours de 18h20. Semaine spéciale gouvernement Arizona. Après l'EMR, après les engagés, c'est un épisode sur la gauche qui se prépare. On va retrouver Arnaud, Sarah et toute l'équipe et leurs invités tout à l'heure sur la première. Restez bien avec nous, soyez les bienvenus. Un peu de musique avec Christine and the Queens et c'est Paradis perdu. Perdu.

0: Paradis perdu, c'était sur son album Chaleur humaine, l'album de Christine and the Queens qui était sorti en 2014. Vous êtes au bon endroit, très clairement. Alexandra Vassen est à la programmation musicale et je peux déjà vous dire qu'on écoutera dans quelques minutes l'anglaise qui monte, qui monte, qui monte, un nom à suivre. C'est Sienna Spiro qui va débarquer sur RTBF la première. Pour l'heure, 5 minutes pour comprendre. 5 minutes pour comprendre quoi ? Eh bien, la fameuse vignette routière qui pourrait arriver en Belgique. Une opération blanche pour les Belges, ou alors est-ce que cette vignette aura un coût différent selon la région peut-être même. Touring se dit plutôt favorable à l'idée de faire contribuer les conducteurs étrangers, mais s'interroge quand même sur la neutralisation du coût de cette vignette pour les citoyens, citoyennes belges. Une question des surtaxes qui est extrêmement complexe. On écoute Lorenzo Stefani, porte-parole de Touring. Il est en studio avec Marie-Van Kutsem. C'est un extrait de Matin Première.
1: Alors pour commencer, sur le principe même de la vignette, bonne idée selon vous ?
2: Alors, c'est plus nuancé que cela. Un, c'est vraiment excellent de voir que pour une fois, trois régions peuvent être d'accord sur un point. Et donc, ici, on parle de la vignette routière. Ça, c'est un. Deux, et c'est évidemment très important pour une fois de faire payer les étrangers qui utilisent nos infrastructures. Si on compare les infrastructures à un restaurant, c'est comme si aujourd'hui, les étrangers peuvent manger gratuitement dans le restaurant en Belgique. Donc, ils vont payer pour utiliser nos infrastructures. Et trois, par contre, nous attendons de la transparence. Pour la Wallonie, en tout cas, ça a l'air d'être effectivement d'actualité. C'est que tout ce qui sera perçu sera réinvesti dans les infrastructures. Ce sera directement versé sur les comptes de la Sofico pour la Wallonie, qui gère les infrastructures. Et donc là, la transparence semble être réelle.
1: C'est moins le cas pour les deux autres régions ?
2: Exactement, c'est-à-dire que ce n'est pas, c'est peut-être pas encore assez clair. Mais je voudrais aussi dire que ça fait quand même 20 ans qu'on essaye de trouver une solution, que ça fait depuis cette régionalisation qu'il y a énormément d'éclatements de compétences, ça prend un temps fou, et on se demande à un moment donné, ça c'est peut-être une remarque désagréable, mais si les régions se mettaient sur tous les points d'accord, parce que les fiscalités sont différentes dans chacune des régions, elles auraient peut-être moins de raison d'être. On peut-être ce serait des compétences qui retourneraient au fédéral. Donc on est dans un terrain un peu miné. Donc il faut aller très prudent. Il y a beaucoup de choses qui se passent très bien en Flandre. À Bruxelles, on attend encore de voir. La Wallonie, ça a l'air de pouvoir être résolu également fiscalement. Mais n'oublions pas que rien n'est fait et qu'il faudra encore passer devant l'examen et le permis, pas de conduire, mais de mettre en place le projet au niveau européen.
1: Alors, on sent bien que vous êtes très d'accord sur le principe, très satisfait aussi que l'on puisse réinvestir les moyens ainsi récoltés dans les infrastructures. Bon, donc sur le principe, ok, maintenant parlons de l'application. Faire payer les ressortissants belges, les ressortissants étrangers, d'accord. Faire payer les Belges, moins d'accord là-dessus ?
2: Certainement moins d'accord. Plus de 23 milliards sont déjà perçus, ponctionnés dans les portefeuilles des usagers de la route. Et il n'y a d'ailleurs sur ce montant qu'une trentaine de pourcents qui est réinvesti dans la mobilité. Donc, c'est déjà. On n'a vraiment pas réussi l'examen là. Ici, avec cette nouvelle taxe, on doit l'appeler ainsi, vignette, il y a en Flandre, par exemple, des gens qui roulent en électrique, ils payent zéro taxe. Eh bien, ils vont commencer à en payer une, c'est celle de la vignette routière, à 90 euros. Et donc, il va falloir vraiment... Monsieur Boucher a promis, et sur Instagram, qu'il y aurait zéro et pas un euro de plus. Il va falloir être très créatif,
1: oui,
2: plus créatif
1: plus
2: que l'Allemagne, puisque l'Allemagne n'a pas réussi à passer
1: l'examen.
2: Oui, alors
1: revenons effectivement sur cette affaire. L'Allemagne, effectivement, l'écueil allemand. L'idée était de déduire tout à fait le prix de cette vignette de la taxe de circulation. Ils ont été recalés par l'Union européenne.
2: Oui, c'était un peu gros, évidemment. C'était vraiment, on vous prend la main gauche, on vous rend la main droite, et pas pour les étrangers. Donc là, c'était un peu complexe.
1: Une forme de discrimination, en fait, par rapport aux autres Européens.
2: Oui, et Touring appelle de nouveau. Il y aurait une solution, mais elle devrait être européenne. Et de nouveau, il y a énormément de secteurs et de projets qui devraient être discutés au niveau européen, uniformisés. Et surtout pour la mobilité. Regardez le nombre de gens qui se déplacent en voiture d'un pays à l'autre. Donc, il y a la liberté de transport des marchandises et des personnes. En Europe, il faudrait qu'il y ait pour cela une réglementation uniforme au niveau européen. Et donc, au niveau fiscal, il y aurait certainement des portes ouvertes beaucoup plus simples pour résoudre le problème et tout le monde serait content.
0: Voilà donc pour tout ce qui concerne la vignette routière. Oui ou non, bientôt en Belgique et à quel coût? Eh bien comme ça, je pense qu'on y voit vraiment beaucoup plus clair. Marie Van Cutsem et Lorenzo Stefani, porte-parole de Touring. Ça s'est passé dans votre émission matinale, donc matin première. Matin première et l'agence tourisme qui continue bien sûr à vous informer dès le réveil tout au long de l'été.
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0: Voilà, comme promis, RTBF La Première, c'est Sienna Spiro qui arrive dans la musique. Après un EP qui est sorti en février, la Britannique a sorti son premier album Visitor le 3 juillet dernier, il y a quelques jours à peine. Elle a aussi participé avec ce titre, un matériel Lover, à la BO du film Le Diable s'habille en Prada numéro 2. Il y a plein de noms hein, sur cette BO, Lady Gaga, Doechii, Miley Cyrus, Dua Lipa, Olivia Dean, SZA, Leyvé, à peu près toutes les artistes en vogue pour le moment. Certaines bien bien installées déjà et d'autres plus confidentielles qui sont en pleine éclosion. Matériel Lover sur la première, Sienna.

0: Christina Spiro pour enchanter vos oreilles sur RTBF la première. Elle sera en concert le 16 mars de l'année prochaine, le 16 mars à Forêt Nationale. C'est évidemment au sein de la capitale. Et c'est l'heure de se plonger dans les clés. On va réécouter un épisode du podcast d'actualité d'Arnaud Roysen, 27 minutes de décryptage et même 32. Ici, on vous a fait un épisode extra large qui fait partie d'une série spéciale, 5 épisodes qui font le bilan du gouvernement Arizona un an après sa mise en place. C'est un épisode, ce sont 5 épisodes qui datent du mois de février, puisque maintenant ça fait déjà un an et demi du coup que le gouvernement est en place. Alors on a parlé du MR, on a parlé des engagés, on parle maintenant de la gauche, évidemment c'est la suite logique dans cette série politique des clés. Arnaud Roysen et son invité François Brabant, fondateur et rédacteur en chef du magazine Wilfried, pour s'interroger donc aujourd'hui sur le projet de société que la gauche tente de faire émerger face au gouvernement Arizona.
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6: Bonjour à toutes, bonjour à tous, et bienvenue dans Les Clés pour le troisième épisode de notre radiographie du paysage politique un an après la mise en place de l'Arizona. Pour ce numéro, on va surtout se concentrer sur les partis de gauche francophones rejetés dans l'opposition suite aux dernières législatives et qui ont surtout capitalisé toute cette année sur la contestation des mesures prises en matière de chômage, de pension ou encore de détricotage du statut des fonctionnaires. Mais au-delà de cette opposition aux mesures décidées par la droite et le centre-droit, que propose la gauche aujourd'hui ? Quel est le projet ? Quelle est l'alternative proposée sur le socio-économique ? Quel contre-discours aussi dans la guerre culturelle ? C'est tout cela que l'on va prendre le temps d'explorer dans cet épisode.
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6: C'était le 14 octobre 2025 à Bruxelles, de 100 à 150 000 personnes dans les rues pour dénoncer les politiques menées par l'Arizona. Point d'orgue dans un long chapelet de mobilisations, de manifestations, de grèves qui ont marqué toute l'année, qui continuent d'ailleurs suite aux mesures décidées par le gouvernement de Weaver.
7: On est en train de détricoter et de perdre tout ce pourquoi les anciens se sont battus.
8: Dans le secteur commerce, les femmes ne reçoivent que des temps partiels. Or ici, le nouveau gouvernement Arizona parle d'annualisation du temps de travail. Et c'est un scandale parce que c'est les femmes qui vont être le plus touchées.
9: Et moi, ce qui me fait vraiment aussi mal au cœur, c'est la pause qu'ils veulent mettre sur le climat. Qu'est-ce qui va rester pour nos enfants ?

0: enfants? C'est la question que je me pose.
1: Alors forcément, les partis de gauche, dans l'opposition au fédéral, mais aussi en Wallonie et en Fédération Wallonie-Bruxelles, se sont fait les relais de cette très vive contestation, à commencer par Paul Magnette, président du Parti Socialiste.
2: Ce que nous constatons tous les jours dans notre travail d'opposition, c'est que la droite ne sait pas comment les gens vivent. Que va faire la caissière de Cora, qui a 58 ans, qui a travaillé depuis 35 ans, et qui, si elle n'a pas trouvé un boulot dans 2 ans, n'aura plus droit au chômage et n'aura même pas droit au CPAS parce que son mari travaille? Comment cette famille qui vit à 4 avec un peu plus de 4000 euros aujourd'hui va faire pour vivre demain avec à peine 2500 euros? Comment les policiers, les pompiers vont-ils assurer notre sécurité en travaillant jusqu'à l'âge de 67 ans?
1: Au PTB, le discours de Raoul Edebeau est sensiblement le même, avec, dans le viseur, la flexibilisation du travail et l'enjeu des pensions.
3: Ils veulent nous presser comme des citrons. Ils veulent faire travailler tout le monde plus longtemps, tout en diminuant le montant de nos pensions. Et c'est pas tout, chers amis. Ils veulent aussi bloquer les salaires jusqu'en 2027 et supprimer progressivement le sursalaire pour le travail de nuit ou les heures supplémentaires.
1: Et chez Écolo, on tapait sur les mêmes clous, mais avec une attention particulière aussi aux questions environnementales et climatiques, face à un gouvernement Arizona jugé bien trop peu actif face au réchauffement de la planète. Écoutez ce que disait Samuel Cogolati au moment de la dernière COP.
4: C'est la gêne nationale. Depuis 2018, tous les premiers ministres belges avaient assisté à ce grand rendez-vous climatique mondial. Aujourd'hui, Bart De Wever est aux abonnés absents. Et donc effectivement, nous nous inscrivons aujourd'hui avec la Belgique dans le rang des coalitions fossiles. C'est une honte. C'est une coalition aujourd'hui de l'Arizona rétrograde.
1: Bref, que ce soit dans les studios, radio et télé, dans les meetings, sur les réseaux sociaux, l'opposition de gauche n'a pas ménagé ses coups face au gouvernement fédéral, mais aussi face au gouvernement wallon et francophone. Et cela semble payer dans les sondages. À l'exception notable d'Écolo, mais ça, on y reviendra dans notre prochain épisode, PTB et PS tirent profit de leur opposition concentrée sur la NVA, le MR et les engagés. Ainsi, dans le dernier baromètre RTL le soir, le PS frôlait les 30% en Wallonie contre 22% aux dernières élections. Le PTB, lui aussi, gagnait 8 points côté Wallon. À Bruxelles, le Parti du Travail serait même numéro 1 dans les intentions de vote, toujours selon ce sondage réalisé en décembre. Mais pour autant, ces sondages ne suffisent pas à dissiper les doutes à gauche. Car en 2024, la victoire de la droite a été nette et s'inscrit dans une évolution de société plus large qu'on retrouve aussi bien au-delà de la Belgique, d'ailleurs, et face à laquelle les partis de gauche peinent à trouver une réponse.
5: On doit pouvoir convaincre qu'une alternative est possible.
1: C'est pour cela, d'ailleurs, que le PS a lancé un grand chantier de refondation annoncé sans tabou et qui est toujours en cours. Écolo aussi a tenté un aggiornamento, mais qui s'est perdu dans le déchirement de sa coprésidence, tandis que le PTB lui continue sa course de fond sur ses fondamentaux. Et une question se pose en filigrane de tout cela. Pourquoi la gauche peine-t-elle aujourd'hui à convaincre sur un projet? Y a-t-il d'ailleurs un projet, une réponse également à la guerre culturelle menée aujourd'hui à droite? C'est tout cela que nous allons maintenant explorer. Et pour ce faire, on accueille François Brabant. Bonjour.
6: Bonjour.
1: Vous êtes le rédacteur en chef et fondateur du magazine Wilfried qui raconte la politique belge. Alors on va commencer avec vous sur ce constat, hein, même s'il y a ce rebond dans les sondages en ce moment, on vient de le dire, qui s'appuie sur la colère et la déception d'une partie de la population face aux mesures prises par l'Arizona notamment. On peut dire que la gauche est en difficulté en ce moment, chez nous, mais pas seulement chez nous en Belgique d'ailleurs.
6: Oui, c'est un phénomène mondial, en tout cas pour les parties du monde où le clivage gauche-droite veut dire quelque chose, ce qui déjà restreint un petit peu le champ d'observation. Je trouve que la séquence qu'on vient d'entendre l'illustre très bien. Ce à quoi on assiste, c'est vraiment un retour en force du débat gauche-droite et de l'affrontement gauche-droite, alors que dans les années 90-2000, on avait l'impression qu'il était un peu passé au second plan en tant que grille de lecture de l'actualité. Et en fait, ça nous oblige presque immédiatement à se demander c'est quoi la gauche. Et là, je me souviens toujours de ce que disait mon prof d'histoire en sixième secondaire, c'est quand il y a des heurts dans une manifestation, la personne de gauche va avoir tendance à voir la violence commise par les policiers, alors que la personne de droite va avoir tendance à voir les problèmes causés par les manifestants. Alors c'est un peu schématique de le dire comme ça, mais je trouve que ça reste une belle image. Et si on veut être un peu plus peut-être théorique, c'est quoi la gauche ? On peut dire c'est peut-être deux choses. C'est d'abord de rechercher des solutions collectives aux problèmes de société plutôt que des solutions individuelles. Et alors d'autre part, c'est, je dirais, peut-être un refus de la loi du plus fort, ou pour le formuler en sens inverse, c'est une inclinaison à plutôt prendre toujours parti pour le plus faible. Ça, c'est la gauche aujourd'hui. Et cette gauche-là, elle est en difficulté en Europe, en Amérique du Nord, en Amérique du Sud.
7: Et ça, on peut l'expliquer comment ? Qu'est-ce qui fait qu'aujourd'hui, c'est plutôt la droite qui semble tenir le bon fil politiquement ? Sur quoi est-ce que ça repose, en fait, dans nos sociétés ? Comment est-ce qu'on peut expliquer ça, François Brabant ?
6: Alors, ça repose sur plein de choses. Quand j'entends votre question, j'ai un souvenir qui me vient, c'était Philippe Mouraud, l'ancien vice-premier ministre. Au moment où il présentait un de ses livres, il disait « La politique, ce sont des séquences, mais c'est aussi un film. » Alors qu'en fait, on a tendance à ne voir que les séquences en ignorant celles qui ont précédé. Alors aujourd'hui, on est dans quelle séquence ? Aujourd'hui, en Belgique francophone, je pense qu'il y a deux éléments majeurs. C'est, d'une part, on est toujours dans la séquence post-élection de 2024, qui se sont traduites par une fête cuisante, historique, du Parti socialiste qui dominait la scène politique belge francophone depuis un siècle. Et alors, d'autre part, la séquence actuelle est marquée pour la première fois depuis très très très longtemps, on a en Belgique des personnalités politiques dominantes, Georges-Louis Boucher au sud, Bardo Ever, Theo Franken au nord, qui contestent frontalement, radicalement, le modèle belge. L'idée que notre modèle, notre État est en grande partie social, et ça c'était le grand acquis de la gauche, que ce soit la gauche socialiste ou la gauche chrétienne. En fait, cet État social, il est vraiment contesté radicalement, frontalement, par des personnalités politiques dominantes, et ça imprègne la séquence dans laquelle on est. Mais en fait, cette séquence-là elle-même, elle s'insère dans un film qui est, depuis le début des années 80, c'est une individualisation galopante, c'est la société de consommation, c'est toujours plus d'individualisme. Et en fait, voilà, moi j'avais dans le tout premier numéro de Wilfried, en 2017, on avait interviewé Paul Magnette, qui était alors ministre-président wallon, et il disait « On n'a jamais été dans une société aussi à droite, c'est terrible ». Ça, c'était en 2017. Et c'est vrai, en fait, on est dans une forme de droitisation générale. Je crois sur le site de la RTBF, il y a une interview qui date de 1985 avec André Kohls, ancien président du Parti Socialiste, des archives de la Sonuma. Et il parle comme ça, il dit « le règne de l'argent roi, les fausses valeurs, on a fait croire, il dit au peuple, que si on ne changeait pas tous les 5 ans la cylindrée de sa voiture, alors on n'avait pas réussi sa vie, et que pour réussir sa vie, il faut peut-être écraser les autres ». Et en fait, en creux, on voyait bien une forme aussi de... un côté désemparé d'André Kohls, qui était une figure légendaire de la politique belge et qui, à la fin de sa carrière, en fait, c'est comme s'il ne comprenait plus bien le logiciel, en fait, de la population belge. Et quand j'ai vu récemment cette séquence sur le site de la Sonuma, je me disais, mais en fait, c'est dingue, parce que ça date de 1985 et il n'avait encore rien vu. Parce que ce qui est arrivé depuis lors, évidemment, c'est la révolution numérique qui est encore, elle aussi, décuplée cette tendance à l'individualisme dans la société, parce que quand on commande tous son plat de nourriture en ligne, son abonnement Netflix, etc., forcément, ça fait qu'on est beaucoup plus séparés les uns des autres et moins dans des logiques collectives.
7: Donc ça, c'est une trame de fond, et à vous entendre, ce qui s'est passé en 2024 dans les urnes, c'est pas... une anomalie du tout, c'est pas sans doute un phénomène transitoire, c'est plutôt le reflet en politique d'évolutions qui sont là, profondes, dans une dynamique de société. J'ai l'impression qu'il y a quand même aussi quelque chose qui s'est invité de plus en plus dans le débat politique ces dernières années, c'est ce qu'on appelle de manière générale un peu la guerre culturelle, et on en a déjà parlé un peu dans nos épisodes précédents. Cette guerre culturelle qui est un peu difficile à résumer parce qu'elle est assez protéiforme, mais cette idée, notamment dans les partis de droite et d'extrême droite d'ailleurs, que c'est rentable de déplacer le curseur du débat sur des questions comme l'immigration, la question de la laïcité, mais surtout face à l'islam, les questions par exemple d'identité de genre, et on a l'impression que sur ces questions-là aussi, la gauche elle est mal à l'aise, parfois divisée, que quand le framing du débat, quand la trame du débat porte sur ces questions-là, c'est difficile aussi pour la gauche de parvenir à imposer son récit.
6: Oui, et ça a d'ailleurs été objectivé par des études universitaires depuis plusieurs années déjà. Je pense que c'était une étude de la KU Leuven vers 2016-2017 qui analysait la congruence. En fait, c'est un mot un petit peu barbare, mais ils avaient par une série de méthodologies essayé de chiffrer à quel point les électeurs de tel ou tel parti en Belgique sont en osmose avec le programme du parti pour lequel ils ont voté. Et ce qui apparaissait, c'est qu'en Belgique francophone, le parti qui avait la congruence la plus faible, c'était le Parti Socialiste. C'est-à-dire, en moyenne, les électeurs du PS étaient assez peu d'accord avec le programme du PS. En tout cas, ils étaient moins d'accord que les électeurs du MR, des Colos et du CDH à l'époque. Et en fait, ce désaccord-là, ou cette marge, où est-ce qu'elle se faisait ? Elle se faisait sur ces questions de migration, ces questions culturelles, ces questions éthiques. Vous voyez bien, des personnes votaient pour le Parti Socialiste parce que notamment ils étaient très attachés à l'idée de la protection sociale, à l'idée d'une certaine solidarité, une justice fiscale, mais sur le reste du programme, ils n'étaient pas tout à fait convaincus. Et longtemps, ça ne les a pas empêchés de voter malgré tout pour le Parti Socialiste. Et ce que a réussi la droite en 2024 en Belgique francophone, mais en fait, elle y arrive à peu près partout dans le monde, en tout cas en Amérique et en Europe, c'est justement de réussir ce basculement-là, à convaincre ces électeurs populaires de d'abord voir les questions culturelles.
7: Oui, et ça, Jean-Benoît Pilet, dans notre premier épisode, disait que c'était un des enjeux de la guerre culturelle, c'est de mettre ces questions-là à l'avant-scène. Mais du coup, comme vous nous le dites, il n'y a pas qu'en Belgique que ça se passe. Aujourd'hui, un peu partout en Europe, la gauche est en difficulté, la droite gagne des parts de marché, et puis l'extrême droite aussi en particulier parvient de plus en plus à imposer son récit, qui d'ailleurs du coup parfois est repris par une partie de la droite, voire au-delà dans le spectre politique. Donc ça c'est une dynamique de fond dans laquelle s'inscrit la Belgique, la Wallonie, mais qui existe un peu partout en Europe et aux États-Unis bien sûr aussi.
6: Oui, c'est vraiment une offensive mondiale, l'extrême droite est à l'offensive. Un autre phénomène mondial, c'est cette espèce de rapprochement entre la droite démocratique et l'extrême droite, c'est-à-dire que l'extrême droite paraît moins extrême et la droite démocratique paraît plus radicale, ce qui pose justement des questions en termes d'application du cordon sanitaire, parce que la différence saute moins aux yeux que dans les années 90. Mais pour autant, je pense qu'il faut faire attention à ne pas considérer que la victoire de l'extrême droite est inscrite dans les astres et qu'on ne pourra rien y faire. Parce que on se trompe souvent en ayant une vision de la politique un peu mécanique, comme ça. Par exemple, on se dit, ah bah oui, en Wallonie, il y avait un fleuve, la Meuse, il y avait du charbon dans le sous-sol, donc ça a produit l'industrie sidérurgique, donc ça a produit des grands ensembles d'ouvriers, donc les syndicats, donc une victoire du Parti Socialiste dominant, dans un État où la capitale, à Bruxelles, élite par les Français, donc ça a produit une réaction en Flandre, donc un grand mouvement nationaliste et la NVA dominante en Flandre. Comme si tout ça était une suite logique d'événements voilà, presque mécaniques. Alors que, fondamentalement, la vie politique, c'est pas ça. Ce sont des personnes qui luttent, qui militent, qui font des choix. C'est une série d'embranchements avec des dirigeants qui prennent des décisions, qui auraient pu prendre d'autres décisions. Si, par exemple, et Raoul Edebo, pour tout marxiste qu'il soit, le dit souvent, il dit, si des années 1910, 1920, il n'y avait pas des personnes qui s'étaient mouillées, qui avaient sacrifié même leur vie personnelle au nom de certains idéaux de gauche, peut-être que le mouvement ouvrier ne serait jamais devenu si fort en Belgique, qu'on n'aurait pas eu la sécurité sociale. Et donc, à l'inverse, c'est sûr que, bien sûr, il y a plein de paramètres aujourd'hui qui sont favorables à des succès de l'extrême droite, mais ils ne sont pas écrits d'avance.
7: Oui, ce n'est pas une fatalité. Mmh. Alors, il y a quand même un élément que les gauches, un peu partout en Europe, regardent de près, et d'ailleurs, encore récemment, Paul Magnette y faisait allusion dans une interview sur nos antennes, c'est ce qui se joue en Espagne, parce que l'Espagne semble un peu à contre-courant pour le moment, avec un gouvernement dirigé par les socialistes, qui mène une vraie politique avec des marqueurs de gauche, et on va s'y intéresser avec Sarah Poussé.
8: Pedro Sánchez est devenu Premier ministre en 2018. Le socialiste s'est associé avec le nouveau parti de gauche radicale, Podemos, et puis son successeur, la coalition Sumar. Des gouvernements minoritaires, mais qui ont pu compter sur le soutien de partis indépendantistes, notamment les Catalans. Cette alliance de gauche peut se targuer de plusieurs victoires. D'abord, l'économie espagnole est en très bonne santé, avec une croissance de près de 3% en 2025. Le déficit est en recul et même devenu inférieur à celui de l'Allemagne. Les investissements publics se sont démultipliés ces dernières années. Le salaire minimum espagnol a augmenté de 61% par rapport à 2018. Une loi travail défendue par les communistes a redonné du pouvoir de négociation collective aux syndicats, a rétabli le CDI comme contrat par défaut et a permis de mieux protéger les travailleurs contre les licenciements. Le pays a aussi réformé son code pénal et maintient une politique ferme pour lutter contre les violences faites aux femmes. En matière de migration, Pedro Sánchez essaye de lutter contre le racisme en propageant un discours positif sur la migration, en rappelant notamment son importance économique.
9: Sans eux, des secteurs si importants, par exemple lors de la pandémie, comme l'agriculture, la construction, alors que nous voulons à présent construire plus de logements sociaux, ou l'hôtellerie, ces secteurs s'effondreraient, puisque les migrants représentent déjà 25 à 50% des travailleurs.
8: Le gouvernement a d'ailleurs organisé plusieurs vagues de régularisation de sans-papiers, dont encore 500 000 fin janvier. En matière environnementale, Pedro Sánchez a fortement développé les énergies renouvelables, mais il faut dire que le pays revenait de très loin et il est encore très éloigné des objectifs de neutralité carbone. Sur la scène internationale, c'est un fervent soutien de la Palestine. Il n'hésite pas à s'opposer à Donald Trump, mais aussi à contester la politique d'armement de l'OTAN.
10: Pour le gouvernement espagnol, ça n'a aucun sens de s'engager à dépenser 5% de notre PIB en défense. Si on le faisait, ça nous obligerait à trahir nos engagements et à gaspiller des milliards d'euros. Et puis, paradoxalement, ça ne nous apportera pas plus de sécurité.
8: Mais l'Espagne doit aussi affronter une grave crise du logement. Les loyers sont impayables et poussent de nombreux jeunes à rester chez leurs parents. Le taux de chômage, même s'il a été divisé par deux en 10 ans, reste l'un des plus importants d'Europe. Et puis surtout, le pays est confronté à une crise politique. Plus aucun budget n'a été voté depuis 2023, faute de majorité parlementaire. Et puis des affaires de corruption, mais aussi de harcèlement sexuel, dans l'entourage du Premier ministre, entachent l'image de Pedro Sánchez. Lors des dernières élections régionales, les socialistes ont perdu des sièges au profit de la droite et de l'extrême droite.
7: Alors, je le disais, on regarde beaucoup, évidemment, à gauche, ce qui se passe en Espagne, avec de vrais marqueurs de politique de gauche, on l'a entendu dans la séquence, mais pas forcément un succès électoral attendu d'office dans la suite, puisque là, les sondages sont plutôt mauvais, les résultats sur des scrutins régionaux sont plutôt mauvais aussi. Est-ce qu'il y a des leçons à tirer, du coup, pour la gauche, de ce qui se passe en Espagne, François Brabant ?
6: Je dirais que moi, c'est un pays que je connais assez bien, j'ai dû y aller une trentaine de fois ces 20 dernières années. Ce qui me frappe le plus, c'est une forme d'atmosphère, d'état d'esprit. Quand on va en Espagne aujourd'hui, on le sent physiquement, qu'il y a un état d'esprit positif, confiant dans l'avenir. Alors que là, si on va en France et même en Italie, ça saute aux yeux. Il suffit de pénétrer dans une librairie en France, tout de suite, ça vous saute au visage, cette espèce de côté rance, négatif, un peu aigri. Donc voilà, il y a une atmosphère différente aujourd'hui en Espagne. Est-ce que la victoire de la gauche est la cause ou la conséquence de ça ? Je n'en sais rien, mais c'est déjà intéressant de s'arrêter là-dessus, parce que si on regarde aujourd'hui les autres grands pays où la gauche gagne, il n'y en a pas tant que ça, donc on a vite fait le tour. Mais par exemple, en Amérique latine, il y a le Mexique, avec une présidente de gauche, Claudia Sheinbaum. Il y a eu le Brésil, où Lula a gagné face à l'extrême droite. La Colombie, victoire historique, premier président de gauche dans l'histoire du pays. Alors on verra si ça va être des élections cette année, si la gauche réédite cet exploit. Alors qu'en Argentine, au Chili, en Équateur, la gauche perd. Il y a eu Zoran Mamdani, maire de New York. Il y a eu, dans une certaine mesure, les élections aux Pays-Bas avec le parti de centre-gauche D66, parti libéral progressiste, qui a gagné contre toute attente face à l'extrême droite. Et si je prends ces cinq pays-là, donc Mexique, Brésil, Colombie, Pays-Bas, New York, c'est pas un pays, mais enfin, il y a un trait qui, je réfléchissais avant de venir, un trait qui m'apparaît vraiment très très commun, c'est justement la tonalité optimiste, positive, de toutes ces personnalités-là. Et je me suis amusé à regarder, même sur Instagram, on peut faire l'expérience soi-même, les discours de Claudia Sheinbaum, la présidente du Mexique, ou de Rob Jetten, le futur premier ministre des Pays-Bas, ou de Zoran Mamdani, le maire de New York. Pour moi, le mot qui revient, c'est espoir. C'est la force politique de l'espoir. C'est ça qui, en fait, aujourd'hui soulève les foules. Et hope, l'espoir, c'était aussi le mot-clé de la première victoire d'Obama en 2008. Et je pense que la gauche, elle ne pourra gagner, elle est à contre-courant aujourd'hui, ça c'est sûr. Le mainstream, il ne va pas dans le sens de la gauche. Mais elle ne pourra gagner que si elle parvient à redonner espoir. Et là, il y a un vrai, je dirais, carrefour stratégique, pas seulement en communication, mais un vrai carrefour stratégique pour la gauche, parce que aussi toutes les études de communication politique montrent que ce qui fait basculer une élection, ce qui fait basculer un pays, c'est les indécis. Il y a souvent des gens tout à fait convaincus d'être de gauche, tout à fait convaincus d'être de droite, mais il y a une masse plus ou moins grande d'indécis, et c'est ça qui fait basculer. Et si on revient sur le Mexique ou sur les États-Unis, ce sont deux pays aujourd'hui où il y a une extrême droite aussi très très forte, très virulente, très agressive. Mais Zoran Mamdani ou Claudia Sheinbaum n'ont pas fait le pari d'être dans, de mettre en avant, en tout cas c'est pas la première chose qu'ils mettent en avant, le côté antifasciste. Ils le disent, hein, ils le sont, il n'y a pas de souci, mais résistance, s'opposer au retour de la haine, non, non. D'abord, la première chose qui est dit, c'est « Demain, grâce à nous, vous allez vivre dans un pays plus prospère, plus égalitaire, plus agréable à vivre. » Et ça, je pense que c'est vraiment cette leçon de l'espoir, c'est quelque chose à avoir en tête.
7: Et on peut rapprocher ça d'ailleurs à l'inverse de ce qui s'est passé à l'élection de Trump aux États-Unis, où là, les démocrates avaient plutôt misé justement sur le péril de voir Trump revenir, le péril pour la démocratie, et pas spécialement un discours d'espoir optimiste sur le socio-économique, et où ils ont perdu. Donc ça tendrait à prouver un peu ce que vous analysez là sur la question de l'espoir et de la dimension positive. Reste quand même un enjeu, c'est de savoir si aujourd'hui, dans le contexte socio-économique d'une économie mondialisée où, en plus de ça, il y a des grosses difficultés budgétaires, une pression importante sur les finances publiques, où il y a des tensions internationales très fortes, si cet espoir suscité peut être confirmé après dans la politique qui est menée. J'ai l'impression que c'est ça aussi qui va se poser comme question, par exemple, à New York. Il y a un espoir très important à gauche suscité par Mamdani, à voir s'il va pouvoir maintenant réaliser cette politique au risque, sinon, d'avoir un retour de manivelle qui pourrait être très rude, non ?
6: Oui, parce qu'il n'y a pas l'espoir déçu, évidemment. Là, ça devient une force extrêmement négative. Et là, je dirais que forcément, les éléments de conjoncture économique entrent en ligne de compte. C'est beaucoup plus facile. On parlait du Mexique, c'est un pays qui aujourd'hui est plutôt dans une phase de développement économique. Pareil pour le Brésil. Et donc, c'est plus facile de dire à ses électeurs, votre vie, elle sera a priori meilleure que celle de vos parents. En Europe, on est dans un autre cas de figure. Mais malgré tout, on voit bien qu'il y a... Paul Magnette disait, par exemple, c'est une phrase qu'il dit souvent, la gauche aujourd'hui, donc le président du Parti Socialiste, la gauche n'a pas un problème de doctrine, elle a un problème de stratégie. C'est aussi ça qui apparaît, en fait, des idées, il y en a à gauche. Et Paul Magnette lui-même a écrit beaucoup de livres sur le sujet. Je ne pense pas qu'aujourd'hui, la gauche est dans le brouillard de savoir que faire. Mais, par contre, ce qu'elle doit trouver, c'est un chemin pour à la fois gagner électoralement, mais aussi asseoir sa victoire électorale dans une forme de moyen terme.
7: Alors justement, un mot sur la situation spécifiquement belge, François Brabant. On sait qu'à gauche, on a plusieurs partis en Belgique. Écolo, on va beaucoup en parler dans notre prochain épisode. Il y a aussi l'EPS et le PTB. Est-ce qu'il y a des choses qui sont en train de bouger en Belgique aujourd'hui, dans les relations justement entre ces deux partis-là? On a l'impression que jusqu'ici, il y avait plutôt un mur entre les deux, où l'EPS disait « nous, on est crédible parce qu'on peut aller au pouvoir et qu'on mène des réformes ». Le PTB ne l'est pas parce que lui, ça reste un parti tribunal. politiciens d'opposition. Est-ce que dans le contexte là, aujourd'hui, ces lignes-là, elles sont en train de bouger quand on voit notamment qu'au niveau communal, on a des majorités qui sont mises en place? Est-ce que ça change l'équation hein, à gauche aujourd'hui?
6: Ça change vraiment beaucoup, je pense. Alors, c'est encore un peu tôt pour en observer les effets. Mais donc il y a à Mons, en Wallonie, à Forêt et à Molenbeek, à Bruxelles, sont les trois villes où les deux partis sont en majorité ensemble. La situation de Molenbeek est assez spécifique. Mais je pense que Forêt et Mons ont permis de faire tomber des a priori de part et d'autre. J'ai eu beaucoup de retours en ce sens. Il y a plus de confiance mutuelle. Et la grande question, c'est est-ce que ces exemples-là, Forêt, Mons, peuvent être extrapolés dans une majorité régionale ou fédérale? Là, c'est encore très très tôt parce que, et on va vite être sur cette question du projet, le PS aujourd'hui, il est en train de réfléchir sur les causes de sa défaite majeure de 2024. Il est engagé dans un processus de refondation idéologique. Et sans préjuger de la suite, je pense que ce qui est en train de se dessiner, c'est une forme de recentrage au centre-gauche du PS, qui, à mon avis, fait une double analyse. D'une part, il a surtout perdu, en 2024, dans les petites villes, Ouarem, La Louvière, Tournai, Hatte, des villes moyennes, comme ça, qui ont longtemps voté socialiste et qui, cette fois-ci, cet électorat là, de classe moyenne, périurbaine, s'est détourné. Et pour le reconquérir, il faudra revenir avec quelque chose qui lui parle et qui n'est pas trop à gauche. Et d'autre part, il y a l'analyse aussi qu'en 2024, Paul Magnette avait démarré sa campagne sur l'idée de la réduction du temps de travail. Et pour le coup, là, on ne pouvait pas lui reprocher de venir avec un vrai projet idéologique. Mais je pense que là aussi, ça n'a pas, en tout cas, ça n'a pas été validé électoralement. Donc, au PS, il y a ce processus d'interrogation idéologique qui risque d'aboutir à une forme de recentrage. Et au PTB, 2026 va être une année importante, vu que c'est l'année de leur congrès qui a lieu tous les 5 ans. Alors chez les marxistes, les congrès, c'est une affaire sérieuse, ça s'étale sur plusieurs mois. Mais plusieurs personnes me disent au PTB, en fait, ça va être un moment important ce congrès, parce que l'idée va être de proposer vraiment c'est quoi notre projet de société, notre projet socialiste, communiste, en affirmant ce mot communiste. Parce que ce qui fait rêver les gens, ce qui va être attrayant, mobilisateur, c'est pas juste de dire résister à De Wever, résister à Georges-Louis Boucher. Ça va être aussi de proposer quelque chose qui suscite de l'enthousiasme. Manifiesta, qui est le grand moment annuel à la Côte Belge où le PTB rassemble tous ses membres. Cette année, il y avait la directrice de campagne de Zoran Mamdani, le maire de New York. Donc on voit qu'on s'inspire des exemples mutuels. Mais donc on voit aussi que ça va compliquer le fait pour le PS et le PTB de travailler ensemble, parce que, à mon avis, le Parti Socialiste se dit, avec notre projet plus de centre-gauche, peut-être un peu renouvelé, on redevient compatible avec les engagés, où là, il y aura peut-être une distanciation par rapport à Georges-Louis Boucher au MR, alors que le PTB risque de réaffirmer son projet révolutionnaire. Donc, c'est pas sûr que, même si la méfiance est tombée, il y ait un accord entre les deux évident.
7: Et ça nous ramène à quelque chose qu'on peut voir alors du coup un petit peu partout en Europe, là aussi, et on va terminer avec ça, François Brabant, c'est que la gauche, elle est assez fortement divisée aujourd'hui et qu'elle a du mal à s'unir face à une droite qui, elle, n'a pas trop de problèmes à s'unir et même parfois maintenant à imaginer s'unir avec la droite de la droite vers l'extrême droite. Donc cette division-là aujourd'hui, c'est un des ingrédients de l'affaiblissement de la gauche.
6: Oui, mais il y a peut-être, on a parlé là de l'opposition entre la gauche social-démocrate et la gauche marxiste, pour faire bref. Mais en fait, il y a une opposition qui est peut-être encore plus forte aujourd'hui. C'est entre la gauche institutionnelle, la gauche des partis, des syndicats, des mutuelles, et beaucoup de personnes qui ont une sensibilité de gauche, mais qui ne se reconnaissent plus dans les institutions, qui se reconnaissent davantage dans le monde associatif, culturel. Chez ces personnes-là, il y a une révolte très très grande sur des questions comme la Palestine, comme les questions de féminisme, de racisme, et un rejet de la politique institutionnelle. Et donc là, je pense que l'enjeu va être pour le PS et pour le PTB de donner un débouché crédible, réaliste, à cette colère, cette révolte qui fulmine aujourd'hui dans une partie de la gauche associative.
7: Et cette question-là, elle doit aussi tarauder les écologistes, particulièrement en difficulté depuis les dernières élections. avec en plus, pour les écolos francophones, une crise interne profonde. Mais ça, ce sera pour notre prochain épisode. Pour celui-ci, on est au bout. Merci à François Brabant pour le temps consacré. Je ne peux évidemment que vous recommander de lire régulièrement et pourquoi pas de vous abonner au magazine Wilfried, le magazine qui raconte la politique au sens premier et au sens large du terme. 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Merci à Laurent Nélissen pour la réalisation sonore de cette émission. À la préparation, Sarah Pousset et Arnaud Reussen. 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

0: Bon réveil sur la première. Votre journal de 6h vous est présenté par Eva Secker. C'est la plus grande foire agricole en plein air d'Europe. La foire de Libramont ouvre ses portes pour 4 jours ce vendredi. Avec 100 ans d'histoire, la foire se concentre cette année sur les grands défis du secteur. Au Cap Ferret, les premières évacuations de la presqu'île du Cap Ferret donc, ont été annoncées cette nuit alors que les flammes continuent d'avancer. L'incendie en Gironde a parcouru près de 5000 hectares. Partage 1-1 pour Anderlecht face à l'équipe d'Amarby au deuxième tour préliminaire aller de l'Europa League hier soir. Un partage au goût amer. Bonjour, d'ici quelques heures, la foire de Libramont ouvrira officiellement ses portes. Pendant 4 jours, la plus grande foire agricole d'Europe va vibrer au rythme des près de 700 exposants et plus de 200 000 visiteurs. L'occasion aussi de réfléchir aux défis du monde agricole, dont celui de la relève. Reprendre la ferme familiale n'est pas toujours une évidence. Nous avons rencontré 2 fils d'agriculteurs qui ont pris des chemins très différents, Simon Berriot.
1: Nicolas, 30 ans, a repris la ferme familiale. Par passion. C'est un travail qui ne s'arrête jamais.
2: C'est le samedi, c'est le dimanche, c'est le jour, la nuit. Il y a des périodes où il n'y a pas le choix, il faut y aller presque jour et nuit. On pense qu'on va avoir fini pour 20 heures et puis à une demi-heure de la fin, c'est la panne, c'est ci, c'est ça.
1: Malgré les contraintes, son métier lui procure un sentiment de liberté. Sa chance, il n'a pas dû acheter de terre. Son père les lui transmet.
2: Il a eu du mal à accepter, il a essayé de m'en dégoûter plus d'une fois, mais il n'y a rien à faire. Une fois qu'on a la passion, qu'on est mordu, on n'arrive pas à lâcher, quoi.
3: C'est ce qu'il veut faire, donc voilà, c'est son choix. J'espère que ça ira. C'est quand même chouette d'avoir quelqu'un qui continue, ça c'est sûr.
1: Non loin de la ferme du Nicolas, Lucas, son ami, est aussi fils de fermier. Il a choisi, quant à lui, de travailler comme ouvrier dans une école.
4: Je pense que les barrières de l'investissement, tout ça, quand il faut acheter les machines, c'est déjà faire des emprunts, avoir des emprunts sur le dos alors qu'on n'a même pas encore commencé, donc voilà.
1: D'autant que son père, lui, ne possède pas les terres sur lesquelles il travaille.
4: Je le vis bien parce que j'ai trouvé un boulot stable. Voilà, on a acheté une maison maintenant, donc on ne se plaint pas.
1: Chez nous, un exploitant agricole sur 2 a plus de 50 ans. Parmi eux, plus d'un tiers n'a pas de successeur désigné.
0: Un reportage de Simon Berriot avec Louis Matagne et Jérôme Deneville. La foire de Libramont fête cette année ses 100 ans. La grève se poursuit chez les pompiers de Bruxelles pour un 4e jour de grève. La réunion d'hier avec le ministre-président bruxellois n'a pas permis de décrocher un accord. Malgré l'annonce du recrutement de 132 pompiers supplémentaires, dont 40 cette année, la grève entamée mardi se poursuit donc. Les pompiers de la capitale dénoncent un manque de personnel et un manque de moyens. En France, les pompiers continuent leur lutte contre les flammes. 2 importants incendies mobilisent toujours les secours dans le Var et en Gironde. Très tôt ce matin, plusieurs villages de la presqu'île du Cap Ferret ont été évacués. Alors que le feu continue d'avancer, il a parcouru 4800 hectares au nord du bassin d'Arcachon. Près de 20 000 personnes ont déjà été évacuées préventivement dans le secteur depuis le début de l'incendie mercredi. Emmanuel Macron, de son côté, a demandé l'activation du mécanisme européen de protection civile de l'Union européenne. Le président français a déclaré bientôt pouvoir compter sur le renfort de plusieurs canadairs, bombardiers d'eau et hélicoptères lourds venant de Croatie, du Portugal, de Tchéquie et de Slovaquie. Le maire de Lège-Cap-Ferret, Philippe de Gonneville.
5: J'espère qu'il y en aura au moins un pour nous. Sachant que vous n'êtes pas sans savoir que dans le midi de la France, nous avons également des incendies de forêt. Et j'espère que le ministère nous enverra au moins un bombardier d'eau, voire 2, sur un incendie qui est quand même hors norme et qui met en jeu un certain nombre de propriétés et des biens et des personnes éventuellement. C'est vrai que les sapeurs-pompiers ont mis en œuvre des moyens terrestres et aériens conséquents. Ils se battent avec courage contre un incendie qui est hors norme, un peu comme ceux de 2022. Et je compte sur leur détermination, leur courage, leur pugnacité pour venir à bout de cet incendie.
0: Le maire de Lège-Cap-Ferret interrogé par nos collègues de Radio France. En Espagne aussi, les incendies font rage. Face à l'avancée incontrôlable des flammes, le gouvernement espagnol a décrété l'état d'urgence nationale dans la région de Madrid et dans la province d'Avila, près de la capitale. Le dispositif permettra à l'État de mobiliser plus de ressources pour éteindre les feux. À Madrid, 10 000 personnes ont été évacuées. En sport, les footballeurs d'Anderlecht étaient à Stockholm hier soir pour affronter l'équipe d'Amarby au deuxième tour préliminaire d'Europa League. La rencontre s'est terminée par un partage, un but partout, mais le résultat a laissé un goût amer chez les Mauves, Pierre Capard.
6: Les Anderlechtois peuvent en effet nourrir certains regrets, même s'il s'agit d'un résultat encourageant. Après avoir mené durant plus de 80 minutes, grâce à un coup franc magistral de Sicane, le Sporting a laissé filer une victoire qui lui tendait les bras, malgré la domination des Suédois. Mais Anderlecht aurait pu se mettre à l'abri si Ali Mahamar ou Jadon Onyaseke avaient converti leurs occasions, sans oublier la frappe de Lansana sur le poteau à 0-0. L'exclusion de Saliba à la 78e sera lourde de conséquences pour Anderlecht. Les Bruxellois vont craquer en fin de match en encaissant un but du Ghanéen Adeji à la dernière minute du temps réglementaire. Malgré cette égalisation, le Sporting a dans l'ensemble laissé une belle impression. Tous les espoirs sont désormais permis avant le match retour prévu jeudi prochain au Lotto Park.
0: Et puis en Conference League, cette fois au deuxième tour préliminaire aller, la Gantoise a fait match nul 0-0 contre les Ukrainiens de Cherkasy en Pologne. Au Tour de France, la 18e étape dans les Alpes a été remportée hier par l'équatorien Richard Carapaz. Les favoris sont restés ensemble et le classement général n'a donc pas changé. Tadej Pogacar a toujours 4 minutes 32 d'avance sur Remco Evenepoel et près de 7 minutes d'avance sur Isaac Del Toro. Les deux prochaines étapes pourraient changer les choses. Elles arriveront toutes les deux au sommet de l'Alpe d'Huez. Celle du jour partira de Gap avant de grimper les 21 virages du mythique col classé hors catégorie. 500 000 personnes sont attendues sur les lieux pendant ces deux jours. Voilà pour les infos. Belle journée.
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8: Et voilà pour ce journal de 6 heures. Merci beaucoup Eva, vous ne partez pas trop loin.
0: Non.
8: On vous retrouve à 6h30. Bonjour Denis Collard.
9: Bonjour Marie, bonjour tout le monde.
8: Retour du soleil aujourd'hui.
9: Oui, même s'il faut un tout petit peu patienter sur le centre du pays, on a encore une bande nuageuse entre Namur et Bruxelles actuellement. Bon, et sur la Campine aussi, elle s'enfonce sur nos régions, mais ça ne devrait pas empêcher quand même une impression plus lumineuse qu'hier, avec un ciel complètement dégagé sur le sud du Sion-Sambre-et-Meuse et déjà de belles éclaircies de retour côté Flandre. Donc finalement, le soleil devrait être plus présent aujourd'hui et les températures vont d'ailleurs s'en ressentir, puisqu'on attend aujourd'hui 22 à 23 degrés sur les hauteurs de l'Ardenne, 24 au littoral, 25 en moyenne dans le centre du pays. Donc une journée assez calme, une chaleur tout à fait respirable. La nuit prochaine, le ciel sera étoilé. Et puis pour demain, on devrait encore gagner quelques degrés supplémentaires avec toujours de belles périodes ensoleillées jusqu'à 28 degrés dans le centre du pays. À surveiller pour dimanche et lundi, des averses qui vont ramener des températures un peu moins chaude et une petite instabilité avec pourquoi pas un petit coup de tonnerre dimanche. Mais dans l'ensemble, ce qu'il faut retenir, c'est que la chaleur sera de retour pour le milieu de la semaine prochaine.
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8: Bonjour et bon réveil sur la première. Ravi de vous retrouver pour ce dernier jour avant le week-end. Nous sommes le vendredi 24 juillet. Il est 6h08. J'espère que vous avez bien dormi. El Niño, vous connaissez ce nom. C'est celui d'un phénomène climatique très scruté par les instituts météo. Cette année et l'année prochaine, les climatologues craignent un super El Niño. Cela pourrait avoir des conséquences majeures, notamment sur l'agriculture avec des sécheresses dans certaines régions et des pluies intenses dans d'autres. Et à la fin, impact sur les prix des denrées alimentaires. Pourquoi, comment, de quels aliments parle-t-on ? On va en discuter avec notre invité à 6h40. Des évacuations tôt ce matin sur l'île de la presqu'île du Cap Ferret en France en raison des incendies qui menacent les premiers villages. La France demande l'activation d'un mécanisme de solidarité européen. On va vous en parler dans un instant. On en parle aussi dans vos journaux, journaux qui reviennent aussi sur la grève des pompiers à Bruxelles qui explique à quel point leurs conditions de travail sont difficiles. Il y aura aussi votre tour des régions. La ville de Bruxelles travaille sur l'accès de ces toilettes. Merci pour votre écoute et très bon réveil à vous. On commence en musique. Voici George Ezra avec ce titre Budapest. Bon réveil.

0: On était de retour en 2014 avec ce morceau Budapest signé Georges Ezra. Il est 6h12.
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0: L'heure d'accueillir dans ce studio Fiona Collien, bonjour.
2: Bonjour.
0: Votre revue de presse, ce sera d'ici quelques instants. Avant cela, c'est vous Myriam Ball que l'on retrouve. Bonjour à vous.
3: Bonjour.
0: Notre fait du jour ce matin, eh bien, ce sont ces évacuations élargies en France, à la baie d'Arcachon, sur la côte au sud-ouest de Bordeaux. Les incendies y font rage. On atteint à présent le chiffre de 20 000 personnes évacuées depuis le début de ce feu. Et ces dernières heures, ce sont des villages très touristiques du Cap Ferret qui ont été évacués.
3: Mais oui, la préfecture a ordonné cette nuit d'évacuer plusieurs villages de la presqu'île du Cap Ferret parce que le feu continue de progresser. Pour le moment, il n'y a pas de victimes, mais il a brûlé 3 maisons et il a déjà parcouru 4800 hectares au nord du bassin d'Arcachon. Malgré les efforts des pompiers, ils sont 800 à essayer d'éteindre ce feu et c'est complexe, explique Marc Vermeulen, qui est directeur du service d'incendie de Gironde.
4: Nous sommes confrontés à un incendie très erratique. Il y a des sautes de vitesse, des sautes de feu et également qui prend de la vigueur de manière très importante en fonction du combustible qu'il rencontre. L'état de sécheresse du massif est pire qu'en 2022. Donc les conditions d'explosion des feux, on est dans des conditions plus difficiles.

0: début de l'année. Et puis on le sait, il y a des incendies aussi en Espagne, aux abords de Madrid ou encore en Italie, le changement climatique intensifiant cet épisode de sécheresse. Alors dans la végétation sèche de Gironde, pour y revenir, il a suffi, semble-t-il, d'un incident avec un engin de débroussaillage pour enflammer cette végétation sèche et pour enclencher ces 20 000 évacuations.
1: Mais de grands moyens sont déployés pour venir à bout de cet incendie en Gironde.
0: Oui, alors Emmanuel Macron, ces dernières heures, le président français, a annoncé faire appel à ce qui s'appelle le mécanisme de protection civile de l'Union européenne. En deux mots, c'est une procédure qui est maintenant bien rodée, d'appel à l'aide. Quand un État se trouve face à une catastrophe qui est difficile à gérer seul, eh bien, il appelle un centre de crise à Bruxelles, qui est joignable 24 heures sur 24, et les services européens de protection civile y sont en contact, ceux des 27 États de l'Union européenne, mais aussi d'une dizaine de pays voisins, comme l'Albanie, le Monténégro ou encore la Norvège.
1: Et quand ils sont appelés, eh bien, ils viennent en renfort.
0: Oui, et ils connaissent le matériel dont chacun dispose. Ils ont d'ailleurs une base de matériel en commun et ils s'entraînent même parfois ensemble. Alors quand un appel est lancé, eh bien ils sont en mesure de proposer vite des forces et du matériel adéquat. Et en Gironde sont annoncés ainsi deux Canadairs croates, deux autres avions portugais, deux hélicoptères tchèques et slovaques. C'est le mécanisme de solidarité qui avait été activé aussi, si vous vous rappelez, lors des inondations en Belgique il y a 5 ans. Il est souvent donc utilisé, plus de 800 fois en 20 ans, et avec la multiplication d'événements climatiques intenses, eh bien, il pourrait être encore plus sollicité à l'avenir.
1: Voilà, le mécanisme de protection civile de l'Union européenne, c'est le nom de ce mécanisme que vous venez de nous détailler. Merci beaucoup, Myriam Ball. Il est 6h15 et c'est vers vous que je me retourne. Fiona Collienne pour ces titres de la presse, les premiers titres. Bonjour, on vient de parler des incendies. Les pompiers aussi font la une des journaux ce matin, et notamment les pompiers de Bruxelles.
2: Oui, ils sont en grève depuis plusieurs jours maintenant pour réclamer davantage d'effectifs. En une du journal Het Nieuwsblad ce matin, on peut voir la photo de Peter, 50 ans. Il est sapeur-pompier à Bruxelles. Peter raconte les grandes difficultés qu'il vit dans ce métier, le stress post-traumatique qu'il a vécu après plusieurs interventions. Il raconte en fait à la fois la passion du métier, mais aussi son extrême difficulté physique et mentale. On nous a oublié, littéralement oublié, déplore-t-il dans l'article. Tant d'incidents à Bruxelles ne font jamais la une des journaux. Ne nous forcez pas à continuer ainsi, sinon il y aura plus de départs que de nouveaux arrivants. Il y a d'autres témoignages de pompiers dans la presse ou de personnes qui travaillent pour les services de secours, notamment le témoignage de Valérie, 52 ans. Elle travaille au centre d'appel d'urgence 112 à Bruxelles. Elle dit n'avoir jamais connu une telle pénurie dans son équipe. Une équipe qui, dit-elle, est épuisée aujourd'hui. Les propositions du gouvernement bruxellois n'ont pas convaincu les syndicats de mettre fin à la grève à ce stade.
1: À la une aussi aujourd'hui, ces incendies en France avec des images fortes.
2: Oui, la une de Libération est très forte ce matin. Une photo de la forêt qui brûle en Gironde avec un texte « Incendie, ça fait peur ». Le quotidien français montre en images le travail des hommes du feu. Il raconte aussi « À hauteur d'habitants, les dernières heures, l'odeur âcre qui prend à la gorge, les arroseurs automatiques des jardins qui tournent à plein régime, les campings évacués. Partout, dans tous les récits, reviennent les mauvais souvenirs de 2022. On en parlait à l'instant, le brasier était déjà là. On a du mal à croire que ça recommence, racontent deux jeunes résidents évacués.
1: Et la sécheresse aussi est partout dans la presse.
2: Oui, il suffit de regarder la une du Morgen ce matin pour comprendre. La chaleur extrême aggrave la sécheresse en Europe. En illustration, il y a cette photo de petits bateaux attaché dans ce qui ressemble à un petit port aux Pays-Bas. Mais en fait, si on regarde bien, ils sont à sec, il n'y a quasi pas d'eau sous ces bateaux, ils reposent sur le sable. Ce qu'explique le Morgen, étude scientifique à la clé, c'est que le problème, en fait, ce n'est pas simplement le manque de pluie de ces dernières semaines, c'est aussi la chaleur extrême et prolongée qui assèche nos sols à un rythme record. Les chercheurs eux-mêmes sont inquiets.
1: Et c'est dans ce contexte que s'ouvre aujourd'hui la foire de Libramont, dans un climat globalement difficile, on le sait, pour les agriculteurs.
2: La Libre Belgique titre « La foire de Libramont s'ouvre dans un climat de grand stress », et le journal détaille en fait ce stress. Il y a bien sûr l'impact du réchauffement climatique sur les cultures, mais aussi la hausse du coût de l'énergie, des engrais, toutes les inquiétudes pour la relève dans les fermes, pour le prix des terres agricoles. Le président de la Fédération Wallonne de l'agriculture donne le ton. Il dit « Il y a un pessimisme général parmi mes collègues agriculteurs que je rencontre. Il n'y a personne qui trouve un peu de joie dans un système où tout est dégradé. » Alors que les ministres viendront sans doute à Libramont serrer des mains, il ajoute « J'aimerais savoir territoire. Quelle est leur stratégie pour les 10 prochaines années?
1: Et pour terminer, toute autre actualité aujourd'hui, ça fait la une du soir. La Cour pénale internationale fait face à un vote historique.
2: Oui, c'est un emblème de la justice internationale. Cette cour enquête et juge les individus accusés de génocide, de crimes de guerre, de crimes contre l'humanité. Mais en fait, aujourd'hui, c'est un séisme interne qui l'attend. Le procureur général, qui est son visage le plus connu, pourrait être destitué. Il s'appelle Karim Khan et il est accusé par une de ses anciennes collaboratrices d'abus.

0: abus sexuels. Lui a toujours nié les accusations. Mais en fait, Le Soir explique bien en une que cette affaire plombe le travail de la Cour pénale internationale, qui est aussi, par ailleurs, sous le feu des critiques de l'administration Trump, qui veut la démanteler. La Cour est dans la tourmente, donc, et c'est aujourd'hui que les 125 États membres vont devoir se prononcer sur la destitution ou non de ce procureur général.
1: Voilà pour ces premiers titres de la presse. Merci beaucoup, Fiona. On vous retrouve à 7h40. Vous aurez alors lu tous les éditos.
0: Ah oui, tout.
1: Et vous viendrez nous en faire un compte rendu. Merci beaucoup. 6h19. Bonjour Virginie Defax.
2: Bonjour Marie, bonjour à tous.
1: C'est avec vous qu'on fait un petit point sur nos conditions de circulation tout au long de la matinale et à cette heure-ci, on peut dire que c'est calme.
2: Oui, exactement. Circulation calme et fluide sur l'ensemble du réseau routier belge. Et concernant les transports en commun, la SNCB nous informe qu'il n'y a aucun train entre Charleroi Central et Walcourt. La circulation des trains est interrompue.
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1: Il est 6h20 et on ouvre votre tour des régions avec, en bref, Libramont, bien sûr, qui devient la capitale de l'agriculture. Dès aujourd'hui, le public pourra déambuler dans les allées de la foire agricole au milieu des vaches et des machines agricoles les plus high-tech. En tout, 700 exposants sur 22 hectares. La foire fête ses 100 ans cette année. Vous en parlez dans le journal, dans la revue de presse il y a un instant. Et pour cet anniversaire particulier, l'un des thèmes, eh bien, c'est la reprise des fermes par les nouvelles générations. Selon dans le métier effraie les plus jeunes. La Belgique comptait en 2025 un peu plus de 33 000 exploitations. C'est deux fois moins qu'il y a 30 ans. On y reviendra dans vos journaux et surtout, entre 7 et 8 heures, on vous fera vivre la foire agricole avec Daniel Welter qui est sur place. Ils sont une cinquantaine chaque année des jeunes accueillis chez nous dans des familles d'accueil pour y passer plusieurs mois et découvrir notre langue et notre culture. Des organismes se chargent de ce type d'échange. Seulement voilà, il n'est pas toujours facile de dénicher des familles pour accueillir bénévolement ses étudiants. La SBL AFS lance un appel aux Amasters. Il lui manque une petite dizaine de familles pour accueillir des jeunes en septembre prochain. Alors quel type d'expérience attend ces familles d'accueil? Pour le savoir, nous sommes allés à la rencontre d'une famille moucronoise qui accueille des jeunes en échange linguistique depuis plusieurs années.
12: Donc voici la chambre des étudiants d'accueil.
13: Après Valeria, la Russe, Grégur, l'Islandais, Isabelle, la Suisse-Allemande, la famille Van Abel s'apprête à accueillir à nouveau une Islandaise, Birgitta, au mois d'août.
14: On est enthousiastes.
15: On a hâte qu'elle arrive.
13: Des jeunes qui, pour 3, 6 ou 10 mois, partagent la vie de famille de Cynthia, Franck et leur fille Sylvie.
14: Ça demande quelques petits aménagements sur l'organisation, par exemple le partage de la salle de bain. On prévoit un espace comme un enfant chez nous, nous avons le même espace. Tout est à l'identique, c'est un enfant de la maison.
13: Pour la famille qui accueille bénévolement ses ados de 15 à 18 ans, le jeu en vaut la chandelle.
14: C'est très très chouette de les voir évoluer, c'est satisfaisant. Et puis, ils nous expliquent leur culture, c'est un échange.
13: Anne Kennes de la SBL AFS.
16: Nous sommes encore à la recherche d'une dizaine de familles, donc pour une dizaine de jeunes, issus principalement d'Amérique latine, du Japon et de différents pays européens comme l'Italie, par exemple.
13: Cynthia et Franck, eux, ne veulent plus s'arrêter.
14: C'est une grande découverte et ouais, ça apporte tellement de choses en fait. Et c'est tellement émouvant de se rappeler un peu tout ça. Et...
15: C'est vraiment une très belle aventure en fait.
12: On a pris goût.
1: Reportage de Claire Vermelon et Florence Dussard. Le principe de cet accueil, c'est avant tout, vous l'avez entendu, l'échange interculturel et les familles d'accueil ne sont pas rémunérées. Nous allons à Bruxelles. La ville de Bruxelles étend son réseau de toilettes accueillantes. Elles sont désormais reprises sur une carte où vous pouvez vous géolocaliser. À côté des toilettes publiques, une série de restaurants et de cafés mettent à disposition gratuitement leurs sanitaires, y compris pour les personnes qui ne sont pas clientes. Le reportage de Pierre Vandenbulk.
17: Les toilettes sont juste ici. Vous descendez à gauche pour les hommes et à droite pour les dames.
8: Les toilettes du restaurant Bouillon en plein cœur du centre historique sont désormais accessibles à tous. Elles viennent de rejoindre le réseau de la ville, comme l'indique le petit sticker collé sur la vitrine. Dougajin Spaya est l'administrateur délégué du restaurant.
17: Pour nous, c'était logique et c'est surtout pour la propriété du quartier et du centre-ville.
8: Sur les 90 toilettes accessibles gratuitement, 54 se trouvent dans des établissements Horeca. Ce restaurateur espère que d'autres vont suivre.
17: Si on veut que la ville soit propre et on a moins de problèmes d'odeur et d'urine, oui, pourquoi pas.
8: En contrepartie, les établissements participants reçoivent une subvention annuelle de 1 000 euros. Anas Ben Abdelmoumen, échevin de la propreté.
18: La carte existe maintenant depuis quelques semaines. On fait en sorte de l'actualiser au fur et à mesure. L'idée, c'est vraiment d'offrir des solutions, offrir une accessibilité évidente pour éviter que l'une ou l'autre personne fasse ses besoins n'importe où. Tout simplement, c'est une question d'hygiène.
8: À côté de ces solutions, la ville va durcir également la répression. À partir du 1er août, la taxe pour les urines sauvages passera de 250 à 400 euros.
1: Et cette carte du réseau des toilettes accueillantes se trouve sur le site internet de la ville, bruxelles.be/toilettes avec S. C'est une fresque géante qui est en cours de réalisation en ce moment à Mons. Un artiste portugais décore un tunnel qui est situé sur le boulevard de la ville, une peinture monumentale de 2500 mètres carrés qui représente des symboles de la ville et des villages aux alentours. Denis Van der Brugge est allé à la rencontre de l'artiste en plein travail.
19: Du haut de son échelle, l'artiste Godmes toise les voitures qui défilent dans le tunnel. Bombe de peinture à la main, il transforme le béton terne en gigantesque dessin coloré.
20: Nous essayons de représenter le Grand Mons, donc tous les villages qui sont autour de Mons. Sur chaque partie de ce mur, il y a donc un symbole de ces villages.
19: Sur le mur, on voit apparaître le dragon du Doudou de Mons, le visage de Van Gogh, le peintre qui a séjourné dans le village de Coem, et plus loin, c'est l'hippodrome de Glun qui émerge en couleurs vives. La fresque fait au total 2500 mètres carrés, alors pour s'y retrouver, l'artiste portugais travaille avec des lunettes de réalité augmentée sur les yeux.
20: Donc nous avons le dessin, et avec les lunettes de réalité augmentée, nous pouvons voir l'esquisse sur le mur, et de cette façon, nous pouvons travailler sur différentes parties. Et tout assemblé.
19: Misé sur le street art, cela fait partie de la stratégie touristique de la ville. Christophe Maza est le directeur de l'Office du tourisme de Mons.
21: L'objectif était avant tout de pouvoir donner accès à de la culture, à de l'art, à des fresques, à tout le monde, sans devoir rentrer dans un musée, sans devoir payer un droit d'entrée, donc simplement en se baladant dans la ville de Mons.
19: Une centaine d'œuvres sont déjà visibles sur les murs de la ville et Mons ne compte pas s'arrêter là.
1: Reportage de Denis Van der Brugge avec Laurie Cayoub et Valentin Lecoq du côté de Mons. Voilà qui referme ce tour des régions d'ici quelques minutes. Votre journal de 6h30 arrive, on se retrouve juste après ceci.
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1: 6h27, en musique jusqu'à 6h30. Voici Cléa Vincent. Je vous souhaite un très bon réveil en ce vendredi 24 juillet.

0: parisienne Cléa Vincent et le Québécois Félix Diot avec ce titre, une nouveauté sur la première, ça s'appelle Déplacement. Il est 6h30. Votre petit journal, c'est Eva Secker qui vous le présente.
1: Et cette 13e nuit consécutive de frappes américaines en Iran, des centres de commandement militaire, des infrastructures de stockage de drones, des réseaux de communication ont entre autres été ciblés. Plusieurs médias d'État iraniens rapporte des explosions dans le sud du pays et sur l'île de Keshm, près du détroit d'Ormuz. Le regain des attaques entre les États-Unis et l'Iran a aussi un impact sur le prix du pétrole qui continue de grimper. Ce matin, le baril de Brent se vend à 100 dollars. Mais Simon Bourgeois, est-ce que c'est vraiment beaucoup ?
2: Pour vous donner un ordre de grandeur, on vient d'environ 65 dollars pour un baril de Brent juste avant le début de la guerre en Iran, donc en février dernier. Vous voyez qu'aujourd'hui, avec 100, c'est moitié plus. Donc oui, 100 dollars le baril, c'est beaucoup, mais c'est un prix qu'on a déjà beaucoup vu pendant les premières semaines du conflit. En mars-avril dernier, on a été longtemps au-delà de 100 dollars, avec même des pics à 120 dollars le baril de Brent. Ce qu'il y a, c'est que ça s'était fort calmé depuis début juin. On était redescendu à 70 dollars, et donc aujourd'hui, ça repart à la hausse, on repasse cette barre symbolique des 100 dollars et le répit des dernières semaines, ce qu'on aurait pu espérer être un retour à la normale, en fait, est déjà terminé. Maintenant, il faudra voir combien de temps, évidemment, on reste au-delà de ces 100 dollars.
1: Et chez nous, les prix à la pompe suivent, les prix du pétrole avec 3 à 4 jours de retard. Du coup, on peut s'attendre à des prix en hausse, au moins jusqu'au début de la semaine prochaine. En France, les pompiers continuent leur lutte contre les flammes. Deux importants incendies mobilisent toujours les secours dans le Var et en Gironde. Emmanuel Macron a demandé l'activation du mécanisme européen de protection civile de l'Union européenne. Le président français a déclaré bientôt pouvoir compter sur le renfort de plusieurs canadaires, bombardiers d'eau et hélicoptères lourds venant de Croatie, du Portugal, de Tchéquie et de Slovaquie. En Espagne aussi, les incendies font rage. Face à l'avancée incontrôlable des flammes, le gouvernement espagnol a décrété l'état d'urgence national dans la région de Madrid et dans la province d'Avila, près de la capitale. Le dispositif permettra à l'État de mobiliser plus de ressources pour éteindre les feux. À Madrid, 10 000 personnes ont déjà été évacuées. Bruxelles passe en code jaune face à la sécheresse, une phase de vigilance décidée par les autorités régionales. Les Bruxellois sont invités à éviter des usages non indispensables de l'eau. Évitez donc de laver votre voiture ou de remplir votre piscine si vous en avez une dans les prochains jours. Le risque d'incendie en milieu naturel reste aussi très élevé. Et puis top départ pour la foire de Libramont ce vendredi. Pendant 4 jours, la plus grande foire agricole d'Europe va vibrer au rythme des près de 700 exposants et plus de 200 000 visiteurs. Pour ses 100 ans, la foire de Libramont propose de réfléchir aux défis du monde agricole, la relève et la place des agriculteurs.
0: Merci beaucoup Eva, et d'ailleurs cette foire agricole de Libramont, nous y serons, et ce dès 7h dans Matin Première. Il est 6h33. Bonjour Christine Anquet.
3: Bonjour.
0: Le journal des sports, c'est avec vous. Certains en font des cauchemars, peut-être vous d'ailleurs Christine. D'autres n'attendent que cela chaque année en octobre. Savoir si oui ou non l'Alpe d'Huez sera sur la carte du Tour de France. C'est le col le plus mythique.
3: Oui, et il y est cette année, on le sait. La dernière fois, c'était en 2022. Il y est plutôt deux fois qu'une. Ce sera l'arrivée des étapes d'aujourd'hui et de demain. Ce vendredi, les coureurs l'escaladeront via ces fameux 21 virages et 24 heures plus tard, ils emprunteront l'autre versant. Il va forcément y avoir des écarts, des défaillances, des bouleversements dans le top 10. On rappelle les positions des principaux candidats au podium. Tadej Pogacar a 4 minutes et 32 secondes d'avance sur Remco Evenepoel, et qui a lui-même 2 minutes et 19 secondes d'avance sur Isaac Del Toro et 2 minutes 39 sur Paul Sexas. Ce hors catégorie sera le juge de paix de la grande boucle 2026. Remco Evenepoel le sait très bien.
4: L'arrivée à l'Alpe d'Huez de vendredi, c'est un peu comme l'arrivée des plateaux de Solaison, c'est plus ou moins la même montée en parlant des pourcentages et de la longueur aussi. Mais c'est clair que cette arrivée-là, il faut aller à fond. Et puis l'étape après, ce sont que les gens qui vont parler, ça va être une étape monstrueuse. Donc ce sont deux jours où il faut sortir le maximum possible et vraiment vider les jambes. Donc jour par jour, mais c'est clair que le week-end qui arrive, ça va être à la limite.
0: Ce qu'il faut espérer, c'est que tout se joue vraiment à la régulière.
3: Oui, parce que 500 000 spectateurs sont attendus au bord de la route dans l'Alpe d'Huez. Et quand on dit au bord de la route, c'est plutôt sur la route. Et il faut que le public soit discipliné, que les gens ne courent pas à côté des cyclistes, qu'ils ne provoquent pas d'accidents à cause des drapeaux, des lanières de sac, etc. Mais il faut garder une autre chose à l'esprit. Un virus frappe l'équipe UAE, celle de Tadej Pogacar. Si le maillot jaune est touché et se sent plus faible que d'habitude, il ne va pas le crier sur tous les toits, bien sûr. Officiellement, il va bien, mais faut-il quand même s'inquiéter pour lui, Jérôme Elguers ?
5: Oui, il y a de quoi s'inquiéter car l'équipe est clairement touchée par une vague de maladies. Tout a commencé mercredi avec un Adam Yates à bout de force qui a péniblement terminé l'étape. Hier matin, au départ, le manager Emirates Mauro Gianetti nous assurait que Yates était le seul malade. Mais cette déclaration s'est vite avérée fausse quand Tim Wellens a lui confirmé que plusieurs coureurs étaient touchés. Ça s'est vu durant l'étape. Brandon McNulty a abandonné et Wellens lui-même a bouclé la journée en dernière position. 2 minutes de plus et il était hors délai. On l'a vu très affaibli et touché par un mal de gorge. Si Tadej Pogacar se dit être en pleine forme, nous l'avons tout de même senti nettement moins enjoué et plutôt tracassé après être monté une énième fois sur le podium. Il sait déjà qu'il va devoir négocier les 2 grosses étapes de montagne qui arrivent avec une équipe très affaiblie. Mais sa plus grande crainte, c'est d'éventuellement tomber malade à son tour.
0: Tadej Pogacar n'a pas été attaqué hier.
3: Les favoris se sont neutralisés, vous avez raison, et sont arrivés ensemble, loin derrière le vainqueur de la 18e étape, l'équatorien Richard Carapaz, qui a franchi la ligne seule à Orcières-Merlette. Mais il avait failli tout perdre en début de journée, c'est ce que l'on disait en parlant des spectateurs parfois indisciplinés. Un homme a failli le faire tomber, il s'était mis dos à la course et il voulait absolument poser pour la caméra sur la route. Carapaz l'a évité de justesse.
0: On passe au football avec un partage pour Anderlecht au deuxième tour préliminaire aller de l'Europa League.
3: 1-1 chez les Suédois d'Amarby, un résultat mitigé pour cette première rencontre officielle de la saison belge. C'est bien parce que Victor Bruno, le nouveau coach du Sporting, avait fait confiance à pas mal de jeunes inexpérimentés, mais c'est frustrant parce qu'après l'ouverture du score par Danilo Sikan, les Mauves n'ont été rejoints au score qu'à la 90e minute. Ils jouent est alors à 10 après l'exclusion de Nathan Saliba. Il faudra faire la différence au match retour jeudi prochain. Et puis la Gantoise n'a pu faire mieux qu'un match nul 0-0 en Pologne contre les Ukrainiens de Cherkassy et cela au deuxième tour préliminaire aller de la Conference League.
0: Le club de Bruges a perdu l'un de ses piliers mais a fait rentrer pas mal d'argent dans les caisses.
3: Oui, le grec Christos Tsolis est parti vers Arsenal. Il a signé un contrat évalué à 40 millions d'euros. Si c'est confirmé, c'est un transfert record pour un joueur qui quitte le championnat de Belgique. Arrivé en 2024, Tsolis avait marqué 17 fois la saison dernière et délivré 23 passes décisives. Donc il avait bien aidé Bruges à gagner le titre.
0: On parle souvent de la valse des entraîneurs, mais ce qui fait l'actualité en ce moment, c'est plutôt la valse des sélectionneurs.
3: Oui, l'arrivée du Néerlandais Marc Van Bommel à la tête des Diables Rouges n'a pas encore été confirmée. Ailleurs en Europe, des officialisations sont attendu pour les prochaines heures et les prochains jours. Ce matin, Jürgen Klopp sera intronisé sélectionneur de l'Allemagne. Son arrivée ne fait plus aucun doute. En France, cela fait plusieurs années que l'on connaît bien sûr l'identité du successeur de Didier Deschamps. Le nom de Zinedine Zidane n'a toujours pas été prononcé par les instances, mais une conférence de presse sera organisée mardi matin pour présenter le nouveau sélectionneur. En Italie, c'est un petit peu plus compliqué. L'équipe nationale vient de louper 3 Coupes du Monde. Il faudra trouver l'homme capable de la redresser. Pep Guardiola est le choix numéro 1, mais il avait promis à sa famille de faire une pause après avoir quitté Manchester City. Et en plus, il serait trop cher, donc sa venue est incertaine.
0: Et voilà qui referme ce journal des sports. Merci beaucoup, Christine. Il est 6h39. Denis Collard, on vous retrouve. Il fait un petit peu frisquet ce matin, mais ça ne va pas durer.
6: En effet, les températures qui ont bien baissé cette nuit, le ciel était partiellement dégagé. Et ce matin, on retrouve une couverture nuageuse qui est encore assez dense, on va dire, sur la Campine, région de Bruxelles, sur l'ouest du Hainaut. Par contre, déjà un ciel bien dégagé au sud du Sion-Sambre-et-Meuse. Et finalement, aujourd'hui, les éclaircies vont prendre que le dessus et les températures vont remonter au fil des heures, puisque l'on attend pour cet après-midi eh bien, des températures de l'ordre de 21 à 25 degrés pour les maxima, avec un petit vent de secteur nord très discret. La nuit prochaine sera à nouveau assez fraîche, étoilée. Et puis demain, eh bien, on continue avec cette météo estivale, puisque les températures devraient déjà atteindre une moyenne de 28 degrés dans le centre du pays. Pour dimanche et lundi, petit passage un petit peu plus perturbé avec quelques averses, voire un petit coup de tonnerre. Température de 21 à 24 degrés en moyenne avant que le soleil et la chaleur ne s'imposent à nouveau de manière spectaculaire la semaine prochaine.
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0: On jette un petit coup d'œil à la suite du programme d'ici 7h. On va aller au camping ce matin, c'est la suite de notre série sur les jobs d'été. Nous irons du côté de la Roche en Ardenne. On va suivre la gérante d'un camping sur place. Vous entendrez, elle doit être partout à la fois. La foire agricole de Libramont ouvre ses portes aujourd'hui. Nous y serons en direct entre 7 et 8 heures avec Daniel Welter et ses différents invités. Et on va tout de suite s'intéresser de près à un mot, climateflation, contraction de climat et inflation. Parmi les préoccupations du secteur agricole, il y a le dérèglement climatique et ses conséquences sur l'agriculture. Et ce qui est très observé en ce moment, c'est l'évolution d'El Niño, un phénomène climatique naturel, mais qui pourrait être particulièrement accentué à cause des températures élevées de ces derniers temps. On parle d'un possible super El Niño pour cette année et l'année prochaine, avec des conséquences météorologiques mondiales, des sécheresses dans certaines régions, des pluies diluviennes dans d'autres, une augmentation des cyclones dans le Pacifique, conséquences donc y compris sur les récoltes et donc possible augmentation des prix des denrées alimentaires. On va tenter de comprendre ce qui se joue avec notre invité. Bonjour Bernard Kepen.
13: Bonjour.
0: Vous êtes chef économiste chez CBC. On voit passer donc cette expression climateflation, climat, inflation. Ça veut dire quoi ?
13: Ça veut dire très clairement que le changement climatique n'est pas uniquement le réchauffement, et là il faut bien comprendre l'importance de la distinction. Ce changement climatique accentue l'impact négatif sur les récoltes, et le phénomène El Niño, qui est un phénomène à la base tout à fait normal, est fortement ou pourrait être fortement perturbé et provoquer des effets de sécheresse d'un côté, ou bien des effets d'inondation qui pèseraient sur la rentabilité et sur la production agricole.
0: Alors aujourd'hui, on est déjà dans un cas de figure assez complexe avec la guerre en Iran, hein, si on parle un peu du contexte. On sait que ça impacte le transport via le détroit d'Hormuz, l'énergie, le prix des engrais. Est-ce qu'on peut rappeler en quoi les engrais sont impactés avec vous ?
13: Alors très clairement, il y a deux éléments qu'il faut mettre en avant. On a d'une part la guerre au Moyen-Orient, où ça a fermé et ça ferme aujourd'hui encore un peu plus tout ce qui est produit pétrolier, mais les engrais sont finalement l'émanation de l'utilisation de ces produits pétroliers. Et donc très clairement, la production de ces engrais vient en partie du Moyen-Orient. Et le deuxième phénomène qu'il faut vraiment souligner, c'est la situation en Ukraine. On en parle moins, mais qui est vraiment fondamentale. On a aujourd'hui des attaques importantes sur les navires russes, la fameuse flotte fantôme russe de la part des Ukrainiens. Et inversement, les Russes s'attaquent aux navires ukrainiens. Or, c'est une grande partie du blé vient de cette zone-là, vient de la Russie et vient de l'Ukraine. Et donc, cet impact-là aussi a un effet assez marqué sur l'évolution du prix du blé. Donc, on a une conjonction de deux phénomènes aujourd'hui qui sont les conséquences d'une guerre. Et on rajoute à ça les phénomènes climatiques.
0: Alors ces éléments-là, vous l'avez dit, donc Iran, Ukraine ont déjà aujourd'hui un impact sur l'alimentaire. On voit bien que ces deux guerres, elles durent. Est-ce que l'impact sur les prix, à cause de ces éléments-là, on parlera du climat juste après, va s'accentuer dans les mois à venir ?
13: Alors très clairement, on a un risque extrêmement élevé. Alors, je pense que le scénario favorable d'un cessez-le-feu a complètement volé en éclats et on se rend compte qu'aujourd'hui, on va rentrer probablement, et ça c'est le grand risque sur la situation au Moyen-Orient, dans une situation où on n'aura ni accord de paix, ni finalement guerre. On sera un peu en entre-deux permanent qui provoquera des volatilités sur les matières premières énergétique d'abord, des blocages dans les voies de navigation, et donc on risque effectivement d'avoir un phénomène qui va perdurer dans les prochains mois, voire peut-être même les prochaines années.
0: Et si on combine cela à un super El Niño, qu'est-ce qui va se passer? Parce qu'on a des agriculteurs qui font déjà face à ces augmentations du prix de l'énergie, des engrais, les problèmes de transport, vous l'avez dit, ça risque donc d'accentuer le problème, c'est ça?
13: Alors très clairement, mais d'ailleurs aujourd'hui, il faut regarder simplement la situation, et je vais rester sur le marché du blé parce qu'il est assez symptomatique. Aujourd'hui, simplement la sécheresse qu'on a connue en Europe, c'est-à-dire une situation assez exceptionnelle, a provoqué une diminution des volumes de production de blé, en particulier je prends la France, et donc ça vient se rajouter évidemment à des tensions qu'on a déjà, qui sont les tensions géopolitiques. Donc ce phénomène, cette évolution climatique est en train de s'accentuer et son impact s'accentue de plus en plus et va encore s'accentuer dans les prochaines années. Il suffit de lire toutes les mises en garde que l'on a. Ça veut dire très clairement que l'on a aussi un risque, non seulement en termes de prix, mais aussi un risque d'indépendance ou de perte d'indépendance dans un certain nombre de productions agricoles dans les années qui viennent.
0: Vous dites dans quelques années, à quelle échéance on va commencer à sentir ces problèmes très concrètement si El Niño est un super El Niño ?
13: Alors très clairement, je pense que malheureusement aujourd'hui, quand je dis dans les prochaines années, probablement qu'on va le vivre dans les prochains mois, parce que le phénomène de changement climatique est en train de s'accélérer, et en particulier l'Europe, nous sommes les premiers touchés par ce changement. Et donc si nous ne changeons pas fondamentalement d'abord notre façon dont nous allons produire et aussi la façon dont nous allons consommer, on aura clairement des impacts négatifs qui vont commencer à se faire ressentir et on ne pourra pas compter malheureusement en année.
0: Vous parlez du blé, quelles autres denrées alimentaires sont particulièrement concernées ?
13: Alors il y a des effets qui sont parfois des effets assez pervers, mais qui est une réalité. Alors en tant qu'économiste, j'ai parfois du mal à le dire, mais c'est vrai. On a une hausse du prix du maïs et du soja parce qu'ils sont utilisés comme biocarburant, donc une hausse du prix du baril accentue la demande pour ce type de matières premières agricoles, ce qui en tant que tel est une ineptie parce qu'on a besoin des produits agricoles pour l'alimentation et pas pour produire de l'énergie. Donc ça, c'est déjà des matières premières qui sont en train d'être impactées. Mais on va voir très clairement dans les récoltes qui vont venir dans les prochains mois, en Europe, probablement aussi des impacts négatifs sur la betterave, sur la pomme de terre, parce qu'elles vont être impactées par les conditions de sécheresse que nous connaissons actuellement en Europe.
0: Et dans les rayons des magasins, ça donne quoi ? Alors on s'attend à quelle augmentation des prix ? Est-ce qu'on peut déjà évaluer cela ?
13: Alors c'est compliqué d'évaluer, mais on peut quand même craindre une augmentation, je dirais, entre 5 et 10% pour certains produits. Ça montre bien aussi très clairement que le consommateur va être impacté. Ça relance évidemment toute la question inflationniste dont la Banque Centrale Européenne a parlé hier lors de sa réunion, parce que c'est clairement un effet qui va se répercuter dans l'économie réelle. Et puis aujourd'hui, très clairement, le blocage de la situation au Moyen-Orient va relancer toutes ces craintes de rupture dans les chaînes d'approvisionnement. Donc cet impact va se faire ressentir à plusieurs niveaux en plus.
0: Vous avez dit, il faut repenser notre manière de produire, notre manière de consommer. Et c'est vrai que donc ça, ce sont des choses à faire, bien entendu, et des décisions politiques à prendre. Il y a aussi, quand on parle d'inflation, une petite lumière qui s'allume dans nos têtes. On pense aux banques nationales. Est-ce qu'elles pourraient intervenir? Et si oui, comment?
13: Alors, la Banque Centrale Européenne a déjà augmenté ses taux au mois de juin de 0,25%. Elle s'est réunie hier, elle a décidé de laisser ses taux inchangés, mais le commentaire de Christine Lagarde, donc la présidente de la Banque Centrale Européenne, a été assez clair. Les craintes d'un effet de second tour, c'est-à-dire un effet négatif de la hausse du prix du baril qui entraînent une hausse de l'inflation sont bien présents et la Banque centrale est prête à agir. Maintenant, agir, augmenter les taux d'intérêt sur un phénomène qui est un phénomène exogène à l'économie européenne n'a pas beaucoup d'impact, n'a pas beaucoup d'effet. Mais comme le rôle de la Banque centrale, c'est d'assurer la stabilité des prix, elle se sent un peu contrainte d'agir à la hausse sur les taux. Mais agir sur les taux d'intérêt quand on a une économie européenne qui est en ralentissement important, c'est un petit peu une double peine, ça accentue encore le ralentissement. Donc ça veut dire que le scénario actuel, c'est une remontée légère du taux. On est aujourd'hui à 2,25%, pardon, et on passerait à 2,50%. Ça, c'est le scénario que je privilégie aujourd'hui.
0: Merci beaucoup Bernard Kepen d'avoir analysé la situation avec nous. On entend bien que c'est plutôt préoccupant. Vous continuerez bien entendu à suivre cela. On vous rappellera à l'occasion pour en parler. On rappelle que vous êtes chef économiste chez CBC. Merci beaucoup d'avoir été avec nous ce matin et belle journée.
13: Merci à vous. Merci à vous aussi.
0: On poursuit en musique sur la première à 6h50. Voici Suarez avec Case Départ.

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1: Le dernier titre de Suarez, case départ, il est 6h52. Virginie Defax, on vous rejoint. Est-ce que c'est toujours aussi calme?
2: Oui, Marie, c'est toujours aussi calme et on va pas s'en plaindre. Pas de fil, en tout cas en Wallonie. Situation calme également pour rejoindre la capitale ainsi que sur le ring de Bruxelles et le centre de Bruxelles. Par contre, niveau transport en commun, on a toujours cette même perturbation. La SNCB nous informe qu'il n'y a toujours aucun train entre Charleroi Central et Walcourt. La circulation est simplement interrompue.
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1: Notre série d'été et les jobs et métiers de la saison estivale, on découvre aujourd'hui un camping. Nous avons passé la journée avec Eva, c'est la gérante du camping Le Val de l'Aisne, situé près de La Roche en Ardennes. Vous allez l'entendre, son métier est très varié, immersion avec Johan Brouet, Éric Wathieu et Juliette Pitichy.
4: Donc voilà, là j'ai préparé un peu l'hébergement, fait un petit check, j'ai amené les draps.
5: La journée d'Eva commence ici, dans l'un des nombreux mobil-homes du camping. Il faut que tout soit propre et accueillant.
4: J'ai refait un peu la chambre, tout est en ordre pour les clients, donc il n'y a plus qu'à les accueillir.
5: Du haut de ses 27 ans, Eva marche énergiquement dans les allées du camping. Elle a enfilé une bonne paire de baskets. C'est normal, ici, ça n'arrête pas.
4: Je travaille dans le camping familial de mes parents depuis toute petite. Mon boulot, dire exactement ce que je fais, c'est multicasquette. Je suis à la réception, je donne un coup de main dans l'horeca, je fais le contrôle de l'étang de pêche. Je vais à l'animation, donc c'est un boulot qui est très large et très varié.
5: Allez, on arrête de papoter. Les premiers campeurs de la journée arrivent déjà.
4: Bonjour Monsieur Stark. Alors, vous venez faire le check-in?
6: Oui.
4: Voilà.
5: Et c'est Eva qui gère l'accueil.
4: Donc voici votre petit livret avec les infos sur la région. Alors, cette fois-ci, je vous ai réservé l'emplacement 360, donc juste en face de l'étang. Voilà. Et je vous souhaite un bon séjour.
6: Merci.
5: 399 emplacements, ça en fait du monde en pleine saison.
6: Allez.
5: Certains campeurs connaissent Eva depuis qu'elle est enfant.
7: Nous l'avons connue ici lorsqu'elle travaillait dans l'animation pour les enfants. Elle s'en sortait très bien d'ailleurs, avec sa sœur et quelques autres personnes. Et puis, ça n'a pas été le calme plat avec le développement d'autres activités et puis avec ses études en tourisme. Oui, je vous le dis, pour moi c'est une super madame.
5: D'ailleurs, la to-do list continue pour Eva. Prochaine étape, contrôler les pêcheurs autour de l'étang du camping.
4: Bonjour, je fais un petit contrôle de l'étang. Est-ce que je pourrais voir votre permis de pêche et votre hameçon, s'il vous plaît?
6: Voici le permis de pêche.
4: Merci, nickel, parfait.
5: Canne à pêche à la main, à l'abri du soleil sous un parasol, cet homme vient de Zélande, il loge souvent ici.
8: On a déjà pêché deux belles carpes. Voilà, on profite de ce week-end, surtout avec ce temps-là.
5: Mais la météo belge, on la connaît. Et oui, que serait une journée d'été chez nous sans un bon orage en soirée? Sous son parapluie, Eva rentre dans le local d'animation. Il faut préparer le planning de la semaine.
4: Le bricolage, on va jouer dans le sable, on fait des brochettes de fruits, donc on fait vraiment de tout. On va jouer dans la rivière, etc. Vraiment pour occuper les enfants, les jeunes et aussi les personnes adultes.
5: Vous l'aurez compris, l'été au camping, c'est non-stop.
4: C'est vrai que c'est un métier qui n'est pas forcément facile. Je pense que tout le monde n'aimerait pas. Mais moi, personnellement, j'adore. Je ne me vois pas faire un autre boulot que celui-ci.
5: Mais quand c'est une passion, chaque jour est une nouvelle aventure.
4: C'est bon, on est go, c'est parti.
1: Voilà pour ce reportage au camping Le Val de l'Aisne, près de La Roche en Ardennes. C'était un reportage de Johan Brouet, Éric Wathieu et Juliette Pitichy. Il est 6h56, voici Luisa sur la première. Il vous emmène jusqu'à votre journal de 7h.

0: Étincelle, c'était Luisa sur la première. Vous la retrouverez le samedi 1er août à l'abbaye de Floreffe au festival Esperanza. La foire agricole de Libramont ouvre ses portes ce matin. Certains agriculteurs ont d'ailleurs passé la nuit sur place avec leurs bêtes. On va vous faire vivre cet événement avec Daniel Welter qui est là-bas. On abordera les grands enjeux qui secouent le secteur. Et l'invité de 7h45, ce sera la ministre wallonne de l'Agriculture, Anne-Catherine Dalcke. En moins de 30 ans, notre pays a perdu la moitié de ses fermes. Vous avez des questions, des réactions? Eh bien, on vous attend sur le WhatsApp de l'émission 0471 200 500. Voici votre journal de 7h. Il vous est présenté par Florence Urner.
1: Bonjour à tous, le sud de la France ravagé par les flammes. Des habitants de la presqu'île du Cap Ferret doivent désormais évacuer. La France qui fait appel aux renforts européens. Chez nous, la foire de Libramont s'ouvre aujourd'hui. C'est le rendez-vous du monde agricole. Elle fête ses 100 ans avec parmi les thèmes cette année la reprise des fermes par les nouvelles générations. Et puis le Tour de France dans les Alpes depuis hier et jusqu'à samedi. Un passage très compliqué qui demande une logistique impressionnante. Bienvenue à tous. Les incendies font donc toujours rage dans le sud de la France, notamment en Gironde, dans la baie d'Arcachon, une région très touristique sur la côte française, au sud-ouest de Bordeaux. Cette nuit, des villages du Cap Ferret ont dû être évacués avec leurs habitants et leurs très nombreux touristes, Myriam Ball.
2: Oui, ces évacuations de la nuit portent à 20 000 le nombre de personnes évacuées depuis mercredi pour ce seul incendie. Parmi eux, la famille de Tino, en vacances à Lège-Cap Ferret, et qui a vu les flammes approcher de son bungalow.
3: On avait vraiment le grand brasier en fait qui nous entourait. Et on est tous partis un peu branle-bas de combat, on a tout chargé à la voiture et on est partis.
2: Et ce touriste confie que la plus jeune de ses enfants est très inquiète. C'est le cas aussi de ces deux retraités qui décrivent comment les pins très secs de leur région s'embrasent.
4: Quand un pin fait 10 mètres, il y a 10 mètres de flamme. Quand ça prend bas, c'est fini, c'est en haut. C'est comme une allumette, vous craquez, clac, c'est allumé.
5: Et les pins, quand elles explosent, des fois elles partent à 100 mètres. Elles sont enflammées et ça file le feu. C'est ça le problème.
2: Alors pour le moment, ce feu n'a pas fait de victimes, mais il a brûlé plusieurs maisons et a déjà parcouru 4800 hectares au nord du bassin d'Arcachon, malgré les efforts des 800 pompiers. La tâche est complexe, il faut le dire, dit le directeur du service d'incendie de Gironde, Marc Vermeulen.
6: Nous sommes confrontés à un incendie très erratique, qui a des sautes de vitesse, des sautes de feu, et également qui prend de la vigueur de manière très très importante en fonction du combustible qu'il rencontre.
2: Un combustible, une végétation très sèche, il semble avoir suffi d'un incident avec un engin de débroussaillage pour l'enflammer. Une situation propice au feu qu'on retrouve ailleurs en France aussi. Alors vu les besoins, le président français a fait appel aux mécanismes de protection civile aux autres États européens pour des avions et des hélicoptères.
1: Des explications de Myriam Ball avec des interviews réalisées par nos collègues de Radio France. Et un autre incendie de grande ampleur en France, plus au sud à Biscarrosse dans les Landes, déclenché hier par un véhicule qui a pris feu. Il a déjà parcouru plus de 1000 hectares et plus de 23 000 personnes ont été évacuées au total dans les Landes. En Espagne aussi, là, le gouvernement a décrété l'état d'urgence d'intérêt national face aux incendies qui ravagent les environs de Madrid. Un dispositif qui permet à l'État de mobiliser davantage de moyens. Plus de 10 000 personnes là, ont été évacuées. Chez nous, les pompiers bruxellois poursuivent leur mouvement de grève. La réunion hier avec le ministre-président bruxellois n'a pas permis de trouver un accord. Le gouvernement promet 132 recrutements d'ici 2027. Les syndicats réclament des garanties concrètes sur la mise en œuvre de ces engagements. C'est le rendez-vous du monde agricole. La foire de Libramont ouvre ses portes aujourd'hui. Elle fête cette année ses 100 ans d'existence. Les agricultrices sont à l'honneur. Et puis la foire de Libramont veut aussi attirer les jeunes sur le champ de foire avec un slogan, Philippe Hermand.
7: Cultive ton flot, c'est en trois mots le résumé du thème de la foire qui s'adresse d'abord aux jeunes. Le président de la foire de Libramont, Jean-François Pirard, nous explique ce que l'on entend par là.
8: C'est le rythme du rap. Donc c'est la vitesse à laquelle le chanteur de rap énumère les mots qu'il utilise pour sa chanson.
7: Mais cultive ton flot à la foire de Libramont, c'est un peu différent.
8: Être en contact avec la terre, avec la forêt, donc cultive ton flot, c'est implique-toi dans l'agriculture, quelque part.
7: Et tout cela part d'un constat et d'une tendance lourde.
8: Le monde agricole et le monde de la forêt sont de moins en moins attractifs pour nos jeunes et on voudrait recréer une vraie attractivité.
7: Ainsi, par exemple, il y a de moins en moins d'étudiants inscrits dans les études de bio-ingénieurs. Alors cette année, pour la première fois, tous les acteurs de l'enseignement concerné, universités, hautes écoles, écoles d'agriculture et de sylviculture, seront regroupés en un endroit sur la foire.
8: Comme on se rend compte que le nombre d'agriculteurs et d'entreprises travaillant le bois diminue aussi sensiblement, si même les jeunes ne s'y mettent pas, on va à l'encontre d'une catastrophe qui pourrait être monumentale.
7: Et pour faciliter l'accès des jeunes à cette sensibilisation, tous les étudiants qui achèteront une entrée à la foire auront droit à une entrée gratuite pour un autre étudiant.
0: De nouveaux droits de douane imposés par les États-Unis à une soixantaine de partenaires commerciaux, dont l'Union européenne. Ces taxes prennent en fait le relais des droits de douane de 10% imposés en février et qui arrivaient à échéance. Il s'agit donc de nouvelles taxes de 10 à 12,5% justifiées par Washington au nom de la lutte contre les produits issus du travail forcé. Et certains produits importés comme le pétrole ou les denrées alimentaires seront, elles, exemptées. Autour de France, encore deux étapes de montagne avec deux arrivées au sommet de l'Alpe d'Huez, un lieu mythique pour les coureurs, mais aussi les spectateurs très nombreux dans la montée. Jérôme Elguer, cette double ascension de l'Alpe d'Huez est un fameux défi pour les organisateurs.
9: Imaginez, cela fait déjà deux jours que les aires de camping-car sont saturées et fermées. Le double passage va forcément attirer les foules. Plus d'un demi-million de personnes sont attendues. Un vrai challenge pour l'organisation. Pierre-Yves Touhaud, directeur adjoint.
10: C'est vrai que c'est un vrai défi, je ne vais pas vous le cacher. Pas de stress, mais on est très concentrés. Alors les policiers, il y en a au retour de 700, 800, beaucoup plus de barrières. Le fameux virage des Hollandais, on aura 600 mètres de barrières.
9: Des barrières supplémentaires car l'Alpe est un endroit où le public dépasse les limites. Thierry Gouvenou, responsable du parcours.
11: Le problème, c'est la concentration de quelques excités au même endroit, parfois alcoolisés, qui peut être compliqué à gérer. C'est là le vrai défi, c'est de pouvoir accueillir dans des bonnes conditions les coureurs au milieu de ces spectateurs. On a mis des moyens et puis aussi beaucoup de communication pour faire prendre conscience aux spectateurs qui peuvent avoir un impact négatif sur la course.
9: Frissons, mais aussi stress attendu pour les coureurs à l'idée de fendre la foule dans les 21 célèbres lacets. Paul Sexas.
12: C'est sûr que c'est incroyable. Après, voilà, j'espère surtout de ne pas tomber dans la montée parce que je pense qu'il va y avoir beaucoup de spectateurs et on a vu que c'était quand même assez dangereux.
9: Pour rester mythique, l'Alpe d'Huez aura besoin d'un public pacifique.
0: Et hier, c'est l'équatorien Richard Carapaz qui s'est adjugé l'étape au classement général. Tadej Pogacar est toujours en jaune. En football, le partage pour Anderlecht 1-1 face aux Suédois d'Amarby au deuxième tour préliminaire aller de l'Europa League hier soir. De son côté, la Gantoise a fait match nul 0-0 contre les Ukrainiens de Cherkasy en Pologne au deuxième tour préliminaire aller de la Conference League. Et puis, c'est devenu le rendez-vous de l'été au château de Belœil. Luc Petit, le metteur en scène tournésien, propose une adaptation cette année du Livre de la Jungle pour incarner les personnages plus d'une centaine d'artistes, dont des talents locaux qui participent. Reportage de Nina Zanata.
13: C'est le moment où Mowgli rencontre le roi Louis, une scène spectaculaire pour les enfants.
14: Et moi j'ai aimé la musique, la danse des singes.
15: On avance direction la tanière de Balou.
13: Durant deux heures, le public voyage de scène en scène, une adaptation itinérante qui séduit aussi les plus grands.
16: Il y a effectivement les décors, il y a les musiques adaptées, l'accompagnement du public avec le colonel.
13: Des artistes viennent du monde entier pour participer à ce spectacle immersif, mais il y a aussi de nombreux talents locaux, comme ce tournésien, Nicolas, qui se retrouve pour la première fois devant les projecteurs.
17: C'est beaucoup d'excitation, parce qu'à la base, je pensais que j'allais être beaucoup plus stressé que ça. Et en fait, j'ai quasiment aucun stress, parce qu'il y a tellement une énergie en coulisses aussi avec les autres artistes, qu'en fait, on a juste envie de monter sur scène et tout donner pour le public qui est venu.
13: Chaque année, le metteur en scène Luc Petit plonge les spectateurs dans un nouveau monde, et le château de Belœil s'adapte pour l'occasion.
18: Ici, il fallait faire entrer les gens dans la jungle. Donc j'avais demandé au prince de ne pas tailler comme à l'habitude, parce qu'on est dans des jardins à la française. Donc je lui ai demandé de laisser pousser la végétation pour qu'on ait l'impression d'être dans la jungle. Et quand on voit le temple des singes, on a vraiment réussi ça.
13: Le Livre de la Jungle, une histoire à découvrir au château de Belœil jusqu'au 16 août.
0: Et voilà qui marque la fin de ces infos. Que vous soyez, merci de nous écouter.
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0: Et on va passer de la jungle à la ferme, si exactement. Vous le voulez bien, chère Florence. Merci pour ce journal de 7h. Direction la foire agricole de Libramont. Vous en parliez il y a un instant. On va vous faire vivre tout cela en direct. Mais tout tout de suite, Denis Collard, c'est vous que l'on retrouve avec le retour du soleil aujourd'hui.
20: Oui, en effet, même si ce matin, on a encore des champs nuageux, surtout présents sur une partie centrale du pays. En fait, c'est une bande nuageuse qui descend du nord vers le sud. Elle était, il y a encore une heure, surtout en région bruxelloise. Ça commence à se dégager. Par contre, ça commence à devenir plus nuageux sur l'axe Sambre-et-Meuse, Charleroi, Namur et Liège. Mais donc, dans le courant de la journée, ce sont finalement les larges éclaircies qui vont l'emporter avec des températures plus douces déjà pour ce vendredi, puisque l'on attend 22 à 23 degrés sur les hauteurs de l'Ardenne, 24 degrés au littoral, 25 degrés en moyenne dans le centre du pays. La nuit prochaine sera calme et étoilée. Et puis demain, on gagne encore un petit peu en douceur et en chaleur même, puisque ce sera une moyenne de 28 degrés sur le centre, avec là aussi un soleil bien généreux. Petit changement de décor pour dimanche et lundi, avec quelques averses, voire un coup de tonnerre. Mais bon, ça ne va pas non plus être des orages trop violents, a priori. Mais donc, des températures de 21 à 24 degrés en moyenne, ce qui n'empêchera pas le retour en force de la chaleur qui se précise pour le milieu de la semaine prochaine.
0: Bonjour et bienvenue sur la première, vendredi 24 juillet. Aujourd'hui, il est 7h10. On vous emmène à la foire agricole de Libramont ce matin. Elle ouvre ses portes ce matin. 215 000 visiteurs, 3500 animaux. C'est la plus grande foire en plein air d'Europe. Et on va y retrouver Daniel Velter tout au long de cette heure à venir. On le fera un petit tour dans les allées avec nous dans un instant. Nous irons à la rencontre de deux agriculteurs, évoquer les grands enjeux liés à leur métier, le prix du lait, le dérèglement climatique et j'en passe. Le nouveau directeur de la foire sera également avec nous. Olivier Van Coehlaert n'est ni agriculteur ni agronome, c'est un entrepreneur. Qu'est-ce que ça veut dire pour la foire agricole? Est-ce que c'est un changement de paradigme? Eh bien, on lui posera la question à 7h20. Et puis enfin, l'invité de la matinale, ce sera la ministre wallonne de l'Agriculture, toujours en direct de Libramont. Anne-Catherine Dalque sera avec nous. Rendez-vous à 7h45. Très bon début de journée à vous sur la première.
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0: 7h11, nous y sommes. Rendez-vous incontournable de l'été en Belgique. La foire agricole de Libramont, c'est le coup d'envoi ce matin. Je vous le disais, hein, plus de 215 000 visiteurs, 700 exposants, 3500 animaux sur 30 hectares. C'est la plus grande foire en plein air d'Europe. Elle fête ses 100 ans cette année. Bonjour Daniel Velter.
21: Bonjour.
0: Vous êtes sur place avec les moyens techniques d'Éric Wathieu, aux côtés des agriculteurs et de leurs animaux. On entend l'ambiance hein, derrière vous. Ils sont plusieurs, ces agriculteurs, à avoir passé la nuit sur place.
21: Oui, oui, exactement. Et là, je me trouve juste à côté de l'un des chapiteaux hein, des bêtes de concours, parce qu'à l'intérieur, il y a quand même vraiment beaucoup de bruit. Alors, c'est ici, c'est le chapiteau des vaches Holstein et ça grouille. Donc, autour de moi, tout le monde est déjà debout. Forcément, il y a du boulot. Hein. Il faut nourrir les animaux, il faut les soigner et surtout les préparer pour les concours. À mes côtés, Harold Baudouin, il a 19 ans. Il est fils d'agriculteur à Gève, dans le Namurois. Donc, bonjour Harold Baudouin.
22: Bonjour.
21: C'est la troisième année déjà, malgré votre jeune âge, que vous accompagnez vos vaches Holstein pour le concours. Comment s'est passé la nuit?
22: La nuit a été fatigante, mais voilà, on a beaucoup travaillé pour mettre nos animaux dans les meilleures conditions afin de les préparer au mieux pour le concours de cette journée.
21: Vous dites que ça a été fatigant, ça veut dire quoi? Vous vous êtes relevé la nuit pour les soigner, pour les brosser?
22: Je n'ai pas dormi du tout, donc on reste derrière elles pour qu'elles restent propres au maximum, les soigner pour qu'elles aient de la nourriture en suffisance et qu'elles mangent un maximum pour se préparer au mieux pour le concours.
21: Alors on a la Vérone, elle a bientôt 3 ans, c'est une vache Holstein, elle est juste à côté de nous. Vous dites qu'il y a beaucoup de préparation, notamment au niveau de la tonte, c'est ça?
22: Oui, c'est ça, donc on prend pas mal de temps pour tondre nos animaux, c'est-à-dire qu'on va utiliser différentes tondeuses, des sèche-cheveux, des brosses, pour mettre en évidence les qualités morphologiques de nos animaux.
21: Il faut faire ressortir les qualités, la ligne de dos, c'est ça?
22: Oui, c'est ça, donc par ligne de dos, donc on entend la solidité générale de l'animal, qui est un point important pour une bonne vache Holstein.
21: Et faire briller la mamelle, vous m'aviez confié également. Alors qu'est-ce que ça représente ce concours pour vous? C'est la fierté de présenter les plus belles bêtes? C'est la fierté de votre travail tout au long de l'année?
22: Oui, c'est ça, présenter donc nos animaux dans un concours wallon. Donc on se confronte à de super éleveurs dans toute la Wallonie. Et donc, comme vous le dites, c'est vraiment le résultat du travail de 365 jours sur 365.
3: Alors, Harold Baudouin, vous avez 19 ans, vous êtes fils agriculteur, passionné, on l'a compris. Vous allez tenter des études de vétérinaire. Pourquoi pas agriculteur, éleveur? C'est un métier compliqué, ça donne le tournis.
22: Oui, en effet, le métier d'agriculteur.

0: Également à côté de moi, Ludovic Feys. Alors vous êtes agriculteur à Chièvre et aussi un habitué des concours. Comment allez-vous? Enfin, je veux dire, comment va l'agriculteur aujourd'hui? Comment vous portez-vous?
1: Donc l'agriculture, faut savoir qu'en fin 2024, début d'année 2025, on a eu un contexte assez favorable, il faut le dire, il faut l'avouer. La moitié de l'année 2025, les prix ont commencé à un peu diminuer au fur et à mesure, jusqu'à aujourd'hui être stable, mais stable bas. Faut savoir qu'on a perdu un tiers de nos prix de vente par rapport à début 2025, ce qui est conséquent et qui impacte directement nos réalités économiques.
0: Vous vendez du lait, en fait, c'est ça?
1: Ouais, je suis producteur de lait à Chièvre, et donc une spéculation principalement laitière, et c'est celle qui a souffert le plus, qui a eu la plus grosse chute ici en fin d'année 2025.
0: Ouais. Et vous gagnez encore votre vie aujourd'hui?
1: Un agriculteur doit aujourd'hui regarder sa situation économique sur plusieurs années. Donc si on prend 2025 qui a été favorable et 2026 qui ne l'est pas, faut faire une moyenne de plusieurs années pour dire, on gagne notre vie ou pas. La réalité aujourd'hui, non. Si on doit continuer comme dans l'état actuel des choses pendant quelques années, ce ne sera pas tenable sur le long terme.
0: Et le marché de la viande, comment se porte-t-il?
1: Le marché de la viande commence à diminuer. Est-ce qu'on a un effet Mercosur et tout ça qui commence à arriver? Je ne sais pas. Mais donc, le marché de la viande aujourd'hui diminue progressivement. Il a aussi été favorable, mais il doit se maintenir absolument pour maintenir des réalités économiques favorables.
0: Et on imagine bien que la sécheresse n'arrange rien.
1: Donc, la sécheresse, ça fait quand même 15 jours, 3 semaines qu'on est dans une période extrêmement sèche avec des fortes chaleurs. C'est sûr que, comme la pelouse du particulier, l'herbe que la vache est censée manger ne pousse plus. Et donc, ça
0: aura un impact également.
1: Ça a un impact forcément sur les quantités. Et comme tout marché, si la quantité diminue, forcément le prix va augmenter. Et donc, les coûts de production vont augmenter au fur et à mesure ici de l'année de 2026. Et avec des prix de revient de vente qui sont bas, si les coûts de production augmentent, forcément le revenu final diminue.
0: Ce qu'on appelle les intrants aussi, la nourriture des animaux va coûter plus cher, et notamment à cause de Trump, vous m'avez dit, et de ses guerres.
1: Oui, donc faut savoir qu'aujourd'hui, je me lève le matin en regardant l'actualité. Si avant, la première chose, c'était de regarder si la vache avait vêlé, maintenant, on regarde notre téléphone pour savoir si Trump n'a pas balancé une bombe sur Téhéran. Et en fonction de ça, on est aux aguets pour faire nos achats d'intrants. Quand le dimanche soir, vous apprenez qu'il y a la guerre, le lundi matin, vous achetez votre mazout pour faire la saison. Et c'est très important d'anticiper les marchés économiques aujourd'hui pour nos réalités.
0: Ouais. Ça veut dire que pratiquement, vous avez déjà fait des réserves d'engrais?
1: Donc, on a fait des réserves, une partie des réserves d'engrais sont faites pour 2026. Savoir si c'est une bonne chose ou pas, on n'en sait rien. Le marché de l'engrais, il peut faire du moins 100 euros tonne comme du plus 200. Et aujourd'hui, j'ai fait une bonne affaire. Demain, le jour où je l'aurai besoin, est-ce que j'aurais fait une bonne affaire de l'acheter? Je ne sais pas, quoi. Donc, c'est la réalité de l'agriculteur, c'est savoir se positionner sur du long terme avec des achats d'engrais ou d'aliments, et on achète parfois 6 mois à l'avance, et en fonction de la réalité économique et politique mondiale, on a fait une bonne affaire ou une moins bonne, quoi.
0: Énormément de politiques vont déambuler ici sur le champ de foire. Une petite demande peut-être pour eux?
1: Une demande, je pense que tout le monde les connaît. C'est déjà au niveau administratif de continuer à travailler, au moins pour ne pas augmenter notre charge administrative. Je suis conscient que de la diminuer, ça ne va pas forcément être facile. Garder au niveau belge, je pense qu'on a des fermes de taille modérée, et donc garder cette agriculture familiale, je pense que c'est important. Et pour ça, il faut travailler sur la vente de nos produits belges et européens, et essayer de garder un pouvoir là-dessus et d'avoir un revenu décent pour l'agriculteur.
0: Merci Ludovic Feys. Je rappelle que vous êtes agriculteur agriculteur à Chièvre, un habitué des concours, ben on va vous laisser aller vous occuper de vos bêtes que vous allez présenter déjà ce matin au concours. Hein.
1: Oui, bah, 13h, la première vache passera sur le ring et on espère faire au mieux.
0: Ouais. Eh ben, on croise les doigts. Voilà, merci.
2: Merci beaucoup Daniel et merci à vos invités. On entendait les vaches hein, derrière vous, évidemment, nous sommes dans les couloirs de la foire.

0: agricole de Libramont. On vous laisse vous déplacer un petit peu plus loin pour retrouver le nouveau directeur de l'événement, Olivier Van Coelhaert, et évoquer avec lui, entre autres, son profil, celui d'un entrepreneur et pas d'un agriculteur ou d'un agronome. On vous retrouve tout de suite après ceci. Virginie Defax, on vous retrouve, vous, sur les routes. Petite question, comment ça roule ce matin?
1: Alors, ça roule toujours plutôt bien en général. On a une circulation vraiment fluide sur tous les axes, que ce soit en Wallonie, en Flandre ou vers Bruxelles, à Bruxelles et dans le centre de Bruxelles. Mais concernant les transports en commun, la SNCB nous rappelle toujours cette perturbation entre Charleroi Central et Walcourt. Il n'y a toujours aucun train, la circulation des trains est interrompue.
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0: Nous retournons donc à Libramont. Alors on l'a dit, la foire agricole a 100 ans. Elle a été fondée en 1926 par des élevages de chevaux de trait ardennais. La société constituée en union professionnelle organisait dès 1927 un premier concours qui réunissait près de 400 chevaux. Et le moins que l'on puisse dire, c'est qu'aujourd'hui, elle a bien évolué. Alors on vous retrouve, Daniel Welter, avec les moyens techniques d'Éric Wathieu sur place. À vos côtés, cette fois, le nouveau directeur de la foire, Olivier Van Coelhaert.
3: Et oui, effectivement, début janvier, Olivier Van Coelhaert a repris la direction de la foire agricole de Libramont. Bonjour Olivier Van Coelhaert.
4: Bonjour.
3: Qu'est-ce qui vous a amené ici en Ardennes à reprendre cette institution qui fête cette année ses 100 ans?
4: Ce qui m'a amené, c'est de vouloir soutenir les filières agricoles dans lesquelles j'avais participé plutôt en tant qu'entrepreneur, pas en tant qu'agriculteur, et je ne suis pas agronome non plus, mais je voulais vraiment soutenir cette agriculture locale ici en Wallonie.
3: Oui, vous tenez à le dire, vous n'êtes ni agriculteur ni agronome, mais entrepreneur. C'est selon vous le bon profil? La foire avait besoin d'un manager?
4: Alors, il faut que on puisse réinventer un certain nombre de choses. Et on doit trouver des nouvelles manières de mettre en avant cette agriculture. Et c'est ce à quoi je vais m'atteler.
3: C'est-à-dire, quelles sont vos priorités? Quelle sera votre priorité?
4: Ma priorité, c'est de faire de Libramont Coopéralia, qui est centenaire, comme vous l'avez bien dit, un véhicule de communication, une vitrine toute l'année. Je crois que ce qui est important pour nous, c'est qu'on ne soit pas présent rien que pendant les 4 jours de la foire de Libramont, mais qu'on puisse à travers toute l'année montrer comment l'agriculture évolue et ce qu'on peut faire pour la soutenir.
3: Et donc garantir aussi que tout ce qu'on fait ici, et notamment à Libramont, on le fait avec des agriculteurs de la région, c'est ça?
4: Alors, ce qu'on a essayé de mettre en place, c'est effectivement de favoriser, et vous l'avez entendu avec l'agriculteur juste avant, ce qu'il demande, c'est simplement qu'on achète du belge, qu'on achète local, qu'on soutienne notre agriculture familiale. Et c'est de nouveau aussi, je suis un entrepreneur, mais eux aussi sont des entrepreneurs. C'est 12 000 familles, sociétés familiales qu'on peut soutenir en achetant des produits locaux. Et ces produits locaux, nous, on va essayer de les mettre en avant, on va essayer de aussi les soutenir à travers tous les produits qui sont disponibles ici à la foire, entre autres en direct de mon élevage pour tout ce qui est hamburger, en mettant en avant des bières qui sont en provenance de l'orge belge également. Donc tous ces éléments-là, on doit se conscientiser. Il faut qu'on, en termes de sourcing, on regarde bien ce que nos agriculteurs ont à nous proposer.
3: Vous parliez de bière locale. Pourtant, une polémique est née. Un certain brasseur locaux habitués de la foire n'y sont plus autorisés. Vous avez dit, c'est un problème de houblon belge, c'est ça?
4: Pas de houblon, mais d'orge, mais houblon aussi également. Mais ce n'est pas qu'ils ne sont pas autorisés. On a simplement favorisé ceux qui mettaient en avant l'orge belge et donc nos agriculteurs. Nous, notre mission, c'est de soutenir nos agriculteurs et ceux qui s'alimentent auprès de nos agriculteurs seront mis cette année en avant. Mais rien n'empêche cette brasserie de venir nous rejoindre et de s'engager à acheter de l'orge belge.
3: Voilà, mais il n'y a pas assez d'orge belge pour tout le monde.
4: Non, ça n'est pas vrai. Pour les micro-brasseries, il y en a suffisamment. Il n'y en a pas, effectivement, pour les gros brasseurs internationaux. Mais ceux-là, en tous les cas, ils ne viendront pas ici à la foire de Libramont.
3: Voilà, ceci dit, donc vous voulez remettre l'agriculteur au centre?
4: c'est exactement ça, l'agriculture. L'agriculteur, pour nous, est centrale dans toute notre démarche.
3: Alors, pour quelle agriculture ? Essentiellement bio, c'est ça ? Parce que vous avez quand même créé, Olivier Van Coelhart, la chaîne Farm, il y a quelques années.
4: Alors, je viens du bio et je me retrouve ici dans une foire qui met en avant toutes les agricultures. Et je crois que c'est important. C'est important de soutenir tous nos agriculteurs, ce sont des entrepreneurs, et voir comment on peut les aider de effectivement être plus résilients pour que économiquement ils s'y retrouvent mieux, mais aussi que au niveau de l'impact, il y ait un peu plus d'impact.
3: Vous parliez de résilience, la sécheresse, le changement climatique va remettre et remet déjà en question la façon de travailler.
4: Mais on le voit dans les chiffres, si vous regardez en France aujourd'hui, on parle de 30% de production de céréales en moins, c'est énorme, un tiers. Et là on ne parle pas de prix, on parle simplement de volume. Donc il faudra qu'on tienne compte du changement climatique, et je crois que les gens s'en rendent compte, et nous devons les aider, et on doit trouver les moyens de les aider, entre autres en achetant leurs produits au juste prix.
3: Votre objectif, assurer une autonomie alimentaire pour l'agriculture belge, c'est ambitieux, mais c'est quelque chose que l'on peut faire tout en gérant la foire agricole de Libramont, Olivier Van Coelhart.
4: Mais je gère plusieurs sociétés, et à côté de cette gestion de société, je voulais vraiment pour pouvoir être une grande vitrine qui met en avant tous ces produits qui sont produits ici en Wallonie.
3: Alors vous dites la foire agricole, hein, aujourd'hui on est à un moment charnière, c'est une vieille dame, la foire agricole de Libramont a 100 ans, et la situation financière était compliqué.
4: J'aime bien que vous utilisiez le mot « était », puisqu'effectivement, on arrive à un terme où normalement, on devrait pouvoir de nouveau retrouver la stabilité qu'on n'avait plus connue depuis quelques années. Donc, c'est une bonne chose.
3: Et comment vous avez fait ? Vous avez décidé de remettre de l'ordre comment ? Parce que c'est ça aussi, être directeur d'une foire, c'est être un CEO, finalement.
4: Exactement, on a eu des périodes compliqué. Le bâtiment qui a été construit est un bâtiment qui était important, qui est majestueux et qui montre bien ce que l'agriculture comment elle peut être mise en avant. Mais ceci étant dit, ça coûte de l'argent et on devait mettre en place toute une mécanique pour bien pouvoir la rembourser. C'est une première chose que nous avons mis en place et nous avons réussi. La deuxième chose, on a eu ensuite des difficultés liées au Covid, à la période du Covid. Donc effectivement, pas avoir de foire à ce moment-là, ça pèse dans les coûts. Et puis effectivement, on a dû rembourser au ministère des Finances un certain nombre de sommes, ce qui a touché notre trésorerie.
3: Voilà, et votre plus grand espoir ici aujourd'hui pour la foire agricole de Libramont. Vous êtes en place, je vous le rappelle, en tant que directeur depuis 6 mois. C'est quoi votre plus grand espoir ?
4: Mon plus grand espoir, c'est de retrouver le sourire chez tous ces agriculteurs qui seraient satisfaits de pouvoir vendre leurs produits au juste prix.
3: Voilà Olivier Van Coelhart, merci donc, qui n'est ni agriculteur ni agronome, mais on l'a bien compris, un entrepreneur désormais à la tête de la foire agricole de Libramont.
0: Merci beaucoup Daniel, vous ne partez pas bien loin puisque votre invité à 7h45 c'est la ministre wallonne de l'agriculture Anne-Catherine Dalcke. On vous retrouve tout à l'heure, il est 7h27.
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20: Il est 7h30, les principales informations ce vendredi 24 juillet. Le sud de la France qui s'embrase et les incendies qui progressent dans certaines régions, avec dans le sud-ouest l'évacuation des premiers villages de la très touristique presqu'île du Cap Ferret. Plus de 23 000 habitants et vacanciers ont été évacués. Des évacuations plus au sud aussi, avec un nouveau feu qui a commencé hier du côté de Biscarrosse dans les Landes. Et dans le sud-est, une centaine de foyers maîtrisés ont repris dans le Var, attisés par le mystère. Face à ces brasiers qui se multiplient, le président Emmanuel Macron demande l'aide de l'Union européenne. Il demande l'activation du mécanisme de protection civile pour obtenir avions, hélicoptères de pays membres dans cette lutte contre les flammes. En Espagne aussi, la situation est critique autour de Madrid. Plusieurs feux incontrôlables aux alentours de la capitale. 10 000 personnes évacuées sous une chaleur extrême. L'urgence nationale est déclarée pour la région. Cela permet aussi d'obtenir plus d'aide de l'armée espagnole notamment. Malgré des avancées, ce n'est toujours pas suffisant. Les pompiers de Bruxelles sont en route pour un quatrième jour de grève. Ils réclament plus de personnel et pour répondre à leurs demandes, le gouvernement bruxellois a mis sur la table l'engagement de 132 nouveaux collègues d'ici un an et demi, la moitié du nombre de pompiers nécessaires pour mener à bien leur mission selon les syndicats. En sport, remise en jambe pour deux clubs belges hier soir en football avec deux matchs officiels pour les Coupes d'Europe. D'un côté Anderlecht chez les Suédois, Damarby pour le deuxième tour préliminaire aller de l'Europa League. Score final, un but partout. De l'autre, le match nul, 0 partout de la Gantoise en Pologne face aux Ukrainiens de Cherkassy. Une rencontre de Conference League, deuxième tour préliminaire aller. Et puis sur le Tour de France, le peloton a attaqué la haute montagne dans les Alpes hier. Première de ces trois étapes vertigineuses avant l'arrivée sur les Champs-Élysées dimanche. Une 18e étape remportée par Richard Carapaz. Le Slovène Tadej Pogacar a toujours le maillot jaune. Remco Evenepoel est toujours deuxième.
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20: La suite de votre programme climat-agriculture, enjeux fake news. On continue notre émission à la foire agricole de Libramont ce matin. Elle ouvre ses portes aujourd'hui et elle fête ses 100 ans. La ministre wallonne de l'agriculture, Anne-Catherine Dalk, sera avec nous à 7h45. Daniel Velter est sur place et nous fait vivre l'événement. Fake news, je vous le disais, désinformation climatique, ça fait partie des sujets qui touchent directement les agriculteurs. À chaque période de canicule, son lot de fausses informations. On va en parler avec Olivier Henrion dans les coulisses de l'Europe. Ce sera vers 7h40. Avant ça, il y aura votre revue de presse. Ce sera dans un instant avec Fiona Collienne. Un petit mot de la météo. Il fait un peu frisquet ce matin, mais ça ne va pas durer. Le temps sera calme et sec dans l'ensemble. Un soleil généreux cet après-midi et des maxima compris entre 22 et 25 degrés. Fiona Collienne, vous êtes donc avec nous pour la revue de presse et dans les éditos ce matin. On parle beaucoup de bonne ou de mauvaise gestion financière. La presse distribue les cartons jaunes et rouges.
4: On peut dire ça, Marie, et c'est le Standard qui donne le premier coup de sifflet. Pour lui, la grève des sapeurs-pompiers bruxellois est un exemple flagrant de mauvaise gestion. L'éditorialiste dit que les priorités au niveau de la région bruxelloise n'étaient pas, ces dernières années, un service de sapeurs-pompiers performant, mais plutôt des projets prestigieux comme celui du musée Canal, un projet, je cite, pharaonique, qui a dépassé son budget et continuera d'engloutir des dizaines de millions d'euros de subventions chaque année. Fin de citation. Mais, reconnaît le quotidien flamand, le problème n'est pas limité à Bruxelles. Le fédéral et la Flandre ont eux aussi des soucis d'orthodoxie budgétaire, la dette s'emballe. La grève des pompiers bruxellois devrait servir d'avertissement à tout le pays, dit le Standard. Des dépenses publiques incontrôlées mènent inévitablement à des mesures d'austérité qui ensuite fragilisent les fondements d'un État-providence qui fonctionne bien.
20: Et tant qu'on parle de gestion des deniers publics, Fiona, la presse commente aussi abondamment la question de la subvention de nos aéroports.
4: Oui, l'affaire fait grand bruit. On a appris que la Flandre s'engage à subsidier ses aéroports régionaux jusqu'en 2039. C'était un document secret, mais le cabinet de la ministre de la Mobilité l'a diffusé par accident à tous les élus du Parlement flamand. La Gazette van Antwerpen n'y va pas par quatre chemins. Ce gaspillage de deniers publics est insupportable, peut-on lire dans son édito. La Gazette se demande pourquoi les gouvernements persistent à investir autant d'argent public dans l'aviation, un secteur extrêmement polluant et économiquement instable.
20: Mais d'autres éditos sont plus nuancés et estiment qu'il ne faut pas tomber dans la caricature.
4: Prenez par exemple At Last News, le journal reconnaît qu'il est tentant de critiquer les jets privés qui atterrissent à l'aéroport de Deurne à Anvers. Mais Anvers est, somme toute, notre principal moteur économique, dit le journal. L'éditorialiste concède toutefois pourquoi ne pas demander aux petits jets privés de payer plus cher pour atterrir et décoller de l'aéroport de Deurne, histoire que ce soit moins lourd donc pour les contribuables. La presse francophone aussi parle de ce dossier ce matin. Dans Sud Presse, l'édito estime que le choix flamand traduit au moins une vision à long terme. La Flandre considère les aéroports comme des outils de développement économique. C'est là que la Wallonie devrait ouvrir les yeux, selon Sud Presse, et avoir elle aussi une stratégie claire pour ses aéroports.
20: Et l'actualité internationale est aussi très commentée ce matin. Les décisions de Donald Trump inspirent les éditos.
4: Oui, prenons la Libre Belgique d'abord. Elle revient sur l'accord de coopération conclu entre les États-Unis et l'Arabie Saoudite au sujet du développement d'une filière nucléaire civile. On en a beaucoup parlé. Alors soyons clairs, dit l'édito, c'est surtout une bonne affaire pour l'Amérique. C'est la loi du business. Et ce, peu importe les règles éthiques. L'accord de coopération lui-même est plutôt mince et conditionné aussi à la reconnaissance d'Israël par l'Arabie Saoudite. Reste qu'il est préoccupant, dit la Libre, de voir les États-Unis tisonner les braises moyen-orientales pour alimenter son complexe militaro-industriel pour les prochaines générations.
20: Et de Tate parle aussi de Donald Trump et de l'impact de ses décisions sur l'économie mondiale.
4: Oui, ces dernières semaines, vous ne trouvez pas qu'on avait plus trop parlé des droits de douane américains?
20: Ça faisait longtemps,
4: ça nous manquait presque. Maintenant que les festivités footballistiques sont terminées, dit de Tate, toute l'attention se reporte sur Donald Trump et la manière dont il continue de perturber l'économie mondiale et les marchés financiers. Depuis une semaine, Trump ressort son arme favorite, droits de douane à gauche. Il en a imposé à nouveau au Canada et au Brésil. Il y a aussi, avec les violences au Moyen-Orient, les tensions sur le marché pétrolier. Allez, on conclut avec du vocabulaire de foot dans cet édito, toujours, qui dit ceci. Pour l'instant, l'économie mondiale résiste mieux que prévu aux mesures prises par Trump, mais tôt ou tard, des failles apparaîtront dans ses défenses affaiblies et l'égalisation sera inévitable, comme l'a montré la Coupe du Monde. Y aura-t-il encore une équipe capable de riposter alors? C'est une bien vaste question, je trouve, Marie, pour commencer la journée.
20: Allez, vous avez 2 heures, vous revenez. Et on corrige ça ensemble. Merci beaucoup Fiona Collienne pour cette revue de presse que vous retrouvez comme chaque matin en ligne sur rtbf.be/info. Il est 7h37. Voici Louve pour poursuivre. Très bon début de journée avec nous.

0: Popstar. C'était Louv sur la première, il est 7h39. On vous parlait dans les journaux des incendies, notamment au Cap Ferret en France, et des évacuations. Nous sommes épargnés en Belgique pour l'instant, mais en Europe, on observe en ce moment une troisième vague de chaleur en quelques semaines. À chaque canicule, son cortège de fausses informations. On vous retrouve, Olivier Henrion. Pourquoi le thermomètre déclenche-t-il systématiquement une bataille de récits ?
1: Mais parce que chaque record de température s'accompagne désormais d'un record de désinformation. Les scientifiques sont pourtant catégoriques. Sans le réchauffement d'origine humaine, ces températures auraient été quasiment impossibles il y a 50 ans. Mais sur les réseaux, c'est un tout autre récit qui continue de tourner. Alors la ficelle la plus vieille, c'est de ressortir une canicule d'archives, 1976, voire même 1921. Et tout ça pour dire, vous voyez, il a toujours fait chaud. On sort un fait réel de son contexte scientifique et hop, la vague actuelle devient une simple redite du passé. Même recette avec l'îlot de chaleur urbain. En gros, le fait que le béton, le bitume, les toits sombres participent au réchauffement des villes. Alors le phénomène est bien réel, mais il est détourné pour prétendre que les stations météo gonfleraient les chiffres. Sauf que les climatologues l'intègrent déjà dans leurs calculs. Et au final, cette utilisation de données bidons finit par semer le doute dans la tête des citoyens.
0: Et ce doute, il prend la même forme partout en Europe ?
1: Alors, pas forcément, et c'est ce qui est fascinant. En Italie, par exemple, on accuse l'OTAN ou même les traînées d'avions dans le ciel de fabriquer la chaleur. Certains disent même que les alertes canicules servent juste à justifier le pacte vert. En Grèce, en Espagne, au Portugal, où les incendies rythment l'été, là, le récit change. Les forêts brûleraient volontairement pour construire des éoliennes, ou encore, la faute reviendrait aux migrants. Alors c'est vrai qu'un feu peut démarrer par accident ou par malveillance, mais c'est la sécheresse, le vent et la chaleur extrême qui expliquent qu'il devienne incontrôlable.
0: On sent bien que la cible, ce n'est plus seulement la science.
1: Exactement. Et c'est le vrai basculement que confirme l'Observatoire européen des médias numériques. Aujourd'hui, on n'essaye plus forcément de nier le réchauffement, on essaye de rendre les solutions inutiles, ruineuses ou idéologiques à vos yeux. Résultat, quand l'Espagne et le Portugal ont subi une panne électrique géante, c'était en avril 2025, les renouvelables ont été accusés en quelques heures, bien avant toute enquête technique.
0: Alors question Olivier, qui tire les ficelles derrière tout cela ?
1: Alors un écosystème très ancien, les pétroliers, les énergéticiens, les think tanks, des États, et tout ça, ça remonte souvent aux années 60. Et ces dernières années, on voit aussi la Russie qui joue un rôle, c'est documenté, avec une stratégie claire qui vise à fracturer l'opinion publique européenne. Mais le climato-scepticisme a aussi un pupitre dans nos parlements, en Allemagne par exemple. L'AFD, vous savez, ce parti d'extrême droite, réclame la fin de ce qu'elle appelle la prétendue crise climatique. Et même les médias y contribuent, malgré eux. En France, une étude a recensé une dizaine d'affirmations trompeuses par semaine à la radio, à la télé, pendant que le dérèglement climatique, lui, n'occupe que 2% du temps d'antenne.
0: Et pendant ce temps-là, la chaleur, elle ne négocie pas.
1: Non, et le bilan humain est là pour le rappeler. En Belgique, Sciences-Po a recensé environ 1750 décès en juin, soit une surmortalité de près de 50% liée à la canicule. En France, la mortalité a bondi de près de 30% sur la même période. L'Organisation mondiale de la santé classe l'Italie, l'Espagne, l'Allemagne et la Grèce parmi les plus touchés par la chaleur en Europe.
0: Les Européens, eux, sont-ils convaincus par tout ce bruit ?
1: Alors, pas tant que ça, et c'est plutôt rassurant. Un Eurobaromètre de juin 2025 montre que 85% des Européens jugent le changement climatique sérieux. 84% en reconnaissent l'origine humaine. Un consensus qui n'empêche pas toutefois une forte attente vis-à-vis des médias. Plus d'un Européen sur deux estime qu'il n'explique pas suffisamment les causes et les conséquences du phénomène.
0: Heureusement, c'est ce que vous faites ce matin. Merci beaucoup. En parler, en tout cas, je veux dire, Olivier Henrion. C'était Les coulisses de l'Europe. Il est 7h44.
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0: Virginie Defax, on vous retrouve à 7h44. Est-ce que ça roule bien ?
3: Ah oui, ça roule très très bien, Marie. On a une circulation toujours calme et fluide sur l'ensemble du réseau routier belge. Pas d'incident ou d'accident signalé. Toujours pas de fil vers le ring de Bruxelles ou sur celui-ci. Dans le centre, c'est fluide également. Et par contre, côté transport en commun, on a toujours cette perturbation signalée par la SNCB. Il n'y a aucun train toujours entre Charleroi Central et Walcourt.
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0: 7h45 et on retourne à la foire agricole de Libramont avec vous, Daniel Welter, et votre invitée qui est Anne-Catherine Dalcq, la ministre wallonne de l'Agriculture.
9: Effectivement, 40 ans qu'ancienne agricultrice, qui mieux qu'elle peut comprendre les agriculteurs, Anne-Catherine Dalcq, bonjour.
10: Bonjour.
9: Alors en moins de 30 ans, notre pays a perdu la moitié de ses fermes selon Stadbel. Il en reste un peu plus de 33 000 au niveau du pays. En 97, on en recensait 67 000. Cela se confirme également en Wallonie, où il reste 12 000 exploitations. Comment freiner l'hémorragie ?
10: Alors en effet, l'enjeu du renouvellement des générations, il est capital, il est au cœur de tout. Et c'est pour ça que pour l'accès à la terre, qui conditionne le fait de pouvoir reprendre une exploitation et le renouvellement des générations, il y a des groupes de travail qui sont en train d'avoir lieu et qui donneront leur conclusion d'ici la fin de l'année. Un groupe de travail à la fois sur le bail à ferme pour le rendre plus attractif, parce que quand on rentre dans un bail à ferme, on a accès à la terre et on a des garanties pour pouvoir investir après. Deuxièmement, c'est toute la question du statut de l'agriculteur actif. Et donc là, nous avons proposé à l'Union européenne, il y a quelques semaines, des critères pour exclure les sociétés de gestion. Et nous sommes encore en train de travailler sur d'autres critères. Et puis, il y a la question de l'agriculteur pensionné. Si l'agriculteur pensionné s'associe avec un jeune, avec un repreneur, il garde ses aides PAC. Sinon, à terme, eh bien, il les perdra après une période transitoire de 5 ans. Et ce sont toutes des politiques qui permettront d'installer des jeunes agriculteurs et de garder une agriculture portée par des indépendants. Il y a aussi toute la question de la transmission. Il y a une enquête qui va être envoyée à tous les agriculteurs de plus de 50 ans pour demander mais est-ce que vous avez un successeur ? On sait aujourd'hui que 50% des agriculteurs ont plus de 55 ans, seuls 20% sont certains d'avoir un successeur. Et donc c'est de leur demander est-ce que vous avez un successeur ? Et sinon, à quelles conditions vous pourriez remettre votre ferme à quelqu'un qui ne vient pas forcément de votre famille ? Parce que des jeunes dans des écoles d'agriculture qui veulent devenir agriculteurs, il y en a beaucoup et on doit permettre ces transmissions. Il y a également un projet qui va commencer avec les 5 syndicats agricoles pour vraiment soutenir toutes les reprises d'exploitation.
9: Oui, un agriculteur sur deux qui a plus de 55 ans en Wallonie, c'est préoccupant en fait.
10: C'est préoccupant, ça montre comment a évolué la pyramide d'âge et ça montre que c'est aujourd'hui qu'il faut réagir. On est à la croisée des chemins. 50% des agriculteurs qui ont plus de 55 ans, ça veut dire que d'ici les 20 ans, il va y avoir un grand changement. Enfin, beaucoup de fermes vont passer d'une main à l'autre, de terre d'une main à l'autre. Et c'est aujourd'hui qu'on doit se battre pour garder une agriculture à taille humaine et donc aussi avoir des débouchés plus rémunérateur, c'est ce sur quoi je travaille également avec la marque forte.
9: Oui, on se rend compte aussi que les fermes sont toujours plus grandes, hein, même au sud du pays, 60 hectares contre 29 hectares en Flandre, ça aussi il faut s'en préoccuper.
10: Alors ça s'explique plutôt par le type d'exploitation, les types de production agricole. La Flandre est plus densément peuplée, moins de superficie agricole, alors ils ont développé des productions qui nécessitent moins de terre, des légumes, ou alors plutôt des porcheries, des poulaillers, alors que nous avons par exemple en Ardennes, ici où nous sommes, beaucoup de prairies obligées, donc où on a développé l'élevage et l'élevage bovin, ce qui fait vraiment la richesse de la Wallonie, son élevage, ses grandes cultures aussi au nord du Sihan-Sambre-et-Meuse.
9: Mais vous voulez aussi qu'une ferme reste à taille humaine ?
10: Voilà, c'est ça. C'est vraiment ce pourquoi je me bats. C'est une belle agriculture. C'est aussi une agriculture qui permet de gérer en bon père, bonne mère de famille. Parce que la terre agricole, on parle beaucoup de la terre. Eh bien, on sait bien s'en occuper si on a une vision à long terme et si tout simplement on ne demande pas le bénéfice à court terme, mais qu'on a vraiment une vision sur 30 ans. Et c'est l'agriculture familiale, elle en prend soin de cette terre et c'est important de garder ces projets portés par des indépendants. Dépendant sur l'exploitation.
9: Il a fait sec, il va encore faire très sec, même si on annonce un peu de pluie pour ce dimanche. Les agriculteurs, ce sont les premières victimes des changements climatiques.
10: Oui, en effet. Et pour ça, il faut se préparer. Alors, on se prépare de deux manières. Il y a d'abord aujourd'hui la réforme du Fonds des calamités agricoles avec le ministre-président Adrien Dolimont. Donc, il est réformé pour le simplifier, pour que les procédures soient beaucoup plus rapides. Mais également, on sait qu'on l'active beaucoup plus souvent qu'avant, ce Fonds des calamités. Donc, c'est travailler à de vrais outils de gestion des risques, les mécanismes, des mécanismes assurantiels avec lesquels je veux aboutir avec le secteur d'ici la fin de mon mandat. Mais c'est aussi adapter l'agriculture. Et donc là, le Centre de recherche agronomique wallon, eh bien, il travaille déjà à des nouvelles variétés, d'autres cultures aussi, et des pratiques qui permettent de faire face avec la sécheresse. Et on parle d'agriculture, il faut aussi parler de forêt. La forêt aussi, elle fait face à la sécheresse. C'est préparer la forêt, la diversifier de différentes essences pour tenir bon face au changement climatique. Et aujourd'hui, il y a tout le stress avec les feux de forêt. Je rappelle à quel point il faut être vigilant à ce niveau-là, chacun. D'autant plus en venant aujourd'hui à la foire de Libramont. Et donc là, il y a des surveillances qui sont vraiment organisées pour faire face aux risques de feux de forêt et par les agents du DNF qui font un travail remarquable.
9: En forêt, comme dans les fermes, la sécheresse va véritablement peser sur les rendements. Vous avez déjà des tendances à ce stade?
10: Alors, c'est certain que... En fait, il a assez bien plu au printemps. Donc, au début, ça allait, mais là, on commence à vraiment sentir le manque d'eau. Et donc, on verra dans les prochaines semaines, les prochains mois, l'impact sur les rendements. La moisson vient de se terminer. On voit déjà des rendements un peu plus faibles que l'année dernière. Une hétérogénéité aussi entre agriculteurs. Donc, en fait, tout simplement, les communes doivent tenir leurs différentes commissions de déclaration de dégâts pour simplement regarder ce qui s'est passé sur le terrain. Et dans quelques mois, on dira si on déclenche le fonds des calamités agricoles ou non.
9: Catherine Dalque, vous êtes ministre de l'Agriculture, je le rappelle, le prix du lait est en chute libre, le prix de la viande résiste plus ou moins, les revenus des agriculteurs sont au plus bas, la vente de leurs produits ne compense pas les coûts de production toujours plus élevés. Comment est-ce qu'on fait ?
10: Alors, on travaille en recréant des débouchés rémunérateurs, c'est un travail, c'est vrai, à moyen, à long terme. Vous parlez du lait, il se fait qu'en Belgique, nous exportons 75% de notre production. Nous valorisons sur le marché intérieur 25% de la production, et donc c'est une production qu'on arrive à mieux valoriser en amont chez les agriculteurs. En France, c'est l'inverse. Ils valorisent 75% de leur production sur le marché intérieur. Et donc il faut, nous aussi, retravailler à recréer des filières et recapter la valeur de nos consommateurs wallons ici en Wallonie. Donc c'est grâce à la marque forte que je suis en train de mettre en place. La création de l'univers de la marque est en cours. Nous travaillons avec les différentes filières. C'est vraiment recréer ces filières et qui permettra une meilleure rémunération aux agriculteurs, mais aussi que le consommateur ait un repère clair quand il rentre dans le magasin. C'est pas un label en plus, c'est un label qui met en évidence tous les labels qui rémunèrent bien, qui sont de proximité. Le consommateur est souvent perdu. Ici, il aura une indication claire. Si j'achète ça, je soutiens l'agriculture à taille humaine qui est rémunératrice.
9: Cela pourra diminuer la volatilité des prix.
10: Voilà, si on arrive à davantage valoriser sa production sur des filières sur le territoire, sur le marché intérieur, eh bien, on est moins dépendant des prix mondiaux, du marché mondial qui, lui, en effet, est assez volatile.
9: Justement, à propos du marché mondial, il y a ces accords du Mercosur, mais ils n'arrangent rien, finalement, pour l'agriculteur.
10: Non, en effet, l'accord du Mercosur, à très court terme, il met en danger le secteur du sucre, à moyen terme, le secteur de la viande bovine, parce qu'il y a des contingents qui ont été accordés, à la fois pour la viande bovine, à la fois pour le sucre, et donc qui vont apporter une nouvelle production sur le marché, qui le font déjà aujourd'hui. Et donc voilà, on prend des parts de marché. C'est difficile de rester compétitif par rapport à des normes de production bien différentes. La Wallonie s'est opposée, la Belgique s'est abstenue, mais finalement, malheureusement, à cause d'un quorum d'États membres suffisant, c'est quand même passé. Mais maintenant, l'Europe, elle doit protéger, elle doit faire respecter les normes de production et surtout, sur les prochains traités, il faut avoir une vision, ne plus accepter des contingents aussi importants parce qu'on met en difficulté notre agriculture, on la fragilise, mais on fragilise notre capacité à nourrir notre population, notre autonomie alimentaire stratégique. Il faut toujours rester sur ses gardes parce qu'on a perdu l'autonomie stratégique en défense, en énergie. On ne doit pas faire la même erreur avec l'alimentation. On devient très fragile quand on ne sait plus nourrir sa population.
9: Il y a aussi eu le CETA que la Wallonie vient de voter. On n'aurait pas dû, en fait, vous étiez pour le CETA.
10: Alors, le CETA, parce que je veux bien préciser les choses, je ne suis pas contre les accords de libre-échange, je suis contre les accords de libre-échange déséquilibrés. Et clairement, le Mercosur, c'est les recherches européennes qui le disaient d'ailleurs, ça mettait en danger trois secteurs, le secteur du sucre, de la viande bovine, de la volaille. Ce n'est pas du tout ce qui était observé pour le CETA, et d'ailleurs, ça se vérifie, on n'a pas eu de la viande bovine qui est venue du Canada, on a pu exporter certaines productions excédentaires chez nous, ils étaient intéressés par nos fromages, par notre savoir-faire. Ça, ce sont des choses qui n'ont pas mis en difficulté l'autonomie alimentaire de l'Union européenne. Par contre, pour les autres traités, il faut avoir une vision, tout simplement pour garder un marché en bonne santé et des prix rémunérateurs pour les agriculteurs.
9: Catherine Dalk, ministre de l'Agriculture. Donc après la guerre en Ukraine, la crise énergétique, l'agriculteur subit la Trump et ses guerres. Un agriculteur, il y a quelques minutes, nous confiait, maintenant je ne regarde plus la météo le matin quand je me lève, mais en gros, CNN, le prix des engrais s'envole. Comment garder le cap? Que dites-vous à vos anciens collègues aujourd'hui, puisqu'avant vous étiez agricultrice?
10: Alors en effet, il faut faire face au changement climatique, mais également à des crises géopolitiques, et le détroit d'Ormuz qui a été bloqué a fait augmenter le prix des engrais, et donc c'est un coût de production qui a augmenté, alors que comme je vous le dis, les prix ne sont pas suffisamment rémunérateurs. Il doit vraiment y avoir un travail de fond pour recréer des filières rémunératrices, des débouchés rémunérateurs qui suivent l'inflation. Et donc voilà, il faut pouvoir aussi être autonome au niveau des engrais et savoir utiliser plus d'engrais organiques aussi. Les effluents d'élevage, c'est pour ça qu'il faut garder de l'élevage fort, parce que tout simplement, ça nous donne les effluents d'élevage qui permettent de bien soigner sa terre et à l'échelle d'une région, de garder un territoire qui est producteur pour nos citoyens.
9: Alors, une question d'auditeur à présent, Anne-Catherine Dalk. C'est Mika, en fait, qui dit « Bonjour, je travaille pour un grossiste dans l'Horeca et nous livrons tout type de produits laitiers, mais ces derniers temps, nous avons un concurrent français qui, lui, est venu et a chopé une part importante de ce marché parce que lui ne paie pas de royalties sur tout ce qui est lait de soja, lait d'avoine, etc. Alors, comment remédier à ces concurrents qui viennent nous shipper des parts de marché et qui ne sont pas belges ?
10: Alors, en effet, il y a ces différences de réglementation qui peuvent créer ce genre de problème. Et alors, je parlais de la marque forte qui mettra en évidence les filières rémunératrices pour les agriculteurs, la proximité, un consommateur qui rentre dans le magasin et qui voit clairement, mais ça a été produit par les producteurs de ma région, eh bien, il pourra aller vers cela. Il saura si, par contre, c'était français et que ce sont finalement, si finalement son achat va plutôt aider un producteur français ou un producteur belge.
9: Une autre petite question encore de Franck. Il n'y a pratiquement plus d'oiseaux dans nos jardins, dit-il. La cause principale, c'est l'abus de pesticides par nos agriculteurs. Je n'ose imaginer l'effet sur la santé humaine. Votre réaction ?
10: Alors, au niveau de la question des pesticides, alors il y a un cadre très strict au niveau européen, mais en effet, il faut pouvoir avancer pour utiliser moins de pesticides. En fait, il faut se rendre compte que les agriculteurs, ils veulent surtout protéger leur culture de tous les bioagresseurs, les protéger pour avoir une récolte, pour avoir un revenu. Et donc là, j'ai lancé les états généraux de la protection des cultures. Il y a un vade-mecum de l'ensemble des pratiques aujourd'hui alternatives aux pesticides qui a été réalisé. Il y a une évaluation économique qui est en cours, différents plans d'accompagnement pour différentes filières qui est en cours de rédaction pour tout simplement avoir des outils pour protéger ces cultures et pouvoir avancer sur cette question-là. En effet, j'entendais également il y a quelques jours, on parlait du bruit employé. Moi, j'ai été voir sur la plaine de Perouet, par exemple, les agriculteurs qui se sont rassemblés et qui ont réfléchi leur campagne pour le bruit employé, et le bruit employé est revenu réaugmenté. Donc c'est des choses que nous pouvons développer au niveau de toute la Wallonie. Il y a la loi de la restauration de la nature qui va rentrer en vigueur, qui veut laisser de l'espace à chaque espèce pour que plus aucune espèce ne décline. Et bien, c'est travailler avec les agriculteurs permettra de mettre en place tout cela.
9: Anne-Catherine Dalk, la foire agricole est étendue cette année à la forêt. Les agents de la DNF sont inquiets. Vous allez sans doute en rencontrer. Leurs missions sont scindées, disent-ils. Leurs services réorganisés. La division nature et forêt est démantelée aujourd'hui en Wallonie.
10: Alors, je veux être bien claire là-dessus. Tout ceci est incorrect. Il n'y a pas de démantèlement du DNF. Les services extérieurs, qui est vraiment un service de proximité, où on a vraiment des agents de proximité qui connaissent leur territoire, eh bien, ils doivent garder une vision transversale, systémique sur leur territoire. Donc, je veux vraiment les rassurer. Rien ne change au niveau des services extérieurs. Moi, je veux que les missions soient bien réalisées. Il y a des choses à améliorer. Ça se fera en consultation avec eux, mais rien ne change dans la structure, dans la manière d'organiser les missions sur les territoires par les services extérieurs.
9: Mais vous reconnaissez qu'il y a beaucoup de stress s'ils sont les agents de la DNF en sous-effectif, ils ont du mal à s'équiper, à s'habiller. L'affaire a même été portée devant la justice. Qu'est-ce que vous leur dites aujourd'hui?
10: Alors en effet, je suis bien consciente du cadre organique qui n'est pas complet, de la question de la masse d'habillement également. Je n'ai pas attendu la décision de justice pour moi-même compléter les budgets au niveau de la fonction publique pour avoir ces masses d'habillement, pour faire un travail de qualité. Au niveau du cadre organique incomplet, en effet, je suis arrivée, j'ai vu un DNF, des services extérieurs qui n'étaient pas remplis. Il faut savoir qu'il y a eu une augmentation de 10% des effectifs au niveau de mon administration de manière générale. Le DNF, lui, a diminué de 1% et dans les services extérieurs du DNF, il y a eu une diminution beaucoup plus forte parce que c'est à d'autres services qu'il y a eu une augmentation. C'est le bilan d'une ministre écolo. Alors, je trouve ça assez interpellant quand on vient dire qu'il y a un gros problème, qu'on va tous avoir des feux de forêt, alors que c'est par la législature précédente qu'il y a eu une forte diminution dans les services extérieurs. Moi, je suis consciente du problème. En septembre, on va réaliser un certain nombre d'engagements dans les services extérieurs et je continue à travailler pour qu'on puisse assurer les missions. Missions qui sont assurées de manière excellente. Je remercie les agents sur le terrain qui réalisent toute la surveillance pour prévenir tout départ de feux de forêt.
9: Un dernier mot rapidement, les attaques de loups sont de plus en plus nombreuses. Il n'y a pas que les vaches, il y a les loups aussi à l'église ici tout près. Un loup a décimé un troupeau de moutons. Il y aura du changement en fait. On pourra les abattre.
10: Alors, la révision du plan loup, elle est en cours depuis plusieurs mois et j'ai demandé à ce que les éleveurs soient dans cette concertation pour réviser le plan loup. Donc, on revoit les moyens de protection, avoir plus de moyens de protection, simplifier les procédures et aussi mettre en œuvre la possibilité de prélever un loup qui a une pression excessive sur l'élevage. Tout ça va être mis en œuvre.
9: Voilà, merci Anne-Catherine Dalque. Voilà vos vaches cochons et loups. Il y a du monde ici à la foire agricole de Libramont.
0: Et à vous aussi, Daniel, merci beaucoup de nous avoir fait vivre la foire de Libramont ce matin. On remercie aussi Éric Wathieu qui était à vos côtés pour les moyens techniques et on remercie à votre invité. Il y a, on le rappelle, le bivouac du journalisme de la RTBF à la foire de Libramont tout ce week-end, un lieu de rencontre entre les jeunes et le public. N'hésitez pas à y passer toutes les infos. C'est sur le site RTBF Info, il est 8h. À une au Cap-Ferret, les premières évacuations ont débuté cette nuit.
4: Alors que l'incendie continue de s'étendre, le feu a parcouru plus de 5000 hectares. C'est la plus grande foire agricole en plein air d'Europe. La foire de Libramont ouvre ses portes d'ici une heure pour 4 jours. Avec 100 ans d'histoire, la foire se concentre cette année sur les grands défis du secteur. Le prix du pétrole est en hausse ce matin. Le prix du baril de Brent atteint les 100 $, avec un impact évidemment chez nous. Autour de France, l'étape du jour partira de Gap avant de grimper les 21 virages du mythique col de l'Alpe d'Huez. Nous retrouverons Remco et Venoupoul en fin de journal.
0: Et tout de suite, c'est la météo avec Denis Collard.
11: Un soleil généreux au sud, un petit peu plus de nuages sur le centre et le nord, mais dans l'ensemble, un temps calme, sec et ensoleillé. On attend de 22 à 25 degrés.
0: Votre journal de 8h vous est présenté par Eva Secker. Bonjour Eva.
12: Bonjour.
0: En France, les pompiers continuent de lutter contre les flammes.
12: Deux importants incendies mobilisent toujours les secours en Gironde notamment. Près de 20 000 personnes ont déjà été évacuées préventivement dans le secteur depuis le début de l'incendie mercredi. Et le feu continue d'avancer. Il a parcouru 6400 hectares au nord du bassin d'Arcachon. Mathieu Van Hunkel, vous êtes sur place. Tôt ce matin, plusieurs villages du Cap Ferret ont été évacués.
13: Oui, l'évacuation a commencé cette nuit. Ça fait plusieurs dizaines de milliers de personnes qui doivent quitter ce petit bout de terre, une presqu'île coincée entre l'Atlantique et le bassin d'Arcachon. L'évacuation peut se faire par une seule route, par la départementale 106 qui passe tout près de l'incendie, encore en cours ce matin. Les autorités ont dans un premier temps hésité à envoyer tout le monde par là à cause des flammes. Ce matin, cette route est saturée. Il y a un embouteillage d'une demi-heure pour quitter le Cap Ferret. On a pris contact avec des Belges en vacances, des familles qui sont en train de partir en catastrophe là en ce moment. Eux, ils ont choisi de rentrer en voiture. Les vacances sont terminées, mais l'évacuation peut aussi se faire par bateau pour rejoindre Arcachon. Les autorités ont demandé à tous les petits bateliers d'être prêts et de faire des allers-retours pour aider cette évacuation.
4: Notre envoyé spécial Mathieu Van Winkel, plus au sud à Biscarrosse dans les Landes, la situation est aussi critique. En quelques heures, le feu a progressé et obligé les autorités à évacuer 23 000 personnes, dont de nombreuses en pleine nuit. Face à ces incendies, Emmanuel Macron a demandé l'activation du mécanisme européen de protection civile de l'Union européenne pour recevoir le renfort d'autres pays européens. Bruxelles passe en code jaune face à la sécheresse, une phase de vigilance décidée par les autorités régionales. Les Bruxellois sont invités à éviter des usages non indispensables de l'eau. Évitez donc de laver votre voiture ou de remplir votre piscine si vous en avez une dans les prochains jours. Le risque d'incendie en milieu naturel reste aussi élevé. La grève se poursuit chez les pompiers de Bruxelles pour un quatrième jour. La réunion d'hier avec le ministre-président bruxellois n'a pas permis de décrocher un accord malgré l'annonce de recrutement de 132 pompiers supplémentaires, dont 40 cette année. La grève entamée mardi se poursuit donc. Les pompiers de la capitale dénoncent un manque de personnel et un manque de moyens. La Flandre sort son carnet de chèques pour soutenir ses aéroports régionaux. Le gouvernement flamand et l'exploitant des aéroports de Deurne, près d'Anvers et d'Ostende ont trouvé un accord pour effacer une ardoise à plusieurs millions d'euros et même confirmer des subsides publics jusqu'en 2039 pour les aéroports. Tout ça aurait dû rester secret, mais la ministre flamande de la Mobilité a commis une bourde, Fabien Van Eekhout.
14: Le contenu de l'accord aurait dû rester secret, mais le cabinet de la ministre flamande de la Mobilité a accidentellement diffusé le texte sur l'intranet du Parlement flamand à tous les élus. On y apprend ainsi que le gouvernement flamand, actionnaire principal déjà de l'aéroport de Zaventem, a validé un plan d'avenir durable pour ces aéroports pour augmenter le nombre de passagers, assurer de meilleures connexions, installer des panneaux solaires ou développer les places de parking. Mais on y apprend surtout, alors qu'il était officiellement question de tailler dans les subsides à ces aéroports, tous déficitaires, que la ministre de Rieder a conclu un accord avec Aegis, l'exploitant français de Deurne et Ostende, pour effacer une ardoise à 12 millions d'euros et même continuer à verser des subsides jusque fin 2039, engageant les futurs gouvernements. La ministre NVA anversoise estime que le port d'Anvers et le secteur diamantaire doivent pouvoir disposer de leur propre aéroport. L'argument a fait hurler l'opposition hier au Parlement, mais la majorité, elle, assume.
4: Et au sein de la majorité, justement, si Vora et le CDNV ont participé à l'adoption de ce texte, ils ne se bousculent pas pour défendre publiquement l'accord.
0: La foire de Libramont ouvre ses portes dans une heure.
4: Pendant quatre jours, la plus grande foire agricole d'Europe va vibrer au rythme des près de 700 exposants et plus de 200 000 visiteurs. L'occasion aussi de réfléchir aux défis du monde agricole, dont celui de la relève. Reprendre la ferme familiale n'est pas toujours une évidence. Nous avons rencontré deux fils d'agriculteurs qui ont pris des chemins très différents. Simon Berriot.
15: Nicolas, 30 ans, a repris la ferme familiale, par passion. C'est un travail qui ne s'arrête jamais.
16: C'est le samedi, c'est le dimanche, c'est le jour, la nuit. Il y a des périodes où il n'y a pas le choix, il faut y aller presque jour et nuit. On pense qu'on va avoir fini pour 20 heures et puis à une demi-heure de la fin, c'est la panne, c'est ci, c'est ça.
15: Malgré les contraintes, son métier lui procure un sentiment de liberté. Sa chance, il n'a pas dû acheter de terre. Son père les lui transmet.
16: Il a eu du mal à accepter, il a essayé de m'en dégoûter plus d'une fois, mais il n'y a rien à faire. Une fois qu'on a la passion, qu'on est mordu, on n'arrive pas à lâcher, quoi.
17: C'est ce qu'il veut faire, donc voilà, c'est son choix. J'espère que ça ira. C'est quand même chouette d'avoir quelqu'un qui continue, ça c'est sûr.
15: Non loin de la ferme du Nicolas, Lucas, son ami, est aussi fils de fermier. Il a choisi, quant à lui, de travailler comme ouvrier dans une école.
18: Je pense que les barrières de l'investissement, tout ça, quand il faut acheter les machines, c'est déjà faire des emprunts, avoir des emprunts sur le dos alors qu'on n'a même pas encore commencé, donc voilà.
15: D'autant que son père, lui, ne possède pas les terres sur lesquelles il travaille.
18: Je le vis bien parce que j'ai trouvé un boulot stable. Voilà, on a acheté une maison maintenant, donc on ne se plaint pas.
15: Chez nous, un exploitant agricole sur deux a plus de 50 ans. Parmi eux, plus d'un tiers n'a pas de successeur désigné.
4: Un reportage de Simon Berriot avec Louis Matagne et Jérôme de Neuville. La foire de Libramont fête cette année ses 100 ans.
0: 13e nuit consécutive de frappes américaines en Iran.
4: Des centres de commandement militaire, des infrastructures de stockage liées à des drones, des réseaux de communication ont entre autres été ciblés. Des médias d'État iraniens, quant à eux, ont rapporté des explosions dans le sud du pays et sur l'île de Keshm, près du détroit d'Ormuz. Le regain des attaques entre les États-Unis et l'Iran a aussi un impact sur le prix du pétrole qui continue de grimper. Ce matin, le baril de Brent se vend à 100 $. Mais Simon Bourgeois,
12: est-ce que c'est vraiment beaucoup ?
19: Bah, pour vous donner un ordre de grandeur, on vient d'environ 65 dollars pour un baril de Brent juste avant le début de la guerre en Iran, donc en février dernier. Vous voyez qu'aujourd'hui, avec 100, bah, c'est moitié plus. Donc oui, 100 dollars le baril, c'est beaucoup, mais c'est un prix qu'on a déjà beaucoup vu pendant les premières semaines du conflit. Hein. En mars-avril dernier, on a été longtemps au-delà de 100 dollars, avec même des pics à 120 dollars le baril de Brent. Ce qu'il y a, c'est que ça s'était fort calmé depuis début juin. On était redescendu à 70 dollars et donc aujourd'hui, bah, ça repart à la hausse. On repasse cette barre symbolique des 100 dollars et le répit des dernières semaines, ce qu'on aurait pu espérer être un retour à la normale, en fait, est déjà terminé. Maintenant, il faudra voir combien de temps, évidemment, on reste au-delà de ces 100 dollars.
12: Et chez nous, les prix à la pompe suivent. Les prix du pétrole avec 3 à 4 jours de retard. On peut donc s'attendre à des prix en hausse au moins jusque début de semaine prochaine. Donald Trump qui met en place des nouveaux droits de douane. Une soixantaine de pays sont visés par ces nouvelles taxes. C'est le cas de l'Union européenne. Myriam Ball, cela concerne les produits exportés vers les États-Unis.
20: Et oui, les exportations de produits européens concernés seront taxées à 10%. En fait, c'est comme ces derniers mois et ce sera le même tarif pour une quinzaine d'États. D'autres, comme la Chine, seront taxés à 12,5%. Alors pourquoi est-ce que les États-Unis refixent des droits de douane, surtout si c'est dans certains cas sans changement? Eh bien, pour comprendre, il faut remonter à cette fameuse conférence de presse que Donald Trump avait donnée en 2025 en tenant un panneau plein de chiffres. Il annonçait des droits de douane parfois astronomiques. C'était juste après son retour à la Maison-Blanche, rappelez-vous.
12: Mais ces taxes-là, elles avaient été annulées par la Cour suprême aux États-Unis.
20: Exactement, annulées en février. Alors, dans l'urgence, Donald Trump, qui ne voulait pas lâcher l'idée d'imposer ces droits de douane, puisqu'il les utilise en levier de négociations politiques, il avait rapidement alors imposé d'autres droits de douane sur une autre base juridique, mais valable seulement 150 jours. Et ils ont expiré cette nuit. Alors, il en a réimposé directement sur une base légale qu'il veut plus pérenne. Et cette fois, il argumente qu'il cible les États qui ne s'attaqueraient pas assez au travail forcé. Et donc, en même temps, Donald Trump maintient son levier. Il alimente les caisses de son pays et au passage, il cherche à se poser en défenseur des droits humains.
12: Des explications de Myriam Ball. Influenceurs en quête de police ou sportifs avides de muscles rapides, leur point commun, ils consomment des peptides, une famille très large de produits vendus sous forme de crème, de gélules ou d'injections. Certains de ces produits sont légaux, d'autres non. Et certains peptides prétendument destinés à la recherche sont très faciles d'accès, Joanne Montet.
21: Un simple clic sur un moteur de recherche et je peux acheter sur Internet un produit injectable à 69,95€. Il faut juste cocher deux cases, déclarer avoir plus de 18 ans et certifier que, oui, bien sûr, ce peptide sera utilisé à des fins de recherche et de laboratoire. Bien trop facile à détourner pour un sportif rêvant facilement de performance ou de masse musculaire, mais potentiellement très dangereux. Marie Echtermann, c'est médecin du sport.
22: Ce sont des molécules sur lesquelles en fait, on est en train de faire de la recherche scientifique pour le moment. On ne sait pas encore quels sont les dangers de ces molécules. On ne sait pas encore tout à fait quels sont leurs bienfaits non plus. Et en fait, on est dans une situation où, sur le plan scientifique, on ne connaît pas encore ce qu'on appelle la balance risque-bénéfice. La particularité pour le moment, c'est qu'on peut trouver pas mal de ces produits-là aujourd'hui assez facilement en vente, malheureusement.
21: En revanche, des peptides peuvent être vendus librement dans le domaine cosmétique ou en complément alimentaire. Et puis, sur prescription médicale, dans certains cas, le sémaglutide, mieux connu sous le nom commercial d'Ozempic, fait aussi partie de la famille très diverse des peptides.
12: C'est l'un des lieux les plus mythiques du Tour de France. L'Alpe d'Huez, les coureurs n'y sont plus revenus depuis 4 ans, mais aujourd'hui et demain, ils iront jusqu'au sommet du col. Tadej Pogacar a toujours 4 minutes 32 d'avance sur Remco Evenepoel et près de 7 minutes d'avance sur Isaac Del Toro. L'Alpe d'Huez pourrait rebattre les cartes et Remco Evenepoel le sait bien.
23: L'arrivée à l'Alpe d'Huez de vendredi, c'est un peu comme l'arrivée du plateau de Solaison, c'est plus ou moins la même montée en parlant des pourcentages et de la longueur aussi. Mais c'est clair que cette arrivée-là, il faut aller à fond. Et puis l'étape après, ce sont que les jambes qui vont parler. Ça va être une étape monstrueuse. Donc je pense que vendredi et samedi, ce sont deux jours où il faut sortir le maximum possible et vraiment vider les jambes. Donc jour par jour, mais c'est clair que le week-end qui arrive, ça va être à la limite.
12: Une interview de Jérôme Elguer. C'est hier, c'est l'Équatorien Richard Carapaz qui a remporté la 18e étape en football. Anderlecht est allé chercher un partage au deuxième tour préliminaire aller de l'Europa League. 1-1 chez les Suédois d'Amarby. Un score qui est frustrant pour les Mauves parce que le Sporting a mené pendant longtemps jusqu'à la 90e minute. Les Mauves étaient alors en infériorité numérique depuis une douzaine de minutes puisque Nathan Saliba avait reçu une carte rouge. Le match retour aura lieu jeudi prochain. Et puis la Gantoise a fait match nul 0-0 contre les Ukrainiens de Cherkasy en Pologne au deuxième tour préliminaire aller, cette fois de Conference League.
0: Et voilà que se referme ce journal de 8h. Merci beaucoup Eva. On va continuer en musique, non pas du tout, pas en musique, en cinéma. Je vous explique ça dans un instant.
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0: C'est Virginie Defax que l'on retrouve tout de suite. Virginie, est-ce que ça roule bien ? Oh, Virginie n'est pas là. Ah ben écoutez, on va la retrouver très bientôt, on l'espère. On va en profiter pour passer à la météo. Denis Collard, c'est une belle journée qui nous attend, c'est le retour du soleil.
11: Oui Marie, en tout cas un soleil plus généreux au sud du pays. On note encore temporairement ce matin des champs nuageux plus présents sur le centre du pays, la Flandre. Mais là aussi, ça va se disloquer au fil des heures et on aura de belles éclaircies partout. Les températures s'en ressentent, 22 à 23 degrés sur les hauteurs de l'Ardenne, 24

0: Yeah. Marie Van Kutsem.
1: Bonjour et bienvenue à vous en ce vendredi 24 juillet. La première vous accueille à bras ouverts. On est comme ça ici. Il y aura du cinéma estival avec Hugues Daillé et un joli souvenir, pas si vieux que ça, les vacances du petit Nicolas 2014. Vous aurez le plaisir d'entendre Valérie Lemercier. Grande boucle et pérégrination de Samuel Grulois. Le carnet du Tour de France, ce sera à 8h35. On approche de la fin, plus que 3 jours et quel jour. Et puis une bande dessinée proposée par Gorian Delpature qui nous emmènera au Liban. Rendez-vous à 8h40. Merci à toute l'équipe de Matin Première, équipe réduite, mais qui ne ménage pas ses efforts. Qu'ils et elles en soient remerciés. Il y a Pauline Rivière, Valentine Gourdange et Joachim de Coster. Et puis merci à vous pour votre fidélité. Très bon début de journée à vous. On file sur... pas sur les routes. Je pensais qu'on allait faire un petit point sur les conditions de circulation, mais finalement, on me dit que non. Un thème, donc, l'été, un art, le cinéma, et puis l'un de vos chroniqueurs préférés, Hugues Daillé. Voilà la recette de cette petite série dont on écoute ce matin le dernier épisode. Hugues Daillé revient sur les vacances du petit Nicolas, sorti en 2014. On va entendre Valérie Lemercier, c'est parti.
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2: Bonjour à tous. Aujourd'hui, replongeons dans la France d'antan, la France des Trente Glorieuses avec le petit Nicolas. À l'origine, il y a bien sûr ces célèbres chroniques écrites dès 1959 par René Goscinny et illustrées par Jean-Jacques Sempé. Le père d'Astérix a eu l'idée de génie de raconter ses chroniques à la première personne en se mettant dans la peau d'un petit garçon. En 2009, Laurent Tirard relève le défi de restituer cet univers au cinéma et le succès est au rendez-vous avec plus de 5 millions d'entrées. Un tel carton appelle une suite et c'est ainsi qu'en 2014, Tirard tourne les vacances du petit Nicolas. Le premier défi du film, c'est de trouver une station balnéaire qui puisse évoquer la France du début des années 60. Après moult repérages, l'équipe de film a jeté son dévolu sur la plage des Dames, un coin de l'île de Noirmoutier en Vendée qui a conservé un charme désuet. Par un heureux concours de circonstances, j'ai assisté au tournage de quelques séquences du film qui se déroulaient évidemment pendant les vacances scolaires, histoire de pouvoir travailler avec les nombreux enfants qui incarnaient Nicolas et ses copains. Et c'était très insolite. La plage était littéralement coupée en deux, séparée par un cordon comme ceux qu'utilisent les pompiers pour sécuriser un lieu. À gauche du cordon, des vacanciers ordinaires avec des bikinis fluo, des casquettes, des smartphones. Et à droite, dans le champ des caméras, des vacanciers figurants en maillot de bain rétro et en marinière années 60 avec un assistant réalisateur qui prévenait la foule dans un mégaphone. Attention, on va tourner, pas de photos, pas de téléphone. Après le tournage, j'ai demandé à Valérie Lemercier, qui incarne la maman du petit Nicolas, si ce n'était pas trop difficile de se concentrer dans ces conditions.
3: Non, parce qu'on fait abstraction quand on joue, on sait très bien, de toute façon, il y a des caméras, il y a des choses qui ne sont pas normales dans votre champ de vision, déjà. Donc après, le fait qu'il y ait des vrais vacanciers, c'est vrai que c'était un peu l'attraction de la plage, mais on était avec aussi des gens qui étaient habillés comme nous, qui avaient des coiffures comme nous, qui avaient... Donc, c'est souvent ça, un tournage. Vous imaginez, vous faites un film d'époque, je sais pas, qui se passe au Moyen-Âge, et puis autour de vous, il y a des gens qui ont des portables. Mais c'était amusant, parce que c'était des vacanciers qui faisaient les figurants, et on commençait à les connaître, parce qu'ils étaient là tout le temps, et c'était rigolo.
2: Quelle est votre impression qui explique que ça fonctionne encore, que ça traverse le temps? Alors, il y a beaucoup de trucs qui vieillissent très mal.
3: Parce qu'il y a de la poésie, et que les problèmes des enfants, les angoisses des enfants... sont les mêmes maintenant. Les enfants croient les adultes et ils ont quand même les mêmes questions.
2: Mais ce deuxième film laisse finalement moins de place aux enfants et fait peut-être un peu trop la part belle aux personnages adultes. On retrouve d'ailleurs notre compatriote Bouly Lanners dans le rôle d'un vacancier, Monsieur Bernic. Résultat, il aura un succès en salle plus mitigé, totalisant 2,5 millions d'entrées, soit la moitié seulement du premier film. Ce qui n'a nullement nui à l'œuvre de Goscinny et Sempé, qui reste encore aujourd'hui, plus de 60 ans après sa création, un succès de librairie.
1: Voilà, retour sur les vacances du petit Nicolas avec Hugues Daillé et cette série d'été, l'été au ciné. Vous retrouvez ça en ligne sur RTBF Audio. La série complète, c'était le dernier épisode. Il est 8h20, voici David Bowie. Bon début de journée sur la première.

0: On était en 1983 avec ce titre de David Bowie, China Girl. Il est 8h23.
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0: Sur les traces des Téméraires avec Bart Van Loo, l'un des grands podcasts de l'été sur la Première. Après Namur hier, on va à Bruxelles ce matin dans les caves secrètes du Coudenberg, le cœur battant du pouvoir bourguignon, la résidence des ducs de Brabant puis des ducs de Bourgogne. Philippe le Bon a fait de ce palais le centre politique des Pays-Bas bourguignons.
4: D'un claquement de doigts du grand compteur tout là-haut, faisons disparaître le palais royal. Lentement, il s'enfonce dans le sol. Et à sa place, regardons surgir une forteresse, une citadelle médiévale aux murs épais flanqués de donjons. Un château défensif qui faisait autrefois partie des remparts de la ville et devait donc être prêt à toute attaque. Mais le temps passe. Les remparts de la ville reculent, la fonction militaire devient inutile et peu à peu, la forteresse du Coudenberg se transforme en un palais de plus en plus luxueux. C'est ce palais qui finit par tomber aux mains des téméraires des ducs de Bourgogne. Lorsque la dernière duchesse de Brabant, Jeanne de Brabant, sans enfant, s'entend avec Philippe Lardy pour que le Brabant passe dans l'orbite bourguignonne. D'abord par une branche cadette, puis finalement tout entier. Ce rattachement du Brabant à la Bourgogne fait partie de cette grande histoire de la formation des plats pays. Et c'est ici, dans ce palais, que Philippe Lardy, en 1404, tombe malade lors des fêtes célébrant ce transfert de pouvoir. On le transporte en toute hâte vers Hal, où il y meurt. Et avec sa mort, le grand puzzle politique de nos régions se remet à bouger. Pendant un temps, ce sont les frères et les neveux de Jean sans peur qui deviennent ducs de Brabant. Mais ils meurent sans héritier. Et après quelques manœuvres habiles de Philippe le Bon, celui-ci peut enfin, en 1430, se dire duc de Brabant. Quand Philippe le Bon arrive ici à Bruxelles dans les années 1430, il s'installe donc dans le palais des anciens ducs de Brabant. Mais Philippe n'est pas homme à se contenter de ce qu'il trouve. Car Philippe, à ce moment-là, il est duc de Bourgogne, comte de Flandre, comte Artois, comte Hainaut et bien d'autres choses encore. Et ici, il veut montrer une chose très simple, que en plus, le duc de Brabant, désormais, c'est lui. Alors, il transforme le palais. Le portail est remanié, les jardins agrandis, redessinés, magnifiés. À l'entrée, on passe désormais devant des statues polychromes de Saint-Philippe et de Sainte-Élisabeth. Et les jardins se peuplent d'animaux. Une véritable ménagerie, un zoo avant la lettre. Des sangliers, des cygnes, des autruches, mais aussi des dromadaires et des lions. Et bien sûr, des volières. Dans ces volières, on trouve des oiseaux de toutes sortes, comme si Philippe le Bon s'était placé avec une liste à côté de l'Arche de Noé. Moineau, check. Chardonneret, check. Cigogne, check. Passereau, check. Tarin des Aulnes, check. Jusqu'à ce que la volière déborde presque. Noé n'a qu'à bien se tenir.
0: Et vous retrouverez Bart Van Loo sur les traces des Téméraires chaque jour sur la Première. Vous retrouverez la suite de cet épisode pour Bruxelles juste après votre journal de 13h. En attendant, voici un morceau que vous connaissez bien sur la Première, c'est Dracula de Tame Impala, qui nous emmène jusqu'à votre journal de 8h30 et juste après le carnet du Tour.

0: Dracula, c'était Tame Impala sur la première, il est 8h30. Le petit journal vous est présenté par Eva Secker.
1: Et on l'a dit beaucoup de fois ce matin, la foire de Libramont ouvre ses portes d'ici 30 minutes. Pendant 4 jours, la plus grande foire agricole d'Europe va vibrer au rythme des près de 700 exposants et plus de 200 000 visiteurs. Pour ses 100 ans, la foire de Libramont propose de réfléchir aux défis du monde agricole, notamment la relève et la place des agricultrices. Et justement, comment se porte le monde agricole belge en 2025? La Belgique comptait un peu plus de 33 000 exploitations agricoles. C'est 2% de moins par rapport à l'année d'avant. En 30 ans, le nombre de fermes a baissé de moitié. Un phénomène qui s'accélère d'année en année, comme l'explique Benoît Hague de la Fédération Wallonne de l'Agriculture.
2: Ça ne nous étonne pas du tout, c'est vraiment une tendance que l'on observe d'année en année et on a l'impression que le phénomène s'accélère, c'est-à-dire que les exploitations agricoles sont de plus en plus compliquées à reprendre pour des jeunes parce que l'accès aux capitaux est de plus en plus compliqué et parce que les perspectives sont beaucoup plus instables qu'avant. Nous n'avons aujourd'hui presque plus de filets de sécurité qui protègent les marchés agricoles. Les aides à l'installation, à l'investissement, le cadre de la politique agricole commune est en train de complètement s'étioler. Et donc, il y a là aussi beaucoup moins de soutien. Et donc, tout devient beaucoup plus volatile, beaucoup moins prévisible qu'avant. Et ça rend la transmission beaucoup plus compliquée.
1: Une interview de François Corbiot. Et si le nombre d'exploitations agricoles diminue, leur taille, elle, ne cesse d'augmenter. 4e jour de grève chez les pompiers de Bruxelles. La réunion d'hier avec le ministre-président bruxellois n'a pas permis de décrocher un accord, malgré l'annonce du recrutement de 132 pompiers supplémentaires, dont 40 cette année. La grève entamée mardi se poursuit donc. Les pompiers de la capitale dénoncent un manque de personnel et un manque de moyens. Les incendies se multiplient en France et en particulier dans le sud-ouest. 6400 hectares sont déjà partis en fumée. Des flammes qui se rapprochent des habitations et des résidences de vacances. Ce matin, la situation est critique au Cap-Ferret, où plusieurs villages sont en train d'être évacués par la route où les files de voitures s'allongent, mais aussi par bateau où plus de 400 personnes ont déjà été évacuées. Plus au sud, à Biscarrosse, dans les Landes, la situation est aussi critique. En quelques heures, le feu a progressé et obligé les autorités à évacuer 23 000 personnes, dont de nombreuses en pleine nuit. Enfin, les deux prochaines étapes du Tour de France arriveront toutes les deux au sommet de l'Alpe d'Huez. Celle du jour partira de Gap avant de grimper les 21 virages du mythique col, classé hors catégorie. 500 000 personnes sont attendues sur les lieux pendant ces deux jours.
0: Merci beaucoup Eva, il est 8h33.
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0: Et on va rester sur les routes du Tour de France cycliste. C'est l'Équatorien Richard Carapaz qui a remporté hier à Orsières-Merlette la première manche d'un solide triptyque alpestre qui mènera les coureurs ces vendredi et samedi vers la célèbre Alpe d'Huez. Un double rendez-vous qui fait frissonner les fans de vélo depuis la divulgation du parcours l'automne dernier et qui fait frissonner aussi notre duo d'envoyés spéciaux. Bonjour Samuel Grulois, bonjour Christophe de Thioux.
4: Bien le bonjour Marie.
5: Bonjour Marie.
4: On est à l'entame d'un week-end final qui pourrait être un véritable feu d'artifice pour le Tour de France avec, avant Paris dimanche évidemment, deux arrivées consécutives au sommet de l'Alpe d'Huez. Alors quand je vous dis, Marie, Alpe d'Huez, et pour celles et ceux qui nous écoutent ce matin, Alpe d'Huez, ça donne des frissons parce qu'on est vraiment dans le mythe du Tour de France. C'est une difficulté qui a été introduite en 1952. À l'époque, c'est Fausto Coppi qui avait remporté cette étape qui arrivait pour la première fois au sommet de l'Alpe d'Huez. Et depuis lors, les grands vainqueurs s'y sont succédés. Et quand je dis les grands, ce sont les plus grands. Zoutemelk, Kuiper, Hino ont gagné là en haut. Gianni Bugno, Marco Pantani. Et puis plus récemment, Thibaut Pinot en 2015, Geraint Thomas en 2018. Et le dernier en date, Tom Pidcock, qui sera là aujourd'hui parmi les favoris en 2022, il y a 2 ans. On est dans le mythe. Et quand je parle de mythe, Christophe de Thioux, c'est le Ventoux, c'est le Galibier, c'est le Tourmalet. Il y a des cols qui ont marqué l'histoire du Tour. On a beau aller en dénicher des nouveaux chaque année, ceux-là continuent de nous faire vibrer.
5: Oui, le mythe de l'Alpe d'Huez, c'est d'abord des grands vainqueurs, des montées historiques, des records d'ascension, les 21 virages, tout ça, ça fait partie du mythe de l'Alpe d'Huez. Et oui, c'est sûr, c'est 2 jours d'affilée arrivé à l'Alpe, ça va rappeler beaucoup de bons souvenirs aux spectateurs.
4: La foule aussi, hein. On annonce aujourd'hui un record sur le bord des routes. Ça risque même parfois d'être dangereux, de devenir dangereux pour les coureurs tellement il y a du monde.
5: Oui, parce qu'on l'a vu hier, déjà hier, où il y avait quand même moins de foule que ce qui est prévu aujourd'hui à l'Alpe d'Huez. Déjà hier, c'était un peu dangereux par moment avec les spectateurs sur la route. Donc on espère qu'il n'y aura pas d'accident et pas de chute causée par les spectateurs.
4: Alors, vous n'étiez pas, je vous dis ça avec beaucoup d'amitié, mais le plus grand grimpeur du monde, Christophe de Thillou. Vous avez quand même quelques souvenirs un peu pénibles sur cette Alpe d'Huez.
5: Oui, parce qu'à l'époque, quand j'étais pro sur la fête à la Française des Jeux, on partait en stage à l'Alpe d'Huez, et on était au-dessus, chaque entraînement se terminait par au minimum remonter l'Alpe, 10 jours d'affilée, remonter l'Alpe, donc ça pouvait être très dur et très long, suivant le niveau de forme et le niveau d'envie du jour, quoi. Oui, c'était compliqué.
4: Alors je vous rassure, on va démarrer dans quelques minutes et on va gravir l'Alpe d'Huez en voiture aujourd'hui. Je voulais aussi vous entendre, et je redeviens sérieux, ce qui se passe chez UAE, l'équipe de Tadej Pogacar, qui évidemment est l'un des favoris du jour, Pogacar, mais on a vu hier l'abandon de McNulty, on a vu Tim Wellens malade arriver juste 2 minutes avant la fin des délais, on a vu Yates à nouveau lâcher, Vermeersch lâcher très tôt. Est-ce qu'il faut paniquer? Est-ce que la maladie est... Le verre est dans le fruit, la maladie est chez UAE?
5: Je pense qu'ils n'osent pas communiquer entièrement sur le sujet parce qu'ils vont se déforcer. Mais je pense que oui, il y a un problème chez UAE. L'équipe est clairement déforcée. Ce n'est pas habituel de voir de si bons coureurs tels que Wellens être lâchés très vite dans une étape, des premiers lâchés hier. Donc oui, je pense qu'il y a une opportunité pour les Sexas et pour les Evenepoel d'aller chercher quelque chose aujourd'hui et de l'attaquer peut-être très tôt et de l'esseler et de profiter de la faiblesse de son équipe.
4: Ouais, parce que là, on n'a pas été rassurés. On en parlait déjà hier matin, mais vraiment, l'étape d'hier ne nous a pas rassurés sur l'état de forme actuel des équipiers de Tadej Pogacar.
0: Merci beaucoup Samuel Grulois pour ce carnet du Tour de France. Merci à votre coéquipier Christophe de Thillou. Ce sont les derniers jours maintenant de ce Tour de France. Suivez bien cela pour nous et on vous retrouve dans la matinale comme d'habitude. Il est 8h37.
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0: Gorian Despâtures, votre chronique consacrée à la bande dessinée. Tout cet été, vous allez nous présenter des bandes dessinées qui parlent du réel, de l'actualité ou de l'histoire. Et cette semaine, vous nous emmenez au Liban avec ce titre « Et toi, comment ça va ?»
6: Une question comme titre de BD, une question qui indique que deux personnes se parlent. Ces deux personnes, ce sont Charles Berberian et Michel Stanjovski. Charles Berberian, c'est un dessinateur et scénariste français, né à Bagdad, mais qui a passé une bonne partie de sa jeunesse au Liban. Il a 67 ans et il vit en France aujourd'hui. Michel Stanjovski, elle est née au Liban, à Beyrouth. Elle y vit toujours aujourd'hui. Elle a 66 ans, elle est également autrice de bande dessinée et même prof de BD. Et cette BD, Et toi, comment ça va ? C'est un dialogue dessiné entre ces deux auteurs, un dialogue consacré à ce qui se passe au Liban actuellement. La première planche est dessinée par Berberian. Elle est datée du 17 octobre 2024. Berberian est à Paris, mais il dessine 3 vignettes internationales. Une explosion au cœur d'une ville, sur fond de montagne. Un dessin de Benjamin Netanyahou qui vole dans le ciel en vomissant des bombes sur le sol. Et un troisième dessin où un terroriste masqué et Netanyahou à nouveau vendent des barils de guerre dans un supermarché. Ici, c'est le Black Friday, écrit Berberian, mais ailleurs, c'est l'horreur. Ailleurs, eh bien c'est notamment le Liban, le pays de cœur de Berberian. Après avoir illustré avec une dominance de rouge et de bleu toute une série d'événements tragiques qui se sont déroulés au Liban à l'automne, et il y en a eu dans l'histoire, en haut de la cinquième planche, Berberian se dessine lui-même en train de peindre à son bureau. Et il se demande comment va Michel avec tout ce qui se passe en ce moment. Et magie de la BD, dans la case juste à côté, Michel Stanjovski se dessine elle aussi à son bureau, un dessin au crayon de couleurs. Et ce qui se passe à ce moment-là au Liban, à l'automne 2024, c'est évidemment l'invasion israélienne. Le 30 septembre 2024, après une année d'affrontement avec le Hezbollah à la frontière du Liban, au nord d'Israël, les troupes israéliennes traversent la frontière tout en bombardant massivement le sud du Liban. Et Berberian appelle donc Michel au téléphone et ils se dessinent tous les deux en train de se parler. Berberian évoque les nouvelles surréalistes venant de Beyrouth, des images où on voit un avion atterrir à l'aéroport, alors qu'un immeuble explose juste derrière. Michel explique que ses cours à l'académie sont suspendus et qu'elle se sent plus ou moins en sécurité. Et à partir de cette planche, les deux dessinateurs vont dessiner chacun à leur tour, parfois sur la même planche, pour entamer un dialogue dessiné, une correspondance en BD à propos de ce qui se passe au Liban. Berberian suivant les infos depuis Paris et Stanjovski vivant et observant les événements en direct sur place. Michel dessine les nuages des explosions, les nuages gris des bombardements israéliens sur le Liban, et puis elle dessine, toujours au crayon de couleur, les visages des politiques. Trump et Netanyahou en tête, hein, au propos d'une violence rare, les visages des experts militaires, ceux qui apparaissent sans arrêt à la télé, comme des rockstars en tournée, et entre ces portraits, de pleines pages de la nature, aux couleurs de l'automne, ou d'un ciel bleu saupoudré de nuages blancs, et une planche en noir et blanc représentant tous les types de missiles, d'avions et de lance-roquettes utilisés par ces politiques violents et analysés par ces experts de plateau TV. Puis c'est Berberian qui reprend le pinceau. Oui, Michel, elle dessine au crayon de couleur sur du papier blanc. Charles, il peint au pinceau sur un papier un peu plus jaune. Et donc, Berberian reprend le pinceau pour parler de la montée de l'extrême droite un peu partout dans le monde, de la réélection aux USA de celui qu'il appelle l'autre crétin à la coiffure stupide et qu'il dessine avec une cervelle rongée par des vers. Et à partir de là, eh bien, chacun des auteurs va nous donner son point de vue sur la guerre au Liban. Michel décrit et dessine ce qui se passe sur place, la violence, la peur, la colère, mais aussi la vie qui continue. Et Charles, il peint la manière dont on voit les choses depuis l'Europe. Il remonte dans le temps, il raconte l'histoire du Liban et de ses nombreuses guerres avec Israël. Alors cette BD, c'est à la fois du reportage criant de vérité, une analyse politique et historique passionnante, mais aussi et surtout un magnifique dialogue dessiné entre deux artistes, deux amis qui proposent une œuvre d'art sur l'actualité tragique au Liban. Et toi, comment ça va ? De Charles Berberian et Michel Stanjovski, c'est aux éditions Casterman.
0: On vous sent convaincu, Gorian Delpatur. Merci pour cette recommandation pour l'été. Il est 8h42. Et c'est Marion Jomotte que l'on retrouve.
7: Bonjour tout le monde.
0: Avec une équipe réduite aujourd'hui.
7: Oh mais non, c'est pas vrai, tout le monde est là.
0: C'est vrai, il y a moins de gens en studio d'habitude.
7: Mais oui, mais c'est pas grave, on est quand même là à distance ou présent pour vous raconter
0: voilà,
7: des belles histoires.
0: Mais vous ne dites pas tout. Bon alors on est bientôt le week-end, alors on va s'autoriser une petite bière.
7: Oui, pourquoi c'est
0: pas.
7: Ça.
0: Vous allez parler microbrasserie.
7: Exactement, comme le week-end est à nos portes. Bon là il est encore un peu tôt, mais ce soir par exemple, on va vous proposer de faire la rencontre d'un microbrasseur passionné. Il s'appelle Tom Schuwer, il est hollandais mais il s'est installé en Belgique et il brasse la bière comme personne.
0: Eh bien ce sera juste après ceci.
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7: Eh bien bonjour tout le monde, ravi de vous retrouver, il est 8h43 précisément, ravi de vous retrouver, oui pour cette petite parenthèse de tourisme de proximité jusqu'à 9h30, c'est donc l'agence tourisme, on est ici pour s'évader, éveiller votre curiosité, et puis rassurez-vous, il y en a pour tous les profils de voyageurs, que vous soyez plutôt claquette bronzette au bord d'un lac ou à la mer du Nord, peut-être que vous préférez le mode sac à dos, chaussures de rando en Ardennes, il y en a aussi pour les amateurs de châteaux, d'histoire, sans oublier les abonnés au musée bien évidemment, et puis on contentera aussi ceux qui sont plutôt amateurs de bonnes fourchettes, les testeurs de bonnes tables. Car oui, bonne nouvelle, en Belgique, il y en a pour tous les goûts et dans l'agence tourisme aussi. Marianne Virlet, elle aussi, elle a des goûts éclectiques quand il s'agit d'avoir un coup de cœur. Et ce matin, c'est carrément un village complet qui est mis à l'honneur. Bonjour Marianne.
11: Bonjour, et c'est Barbançon, un des plus beaux villages de Wallonie que nous allons découvrir.
7: Alors si je vous dis sabotier, tonnelier, forgeron, filandière, ce ne sont pas seulement des mots d'un autre temps, ce sont des métiers qui racontent une région, une époque, une manière de vivre. Et bien, dans quelques instants, on ira retrouver notre professionnel du jour à Traigne pour découvrir tout un pan de notre histoire rurale. Ce sera du côté de l'écomusée. Après le journal de 9h, notre reportage du jour nous emmènera à la rencontre d'un micro-brasseur passionné, Tom Schuer, de la brasserie de Bellevaux. Et pour ça, on prendra la direction des cantons de l'Est. Et puis, on dit souvent qu'on découvre une région en la goûtant. Alors aujourd'hui, on range la carte routière et on ouvre la carte du restaurant. Cap sur la brasserie du lac, au bord du lac de Genneval, pour une parenthèse gourmande entre classique de brasserie et cuisine de saison. Un coup de cœur culinaire signé Anne Vandenplace que l'on retrouvera vers 9h20. Ça y est, c'est le moment, c'est l'instant. On peut découvrir qui est notre gagnant du jour, qui est déjà le dernier gagnant de la semaine. Qui est ce petit vénard?
8: Eh bien, c'est Isabelle Dufresne de Serremoustier avec sa photo intitulée « Sculpture en haut du chemin du champ de l'enfer ». Tout un programme. ça se passe à Serremoustier. Grâce à cette photo, elle remporte un bon de 200 euros à utiliser dans la brochure « Séjour et excursion en Wallonie » de Visite Wallonia. À elle de choisir ce qui lui fait envie parmi plus de 200 propositions.
7: Eh bien, bravo à elle. Elles sont sympas, ces sculptures. Elles ont un petit visage plus ou moins accueillant sur ce chemin du champ de l'enfer.
8: Oui, c'est particulier.
7: Bah, ça va avec le thème. Bravo à elle et vous aussi, hein, si vous voulez tenter votre chance pour gagner un beau cadeau d'une valeur de plus de 200 euros. Vous savez ce qu'il faut faire, hein. Profiter de ce week-end pour faire une petite escapade, prendre des photos avec votre smartphone, c'est facile, ça prend quelques secondes. Et puis après, vous vous connectez sur le site de la première.be ou sur la page de l'agence tourisme pour nous l'envoyer. Agence tourisme sur RTBF Actu. Allez, c'est parti pour la dernière de la semaine.
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7: Et le coup de cœur nous emmène à quelques kilomètres de la frontière française, en province du Hainaut. Se situe Barbançon, reconnu officiellement comme l'un des plus beaux villages de Wallonie. Il est situé dans la commune de Beaumont.
8: Et oui, c'est l'association Les plus beaux villages de Wallonie qui a été créée en 1994 pour valoriser la Wallonie, ses villages ruraux, le patrimoine naturel et architectural. Et 34 villages sont à présent labellisés. Barbançon a été labellisé en 2015. Et là, ce sont surtout les qualités architecturales qui ont été mise en avant, c'est le charme de vieilles pierres qui séduit toujours. Surnommée la perle de la Fagne, Barbançon est un village de pierre et de caractère, niché dans le sud du Hainaut, dominé par les vestiges de son château et bordé d'un lac paisible.
7: Je vous avais dit qu'on parlerait de château.
8: Et oui, encore.
7: Encore. En quelques mots, on l'a compris, c'est un village historique fortifié avec ce très beau château médiéval.
8: Et ce village étonne par son passé de marbrier, de verrier, ses maisons de caractère en pierre séculaire et son cadre naturel verdoyant. Alors si vous le permettez Marion, remontons un petit peu le temps, parce qu'au 9e siècle, le village était le berceau des seigneurs de Barbançon. Le village figure dans des documents des 868, d'où son nom, Barbançon. Le village était réputé pour son activité dans le verre et dans le marbre. Une verrerie était déjà établie en 1559, est restée active jusque vers 1750, ah alors ouais. Que les carrières de marbre noir ont, elles, été exploitées jusqu'au XXe siècle.
7: Et un marbre, on peut le dire, que l'on va retrouver jusqu'à Versailles.
8: Oui, parce que Barbançon et les villages avoisinants sont cédés à la France en 1678. Le roi Louis XIV, surnommé le roi Soleil, est attiré par le verre, mais surtout par le marbre de la région, qui servira effectivement, et notamment à Versailles. Rien que ça. Et quand on parle de marbre dans la localité, il y a une rue typique du village qui porte le nom de rue des Marbriers et fait partie, avec le quartier de l'église et du presbytère, du cœur historique de Barbançon. On parle d'un ensemble patrimonial remarquable avec des bâtiments des 17 et 18e siècles.
7: Alors on vous invite évidemment à aller vous y promener et durant cette promenade, cette balade, il y a évidemment des lieux à ne pas manquer.
8: À commencer par l'église Saint-Lambert dont l'intérieur confirme le riche passé du village avec des monuments funéraires des grands maîtres verriers et marbriers et d'autres éléments admirables comme le maître-autel ou la cuve baptismale. Et il faut savoir que c'est une église qui a été classée en 1955. Et puis, il y a les nombreuses fermes historiques qui nous permettent de faire un bond dans le passé avec des noms un peu particuliers. Vous avez la ferme de Jettefeuille et c'est un tour du XVIIe siècle. Il y a la ferme de la Perruque, une bâtisse historique.
7: Ah, c'est pas mal ça.
8: C'est pas mal comme nom. Hein. Une bâtisse historique fortifiée typique du XVIIe siècle. Il y a les dépendances de l'ancien château. Cet ancien château qui était une forteresse médiévale. Et puis il y a le lac. le lac que l'on découvre sous les anciens remparts du château et qui est un véritable havre de paix. C'est un endroit magnifique à immortaliser et c'est peut-être là que vous allez réaliser la photo qui vous permettra de gagner le cadeau, et le gâteau aussi, le cadeau du jour. Et puis pour gâter vos papilles, justement par les gâteaux, ne quittez pas Barbançon sans déguster les célèbres macarons ou goûter tout simplement à la bière locale.
7: Bon, ben c'est un bon conseil ça, de prendre une photo à cet endroit-là. J'ai envie de revenir sur la ferme de la perruque. Ils font des perruques avec les poils des animaux qui sont présents dans cette ferme. Comment ça se passe? Non,
8: je ne sais pas, je n'ai pas investigué à ce niveau-là. Je vous laisse aller voir, vous voilà. Me raconterez.
7: C'est ce que j'allais dire, on ira sur place pour vérifier.
8: On ira voir.
7: Ouais, c'est une bonne excuse pour aller à Barbançon. Barbançon, justement, au cœur d'une compétition à découvrir demain soir en télévision sur La Une.
8: Et c'est le programme phare de la RTBF, La Une, mon plus beau village, qui s'apprête à vivre un moment particulier avec sa 7e saison intitulée La Grande Finale. Cette édition spéciale, qui débutera ce samedi 25 juillet à 20h20, propose en 7 épisodes un concept inédit. Retrouver les villages de prédilection des 6 animateurs de la RTB qui ont remporté les finales de l'émission au fil des saisons, et ce depuis sa création en 2020.
7: Et oui, puisque le village de Barbançon était justement couronné en 2023, et il est d'ailleurs défendu par l'animatrice Anne Lormac, hein, qui vient du coin, je crois qu'elle est originaire de Chimay, oui. Donc pas très loin de Barbançon. Et Barbançon est donc le premier à remettre son titre en jeu pour découvrir le charme de ce village, son patrimoine exceptionnel, ses traditions vivaces et ses habitants attachants. Eh bien, vous savez ce qu'il vous reste à faire, soit aller sur place, soit regarder la télévision demain soir, RTBF La Une, pour découvrir tout ça. Merci beaucoup Marianne pour ce beau coup de cœur. Dans un instant, on ira dire bonjour à l'écomusée du Virouin, mais avant ça, on fait une petite pause et puis on aura de la musique aussi.
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7: Et tout de suite, on s'écoute une petite chanson, peut-être. J'ai envie de vous proposer d'écouter Jug avec Le Soulèvement de la Terre.

0: Le soulèvement de la terre, ce titre de Jug, un titre puissant, le blues devient le cri de la planète, c'est vraiment pas mal ça, on aime beaucoup dans l'agence tourisme RTBF la première.
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0: On parle souvent de patrimoine en pensant aux châteaux, aux grandes cathédrales, mais le patrimoine, c'est aussi les gestes, les métiers, les savoir-faire qui ont façonné nos villages. À Trègnes, un musée vivant nous invite à remonter le temps et à comprendre comment vivaient, travaillaient et inventaient nos ancêtres. Et vous êtes là à l'écomusée du Virouin. On y retrouve tout de suite Edile Bajot, qui est responsable pédagogique du côté de l'écomusée. Bonjour Edile.
2: Bonjour.
0: Merci d'être avec nous ce matin dans l'agence tourisme. On peut peut-être commencer par expliquer c'est quoi un écomusée, quelle est la différence avec un musée plutôt type classique, on va dire.
2: L'écomusée du Virouin, il part sur les recherches autour de la population. Donc nous, on fait des enquêtes orales avec des gens de notre région. Donc on a nombreuses enquêtes dans nos collections.
0: Alors on peut parler du lieu en lui-même, hein, une magnifique ferme château. Le lieu est presque aussi impressionnant que les collections. Hein. Le bâtiment en lui-même raconte déjà une partie de l'histoire qu'on découvre à l'intérieur.
2: Oui, exactement. La première partie de la tour date du XVIe siècle. Ouais. Donc forcément, il y a déjà quelques centaines d'années. Et le bâtiment se termine par la construction du dernier bâtiment dans les années 1800 avec notre four à pain qui est assez important dans notre musée.
0: Oui, le four à pain dont on reparlera dans quelques instants. Donc c'était un choix évident de s'installer là.
2: Oui, forcément. Enfin, c'est toute une histoire. C'est une histoire locale. Pour la petite anecdote, le musée qui était en fait une ferme, c'est pour ça que c'est une ferme château, il y a eu un incendie dans les années 70 et l'agriculteur qui était là a décidé de quitter. Et donc, le bâtiment a été racheté par l'ULB pour y construire un musée.
0: Ok, comme ça, on a le petit historique de la ferme château. On va rentrer dans cette ferme château maintenant. À l'intérieur, on y découvre une véritable place de village reconstituée avec des ateliers de nombreux artisans. Hein, je le disais tout à l'heure, forgerons, sabotiers, tonneliers, cordonniers. Est-ce que certains de ces métiers étonnent particulièrement les visiteurs aujourd'hui quand ils viennent chez vous, surtout les enfants, j'imagine ?
2: Mais forcément, déjà la place du village, quand on se rend compte que sur la place du village, il n'y a pas d'électricité, il n'y a pas de voiture, il n'y a pas de transport en commun, ben, tout de suite, ça marque et on met directement la limite sur le fait que ben, il n'y a pas d'électricité à l'heure actuelle. Vivre sans ça, c'est quand même compliqué.
0: Et il y a quoi sur cette place du village ?
2: En fait, il y a un vélo, il y a un banc et une fontaine. Le banc pour retrouver ses amis, les voisins pour discuter, mais la fontaine pour aller chercher l'eau, parce que pas d'électricité, mais pas d'eau courante non plus. Et le vélo, parce que le vélo arrive début 1900, pour quand même circuler dans les villages voisins.
0: Est-ce que le banc, au fond, n'était pas un peu le réseau social de l'époque ?
2: Tout à fait. C'est là où les gens se retrouvaient pour évidemment raconter les dernières petites anecdotes du village.
0: Voilà, on prenait nouvelles des copains. Ça prend juste un peu plus de place dans la poche. Hein.
2: Oui.
0: Le sabotier, il occupe une place importante dans le musée. On imagine les sabots un peu comme un objet du passé. Un simple objet, en fait, mais pas du tout. Il représente en réalité toute une industrie qui avait lieu dans la région. Quelle est l'histoire de cette aventure industrielle ?
2: Mais le sabot est très important dans la région parce qu'il y a deux régions très importantes en Belgique, une dans le nord de la Belgique au-dessus d'Anvers et une dans le sud qui est chez nous, donc dans l'Entre-Sambre et Meuse. Le sabot, ben, tout le monde portait des sabots sauf les personnes un peu plus riches. Et donc l'Entre-Sambre et Meuse, ben, énormément de paysans, donc tout le monde portait des sabots.
0: Ouais, bah oui, c'est évident. Alors, il y en a aussi des beaux à découvrir, j'imagine. Et puis c'est surtout, ce qui est chouette, c'est qu'il y a des démonstrations de fabrication de sabots dans votre musée. Donc on les voit, mais on voit aussi comment ils sont créés.
2: Exactement, le dernier dimanche du mois, donc ce dimanche à 15h30, vous pouvez venir voir comment est-ce qu'on fabriquait des sabots sur les machines. Et donc à l'étage dans notre musée, vous voyez la saboterie manuelle, au rez-de-chaussée, la saboterie mécanique. Et c'est toujours impressionnant de voir l'évolution et le passage dans les deux machines différentes pour obtenir un sabot.
0: Oui, puis c'est un savoir-faire qui se perpétue également. Les journées du four à pain, vous pouvez nous en parler. Donc on parlait du four tout à l'heure, un four qui existe depuis très longtemps. Et ça, c'est chaque deuxième samedi du mois, vous proposez qu'on vienne cuire le pain tous ensemble, c'est ça ?
2: Alors, attention, on ne peut pas venir cuire son pain personnel. On fait une activité, donc c'est une activité qui est proposée par notre équipe d'animation. En septembre, par exemple, c'est venir fabriquer son pain avec différentes farines. On va partir en novembre avec un kramik et les personnes viennent en fait les mains vides et elles repartent avec leur réalisation qui est cuite au four à bois. On fait aussi des activités en famille cet été-ci. Donc, par exemple, le jeudi de la semaine prochaine, les familles peuvent venir faire leur brioche aux myrtilles.
0: Ouh, Ça a l'air pas mal. Il y a aussi une expo dont le thème est les jeux d'autrefois. Ça, c'est l'expo temporaire du moment à découvrir tout au long de l'été.
2: Oui, exactement. Elle est là jusqu'au mois de décembre et c'est une exposition où on peut jouer. Et donc ça attire forcément le public parce que dans un musée, on a toujours l'impression qu'on ne peut pas toucher. Mais dans cette expo-là, eh bien, il y a des jeux auxquels on peut jouer et manipuler. Bon, donc écoutez, forcément, ça attire les petits, mais les grands aussi, savez-vous.
0: Le programme me semble absolument complet pour cet été du côté du l'écomusée du Viroin. Il y a plein de chouettes propositions à faire. Et puis tant qu'on y est, on est quand même, on peut le rappeler, au cœur du parc national de l'Entre-Sambre-et-Meuse. Donc c'est quand même un territoire qui est magnifique à visiter. On peut en profiter pour faire une petite balade en deux mots.
2: Exactement. Le parc national couvre plusieurs communes, dont la commune de Viroinval. Et si vous avez l'occasion, vous pourrez venir voir notre exposition sur le centre d'interprétation des paysages.
0: Eh bien, le rendez-vous est pris. Merci beaucoup, Edile.
2: Merci beaucoup.
0: Dans l'agence tourisme ce matin. On vous invite vraiment à aller voir l'écomusée du Viroin, leur faire un petit coucou pour redécouvrir un petit peu, bon, on l'a dit, tous ces métiers d'antan qui ont façonné nos villages et notre histoire. L'agence tourisme revient dans quelques instants, mais d'abord, on va prendre des nouvelles de l'information avec Florence Urner, c'est tout de suite le journal de 9h.
3: Bonjour à tous. Des milliers d'évacués dans le sud de la France. Malgré le travail acharné des pompiers, les flammes poursuivent leur avancée en Gironde, dans le bassin d'Arcachon, mais aussi à Biscarrosse, dans les Landes. Chez nous, la foire de Libramont s'ouvre aujourd'hui. Le rendez-vous du monde agricole fête ses 100 ans. Alors parmi les objectifs cette année, attirer les jeunes agriculteurs. Bienvenue à tous. Le sud de la France est donc en proie aux flammes. Les pompiers sont mobilisés en nombre, mais les conditions météo sont défavorables et les incendies continuent leur ravage. En Gironde, tout d'abord, aux abords du très touristique bassin d'Arcachon sur la côte française à l'ouest de Bordeaux. Myriam Ball, l'ordre d'évacuer a été transmis ce matin à tous les habitants et touristes du Cap Ferret.
4: Oui, des milliers de personnes doivent quitter cette presqu'île coincée entre l'Atlantique et le bassin d'Arcachon. Et vu cette géographie, ils doivent quitter soit par une unique route, soit par bateau. Les autorités ont demandé à des propriétaires de bateaux de faire des allers-retours pour aider à cette évacuation. Par la route, la départementale qui quitte la presqu'île était en bouchon ce matin. Mathieu Van Winkel a croisé une famille de vacanciers avec enfants et ados évacués ce matin et qui écourtent leurs vacances.
5: Ah là, je suis fatiguée.
6: Quoi, vous vous êtes levé beaucoup trop tôt?
5: Ouais. On rentre à la maison.
6: Vous voyez le feu depuis là où vous étiez?
7: Oui. Ce matin.
6: Et la route, c'était comment?
7: Il y avait des bouchons.
5: Ah, c'était compliqué.
4: Cet incendie d'origine probablement accidentelle avait démarré mercredi dans une végétation particulièrement sèche. Il a déjà parcouru 8700 hectares en Gironde, une progression erratique selon les autorités, mais qui pour le moment n'a fait aucune victime. Les 20 000 évacuations déjà effectuées et celles en cours, vous l'entendiez, au Cap Ferret, ont pour objectif que tout le monde reste sain et sauf.
3: Des explications signées Myriam Ball avec donc une interview réalisée par notre envoyé spécial Mathieu Van Winkel. Incendie en Gironde, incendie aussi un peu plus au sud, dans les Landes, à Biscarrosse. Il a été déclenché hier par un véhicule en feu et en quelques heures, le feu a progressé, obligeant les autorités à évacuer 23 000 personnes. Patrick habite à Biscarrosse. Sa maison a brûlé hier soir à 22h. Il a été évacué 2 heures avant.
8: Vu les vents qui dirigeaient vers nous, on avait bien compris qu'on risquait quand même pas mal de choses. Et feu très très très violent et manque de matériel avec tout ce qui se passe autour. Et je pense que mais les pompiers ont fait ce qu'ils ont pu. Ils ont sauvé pas mal de maisons et le feu a fait sa part et est venu de notre côté. Et les 15 maisons, là, allée des Gravières, les 15 maisons ont brûlé. On n'a pas eu de moyens de secours qui sont venus suffisamment rapidement et toutes les maisons ont brûlé. J'ai été évacué, moi je suis resté à 400-500 mètres et quand j'ai vu les flammes monter et commencer à brûler noir, j'ai compris que ma maison était dedans.
3: Des propos recueillis par nos confrères de Radio France et selon la préfecture des Landes, le feu a déjà parcouru plus de 2500 hectares. Alors face à la multiplication de ces gigantesques incendies, la France a activé le mécanisme de protection civile de l'Union européenne. Une décision qui va permettre à la France de bénéficier de l'aide d'autres pays européens, des hélicoptères et des canadaires de Croatie, Slovaquie et du Portugal notamment. Chez nous, les pompiers bruxellois poursuivent leur mouvement de grève. La réunion hier avec le ministre président bruxellois n'a pas permis d'aboutir à un accord. Le gouvernement promet 132 recrutements d'ici 2027 et 10 millions d'euros d'investissement. Mais les syndicats réclament des garanties concrètes sur la mise en œuvre de ces engagements. C'est le rendez-vous du monde agricole. La foire de Libramont ouvre ses portes aujourd'hui, en ce moment même, et à 9h était prévue l'ouverture. Et elle fête cette année ses 100 ans d'existence. L'occasion donc de se renouveler. La foire axe cette année son thème autour des jeunes avec le slogan « Cultive ton flot ». Une idée qui part d'un constat assez lourd. La plupart des agriculteurs belges ont plus de 55 ans. Anne-Catherine Dalque, la ministre wallonne de l'agriculture, souhaite donc redynamiser le secteur.
9: L'enjeu du renouvellement des générations, il est capital, il est au cœur de tout. Et c'est pour ça que pour l'accès à la terre, qui conditionne le fait de pouvoir reprendre une exploitation et le renouvellement des générations, il y a des groupes de travail qui sont en train d'avoir lieu et qui donneront leur conclusion d'ici la fin de l'année. Il y a aussi toute la question de la transmission. Il y a une enquête qui va être envoyée à tous les agriculteurs de plus de 50 ans pour demander mais est-ce que vous avez un successeur ? On sait aujourd'hui que 50% des agriculteurs ont plus de 55 ans. Seuls 20% sont certains d'avoir un successeur. Et donc, c'est de leur demander est-ce que vous avez un successeur et sinon, à quelles conditions vous pourriez remettre votre ferme à quelqu'un qui ne vient pas forcément de votre famille. Parce que des jeunes dans des écoles d'agriculture qui veulent devenir agriculteurs, il y en a beaucoup et on doit permettre ces transmissions. Il y a également un projet qui va commencer avec les 5 syndicats agricoles pour vraiment soutenir toutes les reprises d'exploitation.
3: Une interview réalisée ce matin par Daniel Velter, la foire de Libramont qui ouvre donc en ce moment même et qui va durer jusqu'à lundi. Le plein d'essence pour votre voiture coûte plus cher ce matin, après le diesel plutôt cette semaine. En cause l'actualité évidemment au Moyen-Orient et la reprise des frappes entre Iran et États-Unis, mais aussi les blocages du détroit d'Ormuz et le blocage d'un nouveau détroit en raison les Houthis pro-iraniens qui ont ouvert un autre front dans le conflit revendiquant des attaques en mer Rouge. Tout cela a fait grimper le prix du baril de pétrole au-dessus des 100 dollars. En cyclisme, place à la 19e étape du Tour de France qui arrivera cet après-midi au sommet de l'Alpe d'Huez. Arrivée au sommet demain également. Bref, deux arrivées infernales pour tous les coureurs. Alors qu'en tête, on retrouve toujours Tadej Pogacar avec plus de 4 minutes d'avance sur Remco Evenepoel et 500 000 spectateurs sont attendus au bord de la route dans l'Alpe d'Huez. Un public qui se retrouve même parfois sur la route. L'organisation doit donc assurer la sécurité des coureurs. Thierry Gouvenou est le responsable du parcours.
10: Accueillir du monde, on a de la place hein, sur les kilomètres de l'Alpe d'Huez. Mais c'est le rassemblement des gens qui sont un petit peu excités, parfois alcoolisés, qui peut être compliqué à gérer. C'est là le vrai défi, c'est de pouvoir accueillir dans des bonnes conditions les coureurs au milieu de ces spectateurs qui attendent ça avec impatience et souvent une grande ferveur. Le public doit respecter les coureurs et on espère que ça va bien se passer sur l'Alpe d'Huez. On a mis des moyens, beaucoup de barrières, beaucoup de forces de l'ordre et puis aussi beaucoup de communication pour faire prendre conscience aux spectateurs qui peuvent avoir un impact négatif sur la course.
3: Des propos recueillis par notre envoyé spécial Jérôme Elguer. C'est voilà qui marque la fin de ces infos. Que vous soyez, merci de nous écouter.
0: Allez Remco !
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0: Allez Remco et allez Florence, bravo, merci pour ce journal et on vous retrouve dans quelques instants d'ici 9h30. Allez, on prend la direction des routes. Un accident à signaler ce matin, Virginie Defax.
12: Oui, exactement Marion, un accident s'est produit à hauteur de Berthem sur l'E40 Liège-Bruxelles, bande droite neutralisée en direction de la capitale. Et puis on a quelques ralentissements également sur les axes avoisinants, la foire de Libramont, notamment sur la Nationale 89 avec 15 minutes perdues et sur la Nationale 40, comptez 20 à 25 minutes perdues pour accéder au site. Et puis quelques ralentissements également du côté de Sterpenich sur le 411 à Arlon-Luxembourg avec 5 à 10 minutes perdues vers le Grand-Duché.
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0: Il est 9h08, nous sommes le vendredi 24 juillet, vous écoutez l'agence Tourisme, RTBF La Première, bienvenue si vous nous rejoignez, merci d'être là, merci pour votre fidélité. Tous les matins on parle évasion, on parle tourisme local, tourisme de proximité, on espère vous inspirer pour profiter de ce week-end par exemple, pour partir en excursion. Dans un instant, notre reportage du jour nous emmènera en excursion du côté des cantons de l'Est.
14: Oui, nous allons à Bellevue à la rencontre d'un pharmacien néerlandais qui a créé sa brasserie artisanale.
0: Oui, on va aller goûter des bières, il y a une chouette visite à faire de ce côté-là. Et puis on terminera en beauté par un bon plan d'activité chouette et pas cher pour des vacances réussies. On ira aussi s'installer à une table, la table de la brasserie du lac de Genneval, et ça ce sera en compagnie d'Anne Van Den Plas. Et puis en fin d'émission, on vous révélera également le cadeau du jour, donc restez bien à l'écoute jusqu'à 9h30.
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0: Direction les cantons de l'Est, donc, avec le reportage du jour. On part à la découverte d'une brasserie artisanale qui fait la fierté de Bellevue et surtout de ses bières brassées sur place.
14: Tout commence en 2006 lorsqu'un pharmacien néerlandais, William Schuer, tombe amoureux du village de Bellevue. Il achète une ancienne ferme, la transforme en brasserie et réalise son rêve. Aujourd'hui, c'est son fils Tom qui poursuit l'aventure familiale.
22: Bonjour Tom.
23: Bonjour.
22: C'est ici, au pied des cuves, que la vie guidée commence en général.
23: Oui, donc c'est ici qu'on accueille les groupes, c'est ici qu'ils vont m'écouter pendant 45 minutes, raconter ma vie, mes passions et surtout comment on fait de la bière.
22: Comment l'histoire a-t-elle démarré ?
23: Eh ben, c'est mon papa qui a eu l'idée. Au début des années 2000, il s'ennuyait et il commençait à nouveau à brasser à la maison. C'est quelque chose qui, depuis toujours, l'a passionné, mais il a repris un petit peu cette activité un peu oubliée. Et petit à petit, ben, ça a dérapé et c'est devenu la brasserie.
22: Ça a dérapé, c'est un joli dérapage.
23: Oui, voilà, c'est un très, très joli dérapage aussi, avec son petit succès. Parce qu'au fil du temps, ben, les recettes se sont améliorées, il a appris, et puis à un moment donné, ben, c'est devenu commercial, tout simplement.
22: Alors, nous sommes donc au pied des cuves, elles sont très jolies, ces cuves, des cuves en cuivre.
23: Oui, donc il s'agit de cuves cuivrées, intérieures en inox, hein, donc on est quand même quelque chose d'assez moderne. Et c'est une installation à la base japonaise. C'est une installation qu'on a achetée de seconde main, donc en réalité elle a été fabriquée et conçue en Allemagne, mais spécifiquement pour un client japonais qui a fait faillite et qui nous a revendu la machine.
22: Quelles sont les spécificités des bières de la brasserie de Bellevue ?
23: Elles ont une chose en commun, c'est que je les fais toutes selon mes propres goûts, selon mes propres envies. Donc, il n'y a pas vraiment d'ingrédients secrets ou spécifiques ou même rares. Non, c'est toutes des petites choses que j'ai modifiées au fur et à mesure. J'ai repris des recettes de mon père à un moment donné. J'ai commencé un petit peu à changer, à modifier. Ou certaines sont restées identiques, hein, mais pour qu'elles me plaisent à 100%.
22: Elles sont fortement houblonnées ?
23: Ça peut l'être, on a une gamme qui est assez large, on a des bières plutôt houblonnées, mais aussi des bières qui ne le sont pas, comme une brune par exemple, ne l'est pas spécialement.
22: Mm-hmm. Avec des houblons belges ou pas ?
23: Avec des houblons belges, mais pas que. On a aussi des houblons anglais pour nos bières un peu plus typées anglaises, on a des houblons américains pour les IPA par exemple que nous produisons aussi, mais aussi des houblons belges tout à fait, des houblons flamands pour l'instant de Popering, mais pas que, j'ai déjà acheté du houblon liégeois aussi. Par le passé.
22: On va descendre quelques marches, on va aller voir ce qui se passe en bas. Et en bas, un petit peu plus de bruit, évidemment. Alors expliquez-moi ce qui se passe.
23: Ici, nous sommes dans la cave de fermentation. C'est donc ici que nos produits brassés en haut vont fermenter. On va refroidir le brassin, on va y rajouter des levures. Et puis les levures vont commencer à travailler. Les levures vont commencer à transformer le sucre en alcool et en CO2. Et ça se passe dans ces cuves ici. Donc il y en a une qui est active, on entend d'ailleurs le sifflement, peut-être chez vous l'entendez à la radio aussi. Le sifflement, c'est tout simplement le CO2 qui ressort de la cuve et qui siffle un petit peu.
22: Lorsque la visite est terminée, on sort et on va boire un verre en terrasse, c'est ça ?
23: Oui, c'est ça. Donc, dans le prix de la visite, il y a une boisson qui est inclue et vous avez le choix. Donc, à la fin de la visite, on a le frigo où sont entreposées les différentes bières qu'on a à ce moment-là. On essaye vraiment que les visiteurs qui font la visite guidée aient un maximum de choix.
22: L'activité touristique est essentielle à la brasserie.
23: Oui, c'est vraiment un des piliers économiques de notre entreprise. Sans ça, je pense qu'on devrait miser sur d'autres choses qui nous demandent plus d'efforts, tandis que les visites guidées, on peut les proposer en 4 langues ici. Et ça nous permet vraiment d'attirer du monde et aussi de partager notre passion, mais aussi partager l'envie de revenir, l'envie d'en parler autour de soi. Et c'est essentiel à notre entreprise.
0: Allez, on va déguster quelques bières dans quelques instants, même tout de suite avec Tom Skewer qu'on retrouve du côté de la brasserie de Bellevaux. Bonjour Tom.
2: Bonjour.
0: Merci d'être avec nous ce matin dans l'agence Tourisme. Tom, en tant que Belge, on a tous l'impression de peut-être savoir comment une bière est brassée. On a peut-être même déjà visité une, 2 brasseries. Alors, pourquoi venir chez vous jusqu'à Bellevaux pour visiter la vôtre? Qu'est-ce qu'elle a de plus et qu'est-ce qu'elle a de spécial?
2: Ah, c'est une très bonne question. En fait, chez nous, on ne parle pas juste de bière, on parle aussi de notre projet. On parle de pourquoi on fait de la bière, comment on fait de la bière, mais aussi des autres produits que nous fabriquons. Parce qu'on fait de la bière, oui, c'est notre core business, comme on dit en anglais, mais on fait aussi des limonades et maintenant des bières sans alcool aussi, des cocktails avec alcool. On a toute une gamme de produits et ça, ben les gens ne sont pas toujours au courant comment c'est fabriqué.
0: Mmh, oui, c'est vrai qu'il y a moyen d'apprendre des choses sur toutes les autres boissons que vous proposez. D'ailleurs, vos bières, elles sont, on dit que ce sont des bières vivantes. Ce sont des bières donc non filtrées et non pasteurisées, c'est ça une bière vivante?
2: Oui, c'est ça, tout à fait, tout à fait.
0: Donc on apprend un peu le processus. Vous le disiez, vous avez développé une gamme différente avec des produits non alcoolisés. Il y a plus d'intérêt en ce moment pour les boissons non alcoolisées, justement?
2: Ah oui, et on remarque déjà la différence entre le moment où on a enregistré le premier passage et maintenant. Nos ventes sans alcool ne font qu'augmenter. Hein. C'est pour nous très important de continuer dans ce secteur-là aussi.
0: Alors, pendant la visite, on découvre toutes les étapes du brassage, depuis les ingrédients jusqu'à la fermentation. Est-ce qu'il y a un moment où les visiteurs se disent « Ah ben tiens, ça, je ne savais pas que ça fonctionnait comme ça ». Est-ce que vous arrivez à surprendre ceux qui...

0: Des fois aussi la durée du brassage, j'explique mon histoire, comment le procédé se passe, et puis un homme va me dire, ou une femme, peu importe, alors après 6 heures, vous avez de la bière. Ah bah non, après 6 heures, j'ai un mou, ça doit encore fermenter, ça doit encore maturer, ça prend encore un mois avant que je puisse commencer à mettre ça en bouteille.
1: Oui, donc voilà, c'est une petite chose. Il faut être patient pour exercer votre métier.
0: Oui, tout à fait.
1: L'histoire de votre famille est belle, hein, on l'a entendu. Voilà, c'est une famille hollandaise qui s'est installée dans la région de Malmedy. Vous avez avoué à Marianne Périeux, qui a fait ce reportage qu'on a pu entendre il y a quelques instants, qu'aujourd'hui vous ne vous voyez plus vivre ailleurs. Pourquoi Malmedy vous charme autant ?
0: C'est assez fascinant. Je ne sais pas pourquoi. C'est un endroit qui...
1: Pourquoi pas, dans le fond.
0: Oui, c'est ça. Je ne sais pas s'il sent bien. C'est une ville accueillante, chaleureuse. Il y a tout ce qu'il faut. C'est voilà, une belle cohésion sociale aussi, je trouve. C'est vraiment mon petit dada. Après, voilà, je ne raconte les autres endroits, mais on s'y sent bien.
1: Et puis, vous avez adopté les coutumes et le folklore dans les régions. Il paraît qu'on vous voit chaque année au carnaval de Malmedy.
0: Oui, tout à fait, oui.
1: Je suis bien renseigné, hein.
0: Oui, tout à fait.
1: Donc, il y a quand même pas mal de choses à faire dans le coin. Quand on vient chez vous, voilà, on a parlé de la brasserie, mais le lieu, donc cette ancienne ferme, est aussi absolument magnifique. On a l'occasion de se poser, hein, de déguster une bière, ça on l'a dit, on peut manger un plat. Mais on peut aussi louer des vélos pour partir en rando, en VTT, et découvrir le coin, en fait, hein, cette magnifique nature qui vous entoure.
0: Oui, tout à fait. Après, ce sont des prestataires externes qui proposent ce service. Mais voilà, il y a tout un tas de gens avec qui on travaille qui proposent des services de location de vélo, mais aussi de trottinettes et des choses ainsi.
1: Et vous proposez des randobières. C'est quoi la randobière ?
0: Ah, la randobière, ça, pour l'instant, hein, c'est dans la phase actuelle. Si vous allez dans la boutique, vous prenez quelques bières du frigo et vous partez en randonnée. Mais ce que j'aimerais bien, si j'ai un peu le temps pour le développer ça, c'est faire vraiment à ce moment-là un espèce de pique-nique, que les gens partent avec un sac à dos, avec des bières, même si peut-être une bouteille de jus de pomme pour les enfants, et vous partez avec un petit pique-nique. Quoi.
1: Alors, il y a un événement annoncé, c'est du 28 au 30 août prochain. Il y a la fête de la bière qui est organisée à la brasserie. C'est quoi cette fête de la bière ? Ça s'appelle l'Obstfest.
0: C'est ça, oui. C'est notre fête annuelle, donc on fait un micro-festival, qu'on va appeler ça, en fin de journée, début de soirée. On a des groupes qui viennent faire un peu de musique, et nous, on a une bière spéciale brassée pour l'événement. On propose des petits plats à manger et à partager surtout. Donc voilà, c'est une ambiance un peu festive avec de la musique live. Pendant 3 jours.
1: Eh ben, on ne doute pas que la fête sera belle. On rappelle la date du 28 au 30 août prochain, le Hopfest, oui, du côté de la brasserie de Bellevaux. Merci Tom Skewer d'être passé ce matin dans l'agence tourisme. Toutes les informations pour venir vous visiter, eh bien, c'est le site www.brasseriedebellevaux.be. Tout de suite, on retourne en 1985 avec ce titre de Tears for Fears, Everybody Wants to Rule the World.

0: Tears for Fears avec ce titre de 1985, Everybody Wants to Rule the World. C'est votre cas, Marianne Virley, vous voulez rule, régner le, oui. le world.
1: Oui, oui, à fond.
0: À fond, à fond, à fond. Ah, ben, là, c'est parfait.
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3: Allez, on prend la direction de Genneval dans le Brabant Wallon, à la Brasserie du Lac. Il y a un homme que les habitués connaissent bien, Michel Grenier, et c'est Anne Van Den Plas qui nous en parle ce matin.
4: À 71 ans, il pourrait lever le pied. Après tout, ça fait plus de 50 ans qu'il travaille dans la restauration. Mais non, on le retrouve encore régulièrement en cuisine et quand on lui demande pourquoi, eh bien la réponse est simple. Il aime ça, il aime même toujours autant ça. Le service, le coup de feu, l'adrénaline, Michel Grenier n'a jamais vraiment réussi à s'en passer. Et l'histoire commence pourtant très tôt. À 15 ans seulement, il entre comme apprenti dans un restaurant bruxellois et rapidement, il comprend que sa place est là. Puis une rencontre va lui ouvrir les portes. Le père d'une petite amie, amateur de grande gastronomie, lui conseille de viser plus haut et de découvrir les grandes maisons. Michel passe alors par plusieurs établissements réputés, notamment la Villa Lorraine ou encore les Cahiers du Palais Royal, une période importante dans sa formation.
0: Et puis d'ailleurs, il ouvrira son propre établissement à Boisfort.
4: Le nouveau chez nous, un restaurant à Boisfort qu'il fera tourner pendant près de 20 ans. Et déjà à l'époque, il a ce tempérament d'indépendant à créer, développer, améliorer. C'est quelque chose qu'il a vraiment dans le sang. Et puis arrive le tournant des années 2000, l'homme d'affaires Thierry Van Damme apprend que Michel envisage d'arrêter son activité. Il lui propose alors de rejoindre une nouvelle aventure avec lui. Les deux hommes se connaissent depuis longtemps. L'un est davantage tourné vers la gestion et le développement de projets. Et puis l'autre vers la cuisine, les équipes et le terrain. C'est Michel, bien sûr. Une complémentarité qui fonctionne encore aujourd'hui, presque 20 ans après. Et ensemble, ils vont développer plusieurs brasseries dont ils sont encore les propriétaires aujourd'hui.
0: Mais il y en a une qui compte un peu plus que les autres. Pour Michel Grenier, c'est tout simplement la Brasserie du Lac.
4: Voilà 16 ans qu'il y travaille, 16 ans à regarder le lac chaque matin, 16 ans aussi à faire évoluer une cuisine qu'il refuse d'enfermer dans une case, parce que Michel Grenier aime autant les grandes tables étoilées que les brasseries. Ce qui l'intéresse avant tout, ce sont les bonnes idées. Observer une technique, découvrir une présentation, puis l'adapter à une cuisine plus accessible. Et c'est d'ailleurs ce qu'il continue à faire aujourd'hui. Avec toujours cette envie de faire passer un bon moment aux clients, il a choisi de nous parler du saumon fumé qu'il achète chez un artisan du Brabant Wallon. On l'écoute.
5: Oui, mais voilà, pour le saumon fumé, par exemple, nous travaillons avec un artisan qui est à Jean-Bleu, chez les Saveurs Gourmandes, où on peut décider, nous autres, de la qualité de la coupe du saumon, c'est-à-dire qu'il est tranché main, et au lieu de le trancher sur la tranche, dans la verticalité, nous, on demande une tranche complète, coupée très très fine, sur toute la longueur du saumon, ce qui permet au saumon d'avoir une saveur particulière.
0: Et pour la suite, comment Michel voit les choses ?
4: Alors forcément, à 71 ans, la question se pose. Michel Grenier commence doucement à réfléchir à la transmission. Ses fils travaillent déjà à la Brasserie du Lac. L'idée à terme est qu'ils reprennent le flambeau. Mais rassurez-vous, quand ce moment arrivera, Michel Grenier ne compte pas disparaître complètement des cuisines. Et quand on l'entend parler de son métier, on se dit qu'il restera probablement encore longtemps dans les parages. Après plus d'un demi-siècle derrière les fourneaux, la passion est toujours là. Et pour découvrir la Brasserie du Lac à Genneval, eh bien rendez-vous sur www.brasseriedulac.be.
0: Bah, rester le plus longtemps possible derrière ces fourneaux, c'est évidemment tout le bien qu'on lui souhaite. Et puis surtout, on vous invite à aller tester cette table du côté du Brabant Wallon à Genneval. Merci beaucoup Anne Van Den Plas pour cette belle adresse. Et on vous retrouve mardi, la semaine prochaine, pour à nouveau nous surprendre et surprendre nos papilles. Allez, l'agence tourisme, c'est déjà presque fini. Mais avant de clôturer cette émission, on a encore un bon plan à vous proposer ce vendredi. Un bon plan qui va vous transformer le temps d'un instant en Robinson Crusoé, puisque nous allons sur une île.
6: Sur l'île d'Ivoire, située sur la Meuse entre Dinan et Namur. C'est une destination unique en Belgique, une île de 2,5 hectares, qui est un refuge pour les amoureux de la nature, des sports nautiques. L'île est accessible par un passeur d'eau, c'est assez particulier. C'est ouvert tous les jours jusqu'au 15 septembre de 11h à 22h. Il y a un parking gratuit soit à la gare d'Ivoire, soit le long de la Meuse. Le droit d'entrée est de 3 euros à partir de 12 ans. Le ticket donne accès au passage d'eau. Là, pas de réservation nécessaire. Vous avez accès aussi à toutes les infrastructures de l'île, la plaine de jeu, la pataugeoire, les terrasses et le restaurant. Pour toute info, ildivoire.com.
0: Et on y voit des belles choses sur l'île d'Ivoire, évidemment.
6: Ah, évidemment.
0: Alors, on a encore un beau cadeau à mettre en jeu ce matin, le dernier de la semaine. Et notre partenaire du jour, eh bien, c'est Dinan Évasion.
6: Et vous allez une fois de plus être gâtés ce matin, car Dinan Évasion vous offre une nuit à l'hôtel Aquatel, en Bordelais, à Anserem. L'hôtel Aquatel vous propose un hébergement agréable, pratique et économique. Implanté au cœur des activités de Dinan Évasion, l'Aquatel est le point de chute idéal entre deux aventures. Alors, le cadeau comprend également le petit déjeuner à l'hôtel, ainsi que le challenge Mont Blanc et l'option tyrolienne à Dinan Aventure. Et comme l'aventure, ça ouvre l'appétit, vous aurez également le lunch pack offert, le tout pour une valeur de 243 euros à valoir pour deux personnes.
0: Une fois de plus, un très beau cadeau ce matin. Merci à tous nos partenaires qui, tous les jours, gâtent nos auditeurs et nos auditrices. Allez, il est déjà l'heure de refermer les portes de l'agence tourisme. Merci à toute l'équipe sans qui cette émission n'aurait pas été aussi plaisante. Il y avait Anne aujourd'hui, Marianne Périlleux, Joachim Decoster en régie, Stéphane Delougne à la production, et merci, un merci tout particulier à vous, Marianne Virlet, dont c'était la dernière semaine d'antenne sur nos ondes, avant de vaquer à une retraite bien méritée. Merci à vous derrière le poste aussi pour votre écoute attentive. L'agence tourisme revient lundi, et quant à moi, je laisse les clés de l'agence à Guillaume Kerremans, qui sera à vos côtés tout le mois d'août. C'était un plaisir de pouvoir vous retrouver tous les matins, un plaisir mais aussi un honneur d'être là avec vous. Je vous souhaite un bel été sur RTBF la première, mais bon, je ne pars pas encore tout de suite, puisqu'il y a Matin Première qui continue jusqu'à 10h et je serai encore là quelques instants, mais on va d'abord s'informer tout bientôt avec Fiona Collienne.
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5: Fiona Collier arrive dans quelques instants pour les bonnes colonnes, mais c'est Florence Sionner qui nous informe à 9h30.
6: Bonjour à tous. Les pompiers en France sur plusieurs fronts dans le sud-est et le sud-ouest. Les incendies s'étendent toujours comme des traînées de poudre. En Gironde, 8700 hectares sont touchés. Cette surface a doublé durant la nuit. Plus de 20 000 personnes ont été évacuées, notamment dans la commune du Porge. Mais tout le monde n'a pas voulu partir. C'est le cas d'Arnaud, habitant qui refuse encore ce matin d'évacuer, même si la situation devient très compliquée.
7: Nous, on a fait le choix de pas partir depuis hier. Hier, on a éteint deux feux avec les voisins, et puisque les pompiers étaient débordés. Et on fait avec les voisins, on va voir, pour être certain que tout le monde est parti. Et là, ça devient critique. C'était encore, on va dire, hier et même hier soir encore gérable. Mais là, ça semble être une catastrophe, quoi. C'est irrespirable. Qu'on regarde à droite ou à gauche, partout, c'est orange, quoi.
6: Des propos recueillis par nos confrères de Radio France. Et plus au sud, dans les Landes, à Biscarrosse, un incendie a été déclenché hier par un véhicule en feu. En quelques heures, les flammes ont progressé et obligé les autorités à évacuer 23 000 personnes. L'incendie a déjà dévoré plus de 2 500 hectares. Dans le Var, là, des foyers ont également repris, attisés par le vent. Chez nous, malgré des avancées, ce n'est pas suffisant. Les pompiers de Bruxelles ont entamé leur quatrième jour de grève. Ils réclament toujours plus de personnel. Alors, pour répondre à leurs demandes, le gouvernement bruxellois a mis sur la table l'engagement de 132 nouveaux collègues d'ici 2027, la moitié du nombre de pompiers nécessaires selon les syndicats. C'est confirmé, la deuxième journée sans voiture à Bruxelles aura lieu le 2 mai prochain. En septembre, l'accent de la première journée sans voiture est mis sur la mobilité durable. En mai, cette journée misera sur la découverte d'une région de qualité et agréable, selon les mots de la ministre bruxelloise Elke Van Den Brandt. Les premiers visiteurs découvrent la version 2026 de la foire de Libramont. Elle fête cette année ses 100 ans d'existence, avec comme thème principal les jeunes et la reprise des fermes. La foire agricole de Libramont qui devrait accueillir 200 000 visiteurs. Ils pourront découvrir 700 exposants sur 22 hectares et notamment suivre des concours de chevaux de trait. Et puis autour de France, encore deux étapes de montagne avec deux arrivées au sommet de l'Alpe d'Huez. Un lieu mythique pour les coureurs, mais aussi les spectateurs nombreux dans la montée. Au classement, on rappellera que Tadej Pogacar est toujours en jaune.
5: Merci beaucoup Florence de nous informer tous les jours et d'être là avec votre grand sourire.
6: Et vive Remco.
5: Et vive Remco, mais oui, on va le regarder tout l'après-midi, on sera derrière lui. Évidemment, allez, la matin première continue hein, sur RTBF, la première. Dans quelques instants, on va parler bonne colonne et au programme avec Fiona, qu'est-ce qu'il y a? Il y a un article qui nous raconte la relation entre Donald Trump et les journalistes américains.
8: Oui, je vous ai dégoté un article passionnant. Un journal néerlandais raconte de l'intérieur comment ça se passe quand on couvre l'Amérique de Donald Trump, avec un président à la fois très accessible et très agressif envers la presse.
5: Allez, rendez-vous avec Donald et Fiona dans quelques instants.
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5: Allez, c'est le moment, c'est l'instant, c'est les bonnes colonnes. Fiona a lu toute la presse pour nous.
17: Toutes.
5: Et elle a trouvé un article qui a retenu son attention. Une immersion dans le quotidien des journalistes américains. Alors, cet article explique comment ça se passe. La relation entre Donald Trump, en gros, c'est comment couvrir l'actualité de la Maison-Blanche.
8: Bah, c'est assez compliqué, c'est le moins qu'on puisse dire, avec un président à la fois très bavard et aussi très hostile envers certains journalistes. C'est le journal néerlandais NRC Handelsblad qui raconte tout ça après avoir passé plusieurs mois à observer les relations entre la presse américaine et l'entourage du président. Le titre de l'article donne le ton « Comment Donald Trump fait plier la presse américaine selon sa volonté ». Alors, l'article s'ouvre sur une scène assez emblématique. C'était il y a quelques jours. Des dizaines de journalistes sont entassés dans la petite salle de presse de la Maison-Blanche. C'est la première fois que Caroline Leavitt, la porte-parole de Trump, revient donner une conférence de presse depuis la naissance de sa fille. Il y a plein de sujets brûlants sur le feu, notamment la guerre en Iran, les allégations de fraude électorale de Donald Trump. Mais le premier journaliste qu'elle désigne pour poser une question, lui demande ceci. Quel est votre meilleur conseil ou votre secret pour les femmes qui veulent concilier des enfants et une carrière exigeante ?
5: Oh là là.
8: Alors voilà, c'est la porte-parole qui décide évidemment qui est autorisée à poser les questions. Et généralement, ce sont des podcasteurs, des influenceurs aussi qui peuvent le faire en premier. C'est l'une des évolutions de ces dernières années, la présence en fait dans cette salle de presse de personnes qui ne sont pas des journalistes mais qui sont parfois des militants politiques. Trump a créé son propre écosystème de questions amicales, explique le journal.
5: Il y a donc les amis du président dans la salle de presse, on l'a bien compris, mais il y a aussi, bien sûr, les journalistes plus traditionnels. Et eux, comment ils vivent cette situation ?
8: Il y a une interview très intéressante de Peter Baker, qui est correspondant principal du New York Times à la Maison-Blanche. Il dit, lui, que Trump est différent de ce qu'il était lors de son premier mandat. Il est plus puissant, il se met moins de limites. Je cite le journaliste, il dit « En ce qui concerne les médias, Trump est clairement convaincu qu'il devrait pouvoir dicter aux journalistes ce qu'ils font et disent. Il tente d'intimider la presse, de l'empêcher de faire son travail et il les poursuit, les journalistes, en justice. » Et en même temps, ça qui est intéressant, c'est qu'on dit que c'est un président plus accessible que les autres. Il parle aux journalistes quasiment chaque semaine, il les inonde de messages. Et puis, élément intéressant, la tension entre Trump et les journalistes se cristallise autour d'un événement qui a lieu ce soir. Vous savez, le fameux dîner des correspondants de la Maison-Blanche, il avait été perturbé en avril par un homme armé. Eh bien, la soirée a été remise à ce soir et elle met mal à l'aise Peter Baker, le journaliste du New York Times. D'ailleurs, son journal ne participe pas. Il dit, c'est un dîner en l'honneur de la liberté d'expression et son invité d'honneur n'est autre que celui qui a attaqué ce droit au cours des 18 derniers mois.
5: Ouais, et pourtant, les journalistes qui osent critiquer l'attitude de Donald Trump envers la presse ne sont pas nombreux.
8: Non, et c'est ça aussi qui est intéressant. Le journal néerlandais explique que quasiment aucun journaliste travaillant quotidiennement près de la Maison-Blanche n'a accepté de témoigner sur la manière dont il gère cette attitude du président Trump. La raison donnée, c'est l'accès. Chacun semble craindre de perdre son accès à la Maison-Blanche au moindre faux pas. Le journaliste du New York Times dit même « Il serait peut-être plus facile d'interviewer des agents du service secret que des journalistes. Aucun d'entre nous ne veut devenir un sujet d'actualité. » Enfin, dernier élément troublant selon l'article, c'est l'absence totale de solidarité entre les journalistes traditionnels dans la salle de presse. Ils ne se soutiennent apparemment pas lorsqu'un journaliste est pris à partie ou qu'il n'obtient pas de réponse à une question importante. C'est un peu chacun pour soi. Trump a changé beaucoup de choses partout et aussi l'ambiance de travail des journalistes qui couvrent quotidiennement la politique américaine.
5: Eh bien, merci Fiona pour ce décryptage de la relation entre les journalistes américains et Donald Trump dans les bonnes colonnes, des bonnes colonnes qu'on pourrait écouter à volonté sur OVIO et puis surtout qui seront de retour lundi, évidemment, dans Matin Première. Allez, une pause musicale. On s'écoute l'ennui de la chanteuse bruxelloise Idylle.

0: C'était l'ennui de la chanteuse bruxelloise Idyl. Elle sera en concert avec la première ce samedi 19 septembre prochain. Ce sera du côté du Botanique à Bruxelles et on vous promet que son concert ne sera pas ennuyant. Ennuyeux non plus d'ailleurs. Tout de suite, c'est la culture avec Valentine Nyongen.
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0: Bonjour Valentine.
2: Bonjour Marion.
0: Aujourd'hui un podcast proposition.
2: Voilà, un podcast avec un invité que peut-être certains connaissent si vous êtes des auditeurs fidèles de la première, surtout le week-end, puisque j'accueille ce matin Olivier Marchal. Bonjour Olivier.
3: Bonjour. Bonjour.
2: Alors Olivier, vous êtes sociologue de formation, vous êtes surtout le directeur de la Cité des métiers de Charleroi, vous êtes donc aussi chroniqueur radio et surtout papa, et ça c'est peut-être le plus important aujourd'hui, puisque c'est cette casquette-là que vous portez ce matin. Vous avez sorti un podcast intitulé Le Projet Joe. Alors pour aller le chercher sur la plateforme, c'est la PMA sans filtre, Le Projet Joe. C'est un podcast qui est créé, on le disait, un peu comme une confidence, et c'est une confidence de ce que vous avez vécu avec votre compagne Anne, autour d'un travail d'équipe, d'un travail de couple, d'un travail de parent, puisque vous venez de vivre, il y a quelques mois, l'arrivée de votre quatrième enfant, et c'est une arrivée assez spéciale. Racontez-nous ce qui s'est passé.
3: Bon, ben, l'arrivée de Gabriel, qui a maintenant 2 ans et demi, hein, et qui a d'ailleurs passé une très mauvaise nuit.
2: Ça arrive à tous les papas aussi.
3: Ça arrive à tous les papas, toutes les mamans, et tous les enfants. En fait, c'est surtout une longue histoire. C'est surtout une succession de plusieurs histoires. En fait, au départ, Anne et moi, on commence notre vie, on est très jeunes, on est très naïfs, on arrive à être hyper compatibles, on est hyper fertiles, donc on a 3 enfants en 4 ans, sans échec, sans à-coups, sans fausse couche ou autre chose. Et après, moi, en fait, j'arrive très vite à cette idée que j'ai atteint ma limite de papa, d'homme. Et donc, j'impose. C'est ça aussi tout le parcours de réflexion, c'est que j'impose une vasectomie qui est acceptée évidemment par amour. Et puis, après, le temps s'impose, le temps passe, et puis il y a un vide qui s'installe. Et puis, je me suis dit très vite qu'il fallait que je revienne en arrière, que je me mette en capacité d'écouter finalement le désir d'enfant qui était en moi, qui était dans notre couple. On a inversé, ça n'a pas marché, l'opération, ouais, et donc on a découvert la PMA.
2: Ouais. Ouais, la vasectomie est réversible, mais pas de façon extrêmement simple.
3: Non, pas pour le moment, elle n'est pas totalement réversible, hein. On n'y arrive pas toujours, la technique n'est pas encore au point, c'est en train d'évoluer, mais donc effectivement on n'a pas réussi à revenir en arrière, j'ai pas réussi à retrouver ma puissance créatrice, ça a été aussi un choc pour ma masculinité, pour ma virilité, pour le sentiment de toute puissance, et donc voilà, on a découvert la PMA, donc on a découvert aussi comme plein de milliers de couples ce que c'est que d'essayer de faire un enfant, de ne pas y arriver, d'y arriver avec Gabriel, et puis maintenant de continuer à essayer pour un cinquième, puisqu'on est motivé, mais ça ne marche pas.
2: Ouais. Et on précise quand même qu'il y a un écart d'âge entre les 3 premiers et Gabriel, il y a combien d'années ?
3: 13 ans.
2: 13 ans. Donc c'est quand même un parcours, une réflexion qui a mis longtemps. Parce qu'en fait, dans notre société, ici occidentale, au début du 21e siècle, on a l'impression que c'est un peu la femme qui tient les rênes de la contraception, de la conception aussi. Hein, c'est les femmes qui ont le pouvoir de prendre le contraceptif, qui doivent gérer les cycles et tout ça. Et puis c'est aussi les femmes qui ont souvent envie d'avoir un enfant, envie d'avoir encore un enfant. Et vous, aujourd'hui, Olivier Marchal, vous venez nous apporter la preuve qu'on peut avoir, en tant que papa, en tant que conjoint, aussi ses choix à faire et aussi ses envies, ses désirs. Et c'est peut-être une parole qu'on entend moins d'habitude.
3: Eh bien, tant mieux que je puisse la partager à travers ce podcast que j'invite tout le monde à écouter. Évidemment, oui, c'est ça. Moi, au départ, j'étais, je pense, un homme assez classique. Je pensais avoir fait le taf avec les 3 enfants, même plus que la moyenne. Et en fait, c'est effectivement le fait d'être... finalement, à travers la vasectomie, tout à coup incapable d'avoir des enfants, qui m'a fait ressentir en fait ce manque. On a vécu du coup une vie entièrement libre. Voilà, on avait fait le taf, on avait les 3, on allait pouvoir dérouler, vivre une vie classique. Et en fait, dans cette vie classique, je ne m'y suis pas retrouvé. J'ai eu très très vite envie d'avoir un 4e enfant. Ouais.
2: Est-ce que vous pensez, parfois on dit dans les relations, fuis-moi, je te suis, suis-moi, je te fuis, qui est un peu ce jeu de drague où en fait, quand il y en a un des deux qui n'a pas ce qu'il veut, il en a encore le plus envie. Est-ce que vous pensez que quand vous avez perdu ce pouvoir, hein, on va appeler ça un pouvoir entre guillemets, suite à la vasectomie, vous avez perdu votre pouvoir de faire des enfants. Est-ce que c'est ça qui vous a donné encore plus envie d'en avoir après ? Est-ce que c'est quand on n'a plus quelque chose qu'on se rend compte que le manque crée l'envie ?
3: Il y a une dimension importante dans tout le podcast et que je viens témoigner ici, c'est aussi la dimension sociale, collective du désir d'enfant. Moi, ce n'est pas tellement un bouleversement intérieur, c'est aussi mon désir d'enfant est revenu, ou en tout cas est apparu beaucoup plus fort qu'auparavant, quand j'ai commencé à croiser des collègues ou des femmes qui essayaient d'avoir des enfants qui galéraient pour en avoir. Et ça m'a rendu d'un coup complètement, beaucoup plus sensible à ma lâcheté finalement, au nombrilisme de ma décision. Je me suis dit, mais waouh, ça tombe, j'ai gâché en fait quelque chose quand je vois tous ces couples qui essayent d'en avoir. Et ça, c'est quelque chose qui a fait bouger en fait les lignes en moi. Donc, le désir d'enfant, il est né aussi d'être confronté à des réalités et peut-être de me pencher un petit peu plus sur la réalité féminine, celle de mon épouse, celle de toutes ces femmes qui souhaitent en avoir, qui sont empêchées par la société, mais aussi parfois par des conjoints.
2: Ouais, et je pense que vous nous avez amené quelques chiffres parce que vous êtes extrêmement bien documenté, Olivier. Au-delà du fait que vous racontez votre propre expérience, vous vous êtes penché aussi sur des chiffres, notamment le nombre de femmes qui parfois voudraient avoir plus d'enfants que ce qu'elles n'ont.
3: Il y a pas mal de débats sur la natalité. On a vu une commission parlementaire en France qui a été très documentée, très importante là-dessus, où on voit que 53% des femmes interrogées auraient voulu avoir plus d'enfants qu'elles n'en ont eu finalement, pour plein de raisons, pour des raisons que les démographes, les sociologues analysent parfois bien, que les politiques parfois analysent, je dirais plutôt mal, avec un côté très stérilisant, très, très extérieur, comme ça, comme jugement. Il y a un souhait, il y a un désir d'avoir plus d'enfants qu'on en a effectivement, et c'est ça l'enjeu, c'est pas de forcer tout le monde à en avoir, c'est plutôt de se dire, et si on permettait à toutes celles et ceux qui en souhaitent de pouvoir avoir les moyens d'en avoir.
2: Oui, sachant que comme vous dites, c'est aussi une décision des deux. Parfois, les femmes veulent avoir plus d'enfants, mais l'homme en face, comme vous, vous avez eu l'expérience, vous sentez que vous avez fait votre taf, votre travail, donc vous mettez là une limite. Donc, c'est évidemment, c'est un débat qui est dans chaque couple, qui est dans chaque situation.
3: Oui, mais au départ, j'étais vraiment très rationnel dans ma décision de faire une vasectomie. Et je pense que c'est en abandonnant la rationalité, en écoutant enfin le désir, en écoutant enfin mon cœur, que je me suis dit que finalement, voilà, monter l'Everest ou avoir un enfant, c'était deux choses très très belles.
2: c'est une belle comparaison. On va méditer là-dessus pendant quelques minutes et on se retrouve juste après avec vous, Olivier Marchal, pour continuer à parler de ce projet de Joe.
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2: Et dans Matin Première, on est toujours avec Olivier Marchal pour discuter de son podcast Le Projet de Joe, hein, la PMA sans filtre, Le Projet de Joe. Vous nous avez résumé votre parcours, Olivier. Vous avez 3 enfants et puis après une vasectomie, vous avez eu envie encore d'enfants, 13 ans après le dernier. Donc vous êtes passé par un parcours de PMA, ce qui est quand même assez atypique comme parcours. Et vous venez nous parler de tout ça aujourd'hui, juste avant qu'on se fasse une petite pause. Vous nous disiez que c'était un peu comme gravir l'Everest ou pas vraiment. Expliquez-moi un petit peu cette métaphore entre avoir des enfants, gravir l'Everest.
3: C'est un peu tout l'enjeu des politiques de natalité ou de l'enjeu de la natalité. C'est la reconnaissance de la valeur que c'est, de la difficulté que c'est, du sacrifice que c'est de faire un enfant et comprendre pourquoi on n'en fait pas, mais aussi comprendre comment on peut soutenir pour le faire. Je vous propose de faire une expérience. Hein. Imaginez ce dimanche, vous allez à un repas de famille ou chez des amis et vous annoncez au choix hein, que vous allez sacrifier vos nuits, votre carrière, votre santé, vos journées, vos loisirs pour soit créer une start-up dans l'IA, monter l'Everest à cloche-pied ou devenir éleveur de chèvres dans les Hauts-de-Fagne. Vous allez avoir du waouh, on va vous dire quel culot, vous allez recueillir du like. Imaginez maintenant que vous annoncez que vous voulez un quatrième ou un cinquième enfant. Alors au mieux, on va vous proposer de reboire un verre pour oublier ou alors on va vous dire que vous en avez trop bu. En tout cas, tout au plus, on vous dira qu'il va falloir peut-être être un peu plus rationnel, raisonnable. Et c'est ça un peu tout l'enjeu, c'est que c'est pas très valorisé, pourtant c'est important. En tout cas, ça devrait, dans une société du culte de la performance, être au moins valorisé. De la même manière que de faire un marathon, on sait qu'allaiter, c'est faire un marathon, on sait qu'être enceinte, c'est faire des dizaines de marathons pour une femme. Mais tout ça n'est pas reconnu à sa juste valeur, ne serait-ce qu'en termes de performance.
2: Oui, c'est vrai qu'on ne se rend pas compte parfois avant d'être parent soi-même de ce que ça représente. Et a contrario, on oublie parfois, quand on a été parent il y a une dizaine, quinzaine, vingtaine d'années, on a parfois oublié la difficulté des nuits, la difficulté du rythme et tout ça. Donc certains parents pourront peut-être se souvenir un petit peu ce matin. Votre podcast, Olivier Marchal, il s'intitule Le Projet Joe. Pourtant, votre enfant qui est né de cette PMA s'appelle Gabriel. Donc c'est qui, Joe?
3: Joe, c'est leur enfant qui ne vient pas. C'est le projet, en fait, Joe. C'est, vous savez, quand on, et c'est là qu'on va peut-être pouvoir parler du deuil périnatal. Il y a beaucoup d'enfants qui ne naissent pas parce qu'en fait, on les perd en cours de route. Et donc, quand on les perd en cours de route, il y a des prénoms qu'on avait donnés à chaque enfant qui ne peuvent plus réexister en tant que prénom. Et donc, Joe, c'est l'espèce d'horizon, c'est l'espèce d'enfant qui est venu à travers Gabriel, qui pour l'instant ne vient pas.
2: Ouais. Est-ce que vous ne pensez pas que parler de deuil, c'est un mot un peu fort? Alors, on parle évidemment du deuil quand il y a un enfant, quand il y a une fausse couche, quand il y a un enfant mort-né, quand il y a un enfant qui a été là longtemps. Ici, vous parlez de deuil presque parental. C'est le deuil de ne peut-être pas avoir ou plus avoir d'enfant. C'est ça, c'est ce deuil-là.
3: On parle un peu plus qu'avant de deuil périnatal, sont tous ces bébés qui sont perdus en cours de route. Ça, c'est quelque chose qui commence à être très documenté, de plus en plus médiatisé. C'est important parce que c'est une souffrance, c'est une douleur qui impacte en fait la vie des gens et qui, en n'étant pas reconnue parce qu'on n'a pas les mots, parce qu'on n'a pas les rites, crée énormément de douleur. Et il y a quelque chose que moi j'ai découvert à travers ce parcours avec mon épouse et à travers l'écriture de ce podcast, c'est qu'il y a aussi, avec ces 53% des femmes qui auraient voulu des enfants et qui ne les ont pas eus pour tout plein de raisons, il y a la manière avec laquelle on accepte d'accepter le deuil de ces enfants qui ne seront jamais nés, qui ne viendront jamais parce qu'ils sont empêchés par les conditions économiques ou par un conjoint qui a envie d'autre chose, etc. Tout ça, ce sont quand même des deuils qui sont quand même compliqués à vivre. Nous, les hommes, on est totalement incapables de se mettre à la place des femmes. Moi, c'est ce que j'ai appris à travers ce podcast en étant examiné, en étant sommé d'être performant par la médecine. Mais j'ai aussi découvert que c'est douloureux pour une femme qui ne peut pas avoir d'enfant pour des raisons extérieures et qui le subit tous les mois d'avoir ce rappel dans le ventre que c'est possible, mais que le monde ne veut pas.
2: Ouais. D'ailleurs, dans la description de votre podcast, vous utilisez deux mots assez forts, Olivier Marchal. Vous dites que c'est important de reconnaître son erreur. Donc vous dites en gros que votre vasectomie est une erreur. Et puis vous dites que vous avez pris la mauvaise décision. C'est quand même des mots forts. Vous avez pu les dire à votre compagne, vous avez pu les dire aussi à votre entourage, parce que c'est quand même assez fort de revenir sur des décisions aussi importantes dans la vie.
3: Oui, mais c'est aussi important de pouvoir revenir sur ce genre de décision quand on commence à comprendre et qu'on se rend compte à quel point il y a une souffrance autour, à quel point on s'est planté. C'est aussi très masculin de ne pas reconnaître ses erreurs. Et donc ici, tout ce parcours, c'est une erreur. Je ne veux certainement pas dire qu'il y a des vasectomies malheureuses, qu'il y avait des vasectomies heureuses. La plupart des vasectomies sont heureuses et c'est tant mieux, ce sont des choix qui sont faits, qui sont durables dans le temps. Et par contre, il y a beaucoup de gens qui inversent des vasectomies lorsqu'ils changent de couple ou lorsqu'ils changent de partenaire. Ça, c'est de plus en plus habituel. Mais moi, la question qui étonnait la médecine, c'est de dire, vous voulez vous inverser avec la même femme? Oui, en fait, oui, c'est vrai. Le désir d'enfant, il est peut-être né en fait au moment où je me suis rendu compte que je n'avais plus le pouvoir de pouvoir faire des enfants, effectivement. Alors est-ce que c'est une erreur? Je ne dirais pas. Mon erreur a été de ne pas être plus lucide et le cœur plus ouvert à l'écoute de tout ce qui m'influençait. Je pense que j'ai été effectivement...
2: Ouais. Là on parle de vous, on a parlé de votre femme, Anne. Comment réagissent vos trois aînés, les trois grands qui ont maintenant un petit frère beaucoup plus petit? Comment vous leur avez expliqué ça et comment est-ce qu'eux l'expliquent peut-être dans la cour de récré?
3: Bon, justement, ils disent que c'est la gêne d'avoir un papa qui a fait un podcast et qui passe à la radio. Non, ça a été une vraie révélation pour eux aussi. Je pense que c'était quelque chose qu'on avait envie de leur offrir, évidemment, à travers ça. Ils apprennent le sacrifice. Ils ne sont pas seuls au monde. Ils ne sont pas les seuls à être aimés et chéris. Mais ils sont aussi au contact de ce que c'est que la relation de soins. Moi, on a un grand de 17 ans qui s'occupe super bien de lui. Donc, je sais que lui, ça sera un bon père.
2: Ouais. Et comment on explique ça à un enfant? On dit, voilà, papa a coupé le petit canal et puis en fait finalement papa veut remettre le petit canal et comme ça marche pas, on demande au médecin de nous aider.
3: Mais oui, on dit les choses simplement. Je pense que sur tous les autres sujets, on leur explique les choses simplement. Il n'y a pas de tabou en fait derrière. Je pense que le pire, ça serait que sur la vie future, il y ait des tabous.
2: Ouais. Et qu'est-ce qu'on peut peut-être souhaiter pour terminer? Dernière question pour vous, Olivier Marchal. Qu'est-ce qu'on peut souhaiter? Comment on peut conclure finalement au papa ou au futur papa qui nous écoute ou aux futurs parents? Futurs reparents, il y a peut-être des noms qui vont avoir envie de rouvrir.
3: Oui, peut-être, j'espère, en tout cas, je leur souhaite. D'abord, de souhaiter à toutes celles et ceux qui veulent des enfants de pouvoir y arriver, parce que c'est chaud, parce que c'est douloureux. Après, je souhaite à tout le monde d'écouter ce podcast, évidemment, et de le partager. Enfin, de manière plus générale, moi, ce que j'ai découvert en matière de natalité, c'est qu'avant d'avoir des grands discours politiques, voire moralistes sur le sujet, je propose qu'on écoute d'abord les femmes en désir d'enfants, avec une ligne claire. Quand c'est non, mais alors quand c'est oui, c'est oui.
2: Ouais, c'est une bonne conclusion. Merci beaucoup, Olivier Marchal. Je rappelle donc que votre podcast, Le Projet Joe, est disponible notamment sur Spotify. Et pour le trouver, il faut taper la PMA sans filtre, Le Projet Joe. Et puis nous, on vous retrouve sur cette antenne, Olivier Marchal, puisque vous êtes chroniqueur dans Week-end Première. Ou aussi, vous êtes à la Cité des métiers de Charleroi. Et là aussi, vous créez des vocations, mais dans un tout autre style. Merci d'avoir été mon invité ce matin.
3: Merci.
0: Merci Valentine et merci Olivier Marchal d'être venu dans nos studios ce matin pour raconter votre histoire. Tout de suite, Matin Première continue en musique. Je vous propose une petite pause douceur avec ce titre Doucement de la Liégeoise Ciel. Elle sera d'ailleurs à l'affiche des Francofolies de Spa. Ce sera ce dimanche du côté de Spa.

0: Doucement, je m'en vais doucement pour laisser la place à Cédric Gauthier pour Tendance Première, évidemment.
1: Il paraît que vous partez en vacances.
0: Ça y est, c'est fini, je m'en vais.
1: Mais enfin, mais
0: doucement.
1: Qui va trouver lundi, on verra bien, évidemment. On va recevoir quelqu'un de formidable, Patricia van der Linden. Elle est policière, elle fait partie d'un service spécialisé d'identification des victimes. C'est vrai qu'elle était passée dans notre émission et on s'est dit avec Véronique Thibérien, tiens, on a envie de creuser. On a envie d'en savoir un peu plus sur le parcours de ce personnage, mais aussi sur l'identification aujourd'hui.
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6: Bonjour, des milliers de personnes qui fuient le feu en France par la terre et par la mer. Le Cap Ferret, la presqu'île située en face du bassin d'Arcachon, est en cours d'évacuation. La route est saturée, alors il faut partir par la mer. Des bateaux sont déployés pour évacuer les habitants, mais aussi les nombreux touristes présents. De 80 000 à 120 000 personnes sont sur place. Plus au sud, dans les Landes, à Biscarrosse, le feu a aussi provoqué l'évacuation de 23 000 personnes. Des moyens pour combattre les incendies vont arriver de plusieurs pays européens. Emmanuel Macron, le président français, a fait cette demande d'aide. En Espagne, là aussi, le feu ravage des milliers d'hectares et menace Madrid. L'état d'urgence d'intérêt national a été décrété dans la région. Un dispositif qui permettra à l'État espagnol de mobiliser plus de ressources pour éteindre les feux. Chez nous, la sécheresse est toujours là également. Plusieurs mesures ont été prises, comme des restrictions de l'usage de l'eau dans plusieurs communes wallonnes. Et à Bruxelles, c'est une vigilance orange qui a été instaurée. Au-delà de l'eau, ce sont aussi les éventuels incendies qui inquiètent. Comme en France, la terre est sèche. On apprend ce matin chez nos confrères de l'Avenir qu'un hangar agricole a été complètement détruit par le feu dans la région de Bastogne la nuit dernière. Ce matin, les pompiers déployés en nombre étaient toujours présents. Et c'est dans ce contexte que s'ouvre aujourd'hui la foire de Libramont, une foire agricole qui fête ses 100 ans cette année. Parmi les thèmes mis en avant pour 2026, les femmes dans les fermes mais aussi les jeunes. Près de 200 000 personnes sont attendues pour visiter les allées de la foire. Et puis enfin, 19e étape du Tour de France aujourd'hui. Il s'élancera de Gap pour rejoindre l'Alpe du au terme de 127,9 km de course et 4 cols au programme. Pour l'instant, Tadej Pogacar est toujours premier, Remco Evenepoel deuxième. C'est la fin de ces infos. Merci de nous suivre.
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1: Bonjour à toutes et tous, très heureux de vous retrouver pour ce tendance première, dernier tendance première de la semaine. Identifier, donner un nom à une victime, permettre aux familles de savoir et de faire le deuil. C'est tout l'enjeu du DVI, cette équipe de la police fédérale à laquelle appartient Patricia van der Linden, notre invitée. Donner un nom aux morts, c'est le titre de son livre qu'elle était venue nous présenter. Et on avait très envie de passer un peu plus de temps avec cette femme dont la poignée de main, je vous assure, est plus que franche. Cette inspectrice qui ne vous lâche pas du regard quand elle entre en communication avec vous, cette policière qui aura vu l'horreur lors des attentats, de tsunamis et autres catastrophes ou meurtres et qui insiste sur un principe fondamental, l'absence totale d'erreur dans l'identification est essentielle pour les familles. Bonjour Patricia.
7: Bonjour Cédric.
1: Ne me regardez pas comme ça.
7: Merci pour l'invitation.
1: J'ai l'impression déjà d'être scruté, je vois pas.
7: Ah mais je regarde, mais c'est une déformation professionnelle.
1: C'est
7: en
1: terrible.
7: Fait, je regarde déjà tout.
1: Oui, mais oui. J'ai vu ça. Mais dès le
7: il me manque les tatouages, là. Ça, on va devoir aller en profondeur.
1: Oui, on a une heure pour faire ça.
7: D'accord.
1: Merci d'être là.
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1: C'est vrai que Patricia, vous êtes un personnage au parcours assez atypique. J'avais très envie, c'est vrai que quand vous êtes passée, je me suis dit, j'ai envie de creuser un peu parce que Passé 20 ans dans un service d'identification de victimes, je suppose que vous avez une expertise par rapport à tout cela, mais aussi un regard sur l'évolution de l'identification des victimes, le pourquoi. Pourquoi est-ce si important de pouvoir donner un nom et d'identifier des victimes? Mais j'avais envie également de savoir un peu ce que ressent une femme après 20 ans d'identification. On y reviendra. D'abord, on va commencer par la jeunesse, si vous le voulez bien.
7: La belle photo.
1: La belle photo de vous que vous nous envoyez. C'est un gros plan, petite coupe au bol, typique de l'époque.
7: Bon, à l'époque, c'est les parents qui coupaient les cheveux. Je peux vous garantir que j'ai souffert en primaire parce que mon père n'était pas spécialiste en coiffure. Et malheureusement, j'avais souvent cette petite coupe que tout le monde a peur d'avoir quand il va à l'école. Parce qu'on se fait un peu moquer, mais bon.
1: C'est vrai, voilà. Mais au-delà de ça, quels sont les souvenirs que vous regardez de votre jeunesse?
7: Alors, c'est une jeunesse assez stricte. Hein. Donc, des parents, mon papa travaillait à une époque à la STIP. Ma maman, elle avait 3 enfants à domicile. Enfin, à la maison, elle devait s'occuper. Bon, à l'époque, elle faisait un peu de couture aussi. Et c'est une enfance. Mais en fait, j'ai pas tellement de souvenirs de mon enfance parce que c'était assez... voilà, tu vas à l'école et puis tu rentres, t'épluches les pommes de terre, tu nourris les oiseaux. C'est assez strict et à l'époque, on ne se posait pas de questions, c'était comme ça. Et c'est pour ça qu'à 17 ans, moi je voulais vraiment étudier. Je voulais étudier, je voulais faire soit médecin, soit avocat. Et mes parents m'ont dit, tu as 17 ans, tu vas travailler.
1: Et vous allez travailler où alors?
7: Alors, je commence à travailler, donc je sors à l'école le 30 juin, hein, donc c'était pas comme aujourd'hui. Donc on sort à l'école le 30 juin et le 27 août, je commence à travailler dans un restaurant libre-service style Lunch Garden, ouais. À l'époque Resto GB. Et je vais arriver là, 17 ans, mais physiquement je ressemble à une gamine de 12 ans et je vais commencer à travailler là, je vais rester 11 ans. Et quand je pars de là, je suis assistant manager. Parce que effectivement, je suis là, je commence à m'intéresser aux chiffres, je fais la comptabilité... Et en fait, je suis quelqu'un d'assez hyperactif, donc je ne vais pas rester sur place. Déjà, ici, c'est très compliqué.
1: Vous avez une heure à passer en face de moi.
7: Ça va aller, ça va aller. Ça une va. Heure, ça va.
1: Ouais.
7: Ouais, attention le micro. Et là, je vais rester pendant 11 ans.
1: Ouais.
7: Je deviens assistant manager. Et là, c'est le début des Quick. Et donc, cette société transforme le restaurant self-service en Quick. Ça ne m'intéresse pas.
1: Ouais. Et là, vous allez vous inscrire en 1995 à l'École royale de gendarmerie. Vous allez suivre un parcours et rentrer un peu plus tard au DVI. En deux mots, le DVI, c'est quoi ce service?
7: Alors, c'est le service d'identification des victimes de la police fédérale. C'est-à-dire que c'est un service qui intervient autant en Belgique quotidiennement. Donc, quand il y a une personne qui est retrouvée dans l'eau, qui n'a pas de document d'identité. Moi, je dis toujours, pour les personnes non identifiées, non identifiables. Non identifié, c'est la personne qui n'a pas de document d'identité sur elle, donc on ne sait pas qui c'est. Et non identifiable, la personne qui a des documents, mais qui est dans un état tel qu'on ne peut plus l'identifier sur base de ces documents. Donc on fait de l'identification à ce niveau-là des victimes, mais on va également rencontrer les familles en cas de disparition inquiétante. Donc là, c'est dans les dossiers quotidiens, où là, on va recueillir les informations de la personne qui a disparu pour justement nous permettre de l'identifier plus rapidement quand on la retrouve. Et évidemment, on fait tout ce qui est catastrophe.
1: Et vous me disiez, la période justement, elle est très compliquée pour l'instant. Il y a beaucoup de travail. On va y revenir si vous le voulez bien, Patricia. Regardez un peu cette petite fille. Ne regardez pas sa coupe de cheveux. Mais regardez les yeux de cette petite fille, vous qui adorez regarder les gens dans les yeux.
7: Elle est déjà bien déterminée, je pense.
1: Ah,
7: hein.
1: Ça, qu'est-ce que vous avez envie de lui dire aujourd'hui?
7: Oh ben, j'ai envie de lui dire que je suis fière du parcours que tu as fait.
1: Oui.
7: Que tu n'étais pas destinée à ça, parce que si tu avais suivi la voie que tes parents t'avaient donnée, tu serais toujours dans ton restaurant. Et en fait, que tu es aujourd'hui où tu es grâce à toi-même.
1: L'indépendance, j'ai l'impression que c'est quelque chose d'extrêmement
7: important. Je suis très indépendante, en fait, moi. Mais je me suis toujours débrouillée par moi-même.
1: Oui. On va revenir sur votre parcours, on va revenir évidemment sur la réalité du service d'identification de victimes, on va revenir également sur quelques affaires qui vous ont probablement, je suppose, marqué. Le titre de votre livre, c'est « Donner un nom aux morts », c'est publié chez Racine, c'est absolument passionnant. Votre vie est passionnante, c'est pour ça qu'on passe cette heure en votre compagnie.

0: Anna Karina pour débuter cette tendance première et sous le soleil exactement.
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0: Donner un nom à une victime, c'est vraiment l'objectif, entre autres, de ce service, le DVI de la police fédérale, ce service d'identification des victimes. Patricia van der Linden, vous êtes donc l'autrice de ce livre et je vous invite toutes et tous à vous plonger dans ce livre, donner un nom aux morts, parce que c'est absolument passionnant de se rendre compte de la réalité de votre service, de ce que vous avez vu et également durant 20 ans. On revient sur le parcours, vous rentrez à l'école royale de gendarmerie en 95, je le disais, avec quels objectifs? Qu'est-ce qui fait qu'à un moment vous quittez le QI, que vous dites « En fait, moi j'ai envie d'être gendarme. »
2: Avant d'être gendarme, j'étais auxiliaire de police, donc agent de police à Paul Bru. Et bon, parce qu'effectivement, je suis partie travailler à 17 ans, mais je n'ai pas de diplôme. Je n'ai pas le diplôme pour devenir gendarme. Parce que je sais que pour être gendarme, il faut un diplôme secondaire supérieur complet. Et moi, je vais faire mes 6 primaires et 4 années secondaires. Et puis, je suis obligée d'aller travailler. Donc, je n'ai pas le cycle complet. Donc, je sais que... j'avais déjà regardé pour me renseigner parce que ça m'intéressait. Donc finalement, je me dis, je ne vais pas rentrer à la gendarmerie, je vais rentrer à la police comme agent de police. Je vais me retrouver dans les carrefours pendant les manifestations le 21 juillet avec mon lunch packet, parce qu'on ne pouvait pas manger. On le recevait, c'était très amusant parce qu'on recevait un lunch packet, mais on ne pouvait pas le manger dehors. Donc là, on a toujours eu un petit problème. Et je vais rester 2 ans là. Et là, j'ai une opportunité qui va s'ouvrir à moi. C'est-à-dire que le journal Vlan, le journal toute boîte qui est encore, je pense encore aujourd'hui à Bruxelles, je reçois ce journal. Et qu'est-ce que je vois? Un article. Si vous souhaitez rentrer à la gendarmerie, que vous êtes né entre telle et telle année et que vous n'avez pas le diplôme secondaire, nous vous proposons un examen de transition style jury central et je m'inscris. Là, en me disant, soit je le fais, je rate, j'aurai pas de regrets. Oui. Et si je réussis, à ce moment-là, je pourrai rentrer à la gendarmerie comme tout le monde, faire mes examens. Je m'inscris et je réussis.
0: Patricia, assez rapidement, vous allez suivre des formations d'assistance aux victimes. Et vous avez fait partie, vous avez été une des personnes de référence auprès des magistrats pour les auditions vidéo filmées des enfants victimes d'abus sexuels lors de la période de l'affaire Dutroux. C'est le premier événement... Absolument, vous changez de visage. C'est le premier événement terriblement marquant,
2: en fait.
0: Ah, c'est pour ça. C'est le premier événement terriblement marquant, ça, dans votre carrière?
2: Ah oui, parce qu'à ce moment-là, moi, j'arrive à la brigade de Bruxelles et on commence à avoir, évidemment, pas mal de plaintes de couples. En instance de séparation et là effectivement pas mal de personnes qui commencent à arriver à la brigade en disant mon enfant a été victime, il va falloir développer à ce moment-là un service, des gendarmes et avec Fabrice Léonard nous on va se former pendant 2 ans pour auditionner ces petites victimes et pour essayer de permettre aux magistrats de voir si c'est bien la réalité ou si l'enfant a été manipulé, parce que bon malheureusement ça peut arrivé aussi dans les séparations. Et Dutroux, c'est marquant. Moi, je me souviens très bien à la gendarmerie de Rochette. Moi, ce qui m'a fort marqué, c'est Lubna Benaïs, la petite qui avait été enlevée à Etterbeek et qui a été retrouvée dans le garage de Rochette. Donc ça, c'est effectivement. Et là, ça commence déjà à m'intéresser. Déjà, tout ce qui est le côté social, en fait.
0: Comment on vit l'audition d'un enfant qui a été victime
2: C'est compliqué. Ce qu'il y a, c'est que en fait, il faut déjà déterminer si l'enfant, de par son âge, comprend ce qu'il raconte. Moi, j'avais par exemple un exemple, c'est que quand l'enfant venait en fonction de l'âge, je lui demandais, tiens, moi j'ai une voiture. Ah oui. Et l'enfant disait, ah oui. Et tu sais qu'elle est jaune. Et s'il me répondait oui, je me dis, ok, voilà la réalité, parce qu'il ne connaît pas la couleur de ma voiture. Donc, je posais des petites questions pour voir si l'enfant pouvait comprendre ce que je lui disais. Et une audition vidéo filmée, c'est très long, parce qu'en fait, on doit s'adapter à l'enfant. Et il y a énormément de silence. Et pendant ce silence, il y a tous des mouvements qui sont non-verbaux, qu'il va falloir retranscrire. Et c'est très compliqué aussi.
0: Comment on sort de là sans être dans une immense colère?
2: On est professionnel, donc là, je pense que...
0: Ça veut rien dire,
2: on est professionnel, mais ça, je pense que si vous posez les questions à des médecins légistes, à des personnes dans leur métier, ils vont dire, écoutez, à ce moment-là, nous, on a un boulot à faire. Donc, en fait, on tourne le bouton, j'ai un boulot à faire.
0: C'est possible, ça, sincèrement?
2: Oui, mais on n'oublie rien. Moi, je suis X années plus tard, j'ai encore je vois encore le petit garçon de 5 ans qui tourne autour de ma table et qui joue au tigre. On n'oublie rien, mais à ce moment, notre boulot est indispensable pour faire avancer l'affaire. Donc là aussi, on doit pouvoir donner une réponse au magistrat pour que l'auteur, s'il en est un, eh ben, qu'il soit condamné. Mm-hmm. Ça, c'est le but de notre travail.
0: Quand l'auteur est condamné, on se dit quoi à ce moment-là?
2: Yes. Oui, honnêtement.
0: On l'a eu.
2: Il va payer pour ce qu'il a fait.
0: Ouais.
2: Ça va rien changer pour l'enfant qui a vécu des violences, mais oui, on a quelque chose. On a fait quelque chose, notre travail a servi. C'est pour ça que tourner ce bouton, être professionnel, oui, ça veut rien dire, mais en même temps, ça veut tout dire. Ça veut dire qu'on doit faire un boulot pour lequel on est demandé.
0: Ouais. Vous allez rentrer au DVI grâce à votre patron, hein, Johan
2: Van de Wijn.
0: Voilà, Van de Wijn, que l'on découvre là en
2: Johan
0: photo. Johan de Wijn.
2: Johan de Wijn.
0: Qui est là, c'est une photo dans un bureau.
2: Il
0: porte un petit gilet orange,
2: toujours.
0: Cravate.
2: D'ailleurs, je pense que je le côtoie encore aujourd'hui et je l'ai encore vu avec son gilet orange.
0: Qu'est-ce qui fait qu'à un moment, vous dites « je vais accepter cette proposition, ça va m'intéresser ».

0: arrondissement, PJF, donc principalement police judiciaire fédérale, et ils venaient renforcer le DVI quand il y avait un dossier de grande envergure, une catastrophe. Et je côtoyais à la brigade de Bruxelles des personnes de ce pool. Et c'est eux, en discutant avec eux, qui m'ont vraiment motivé en disant « Ouais, c'est formidable ce qu'on fait pour les familles. » Et moi, j'ai toujours été plus intéressée par le côté m'occuper des victimes que la répression. Il en faut, l'auteur, voilà, moi je fais condamner des auteurs avec mes auditions vidéo filmées, mais d'un autre côté, le côté victime m'intéressait plus de m'occuper des victimes. Et il me disait toujours « Oui, écoute, vraiment... on doit s'occuper des familles, des voilà, etc. Ça va t'intéresser. » Et à partir de là, je me suis dit, ouais. Et je commençais, ça commençait à travailler chez moi, mm-hmm. en me disant, ouais, vraiment, j'ai envie de postuler. Mais les places étaient chères. Et j'ai eu l'occasion de rencontrer Johan De Wijn dans les casernes à Etterbeek de gendarmerie. Pourquoi ? Parce qu'il faisait une analyse, il faisait des recherches sur la biométrie de l'oreille. C'est-à-dire qu'il voulait développer ce modèle, enfin cette manière d'identifier, en disant, si on a une photo de profil d'une personne, on a la victime, est-ce qu'on peut identifier les oreilles sur base d'une photo avec la victime ? Donc il avait besoin des candidats. Donc il avait besoin de personnes qui voulaient bien laisser prendre une photo de l'oreille. Et il nous a expliqué, j'ai eu l'occasion avec une centaine de candidats d'être là, et là je l'ai vu de près à la sortie, cette réunion, et je lui ai dit, ah monsieur De Wijn, voilà, je suis intéressé par le DVI, quelles sont les modalités pour rentrer ? Là il m'a dit, il faut être inspecteur principal, et il faut être à la police fédérale. Je dis ok. Et à partir de là, je ne sais pas, ça a commencé à travailler chez moi, mm-hmm. et c'est resté pendant des années. Hein.
1: Comment est-ce qu'on se forme, Patricia van der Linden, ou comment est-ce qu'on se formait il y a 20 ans ? Parce que je suppose qu'il y a une évolution aussi dans les techniques d'identification. Il y a 20 ans, on se formait comment ? C'était quoi votre premier cas ? Et qu'est-ce que vous avez ressenti à ce moment-là ?
0: Ma première grosse catastrophe, moi, c'était la rue Léopold, en 2010, le 27 janvier, donc l'effondrement de l'immeuble, où là, on m'envoie sur cette catastrophe, c'est ma première catastrophe, et là, on a différentes phases dans cette catastrophe. Il y a la phase de récupération des victimes. Donc là, on va... moi, c'est la première fois, donc on me met coordinateur avec mes collègues, et pendant une semaine, je vais récupérer les victimes qui sont dans ce immeuble, et on va devoir travailler d'une manière très grossière pour les récupérer, parce que malheureusement le bâtiment est instable, risque de s'effondrer, donc on va travailler avec un grutier. Alors qu'est-ce qui a évolué par rapport justement à cet immeuble ? C'est qu'à l'époque, on a dû travailler avec la stabilité du bâtiment, on a dû arrêter les recherches pendant des jours, parce que le bâtiment devait être ensonné. Aujourd'hui, avec la technologie qu'on a, la protection civile, les pompiers, ils ont des détecteurs de mouvement de façade. C'est-à-dire qu'aujourd'hui, c'est un bête exemple, mais par exemple, aujourd'hui, sur une façade, ils vont aller mettre un détecteur, et pendant qu'on fait les recherches des victimes, si le bâtiment commence à bouger, on a des alarmes qui font qu'on doit évacuer. Ça, c'est déjà une grosse différence.
1: Le premier soir que vous rentrez chez vous, vous avez dû, vous l'avez dit, sortir des victimes de ce bâtiment.
0: Ouais.
1: Quand vous rentrez chez vous...
0: Je ne vais pas rentrer chez moi pendant une semaine, en fait. C'est ma première catastrophe. La première nuit, je vais dormir deux heures sur un lit de camp avec ma collègue Birgit. Et dans un bureau de police, on dort deux heures et puis on reprend. Et puis le lendemain, je dors 4 heures sur un tatami à la police de Liège. Et puis finalement, on va nous mettre à disposition, parce qu'il faut jamais oublier une chose. Quand vous avez une catastrophe, vous avez toujours une petite période chaotique où tout doit se mettre en route. Mm-hmm. Et après, là, on va nous donner des chambres pour pouvoir dormir. Parce que bon, Liège, moi à l'époque, j'habitais à Anderlecht. Si je devais faire le chemin tous les jours, c'est une perte de temps. Donc autant rester sur place.
1: Patricia van der Linden, vous restez avec nous jusqu'à 11h si vous le voulez bien, parce qu'on va revenir sur certaines affaires qui vous ont marqué, l'évolution aussi des techniques d'identification, et surtout ce point qui est essentiel pour vous, c'est la famille. Pouvoir annoncer, dire des choses à la famille.

0: Ezekiel Pailès, Là où tu veux, c'est un titre qu'on vous propose de découvrir. La programmation musicale est signée Olivier Depri.
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1: C'est l'autrice de ce livre « Donner un nom aux morts » qui est avec nous, Patricia van der Linden, qui fait partie eh bien, de la DVI ou du DVI, le service de la police fédérale d'identification des victimes. Je me suis un peu planté, Patricia, parce que j'ai dit que vous étiez partie sur le tsunami. En fait, ce sont d'autres policiers qui sont partis sur le tsunami. Vous vous êtes resté en Belgique, mais qu'est-ce qu'ils vous ont raconté du tsunami? Parce que là, on n'a pas un mort, on n'a pas 15 morts, on a 200 000 morts.
2: Moi, je n'étais pas encore au DVI à ce moment-là. Hein. Donc, on est fin 2005, je pense. On en parle dans le livre parce que, justement, mon Johan de Wien voulait relater un peu ce que les collègues ont vécu. C'est une situation qu'on n'a pas encore connue, qu'on ne connaîtra jamais et que je ne souhaite pas connaître, hein, forcément, puisqu'ils vont partir sur place plus d'un mois. Les conditions pour les identifications sont catastrophiques. On est dans un pays chaud, il y a l'humidité, il n'y a plus d'infrastructures. Et il se trouve avec un nombre tellement important de victimes qu'il est impossible de louer des frigorifiques. Déjà, il faut l'électricité. Hein. Mmh. Donc, le tsunami est passé, il n'y a plus d'électricité nulle part. Et moi, je vois... moi, j'ai les photos, parce que, bon, en plus de ça, bon, je suis occupée à travailler sur les archives pour le moment. On a les photos où les victimes sont couchées par terre, l'une à côté de l'autre. Et justement, pour tenter de refroidir ces victimes et de les conserver, ils mettaient entre chaque victime des blocs de glace qui n'ont pas beaucoup d'effet malheureusement parce que très rapidement les victimes elles vont être modifiées par la décomposition et la chaleur.
1: Je suppose que quand ils rentrent d'une mission comme celle-là, ils ont besoin de causer ou c'est impossible de parler de ça?
2: Tout ça, c'est au cas par cas. En général, les gens aiment bien, ont besoin de ventiler. Déjà, nous, on le fait déjà dans la vie quotidienne, quand on a une catastrophe en Belgique aussi. En général, on laisse les gens arriver et puis on ventile. Mais on ventile même pour les dossiers quotidiens, parce que ici, j'ai un nouveau collègue qui vient d'arriver et avec lui, dès qu'on est dans la voiture, on commence déjà à parler de ce qu'on a vécu. Et ça fait du bien. Après, quand il y a des grosses catastrophes, ce qu'on fait aussi au sein du DVI, on a un service de stress team à la police fédérale avec des psychologues, où là, on invite toutes les personnes qui ont travaillé à faire un débriefing émotionnel pour pouvoir évacuer le plus rapidement possible ce qu'ils ont vu. Parce que oublier, vous ne ferez jamais. On ne va jamais oublier ce qu'on a vu, mais il va pouvoir éventuellement libérer toutes les émotions que les personnes ont accumulées.
1: Qu'est-ce que vous gardez par exemple comme image des attentats de Bruxelles, puisque vous allez passer plusieurs jours là, à l'aéroport de Bruxelles et puis dans d'autres zones? Qu'est-ce qu'on retient de ça?
2: Moi, ce qui m'a marqué vraiment, mais j'en ai parlé en cours d'assises, parce qu'en fait, la présidente, quand on devait témoigner pour l'identification des victimes, on avait été demandé sur place pour dire, telle victime a été identifiée sur telle base, etc. Et finalement, la présidente me disait, mais madame, moi, ce que je voudrais vraiment, c'est votre avis à vous. Pas en tant que policier, en tant que personne quand vous êtes rentré. Et je le répète tout le temps, c'est vraiment quelque chose qui m'a marqué. Et je sais que le médecin légiste Grégory Schmitt en avait parlé, là, et ça l'avait aussi marqué beaucoup, c'était l'abandon des smartphones. Et ça, c'est quelque chose que je me dis aujourd'hui, quand on va faire une course, quelque part, on va au magasin, on a oublié notre smartphone, qu'est-ce qu'on fait? On retourne le chercher, parce qu'on ne sait pas rester sans. C'est le seul moyen qu'on a pour être relié à sa famille. Et quand on est rentré dans cet aéroport, ces sonneries sans arrêt. Il y avait des smartphones partout. Pourquoi? Parce que les gens, avant de prendre l'avion, qu'est-ce qu'ils font? Ils recherchent une dernière fois. Tout était abandonné. Les smartphones, les PC. Et alors là, je me suis vraiment rendu compte que, en fait, les gens se sont enfouis pour sauver leur vie. Et ce lien qui les reliait à leurs proches, ils ne l'ont même pas pris parce qu'ils n'ont pas eu le temps. Donc la terreur devait être terrible. Ouais.
1: Vous venez de parler des proches. Je sais que c'est quelque chose d'extrêmement important pour vous, c'est le contact avec les proches, le contact avec les familles. C'est aussi pour ça que les missions du DVI sont à ce point importantes, c'est de pouvoir donner la vérité, de pouvoir donner un nom à une victime et donc de pouvoir parler aux familles. Quand on a travaillé plusieurs jours sur les attentats de Bruxelles, quand on a dû travailler avec des restes, si vous me permettez l'expression, de corps humains, etc., qu'on va voir les familles, qu'est-ce qu'on peut dire aux familles et comment est-ce qu'on raconte l'horreur que vous avez vue? Est-ce qu'on la raconte?
2: Alors, y a les questions des familles. Donc, en général, quand on fait une annonce de mauvaise nouvelle, que ce soit pour les attentats ou autres, les collègues qui sont en contact avec les familles, à un certain moment, quand on leur dit, monsieur un tel est formellement identifié, tu vas dans la famille avec le service d'assistance policière aux victimes. Ça aussi, on a beaucoup développé ça. Donc le service d'assistance policière aux victimes qui vont accompagner les proches dans toutes les démarches administratives et qui sont là également pour un appui psychosocial. C'est très très important, ces personnes sont très importantes et elles sont aussi beaucoup dans l'ombre. Mais quand les collègues vont annoncer des annonces de mauvaises, enfin vont faire des annonces de mauvaises nouvelles, bah, la première chose bah, qu'ils vont leur dire, voilà, nous avons identifié formellement votre proche. Après, le nombre de questions qui vont arriver, c'est en fonction des personnes. Il y a des personnes qui ne vont rien vous demander, et puis vous avez des personnes qui vont commencer à vous poser des questions. Est-ce que je peux le voir ? Dans quel état est-il ? Est-ce que vous avez récupéré son corps en entier ? Et très important à ce moment-là, pour nous, et on le fait, c'est de dire la vérité aux personnes, de ne jamais mentir. Si la personne n'est pas complète, moi j'ai dû le faire. Hein. J'ai fait une annonce de mauvaise nouvelle pour les attentats et la maman m'a demandé, oui, est-ce qu'on a récupéré tout son corps ? Et moi, j'annonçais le décès de sa fille sur base d'un morceau de mâchoire avec 4 dents. C'est tout ce qu'on avait. Mais elle était décédée. Donc j'ai fait une annonce de mauvaise nouvelle. La maman m'a dit, vous avez tout son corps. J'ai dit, madame, pour le moment, nous n'avons malheureusement qu'un morceau de mâchoire avec 4 dents. Dont on avait extrait l'ADN et on a pu confirmer que sa fille faisait bien partie des victimes. Mais c'est très difficile, hein. C'est très très difficile. Moi-même, après 20 ans, j'ai encore difficile aujourd'hui à faire une annonce de mauvaise nouvelle. Pourquoi ? Parce que quand on fait ça, on sait qu'on a modifié inexorablement le cours de leur vie. Leur vie ne sera plus jamais la même.
1: Mais elle aurait été différente, ou pire, ça c'est selon, si on n'avait pas pu donner, dire, oui, on a retrouvé votre
2: c'est
1: fille.
2: C'est pire pour les familles, c'est très compliqué. Quand on a une disparition inquiétante en Belgique, on va dans les familles faire ce qu'on appelle un antemortem. Donc, toutes les informations, on recueille les informations, description physique, tatouage, piercing, description vestimentaire de la personne qui a disparu. Eh bien, automatiquement, si la disparition fait déjà date de déjà plus ou moins à un mois, ben, les gens me disent, maintenant, on veut le récupérer. Parce que l'attente est très, très compliquée. Donc, ils préfèrent aujourd'hui récupérer la personne décédée que de ne pas récupérer leurs proches.
1: Qu'est-ce qui permet aujourd'hui d'identifier formellement des victimes ? Quelles sont les techniques ?
2: On a, nous, au DVI, donc, alors, il faut différencier les catastrophes et les travaux quotidiens. En cas de catastrophe, on va toujours privilégier les méthodes d'identification primaires. C'est quoi ? Les empreintes digitales. La dentition, donc le dossier dentaire, les soins que la personne a eus, ou l'ADN. En Belgique, tout le monde n'est pas répertorié au niveau des empreintes digitales, tout le monde ne va pas chez le dentiste, et pour avoir de l'ADN, et c'est ce qu'on a de temps en temps, on a des personnes qui décèdent, mais qui n'ont plus de membres de leur famille vivant. Donc on ne sait pas prendre de l'ADN. Donc ça, c'est un peu problématique, mais en cas de catastrophe, ces trois méthodes vont être privilégiées. Au DVI, dans la vie quotidienne, le fait d'aller dans les familles des disparus, en cas de disparition inquiétante, et d'avoir rassemblé un maximum d'informations, ben, on va pouvoir identifier aussi des personnes plus rapidement sur base de ce qu'on a rassemblé, en comparant avec la personne qui est décédée. C'est ce qu'on appelle des méthodes complémentaires. Donc, qu'est-ce qui a changé aujourd'hui beaucoup ? Bah, évidemment, c'est l'ADN, puisqu'on identifie énormément au niveau de l'ADN, mais ça prend encore un peu de temps. Il ne faut pas oublier que quand on a une personne qui est décédée, qui n'est pas formellement identifiée, on va faire un examen ADN, mais tant qu'on n'a pas le résultat ADN, la famille ne va pas pouvoir récupérer le corps. Donc, ça contient compte.
1: Ouais. Et on va revenir sur ces résultats ADN, sur les clichés qui tournent autour de ces résultats ADN dans les séries. Vous allez me dire si c'est vrai ou pas. S'il y a des Je vous vois déjà lever les yeux. Calmez-vous, Patricia. On n'en a pas encore parlé. Allez, vous êtes notre invité jusqu'à 11h.
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0: Lola Young sur RTBF, la première One Thing. On va poursuivre notre papote avec Patricia van der Linden.
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0: Donner un nom aux morts, c'est le titre de votre livre Patricia van der Linden, publié chez Racine. On est censé parler d'espoir dans cette partie d'émission, on va le faire, c'est promis. Mais je voudrais aussi revenir un peu sur, évidemment, ce que l'on peut voir dans les séries aujourd'hui, que ce soit des séries francophones ou américaines. Qu'est-ce qui se rapproche un peu de votre travail et qu'est-ce qui est de la vraie grosse foutaise ?
2: Je pense que c'est un peu édulcoré. Eh ben déjà, ce qui est très amusant, c'est qu'en 58 minutes, ils vont parvenir à identifier une victime et ils vont clôturer l'enquête. Alors, je vous rassure, en Belgique, ce n'est pas du tout comme ça et dans les autres pays non plus. Maintenant, il y a des choses qui sont vraies. Parce que j'en ai une fois discuté avec un médecin légiste et il disait, oui, il y a des choses qui sont vraies. Par exemple, ils vont faire des analyses. Cyanoacrylate, tout ce qui est CSI, je veux dire, voilà, il y a des choses qui se rapprochent. Mais à notre niveau, nous, DVI, moi, j'ai une fois vu une série, c'était Bones. Et c'est une anthropologue qui arrive sur place et elle trouve un squelette et elle regarde le squelette et elle fait « Ah, sexe féminin, 37 ans. » OK. Ben moi, je peux vous garantir qu'en Belgique, on va pouvoir dire effectivement avec un crâne si c'est plutôt masculin, féminin, mais à part requérir un anthropologue qui doit faire des mesures pour donner l'âge. Voilà, c'est un peu juste.
0: Qu'est-ce qui est encore très compliqué aujourd'hui et qu'est-ce que vous attendez des progrès des sciences, progrès de la médecine, progrès de tout ce qui va pouvoir vous aider aujourd'hui? Qu'est-ce qui pourrait être encore accéléré?
2: Au niveau de l'ADN, je pense que justement l'analyse en elle-même devrait pouvoir être accélérée. Maintenant, je trouve que, voilà, moi je partais, vous savez qu'il y a des cartes d'identité avec des empreintes digitales aujourd'hui dessus. Ça, je trouve ça une très bonne chose également, parce qu'effectivement, quand on trouve une personne décédée avec une carte d'identité, avec une empreinte, bon, on va accélérer l'identification. Donc ça, je trouve formidable. Et aussi tout ce qui est service facial, donc aujourd'hui travailler sur les paramètres des visages. Aujourd'hui, on a un service qui se développe à la police fédérale, c'est le service facial, donc vous avez les portraitistes, et sur le côté, on a un service qui se développe avec, qui va travailler sur les paramètres des visages. Donc vous voyez, dans les séries américaines, vous voyez un écran, et puis les gens qui marchent dans la rue, et puis on les identifie. Mmh. Ben non, ici c'est pas comme ça. Mais ils sont occupés à développer justement ce genre de travail où on va pouvoir, sur base d'un visage, comparer avec une personne décédée et pouvoir l'identifier. Donc on l'utilise déjà ce système-là aujourd'hui, mais il est encore en phase de développement.
0: Patricia, vous le disiez, d'ailleurs votre téléphone est posé à côté de vous, il est allumé en cas d'urgence. Vous avez eu énormément de travail ces jours-ci, entre autres, pas mal de travail avec l'incendie de l'immeuble dans le centre de Bruxelles il y a quelques jours de cela. Et vous me disiez quelque chose en préparant cette émission, et c'est vrai qu'on n'y pense pas trop souvent. Quand on annonce une catastrophe, quand nous, journalistes, on annonce une catastrophe, on va parler du nombre de victimes. On met rarement un visage, on met rarement un nom derrière, on met rarement une histoire. Dans le cas qui s'est présenté ici, vous me disiez quelque chose de traumatisant, c'est que sur quelques personnes qui ont été retrouvées là, ça représente la moitié d'une entreprise, par exemple. Il y a 4 personnes qui ont été retrouvées qui représentent 4 personnes sur 8 dans l'entreprise.
2: Oui, effectivement. Ouais.
0: Ça change, je ne suis pas très clair dans ce que je raconte, mais ça change complètement la perception aussi des victimes que l'on a, des disparus qui sont face à nous.
2: Oui, en fait, il y a 6 victimes, et il faut savoir que, et c'est vrai qu'on ne parle pas assez des victimes, je trouve. On me dit, voilà, un accident, incendie. Ce sont mes collègues qui sont allés sur place, moi je suis allée aux autopsies, et c'est grâce aux réseaux sociaux, en fait, que j'ai découvert à quoi ces personnes ressemblaient, et notamment que 4 de ces victimes faisaient partie d'une même société, mais cette société était constituée de 8 personnes. Mmh. Donc je veux dire, voilà, ça prend, pour moi ça prend une proportion, ça veut dire que 50% de leur personnel est décédé. Et j'ai découvert leur visage grâce aux réseaux sociaux, puisque là, bon, vous avez, bon, c'est une société qui travaille, ce sont des sous-traitants, ils ont énormément de clients, donc là j'ai pu mettre un visage sur ces victimes.
0: Quel est votre regard justement sur les réseaux sociaux? On a l'impression qu'aujourd'hui, des services comme le DVI, comme la médecine, les médecins légistes, les histoires racontées ont un succès dingue. Il suffit de parler de Boxo, évidemment, pour comprendre le succès, évidemment, de ce qu'il a raconté, même s'il a romancé certaines histoires, même s'il a un petit peu joué avec la réalité pour ne pas non plus que tout soit identifiable. Mais qu'est-ce qui explique cet engouement pour ces histoires? Qu'est-ce qui explique cet engouement pour ces histoires morbides, ces histoires de mort, aujourd'hui dans la population?
2: Mais je pense que bon, ça a toujours, la mort a toujours été un sujet tabou, mais on doit tous y passer. Donc ouais. Je pense que quelque part, vous savez, moi je dis l'être humain, bon, il est surtout intéressé par tout ce qui est un peu dans l'inconnu. Moi je vois ça quand il y a un accident sur la route, quand on va pour une personne décédée, tous les personnes qui filment sur le côté l'événement, parce qu'en fait ça, c'est l'être humain, on est comme ça, on est intéressé, et en fait je pense que surtout la mort fascine tout le monde, hein. Et alors pour en revenir à Philippe que je connais bien d'ailleurs, bah oui effectivement il a édulcoré ses histoires, et mais en même temps lui il a, par exemple si on reprend ses titres de livres, cadavres etc, nous on va jamais utiliser ça, mais lui peut se le permettre. Pourquoi? Parce qu'il n'a pas l'affectif des familles. Nous, on est en contact avec les familles. Ça, c'est la grosse différence avec Philippe. Moi, je reconnais ces histoires. Hein, mais bon, il a un peu édulcoré, il a tout à fait le droit. Donc,
0: Oui. Justement, cette relation avec les victimes, est-ce que quand vous vous inscrivez à l'école de la gendarmerie, quand après vous allez intégrer le DVI, vous vous rendiez compte que ça allait être une partie très importante de votre vie, le fait de pouvoir parler, de pouvoir entendre, de pouvoir réconforter, je ne sais pas, des familles?
2: Je voulais y aller dans ce sens-là, je voulais surtout avoir contact avec les familles, mais c'est vrai que, je veux dire, c'est la partie importante et en même temps la plus compliquée. Parce que, bon, une victime, ben oui, nous, quand on a une victime décédée, on va la déshabiller, on va faire nos annotations, nos constatations sur la victime décédée. Voilà, on ne sait malheureusement plus rien faire pour elle, mais comme je dis toujours, il y a tellement à faire pour les proches. Donc, cette approche qu'on a avec les victimes, elle est très importante, elle est primordiale, et c'est surtout la manière dont on va le faire qui est la plus importante.
0: Est-ce que ça a changé ce contact? Est-ce qu'aujourd'hui, les services de police ont compris et ont évolué, ont été formés justement pour une meilleure approche?
2: Une très grande évolution, je trouve, puisque moi, quand j'ai commencé au DVI, on allait dans les familles faire un antémortem. On n'était pas accompagné d'un service d'assistance policière aux victimes. Et aujourd'hui, ces personnes-là, ils ont un rôle primordial. Il faut, moi, j'ai un, voilà, j'ai un, deux, enfin, un travail qui est, oui, un peu compliqué. Je suis en contact avec les familles. Mais ces personnes-là, elles sont constamment en contact avec les familles et pas uniquement les familles décédées. Elles s'occupent de toutes les personnes victimes de violences, des personnes vivantes, etc. Donc, vraiment, leur travail. Donc, ça, c'est une grande évolution, certainement, depuis les attentats, où on a mis, d'ailleurs, en place un protocole d'accord avec ces services pour que, quand il y a une catastrophe, la famille va immédiatement être prise en charge par un membre du DVI avec un membre des services d'assistance policière aux victimes depuis le début, hein, du premier contact jusqu'à la remise des objets pour que ces personnes finalement soient prises en charge. Et je dis, et je pense que ça, en Belgique, c'est vraiment quelque chose qu'on a le monopole.
0: Ah oui, ça c'est différent dans d'autres pays?
2: Oui, ouais. Dans d'autres pays ça se passe pas comme ça.
0: Patricia van der Linden, vous avez beaucoup parlé de vérité, le fait de dire la vérité aux familles, le fait de pouvoir annoncer une mauvaise nouvelle quand on n'a rien à annoncer, quand on n'a pas trouvé. C'est le cas pour l'instant, vous êtes à la recherche d'un corps, peu importe, on va pas rentrer dans les détails, mais que disent les familles après des semaines, des mois, quand elles viennent vous voir et qu'elles n'ont pas de réponse à leurs questions?
2: Alors, nous, normalement, on a un contact avec les familles, c'est quand on fait le fameux dossier antémortem. Alors, nous sommes un service d'appui, donc en fait, nous ne sommes pas le chef d'enquête. Il y a un chef d'enquête, donc c'est le policier de la zone de police, qui va répondre aux questions des familles. Maintenant, ça arrive, effectivement, que lors de l'antémortem, quand on a terminé l'antémortem, souvent, je pose la question, est-ce que vous avez encore des questions à nous poser? Et là, les familles vont nous dire, oui, voilà, oui, pour moi, il est tombé à l'eau, quand est-ce qu'il va remonter? Ce sont des questions que nous ne sommes pas du tout à même de répondre. Parce qu'une personne qui tombe à l'eau, il y a plein de paramètres qui vont intervenir. Il y a l'environnement, la personne peut être accrochée dans le fond de l'eau, la personne peut être partie avec une péniche. Donc, c'est des questions qu'on ne peut pas répondre. Mais, très régulièrement, les personnes nous disent « on veut le récupérer, c'est trop compliqué ».
0: Patricia, dans 2 ans, vous allez être retraitée.
2: Pensionnée.
0: Oui. Qu'est-ce que vous allez retenir de ces 20 ans, plus de 20 ans passés au sein du DVI?
2: Oh, moi, je suis une passionnée. Qu'est-ce que je vais retenir? Beaucoup de belles choses aussi. Beaucoup de belles rencontres, malgré tout. Hein. Il faut se rendre compte que c'est un peu malheureux à dire. Je ne sais pas si c'est malheureux à dire, mais les catastrophes, ça crée des liens.
0: Et
2: ça crée des liens avec des familles aussi, avec des personnes qu'on rencontre. Et aujourd'hui, dans mon environnement, j'ai encore des familles. Ce que je vais retenir, c'est que voilà, je veux terminer ces 2 ans comme je les ai commencés. Je n'ai pas du tout changé, moi. Je ne pense pas avoir changé. Et comme j'ai un petit nouveau chez nous, ben, je suis occupée à le former. Donc, j'ai 2 ans pour le former le plus correctement possible pour que quand je parte, ben, il travaille comme moi j'ai toujours travaillé, avec le respect des victimes.
0: C'est quoi la chose la plus importante que vous lui dites à ce petit nouveau ?
2: Alors, tu dois travailler, tu dois t'occuper des personnes comme tu aimerais qu'on s'occupe de toi si tu étais dans le même cas. Donc, ça veut dire que, voilà. Ça veut dire ce que ça veut dire. Au niveau des familles, tu dois t'adresser à elles comme tu aimerais qu'on s'adresse à toi si tu étais dans la même situation, face à une disparition, face à un décès.
0: Vous avez dit tout à l'heure, et je vais terminer cette partie d'émission là-dessus, vous avez dit tout à l'heure, on n'oublie pas les images.
2: Non.
0: On switch, on ventile, mais on n'oublie pas.
2: Non.
0: Comment on fait pour s'endormir le soir, Patricia ? C'est la question que plein de gens ont dû vous poser, que je vous pose droit, en vous regardant droit dans les yeux.
2: Oui, moi, en fait, je dors bien. En fait, non. J'arrive à, quand je rentre à la maison, j'arrive à cliquer, à fermer, à laisser ça derrière moi. Mais moi, j'ai toujours mon PC avec mes dossiers à la maison, donc régulièrement dedans. Mais je n'y pense pas systématiquement. J'arrive à vraiment à faire... là. Et c'est peut-être ça, le fait que je sois encore 20 ans. Ça fait 20 ans que je suis là, et je pense que c'est grâce à ça, que ce switch que j'arrive à faire, que j'y suis encore aujourd'hui.
0: Est-ce que vous appréhendez la retraite, vous dire tiens...
2: Non, parce que je cherche du travail.
0: C'est-à-dire
2: Non, sérieux, je vais me chercher un petit flexi-job. Parce qu'en fait, je suis quelqu'un de très hyperactif et je ne pense pas que rester à la maison. Donc, j'ai quelques... Voilà. Alors, j'hésite parce qu'il y a une société de transport de dons d'organes. Mais en fait, je vais rester dans...
0: Vous allez rester...
2: Oui. C'est bizarre,
0: ouais,
2: mais
0: c'est bizarre.
2: Non. Bah non, parce qu'il y a un transport de dons d'organes tout près de chez moi. Et puis, j'ai un ami, Alain Konings, qui est un atopracteur, qui m'a formé. Qui, lui, je vais voir avec lui pour un petit flexi. On en a déjà parlé. Ou sinon, peut-être dans un pompe funèbre.
0: Est-ce qu'il y a une fascination pour la mort, vous pensez, en
2: non,
0: vous?
2: Je suis pas, je pense pas. Enfin, certainement, oui, le public est fasciné par la mort. C'est pour
0: mais
2: ça
0: chez
2: que...
0: Vous.
2: Voilà. Non, pas fasciné. Moi, c'est surtout m'occuper des proches. Je ne dis pas la personne décédée, mais vraiment les proches.
0: Donner un nom aux morts, c'est donc le titre de cet ouvrage de Patricia van der Linden. On va déconnecter dans quelques instants. Je ne sais pas si c'est possible pour vous. On va essayer, si vous le voulez.
2: Ah, mais moi, je retourne au travail, donc...
0: Non, on a encore 10 minutes. C'est bien, vous êtes resté déjà 49 minutes assis.
2: C'est bien, hein ?
0: C'est pas mal.
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0: La vie qu'on mène, c'est ce titre de Mentissa qui représente pour vous, Patricia van der Linden, la déconnexion. Directement, vous avez commencé à chanter.
1: Ah, j'adore.
0: Pourquoi ?
1: Mais moi, j'aime bien tout ce qui est chanson. Hein. Donc, il faut savoir que dans mon bureau, moi, j'ai une radio qui est toujours allumée toute la journée. De temps en temps, j'augmente le son. Et puis, je vois arriver tous mes collègues danser dans mon bureau.
0: Ouais.
1: Vraiment, la musique, ça me permet de déconnecter.
0: Ça permet aussi de soulager.
1: Oui, tout à fait, de relativiser aussi. Hein.
0: La vie qu'on mène, tiens, il n'est pas innocent ce titre.
1: Non, je ne sais pas pourquoi.
0: Vous êtes heureuse de la vie que vous avez menée, que vous menez encore aujourd'hui ?
1: Oui, j'aurais changé évidemment 2-3 trucs dans ma vie privée, bien entendu. Mais bon, on ne va pas en parler ici, parce qu'il y a 2-3 petits manquements. Mais par contre, mon parcours professionnel, oui, je suis assez fière de ce que j'ai fait. Et en fait, c'est assez amusant parce que ce n'est qu'il y a 1 an ou 2 ans que je me suis rendu compte que j'arrivais à ces 20 ans d'IVI. Parce que je me souviens, mon ancienne patronne, chaque fois qu'elle me disait « Oui, mais tu dis toujours que tu es 13 ans d'IVI, mais tu sais que tu es déjà 17 ans d'IVI. » Je dis « Ah bon ?» Et en fait, j'avais arrêté de compter à un certain moment.
0: Est-ce que c'est pour vous important aussi de raconter ces histoires, de raconter le travail des policiers aujourd'hui du IVI, mais aussi de la police de manière générale, pour quelque part dire au grand public « La police ?» On peut aussi changer l'image de la police et il faut changer l'image de la police.
1: Alors, le livre a été écrit pour 2 raisons. La première raison, effectivement, c'était pour faire connaître notre métier, parce qu'effectivement, avec ces fameuses séries, les gens s'imaginent plein de choses et c'est pas du tout comme ça. Et j'ai voulu expliquer aussi, enfin, également tous les partenaires qui travaillaient avec nous, parce que nous, d'IVI tout seul, on n'est rien. Nous, on a des partenaires, le CSI, médecins légistes, les anthropologues, les odontologues, les dentistes experts qui vont identifier. Il faut se rendre compte aussi. Hein. Ce sont des dentistes qui vont aller dans la bouche d'une personne en décomposition pour comparer avec le dossier dentaire. Hein. Je veux dire, donc, cette importance, la protection civile, quand on doit déterrer quelqu'un, c'est aussi notre travail. Hein. Quand un auteur a enterré une victime, on va aller le déterrer avec la protection civile. Donc, d'une part, c'était expliquer nos partenaires, comment est-ce qu'on identifie, en quoi consiste notre travail, pour que quand il y a un événement à la télévision, les gens puissent se dire « Ah oui, ils sont occupés à faire ça. Ah oui, là, ils sont occupés à faire ça. » Et pour qu'ils comprennent mieux notre travail. Et la deuxième chose, c'était de partager ce que j'avais vécu, parce que je trouvais ça important. Je disais toujours, quand je donnais cours dans les académies de police, « Ah, il faudrait que j'écrive un livre. » Ou même, les personnes me disaient « Avec toutes tes histoires, tu devrais écrire un livre. » Et c'est pour ça que j'ai voulu aussi les écrire, les raconter, pour refaire sortir aussi l'importance du contact avec les familles.
0: On plonge un peu dans la mer ? Déconnexion totale, la photo que vous nous envoyez, c'est une photo, j'ai même cru à un photomontage, pour être très
1: honnête.
0: Non,
1: du tout, j'ai trouvé ça sur Internet, j'adore. En fait, c'est une photo qui me représente tout à fait. Je suis une grande passionnée de l'Égypte pour le snorkeling. Mm-hmm. Et là, c'est un moment de déconnexion. Et en fait, pourquoi ? J'ai pris la tortue et le petit Nemo, parce que quand je vais en Égypte, la première chose que je fais avec ma meilleure amie, c'est chercher Nemo, l'anémone. On va dans l'eau, on la recherche. Une fois qu'on l'a trouvée, on est content. Et j'ai eu l'occasion également de nager avec des grosses tortues qui venaient tout près du rivage.
0: Qu'est-ce que ça vous apporte, vous qui êtes confronté à la mort régulièrement, vous qui êtes confronté à la douleur des victimes et des familles, qu'est-ce que ça vous apporte d'avoir une tortue qui nage à côté de vous ?
1: Oh, mais ça, c'est la vie. C'est, en plus de ça, quand vous êtes dans l'eau, il n'y a plus rien, il n'y a plus que votre respiration. Cette sérénité que j'ai quand je suis là-bas. Et alors, bizarrement, pour une hyperactive comme moi, je dois dire que ça, c'est un moment que j'apprécie, parce qu'en fait, ça me permet de bouquiner, parce que je n'ai pas beaucoup le temps toute l'année, et de combiner ça avec quand même un peu d'action, d'aller faire du snorkeling, parce qu'en général, quand je remonte, comme je suis allée assez profond, j'aime bien faire un peu d'apnée. Je dois récupérer. Je suis plus si jeune que ça, dans 2 ans, je suis pensionnée. Donc.
0: Patricia van der Linden, c'est un plaisir de vous accueillir dans ce studio. Plaisir évidemment de se rendre compte un tout petit peu de votre travail, de la réalité aussi des services de police qui au quotidien doivent identifier des victimes, aller annoncer des mauvaises nouvelles parfois aux familles. Vous remercierez évidemment tous les autres membres de vos services de police qu'on n'a pas pu citer aujourd'hui, mais qui sont ô combien importants, on l'a compris.
1: Merci.
0: Dans ce travail quotidien. Donner un nom aux morts, c'est donc le titre de votre ouvrage. C'est un livre qui est publié chez Racine, c'est absolument passionnant, tout comme vos histoires sont passionnantes. Et dans 2 ans, une fois que vous serez retraité, vous repassez dans notre...
1: Oui, alors pour mon prochain job, pour mon flexi-job alors.
0: Oui.
1: À moins que vous engagez à la RTB, je ne sais pas.
0: Pas trop pour l'instant, on va dire. Merci beaucoup,
1: merci
0: Patricia
1: bien.
0: Van der Linden.
1: Merci.
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0: Il a bien entendu été révélé au grand public hein, grâce à sa victoire lors de la 12e saison de The Voice Belgique. C'est le Bruxellois Clément Chevalier qui clôture ce Tendance Première avec ce titre à vif. Nous, on se retrouve lundi. C'est Fabrice Lambert qui sera là pour eh bien reprendre cette émission lundi.
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4: Bonjour à toutes et tous. En France, c'est le plus gros feu de la saison. L'incendie en Gironde, au nord du bassin d'Arcachon, a parcouru plus de 10 000 hectares et il n'est toujours pas maîtrisé. Les autorités ont ordonné l'évacuation totale et progressive de l'ensemble de la presqu'île du Cap-Ferret. Au lieu du tourisme, 40 000 personnes ont déjà été évacués ou sont en cours d'évacuation via les routes ou par bateau. Le président français Emmanuel Macron a demandé l'activation du mécanisme de protection civile de l'Union européenne. Les 1000 pompiers français mobilisés pourront ainsi compter sur des engins aériens d'autres pays comme des Canadairs croates. En Espagne aussi, des incendies violents font rage dans la région de Madrid. Ils ne sont toujours pas maîtrisés ni contenus. L'état d'urgence a été déclaré. Nous vivons une situation dramatique, a déclaré Pedro Sanchez, le premier ministre espagnol. Chez nous, la grève des pompiers se poursuit à Bruxelles. Aujourd'hui, seul un pompier sur cinq a pris son service. C'est un peu moins qu'hier. Pour assurer les interventions médicales, les Siamu bénéficient du renfort de la Croix-Rouge et d'autres zones de secours. Une réunion est prévue cet après-midi entre le gouvernement bruxellois et les organisations syndicales. La Fédération des entreprises de Belgique déplore les nouveaux droits de douane américains voulus par Donald Trump. Avec ses surtaxes, Washington vise les produits d'une soixantaine de leurs partenaires commerciaux, dont l'Union européenne. Le motif avancé, ses partenaires ne prennent pas assez de mesures contre le travail forcé. Les droits de douane sont de 10 ou de 12,5% selon les cas. Ils prennent le relais de précédentes taxes imposées en février dernier qui sont arrivées à échéance à la même heure. Enfin, en cyclisme au Tour de France, les deux prochaines étapes arriveront au sommet de l'Alpe d'Huez. L'étape du jour, la 19e, partira de Gap et empruntera les 21 virages du légendaire col classé hors catégorie. Au classement général, Tadej Pogacar porte toujours le maillot jaune de leader. Il a une avance confortable de 4 minutes et 32 secondes sur notre compatriote Remco Evenepoel. Voilà pour les infos. Belle journée à notre écoute.
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5: Merci pour ce point sur l'actualité. Le prochain rendez-vous avec l'information, c'est à midi. Belle journée sur RTBF La Première.
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5: Bonjour à toutes et tous et bonne fin de semaine sur RTBF La Première. Que vous soyez bientôt en week-end, déjà en week-end, ou si pour vous le week-end ne rime pas forcément avec repos et divertissement, on va passer un bon moment ensemble puisque jusqu'à midi c'est les notes de l'histoire, l'émission de Jean-Louis Lay qui nous raconte les grands moments de notre histoire à travers les grands mouvements de notre catalogue musical. Et c'est un épisode transatlantique qui nous attend aujourd'hui puisqu'on part à la découverte de Henry Purcell à Londres en 1692, période pendant laquelle les procès de Salem font rage dans le Massachusetts. On écoute tout de suite les notes de l'histoire, Henry Purcell, The Fairy Queen et les sorcières de Salem, histoire d'un monde divisé.
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10: Un soir d'orage au cœur de Londres. Nous sommes à Dorset Garden, non loin du centre de l'une des villes les plus puissantes du monde. Le Queen's Theatre est une institution depuis plus de 20 ans. Ce lieu de tous les possibles accueille la United Company, un regroupement de comédiens professionnels venus de tous les horizons. Depuis la restauration du roi Charles II d'Angleterre au tout début de la décennie 1660, deux compagnies théâtrales patentées ont reçu l'autorisation de produire des pièces parlées. Il y a 10 ans, Elles ont fusionné afin de former la United Company, qui fait les beaux jours de la société londonienne. Le régime puritain, en son temps, avait banni ces pratiques culturelles jugées déviantes. Voilà donc une trentaine d'années que le secteur est pleinement de retour et qu'il permet à de nombreux artistes de vivre. Sous le porche d'entrée du théâtre, Thomas Betterton contemple le ciel qui se teinte d'éclairs. Le directeur de l'établissement est aussi un auteur de talent qui aime garder son anonymat. Le semi-opéra qui est créé ce soir est l'une de ses œuvres qui n'a pas de librettiste officiel. Ils sont très peu à savoir que Betterton en est la plume. Une position dans l'ombre que le mania de la culture londonienne apprécie. La gloire, les honneurs, les dorures, il n'aime pas ça. Sa fonction de directeur le contraint déjà suffisamment à se mouvoir en société. Alors il se réserve le droit de garder secret ce qu'il peut produire en tant qu'auteur quand il le souhaite. Derrière lui, la salle bruyante attend le lancement des hostilités. Le théâtre de Dorset Garden est plein à craquer. Rien d'étonnant. L'homme qui est à la baguette ce soir est une véritable star. Il s'appelle Henry Purcell. Et personne n'est capable de mettre en musique le monde de la magie aussi bien que lui. Alors que Londres s'amuse, ses colonies américaines traversent un moment trouble. Là-bas, la magie est synonyme de diablerie, de sorcellerie. Henry Purcell, d'un côté, les procès de Salem de l'autre, deux faces d'une même pièce, qui vont coexister sans même le savoir. Ici, nous entrons par une porte dérobée, celle des loges, des salles de répétition, là où résonne encore le dernier accord d'un concerto ou d'un opéra. Le but de notre voyage, prendre la musique comme point de départ et laisser les notes nous conduire là où l'histoire, la grande, bascule. 2 mai 1692. Aujourd'hui, dans les notes de l'histoire, histoire et musique entrent en résonance. Henry Purcell est un spécialiste de la musique de scène. Le trentenaire est l'un des musiciens les plus en vue de sa génération. Bercé tout jeune dans un univers musical inspirant, fils d'un chanteur professionnel de la Chapelle Royale, il a su se faire remarquer très tôt et très fort. Betterton, qui s'est caché dans la pénombre, observe cet homme extraordinaire. Le duo se connaît depuis longtemps et collabore de manière régulière. Mais le directeur du théâtre ne se fait aucune illusion. Le génie ici, c'est Henry Purcell. La toute première composition du musicien, un hommage au souverain Charles II pour son anniversaire. Un travail d'une maturité exceptionnelle qui lui a ouvert les portes d'un univers aux frontières infinies. Purcell s'est détourné du théâtre il y a une dizaine d'années, après être devenu l'organiste de l'abbaye de Westminster, puis de la Chapelle Royale. Excusez du peu. Mais l'amour de la composition théâtrale est ancré en lui comme un virus. Alors il s'est rapproché de Betterton, voilà 5 ans, pour retrouver les joies de la scène. Ce soir, il est clair que le virtuose s'amuse. Il faut dire que The Fairy Queen est une pièce magnifique, découpée en 5 actes. C'est pas la première fois, mais le duo a voulu rendre hommage à un certain William Shakespeare, en adaptant le songe d'une nuit d'été. Au cœur d'un univers magique et mythologique, 3 intrigues amoureuses s'imbriquent et se résolvent. Le public, ravi de découvrir cette nouvelle production absolument sensationnelle, est bercé par la première et la deuxième musique. Elle débute alors que les spectateurs prennent place sur leur siège. Directement, le message est clair. Ils vont vivre une soirée hors du temps. Et puis, certains personnages de la pièce font sensation. C'est notamment le cas des fées Oberon et Titania, joués par des enfants qui n'ont pas encore 10 ans. Quelle pression ! Pense Betterton, totalement subjugué par la performance de ces petits qui se retrouvent sous les lumières pour la première fois de leur vie. La magie est au cœur de ce style si particulier du semi-opéra. Chacune des musiques de Purcell est introduite par un des personnages magiques. Le mysticisme est une composante importante dans cette société en plein renouveau et en pleine affirmation, bien loin des valeurs défendues par le puritanisme il y a encore quelques années. Pourtant, loin de la capitale de l'Empire britannique, la magie peut aussi devenir une arme. aux confins de la Nouvelle-Angleterre, en mai 1692. Une affaire terrible ne cesse de faire parler d'elle. Depuis quelques mois, une sorcellerie diabolique semble s'être emparée de Salem et du Massachusetts. Alors que Purcell mène à la baguette une première si réussie qu'elle va lui garantir un succès énorme, une ombre terrible plane au-dessus des Américains apeurés.

même moment, dans le Massachusetts. À Salem Village, voilà des mois que l'atmosphère est devenue totalement irrespirable. Rebecca Nurse est une vieille femme de plus de 70 ans. Malingre, cette infirmière est une membre incontournable de la communauté. Très pieuse, toujours de bonne aide, elle est une femme influente de la paroisse de Salem. Et pourtant, alors que Londres s'amuse et rêve de fées et de magie, Rebecca a été accusée de sorcellerie. Elle n'est pas la première. Depuis le mois de janvier, soupçons et dénonciations sont légion dans ce petit village sans histoire. C'est à n'y rien comprendre. Nurse est une femme qu'il est difficile d'accuser d'impiété. Mais les témoignages contre elle jettent le doute. Certains habitants sont venus alimenter le feu de la rumeur à son sujet. La voisine de Rebecca a témoigné sous serment, l'accusant d'avoir jeté un sort à son mari après une banale dispute. Dans sa cellule miteuse, fabriquée de briques et de brocs, la vieille femme, infirme et à moitié sourde, ne comprend pas ce qui lui arrive. Comment peut-on l'accuser alors qu'elle ne cesse de faire le bien dans la communauté depuis tant d'années ? Que se passe-t-il à Salem ? Le diable est-il en train de faire des ravages au milieu des colonies de la Nouvelle-Angleterre ? Autant de questions qui appellent des réponses rapides. Les instances du pouvoir local à Salem, comme dans tout le Massachusetts, sont pour le moins inquiètes. Des femmes qui se livrent à des activités diaboliques ? Il faut les mettre hors d'état de nuire. Des procès et des bûchers, voilà comment mettre un terme à tout cela sans attendre. C'est le gouverneur en place, William Phipps, qui sonne la charge. Terrorisé par les rapports qui lui sont faits, il crée la cour de Hoyer and Turner, un organe spécial chargé de juger les suspects et d'exécuter les coupables. Dans quelques semaines, Salem va se retrouver au cœur d'un tourbillon absolument dévastateur qui va marquer l'histoire. Retour en Angleterre en 1689. Le pays sort tout juste d'un énième épisode révolutionnaire. Marie II s'apprête à monter sur le trône en tant que reine consort. Et elle se remémore le chemin parcouru pour en arriver là. Au XVIIe siècle, l'Angleterre est une habituée des révolutions. Elle qui a décapité son roi Charles Ier, tenté par un absolutisme incompatible avec le régime monarchique britannique. La République instituée par Cromwell ne fait que masquer les soucis de fond. À la mort du roi exécuté, c'est Charles II, son fils, qui monte sur le trône. Mais Parlement et couronne se disputent le pouvoir et les prérogatives. Le règne de Charles II est marqué par les tensions et par le vote de l'Habeas Corpus, un texte fondateur de la vie politique britannique. Quand le roi meurt sans héritier en 1685, c'est son frère, Jacques II, qui accède au pouvoir. Mais un problème majeur se présente. Le nouveau souverain est catholique, au cœur d'un pays forgé par le protestantisme et l'Église anglicane. Plus encore, le roi ne supporte pas le poids du Parlement et tente de supprimer l'habeas corpus qui limite ses pouvoirs. Entre sa religion affichée et sa volonté de prendre les rênes entre ses seules mains, Jacques II attise les braises de la colère. Bientôt, c'est la catastrophe. Des nobles protestants en appellent au secours de Guillaume d'Orange, prince protestant marié à Marie, la fille du roi en place. Le couple se lance dans l'aventure de la conquête du pouvoir anglais et l'obtient en 1689, sans coup férir. Alors qu'elle s'apprête à recevoir sa couronne de souveraine, Marie II est enchantée. L'accession de son mari au trône, c'est la garantie pour l'Angleterre de retrouver une stabilité bienvenue. Ainsi s'achève ce qu'on appelle la Glorieuse Révolution. Derrière la nouvelle reine, à Westminster, un homme fait partie des convives. Lui aussi va connaître une ascension fulgurante. Il s'appelle Henry Purcell. Le musicien va s'affirmer au milieu de la grande histoire. Alors que Guillaume III devient le nouveau roi, Purcell commence à composer son opéra Didon et Énée. L'œuvre est aujourd'hui considérée comme l'une de ses plus belles. La Glorieuse Révolution va lui donner l'occasion de se faire une place à la cour, où il est protégé par la reine Marie II.
Le régime anglais connaît une mue profonde et clôt un chapitre très conflictuel de son histoire. Mais la situation est loin d'être la même dans les territoires extérieurs gouvernés par l'Empire. Les tensions massives dans le pays ont entraîné bien des émigrations vers la Nouvelle-Angleterre. Des communautés se développent et s'agrègent. Elles vont bientôt faire face à une affaire mystérieuse, celle des procès de Salem.

L'histoire des procès de Salem est déjà une affaire de contexte. À la fin du XVIIe siècle, les chasses aux sorcières sont loin d'être des événements exceptionnels. Elles sont même devenues un véritable phénomène de société. Si sur le papier les colonies anglaises et le pouvoir central à Londres forment un ensemble un et indivisible, sur le terrain, la réalité est bien différente. C'est notamment le cas au niveau religieux. Contrairement au nouvel équilibre en vogue à Londres, le puritanisme est toujours très présent et puissant en Nouvelle-Angleterre. Cela s'explique simplement. Les émigrations nombreuses au début du siècle ont permis d'implanter dans les colonies cette branche dissidente de l'Église anglicane. Ce mouvement de population est d'ailleurs motivé par une volonté nette d'émancipation chez les puritains. Ils viennent chercher un nouveau départ de l'autre côté de l'océan. Leur but ? Fonder leur propre église et prendre leur distance avec les dignitaires religieux officiels. Les communautés se multiplient rapidement et s'établissent dans le nord-est des zones peuplées. L'épicentre de l'influence des puritains se situe alors dans le Massachusetts. Au milieu de cet ensemble colonial encore sauvage et soumis aux affres naturelles, Salem Village est une communauté de petite taille. Elle se situe non loin de Salem Town. Les heurts y sont nombreux. Les conflits de voisinage sont importants et opposent différentes

yeux supérieurs. Ils ne veulent pas se faire dicter leur ligne de conduite. Ce sont donc les puritains eux-mêmes qui élisent leur pasteur. Et à la fin de la décennie 1680, c'est un certain Samuel Parris qui vient d'être ordonné. Il accède à la fonction pastorale à Salem Village. L'homme est pour le moins particulier. Alors qu'il se lance au départ dans une carrière de commerçant, il se réoriente dans les ordres, après avoir fait faillite. Il s'installe à Boston avec sa famille, avant de rejoindre Salem pour son ordination. En arrivant sur place, Samuel Parris devient indispensable. Autour de lui, des membres de la communauté parmi les plus pieux deviennent ses lieutenants. Le nouveau pasteur s'érige en leader d'un cercle religieux qui prend beaucoup de pouvoir en très peu de temps. L'homme doit ce succès à ses sermons passionnés et souvent accusateurs. Parris veut être à l'origine du renouveau de Salem Village. Mais pour cela, il faut débarrasser le petit territoire de ses soucis et de ses heurts. Ses deux premières années en poste sont difficiles, marquées par un contexte de pauvreté et de conflits larvés entre membres de la communauté. La situation bascule en janvier 1692. Par un matin glacial, Salem se réveille avec une terrible nouvelle. La fille du pasteur, Betty, et sa nièce, Abigail, sont prises de tremblements et de crises violentes. Elles hurlent à n'en plus finir, évoquant des douleurs musculaires insoutenables. Samuel Parris, le pasteur, fait mander le médecin du village. Son diagnostic jette un pavé dans la mare. C'est le diable qui serait à l'œuvre. Les jeunes filles auraient participé à des pratiques divinatoires interdites. Des démons à Salem? Les habitants sont pris de panique. Durant les moments pastoraux, Parris n'hésite pas à pointer du doigt celles qu'il considère comme les coupables de cette malédiction. Des sorcières. Les actes de sorcellerie doivent être punis. Pour sauver les fillettes, il faut absolument débusquer les partisans du mal et les mettre hors d'état de nuire. Bientôt, des bruits circulent. Deux femmes sont particulièrement à l'écart de la communauté depuis longtemps et détestées. Sarah Osborne et Sarah Good. Elles ne sont pas les seules à être suspectées. Si les fillettes ont été contaminées et attaquées dans la maison même du pasteur, alors une sorcière doit s'y trouver. Interrogées, Betty et Abigail accusent une certaine Tituba, la domestique de Parris, d'origine indigène. Quelqu'un de différent est forcément coupable. D'emblée, le pasteur et les puritains considèrent la pauvre femme comme une coupable idéale. Bientôt, la situation devient tout à fait incontrôlable. Le mal ambiant se propage et gagne le foyer de Putnam, une famille puissante de Salem. Les enfants commencent à subir les mêmes symptômes que les filles Parris. Dans l'imaginaire collectif, on considère que le diable répand son influence. Il faut agir, et vite. Le 1er mars 1692, les accusées sont conduites devant les magistrats de la communauté. Étape préliminaire indispensable qui doit conduire à un procès. La convocation doit déboucher sur des aveux. Dans le cas contraire, pas de traduction devant la justice. Devant ces notables, les accusées sont tensées, violentées. Tituba, la servante du pasteur Parris, perd ses moyens. Elle avoue avoir fait du mal aux fillettes par l'intermède du diable, qui se serait emparé d'elles pour les malmener. Sur la liste des suspectes, Sarah Osborne et Good se retrouvent aussi à devoir se justifier devant l'assemblée hostile. Mais elles crient leur innocence. Pour les confondre, les magistrats décident d'interroger la fille de Sarah Good alors qu'elle n'est âgée que de 3 ou 4 ans. On lui demande si sa maman est une sorcière. La fillette, certainement intimidée, répond par l'affirmative sans hésiter. Pire, elle raconte que sa mère pratique sur sa personne des rites qui doivent la transformer en sorcière. Le choc est total. Dès lors, l'étau se resserre. Les trois femmes sont envoyées en prison à Boston dans l'attente de leur procès à venir. Elles vont vivre dans ces geôles un véritable calvaire, enchaînées et soumises au temps judiciaire qui s'étiole. Il faut dire que le gouverneur et d'autres hauts dignitaires coloniaux sont partis en Angleterre pour des raisons politiques. Or, ce sont eux qui sont chargés de rendre les affaires de justice.

0: prisonnières se retrouvent donc dans l'expectative. Elles ne sont pas les seules. La communauté de Salem meurt d'inquiétude. Les sorcières supposées sont parties à Boston, mais les phénomènes sur place ne s'arrêtent pas. Les magistrats locaux, qui peuvent interroger mais pas juger, se retrouvent face à des témoignages de plus en plus nombreux. La communauté vit dans une atmosphère particulière où dénonciations et soupçons se multiplient de manière terrible. À Salem Village, les choses sont sur le point de dégénérer. À la sortie de l'hiver, les habitants de la communauté ne cessent de se replier sur eux-mêmes et de propager des allégations contre telle ou telle personne. Et pire, malgré les prêches enflammées du pasteur Purris, la situation ne se calme pas. À Boston, les suspects sont interrogés violemment. Des nouveaux noms de prétendues sorcières émergent alors. Parmi elles, Bridget Bishop ou Rebecca Nurse, jusque-là épargnées par les rumeurs. Les Putnam sont entre autres les accusateurs. Chaque fois, le résultat est le même. La suspecte est interrogée pour obtenir des aveux. Cette affaire concerne quasiment exclusivement des femmes, dénoncées à plus de 75%. C'est bien simple. À l'époque, la gente féminine est considérée comme impure, complice du malin. Les femmes apparaissent comme les coupables les plus évidentes avant même d'être jugées. Purris, lui, tente de garder la main. Il fait venir à Salem son prédécesseur afin de lui demander son avis. Le pasteur est si effrayé qu'il appuie le diagnostic de sorcellerie. Et le cercle de suspects ne cesse de s'agrandir. Alors que les premières accusations concernaient des femmes peu intégrées à la société, les dernières dénonciations mettent en péril la vie de personnes liées à l'Église et à la communauté. Des profils très éloignés des suspicions habituelles. Mais si certaines voix s'élèvent pour défendre les accusés, la plupart du temps, il n'en est rien. Et pour cause. En cette fin du XVIIe siècle, tout le monde croit en l'existence réelle des sorcières. Satan serait-il à la manœuvre, déversant possession et sorcellerie sur cette communauté? Ça se pourrait bien. Le village de Salem s'enfonce dans la crise et ce n'est pas prêt de s'arranger.
1: Très belle fin de matinée sur nos ondes. On est entre Londres et la Nouvelle-Angleterre à la fin du XVIIe siècle dans les notes de l'histoire et on quitte un instant les sorcières de Salem pour profiter du silence. Enjoy the silence, c'est Dépêche Mode sur RTBF la première.

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1: Jusqu'à midi sur RTBF La Première, on est au XVIIe siècle avec Jean-Louis Lahaye pour parler des terribles procès injustes de Salem, Massachusetts, dans les notes de l'histoire. Retour tout de suite en 1692. Très belle journée à notre écoute.
7: L'Angleterre du XVIIe siècle traverse des crises profondes qui se terminent avec la glorieuse Révolution. Mais l'instabilité chronique a provoqué de nombreuses émigrations. En Nouvelle-Angleterre, les puritains se détachent de l'anglicanisme d'État. Ils sont puissants, notamment dans le Massachusetts, et dirigent la vie d'une multitude de communautés. C'est dans l'une d'entre elles, la Salem Village, qu'une terrible affaire de sorcellerie se déclare durant l'hiver 1691-1692. Des femmes sont accusées et emprisonnées à Boston. Elles attendent leur jugement. Ces sorcières de Salem vont prendre une place mythique et bien mystérieuse au cœur de la grande histoire. 27 mai 1692. Le gouverneur William Phipps est de retour sur le sol américain. Mais ses ennuis sont loin d'être terminés. Le spectre de la guerre arrive aux frontières du Massachusetts. Et les nombreux conflits en cours, que ce soit entre les Français et les Anglais ou entre les coloniaux et les natifs, l'obligent à être sur tous les fronts. Et puis il y a cette affaire de sorcellerie et ces femmes qui remplissent les prisons de Boston. Entre le mois de janvier et le mois de mai, 81 personnes ont été accusées de pratiquer la sorcellerie à Salem. 49 d'entre elles ont été placées en détention. Des chiffres considérables qui témoignent d'une effroyable sinistrose. Alors aujourd'hui, le gouverneur met en place un tribunal spécial pour trancher dans le vif. Un moment de justice unique qui va devoir juger des dizaines de personnes, pour la plupart des femmes, inculpées pour sorcellerie. Dans le Massachusetts, la situation est un peu plus tendue. La Cour spéciale de justice instaurée par le gouverneur doit apporter des réponses claires et permettre un retour au calme. Alors que la première séance bat son plein, l'esprit de Phipps s'évade. À Londres, il a eu l'occasion d'assister à une représentation de la pièce Oedipus. Il a découvert à cette occasion la musique d'un certain Henry Purcell. Il est tombé en pamoison. Quel talent! Alors que Salem s'apprête à brûler, le gouverneur rejoue en son for intérieur les mouvements de Music for Wild.

0: Les instructions judiciaires ne le mettent pas en lumière, mais l'ambiance à Salem Village est particulièrement mauvaise, avant même les premières accusations de sorcellerie. Il y a de la concurrence et du ressentiment entre les familles et les entités de Salem Town et Salem Village. L'huile se déverse sur le feu de manière continue, et le pasteur Purris n'est pas étranger à cette ferveur haineuse. Au milieu de ce jeu de quilles, les Putnam et les Porter forment deux clans qui ne se supportent plus. Lorsqu'on épluche les actes d'accusation, on se rend compte d'une chose. Les sorcières présumées sont souvent en lien avec l'univers des Porter. Il faut dire que les Putnam disposent d'une influence considérable à Salem Village, à contrario des Porter qui sont mieux établis à Salem Town. Il ne faut pas éluder non plus les énormes problèmes rencontrés par ces petites communautés des colonies, confrontées aux guerres, aux maladies et aux épisodes de disette, ou pire, de famine. La division qui règne dans ces entités reculées et fragiles s'alimente donc de tous ces facteurs. L'été 1692 va être celui de tous les dangers pour les suspects. La cour de justice, installée à Salem Town, n'est pas dirigée par le gouverneur Phipps, qui ne peut pas être juge. Il s'entoure de certains de ses plus proches collaborateurs pour mener à bien cette mission, et les sorcières présumées sont tirées de prison pour comparaître devant la cour, mais sans avocat, sans compassion, sans tentative de compréhension. Le procès s'annonce à sens unique. La cour est réunie une fois par mois. Les jeunes filles prétendument infectées sont conduites devant les juges et font de nouvelles accusations. Elles se tordent de convulsions et s'émeuvent dans des cris terribles. Les témoins du procès, bien souvent des villageois de Salem, s'égosillent. Les suspectes sont coupables. Ces dernières subissent de terribles humiliations publiques, vilipendées par la foule et les juges. Il faut dire que pour le puritanisme, l'homme est un pécheur dès sa naissance et doit passer son existence à vivre dans la repentance. Mais plus encore que les spectaculaires scènes de possession des fillettes, c'est le profil des accusés qui interroge. Alors qu'on peut encore entendre de nos jours que c'était pour la plupart des rebuts de la société, il n'en est rien. En réalité, seulement deux femmes peuvent être considérées comme très pauvres et vivant à l'écart. Les autres sont bien insérées dans la vie commune. Face à la cour, seule Tituba réitère ses aveux. Les autres insistent sur leur innocence. Mais la servante du révérend Purris, certainement pour échapper à la peine capitale, n'hésite pas à livrer à la vindicte judiciaire un flot ininterrompu de complices présumés. Dès lors, la cour se persuade que les sorcières de Salem forment un ensemble homogène, capable de se coordonner pour tourmenter les uns et les autres. Pour se défendre, les accusés ne disposent d'aucune marge de manœuvre, puisqu'on considère que la preuve spectrale est suffisante pour les condamner. La certitude de culpabilité se base alors sur la vision des personnes hantées. Elles voient apparaître l'accusé dans leurs songes, coupable. Elle voit apparaître le diable qui prend la forme de l'accusé, coupable aussi. Bref, aucune chance d'en réchapper. Tout va très vite. Le 10 juin 1692, Bridget Bishop est la première à être condamnée à mort. Elles seront cinq de plus en juillet, dont Sarah Good et la pauvre vieillissante Rebecca Nurse. Le ballet continue en août avec cinq nouveaux condamnés, dont quatre hommes. En septembre, un autre homme de la communauté est exécuté, peu de temps avant les huit derniers suppliciés. La mort de ces 20 sorcières potentielles marque-t-elle la fin de l'histoire? Eh bien, figurez-vous que non. À ce stade, l'affaire fait grand bruit dans toute la colonie du Massachusetts. Il faut dire que Salem Town et Salem Village ne sont plus que les ombres d'elles-mêmes, tant le dossier a perturbé la vie quotidienne des communautés. C'est bien simple. Elles sont devenues de véritables champs de bataille. Une catastrophe qui attire l'œil des autorités. D'ici quelque temps, le gouverneur Phipps pourrait bien avoir des comptes à rendre.
1: « Et avant de découvrir à qui le gouverneur Phipps a des comptes à rendre, ce que Jean-Louis Lahaye nous racontera bien sûr dans la troisième partie de ses notes de l'histoire, on fait une pause dans notre voyage dans le temps pour reprendre un peu nos esprits et on revient chez nous en 2026 avec la belgo-congolaise Mentissa et un extrait de son nouvel album, c'est le titre Close to You, belle détente au son de sa jolie voix.

0: Mentissa, Close to You, une artiste de chez nous, révélée dans The Voice en 2021 et qui enchaîne les festivals cet été. Le prochain, ce sera les Solidarités à Namur le 5 septembre. On continue à parler musique, mais du XVIIe siècle avec Jean-Louis Lahaye. Jusqu'à midi, c'est les notes de l'histoire. On reprend le récit des procès de Salem.
1: Massachusetts, à la fin du XVIIe siècle. Alors que l'Angleterre retrouve un semblant de stabilité après sa glorieuse révolution, mettant fin à l'omnipotence du puritanisme dans ses affaires publiques, les choses sont bien différentes dans les colonies. Durant l'hiver 1691-1692, une terrible affaire de sorcellerie affecte les entités de Salem. La communauté se déchire et, après un procès mené durant le printemps et l'été 1692, 20 personnes sont condamnées à mort pour sorcellerie. Mais une fois les audiences terminées, l'affaire ne disparaît pas dans les limbes. Elle appelle bien des éclaircissements. Octobre 1692, Boston. Une pluie diluvienne s'écrase contre les carreaux de l'appartement d'Increase Mather, membre éminent de la Royal Society. L'homme a chaussé ses lunettes et vient de conclure un texte qui sera publié demain. Son cas de conscience, regardant les esprits maléfiques, s'apprête à jeter un pavé dans la mare. Et pour cause. Une phrase plus que les autres inspire une profonde remise en question de la justice. Il apparaît préférable que 10 sorcières suspectées peuvent échapper, plutôt qu'une personne innocente soit condamnée. Mother a songé à cette formulation pendant des heures. Ce travail est une réaction au procès de Salem. En entendant parler de cette histoire, l'homme est saisi d'effroi. Combien de pauvres bougres, sur les 20 condamnés à mort, étaient finalement innocents des charges qui pesaient contre elles et eux ? 10, 15 ou même 20 ? Il est clair que le gouverneur s'est laissé déborder par ce dossier brûlant. L'intellectuel espère, avec sa publication, une prise de conscience nette de la part des autorités. Il est temps d'agir pour préserver le peu de vie qui peuvent encore l'être. À l'autre bout de l'océan, à Londres, Henry Purcell est déjà au travail. Il n'a jamais eu connaissance de cette affaire de sorcellerie qui va pourtant entrer dans la postérité avec fracas. Érigé au rang de musicien le plus influent de la couronne, il est submergé sous les commandes de la reine Marie. Dans moins d'un an, il composera son Te Deum et une Jubilate pour la Sainte Cécile. L'œuvre va le propulser parmi les plus grands. Chaque année, jusqu'en 1712, puis en alternance, jusqu'en 1743, ses notes résonneront au cœur de la cathédrale Saint-Paul. Mais ce soir, Henry Purcell ignore tout de la destinée de son travail. Il en est de même pour Mother et son cas de conscience regardant les esprits maléfiques.

0: La plaidoirie de Mather va faire mouche dès sa publication. Très largement plébiscitée par l'opinion à Boston, elle appelle une réaction de la part du gouverneur Phipps. Celle-ci ne se fait pas attendre. Bientôt, la preuve spectrale disparaît des outils de condamnation judiciaire. Plus encore, la cour spéciale de Salem est dissoute d'un revers de la main. C'est la cour supérieure du Massachusetts qui se charge de récupérer les dossiers restants. Elle ne condamne plus personne. Reste à comprendre ce qu'il s'est passé en Nouvelle-Angleterre pour qu'une telle fièvre s'empare de la population. Des dizaines de théories ont été mises sur la table pour tenter de percer ce mystère. Corée de Huntington, ergotisme, volonté des fillettes d'être le centre de l'attention, volonté de nuire. On pourrait continuer longtemps. Rien aujourd'hui ne permet réellement de trancher. Pour les spécialistes, il n'est pas dénué de sens de s'intéresser de près au conflit qui opposait les Putnam aux Porter. Après tout, certains Putnam faisaient partie des accusateurs. Bien souvent, les accusés se sont trouvés être des proches du clan Porter ou des opposants à la famille Putnam. Et ce, dans 18 cas sur 20. La théorie n'est pas si irréaliste qu'il n'y paraît au premier abord. D'ailleurs, les Porter s'étaient aussi opposés au révérend Paris pour une sombre affaire de rétribution financière. Vous avez dit bizarre ? Quoi qu'il en soit, l'affaire de Salem est retentissante à l'échelle des communautés qu'elle implique. Outre les 20 condamnés, elle a entraîné l'emprisonnement d'un tiers des populations concernées. Du délire, mais plus encore qu'un mystère aux multiples théories et ramifications, l'histoire des procès de Salem est aussi révélatrice d'une époque au cœur de laquelle plusieurs réalités s'affirment et s'affrontent. Londres sort du puritanisme pour connaître un nouvel équilibre à la suite de la glorieuse Révolution. Mais les mouvements d'émigration et d'émancipation des puritains en Nouvelle-Angleterre laissent à penser que le pouvoir central ne disposait pas d'une autorité totale sur ces colonies. Une dichotomie qui s'exprime au travers de symboles. C'est notamment le cas en mai 1692. À Londres, le rideau tombe sur « The Fairy Queen » d'Henry Purcell. On y plébiscite la magie et la féerie. De l'autre côté de l'océan, on condamne pour sorcellerie. Deux faces d'une même pièce, deux réalités qui s'expriment dans un même univers. Quant aux conséquences des procès de Salem, elles seront nombreuses dans le temps. Outre une évolution spectaculaire de la justice et l'abandon de validité des preuves spectrales, une politique de remords et de réparation s'enclenche dès le début du XVIIIe siècle. L'événement est resté dans toutes les mémoires comme un symbole de ce que l'extrémisme religieux et la paranoïa collective peuvent faire de pire. Ce traumatisme a inspiré de nombreuses œuvres artistiques, parmi elles la célèbre pièce « Les sorcières de Salem » d'Arthur Miller. Il vous reste à vous faire votre avis sur ce dossier. Réelle possession démoniaque, maladie inexplicable ou machinerie terrible d'un clan fomenté contre un autre? Je vous laisse le soin de trancher. Voilà pour ce récit que j'ai eu le plaisir de partager avec vous grâce à la plume d'Antoine Charpagne et à la collaboration des équipes de LDV Productions.
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2: On prend la musique comme point de départ et on laisse les notes nous conduire là où l'histoire, la grande, a basculé avec les notes de l'histoire. Tous les jours de la semaine cet été, entre 11h et midi, mais aussi quand vous le souhaitez sur Ovio. Et lundi, Jean-Louis Lahaye nous parlera de la civilisation aztèque. Il sera midi dans quelques minutes. Vous passez peut-être à table et je vous propose de le faire en musique avec Émilie Simon et ce titre de 2002, Désert. Passez un très doux moment avec RTBF La Première.

0: La chanteuse Yoa sur RTBF, la première, elle nous chantait Yao, un clin d'œil à celles et ceux qui n'arrivent pas à bien retenir son nom. Et elle sera à Esperanza le dimanche 2 août à Floref pour nous faire découvrir par exemple les 6 titres inédits de la réédition de son album La Favorite, révélé il y a un peu plus d'un mois. Des annonces de concerts, il y en aura d'autres dans l'heure qui suit, alors ne rangez pas vos agendas puisque c'est la playlist qui arrive après le Flash Info de 14h. Beau vendredi à toutes et tous sur nos ondes.
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17: Bonjour à toutes et tous. En France, une célèbre destination touristique est peu à peu évacuée à cause du feu. Il s'agit de la presqu'île du Cap Ferret, près du bassin d'Arcachon. 40 000 personnes ont été évacuées ou sont en cours d'évacuation via les routes ou par bateau. Toutes fuient l'incendie en cours en Gironde, le plus gros feu de la saison. Il a déjà parcouru plus de 10 000 hectares et ce n'est pas le seul. Une trentaine de feux sont en cours dans l'Hexagone pour y faire face. Le président français Emmanuel Macron a demandé l'activation du mécanisme de protection civile de l'Union européenne. L'objectif est d'obtenir rapidement des renforts aériens d'autres pays européens. L'Espagne aussi fait appel à l'aide européenne. Des incendies violents font rage dans la région de Madrid en pleine vague de chaleur. Ils ne sont toujours pas maîtrisés. Pedro Sanchez, le Premier ministre espagnol, parle d'une situation dramatique. Au Moyen-Orient, l'armée iranienne revendique des attaques de drones sur Bahreïn et la Jordanie. Les cibles revendiquées sont des installations utilisées par l'armée américaine, comme des réservoirs de carburant ou des grands entrepôts de matériel. Téhéran affirme aussi avoir détruit à Bahreïn un centre de données du géant Amazon. L'Iran parle d'une riposte aux bombardements américains sur son territoire pour la 13e nuit de suite. Chez nous, près de 1200 faillites ont été prononcées au mois de juin, c'est près de 40% de plus qu'en mai. Les faillites ont augmenté dans toutes les régions du pays. Le secteur le plus touché est celui des bars et des restaurants. Au total, ces faillites ont entraîné la perte de plus de 3100 emplois. C'est parti pour la plus grande foire agricole en plein air d'Europe. La foire de Libramont a ouvert ses portes ce matin. Près de 200 000 visiteurs sont attendus ces 4 prochains jours. Cette année, la foire fête sa 90e édition et le centenaire de sa société organisatrice. Elle a été fondée en 1926 par des éleveurs de chevaux de trait ardennais. En cyclisme, au Tour de France, 500 000 spectateurs sont attendus ces 2 prochains jours le long des routes de montagne. L'Alpe d'Huez est au programme aujourd'hui et demain et l'étape du jour, la 19e, partira de Gap et fera 128 km. Au classement général, Tadej Pogacar porte toujours le maillot jaune. Il a une avance confortable sur le deuxième, le Belge Remco Evenepoel. Voilà pour les infos. Belle journée à notre écoute.
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1: Bienvenue dans la playlist et bonjour si vous nous rejoignez ce midi sur la première. C'est presque le week-end, courage à ceux qui travaillent cette semaine, à ceux pour qui la fin de semaine rime avec fin des congés, mais aussi ceux qui cherchent du travail. On va essayer de se détendre tous ensemble jusqu'à 13h dans la playlist grâce à la superbe programmation de la superbe Alexandra Vassen et à la réalisation du génial Vincent Van Der Venet. On va aussi parler concerts, actualités musicales et anecdotes. Et la première anecdote, c'est l'apparition surprise d'Angèle à Dour pendant le concert d'Amélie Lenz. Elle est venue annoncer leur collaboration sur une nouvelle chanson et elle a surtout mis le feu à la plaine. Angèle est en pleine renaissance électropop. Souvenez-vous de sa collaboration avec Kavinsky et Phoenix sur la reprise de Night Call au JO de Paris 2024. Là, c'est son featuring avec Justice qui démarre notre playlist. On écoute What You Want. Belle journée sur RTBF La Première.

On danse ce midi dans la playlist. Cette fois, c'était avec les Australiens de Parcells, You Got Me Feeling. Et le meilleur endroit pour danser et profiter de la musique l'été, c'est les festivals. Parcells se produit à Pucklepop le 23 août avec une affiche démentielle. Tyler, The Creator, Somber et Raven Lenay en font partie, par exemple. On a fait l'anecdote, l'annonce de concert et maintenant l'actualité musicale. Elle concerne la brugeoise Isolde Lazoun. Elle s'est révélée sur la scène internationale avec son album Oh Dear sorti il y a 3 ans et elle nous fait le cadeau d'un 3e album cet été. Il s'appellera My Kind of Drama et sortira le 28 août prochain. On écoute un extrait, Egoland sur RTBF, la première.

Une grande favorite de nos programmateurs, c'était Lola Young à l'instant, qui nous régalait en 2024 avec ce single I Wish You Were Dead. Mais il n'y a pas que sur la première qu'on l'adore, puisqu'elle a quand même reçu un Brit Award et un Grammy cet été. On espère très fort que ce sera un encouragement suffisant pour son retour. L'artiste suivante, elle par contre, elle semble infatigable. Camille Mbé a fait à peu près tous les festivals cet été et c'est pas terminé puisqu'elle jouera au Franco ce dimanche à 15h15. On peut célébrer son énergie même si elle trouve qu'il n'y a rien à fêter. Le titre du single qui arrive, merci d'être avec nous.

Un titre qui fait vraiment beaucoup de bien à l'instant dans nos oreilles, c'était Going Shopping des Strokes. 28 ans de carrière et maintenant un 7e album, Reality Awaits, est sorti il y a tout presque un mois, le 26 juin, et c'est une vraie réussite. J'espère que vous passez un moment aussi délicieux que moi dans la playlist aujourd'hui, et ça n'est

0: Pas prêt de s'arrêter puisqu'on est ensemble jusqu'à 13h. Étienne de Crécy et Tom Misch arrivent ainsi qu'une artiste que j'aime de tout mon cœur. Restez avec nous et bon appétit si vous êtes à table.
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0: De midi à 13h, vous êtes dans la playlist. On fait ensemble le tour des coups de cœur de nos programmateurs. Mais là, tout de suite, c'est d'un coup de cœur à moi que je vais vous parler. Ça va faire un an qu'on entend de plus en plus parler d'elle. Je l'ai vue deux fois en concert depuis et j'ai été frappée à chaque fois par sa sensibilité et son incroyable voix. Elle est magnétique. C'est Gilda sur RTBF La Première. On écoute Tout pour plaire et je vous laisse en profiter.
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Bon appétit si vous êtes à table en écoutant RTBF La Première. À l'instant, c'était le Britannique Tom Misch qui nous faisait danser doucement avec son titre Slow Tonight. Et on garde la tendresse en ajoutant un petit peu de mélancolie avec Feu Chatterton. Leur album Labyrinthe a bientôt un an, mais leur single Ce qu'on devient nous fait toujours autant d'effet. Je vous laisse le constater par vous-même. Beau vendredi dans la playlist. Je vois.

Beautiful Lie, beau mensonge, c'était Gabriel 16, une belle voix sur un joli titre de 2023 qui est sorti sur le premier EP de l'artiste, Prologue. Mais pour l'instant, pas de nouvelles d'un nouveau projet. En revanche, un nouvel album, le duo australien Angus and Julia Stone s'apprête à en sortir un le 4 septembre chez Virgin Records. Il s'appellera Karaoke Bar. Et vous avez peut-être déjà entendu la plage titulaire sur nos ondes, alors je vous propose d'écouter un deuxième extrait. C'est Monroe, Angus and Julia Stone dans la playlist.

0: Rising Soul, Étienne de Crécy et Damon Albarn, le leader de Gorillaz, dans la playlist. Étienne qui jouera d'ailleurs un set au Francofolie de Spa ce samedi. Et on me dit dans l'oreillette qu'il pourrait faire une apparition demain dans la spéciale Franco de 14h à 16h au micro de Vanessa Clack. Et on continue de chanter dans la suite de la playlist jusque 13h avec Jessie Ware et les Sunday Charmers par exemple. Restez avec nous pour encore plus de musique et déjà bon week-end sur nos ondes.
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0: Vous écoutez RTBF, la première. Très bon début d'après-midi. On continue ensemble de danser et chanter ou tout simplement profiter avec nos oreilles dans la playlist. Et la suite, c'est une collaboration anglo-australienne. Saint-Étienne nous offrait ce featuring avec Confidence Man le 3 septembre 2025. Le titre Brand New Me s'accompagne d'un clip en dessin animé qui fait référence à Scooby-Doo. C'est assez rigolo et la musique, elle est super. Je vous laisse avec ça. Profitez bien.

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C'était Super Bloom de Jessie Ware dans la playlist. Elle a sorti en avril son 6e album du même nom et elle vous le présentera en concert avec la première le 20 novembre à l'Ancienne Belgique à Bruxelles. J'ai regardé, il reste quelques places, alors foncez avant que ce ne soit plus le cas. Et dans la suite, il sortait l'album Contigo il y a 2 ans. Jay Bernhardt est de retour avec un très beau single, Four in the Morning. Très belle journée à l'écoute de la première. 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

0: On vient de rêver ensemble avec les Sunday Charmers à aller voir absolument en concert à l'Ancienne Belgique le 10 novembre prochain avec la première. Et en attendant, vous pouvez réécouter la playlist à tout moment sur RTBF Ovio et tous les jours de la semaine à midi sur notre antenne. Merci à Alexandra Vassen pour la programmation du jour et à Vincent Van Der Venet pour la réalisation. On va continuer à rêver ensemble cet après-midi sur RTBF la première, puisqu'après le journal de 13h, place au sable, à la mer et au soleil avec Bienvenue à la plage. Belle journée sur nos ondes.
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0: Un ciel gris et une longue file de voitures. Des habitants et touristes ont dû quitter la presqu'île du Cap Ferret dans le sud-ouest de la France. Mathieu Van Winkel a assisté à ces départs précipités. Il a aussi rencontré des Belges sur place. De son côté, le maire de Bordeaux appelle les futurs vacanciers à rester à l'écoute des consignes. Les premiers visiteurs défilent en province de Luxembourg. C'est parti pour 4 jours de foire agricole à Libramont. 21 lacets pour s'offrir l'Alpe d'Huez. La 19e étape du Tour de France s'annonce compacte, mais particulièrement rude. Bonjour, une cinquantaine de maisons détruites, un camping dévasté, 35 000 personnes évacuées. La préfète de Gironde en France a fait le point ce matin. Le feu qui sévit dans la région de Bordeaux progresse toujours. Les autorités locales parle d'un feu XXL vorace qui fait des sautes d'un kilomètre. Cet incendie a déjà parcouru plus de 10 000 hectares sans faire de victimes à ce stade. La préfecture a ordonné l'évacuation progressive du Cap Ferret dans la région d'Arcachon, proche de Bordeaux. Donc, Mathieu Van Winkel, vous êtes à Arès, le long de la départementale que les habitants et touristes doivent emprunter pour quitter cette presqu'île.
1: Oui, l'évacuation du Cap Ferret est terminée. Plusieurs dizaines de milliers de personnes sont parties, soit par bateau, soit par l'unique route qui longe l'incendie. Les pompiers se sont postés tout le long de cette route pour garantir la sécurité des personnes qui prenaient la fuite. Il faut imaginer la scène, hein, le soleil qui se lève, le ciel rouge et gris à cause des fumées et une longue file de voitures avec des locaux, mais aussi beaucoup de touristes qui passaient leur semaine au Cap. Des canadairs survolent la route d'évacuation parce que le feu est juste là, à côté de la route. Vers 11h, l'évacuation était terminée et maintenant, la crainte suivante, c'est de voir le feu franchir cette route, cette départementale et avancer vers la ville d'Arès. On annonce ici une probable évacuation de toute la ville d'Arès dans l'après-midi.
0: Et Mathieu Van Winkel le disait, de nombreux touristes sont actuellement en vacances dans cette région. Cette Belge a reçu un message d'alerte ce matin et est montée aussitôt dans sa voiture. Hier déjà, elle observait inquiète les flammes au loin.
2: Ben là, on sent quand même fort la fumée, enfin l'odeur, je trouve, ça sent quand même fort. Beaucoup de fumée, mais en fait, on voyait encore mieux hier quand on était sur la plage. On voyait vraiment la grosse fumée noire. Le soir, sur le bassin, on voyait vraiment les flammes qui nous semblaient très proches, alors qu'en fait, on est quand même à 30 km. Et c'est là où on a commencé à réfléchir plus activement et on a commencé à faire nos sacs pour préparer la voiture. Et on se dit comme ça, si on peut partir par la route, parce qu'on ne savait pas vraiment si la route était ouverte ou pas. Comme ça, on pouvait directement partir ce matin. C'est ce qu'on a fait. Donc, on a reçu un message d'alerte à 6 heures ce matin.
0: Une Belge évacuée de cette région du Cap Ferret, rencontrée par Mathieu Van Winkel, notre envoyé spécial sur place. Et l'incendie qui dévore le nord du bassin d'Arcachon est le plus grand de cette année, mais malheureusement, il n'est pas le seul. Dans les Landes, à 1h30 de là, dans la région de Biscarrosse, un feu de forêt a parcouru 2600 hectares et fait d'importants dégâts. Une petite centaine d'habitations et bâtiments sont touchés, voire détruits. Plus au sud, dans le Var, l'évolution est un peu plus favorable que les derniers jours. Ce matin, le ministre français de l'Intérieur, Laurent Nunez, a fait le point sur la situation dans tout l'Hexagone.
3: On a 32 feux en cours qui n'ont évidemment pas tous la même importance. On a dépassé le seuil des 50 000 hectares qui ont été brûlés depuis le 1er janvier de cette année. Donc si vous prenez la référence par rapport à l'an passé, c'est quasiment x3 un hectare brûlé à la même période l'an passé, donc en 2025.
0: Et la France n'est pas le seul pays touché en Europe. L'Espagne doit aussi combattre simultanément plusieurs incendies, certains aux portes de la capitale, Madrid. 10 000 personnes ont été évacuées dans cette région de Madrid, en Espagne. L'Espagne, comme la France, qui demande l'aide à ses pays voisins. La France a fait appel au mécanisme d'aide européen pour des moyens aériens. Cela signifie que les pays en capacité d'aider vont se proposer et la France choisira ce qui correspond le plus à ses besoins. L'Union européenne a déjà déployé 4 avions bombardiers d'eau pour lutter contre les feux en Espagne. Un dispositif qui s'ajoute aux 3 avions annoncés dès hier pour la France. Le centre de l'Espagne, le sud ou le sud-ouest de la France, c'est peut-être là que vous comptiez vous rendre en vacances dès ce week-end. Alors faut-il y renoncer? Le ministère belge des Affaires étrangères suit de près l'évolution et sur son site, il n'émet aucune interdiction de voyager. Fabien Magri, malgré les nouveaux incendies et les évacuations des dernières heures, le message est donc toujours le même.
4: Il n'a pas changé, en effet. La Belgique n'interdit pas de se rendre et de se déplacer en France, même dans les régions rongées par les incendies. Mais une fois sur place, évidemment, le ministère demande aux voyageurs de suivre les instructions des autorités locales, donc de respecter les ordres d'évacuation, de ne pas tenter de pénétrer dans des secteurs fermés et de patienter avant de se jeter sur les routes. C'est aussi l'appel du maire de Bordeaux, Thomas Cazenave.
5: C'est un week-end de chasse et croisée. Il est très important que les vacanciers attendent avant de se déplacer, sinon ils seront retenus en amont du côté de Saint-Jean-d'Illac ou alors devoir rebrousser chemin en direction de Bordeaux. Il vaut mieux attendre, voire décaler un peu son départ, parce qu'à ce stade, c'est tout à fait impossible et probablement encore dans les prochaines heures et les prochains jours.
4: Et si vous comptez malgré tout vous rendre dans le sud de la France, le ministère belge des Affaires étrangères vous conseille d'enregistrer votre voyage via Travelers Online.
0: Fabien Magri avec une interview réalisée par Radio France. Chez nous, la grève des pompiers se poursuit dans les casernes bruxelloises. Seul un pompier sur cinq avait pris son service ce matin en région bruxelloise. Hier, le gouvernement bruxellois a approuvé des mesures comme le recrutement de 132 personnes d'ici un an et demi et une enveloppe de 10 millions d'euros. Les syndicats attendent maintenant des engagements concrets. Près de 1200 faillites ont été prononcées en juin. C'est près de 40% de plus qu'en mai dernier. Le nombre de faillites enregistrées en juin 2026 est toutefois plus faible que celui de juin 2025. Avec 220 faillites le mois dernier, l'Horeca est le secteur le plus durement touché par ces dépôts de bilan. La foire agricole de Libramont a ouvert ses portes ce matin en province de Luxembourg. Le vendredi, c'est souvent le jour choisi par les agriculteurs. Philippe Hermand leur a demandé à quel stand ils allaient s'arrêter et ce qu'ils venaient voir en priorité.
6: Voir les animaux, un peu du matériel, parce qu'on est concerné.
7: Et le vendredi, c'est toujours le jour des agriculteurs, on peut dire ?
6: On peut dire ça, oui. C'est là qu'il n'y a pas trop de monde et on a le droit de visiter et de se renseigner.
8: La moisson est finie, donc c'est la journée de vacances.
9: On vient d'entre Mons et Tournai.
10: On vient depuis la Suisse.
7: Vous êtes venu exprès ?
10: Oui, on est venu exprès. On est agriculteur. On a combien ? On a une vingtaine. On est venu encore.
7: Vous êtes éleveur aussi ?
10: Oui, on est éleveur, oui. De race laitière.
11: On traite les marchés, les nouvelles choses qu'on a inventées pour l'élevage, tout ça.
7: Vous êtes dans le secteur ?
11: Un petit peu. On a un peu de moutons, oui.
12: Je viens me promener avec mon petit-fils.
7: Qu'est-ce que tu préfères ?
13: Les moutons.
7: Tu vas aller les voir, alors ?
13: Oui.
7: Bonne visite, alors.
13: Merci.
0: Des visites possibles jusque lundi et les équipes de la RTBF vous attendent aussi à la foire de Libramont, au bivouac du journalisme. Des débats, des ateliers vous sont proposés pour connaître les métiers de l'information. Paris se rapproche, mais il reste deux étapes solides avant cela. L'Alpe d'Huez aujourd'hui et demain au programme du peloton du Tour de France en cyclisme. Samuel Grelois, avec l'Alpe d'Huez, on entre de plein pied dans la légende du Tour.
14: Ah oui, ce n'est pas le col le plus souvent gravi dans l'histoire du Tour, puisque le Tourmalet l'a été deux fois plus souvent, mais en revanche, c'est un vrai col populaire de la Grande Boucle. On attend plus de 600 000 personnes sur les 13 800 km de l'ascension cet après-midi. Et parmi ces personnes, un paquet de gens déguisés, donnant à cette montée un côté coloré et carnavalesque unique en son genre. Un incroyable spectacle dans le spectacle que même les coureurs attendent, du moins ceux qui ne sont pas concernés par la victoire d'étape ou par le classement général, car pour cela, concentré, appliqué sur l'enjeu, l'ascension peut devenir très stressante avec une euphorie collective débordante sur le bord de la route, des risques d'accrochage, des risques de chute et même des difficultés pour attaquer. Ce fut le cas en 2022 pour Pogacar, bloqué par des motos, elle-même bloquée par le public. Pogacar, sur qui plane par ailleurs ce vendredi quelques points d'interrogation. Comment vont ses équipiers ? Plusieurs sont malade. Comment va-t-il lui, puisqu'il n'est pas imperméable au virus ? Et ses adversaires vont-ils profiter de cette incertitude pour l'attaquer sur une étape comme celle d'aujourd'hui ? Le Tour 2026, Hélène, n'est peut-être pas encore définitivement joué.
0: Samuel Grulois, que nous retrouverons cet après-midi pour prendre des nouvelles de cette 19e étape du Tour de France. On retrouve aussi Samuel sur le canal Viva Sport en DAB+. C'est la fin de ces informations. Merci de passer votre après-midi avec nous.
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13: Merci Hélène Remy. Prochain rendez-vous avec l'info, ce sera à 14h.
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13: Bonjour tout le monde, bonjour Philippe.
14: Hello Sophie.
13: Soyez les bienvenus sur notre plage du vendredi. Cet été à cette heure-ci, on part en effet se prélasser, se détendre sur une plage. Une heure où l'on se laisse porter par le bruit des vagues, la douceur de l'air. Et ce midi Philippe, on est loin.
14: Oui, très loin de l'autre côté de la Terre, sur une plage australienne dans la mer de Corail. Elle est considérée comme l'une des plus belles du monde, c'est la plage de Whitehaven. On y accède par ferry car elle est située sur une petite île à une dizaine de kilomètres du rivage.
13: Un petit mot de la météo, nous sommes en hiver, bien évidemment dans cet hémisphère, mais le ciel est bien dégagé ce midi. Le thermomètre affiche 22 degrés et il fera, figurez-vous, aussi chaud dans l'eau. Bienvenue dans ce petit coin de paradis.
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13: Et pour bien commencer cette heure australienne, voici le groupe Tame Impala. Excellent après-midi sur la première.

0: C'était Tame Impala, groupe australien bien sûr, avec leur morceau The Less I Know The Better.
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2: Nous avons donc planté notre parasol dans le sable de la plage de Whitehaven, en face de nous la mer de corail. Nous sommes dans l'état du Queensland, au nord-est du continent australien, c'est au-dessus de Sydney. La côte de cet état est longue, très longue, 7000 km. C'est la distance, figurez-vous, entre le pôle Nord et Alger. Au large de notre plage, la grande barrière de corail, en face de nous, le plus grand récif corallien au monde et la capitale de cet état, c'est Brisbane. Qu'avons-nous pris dans notre sac de plage ce midi, Philippe ?
0: Beaucoup de musique, vous vous en doutez. Alors, je vous ai préparé du yin et du yang. Côté yin, un instrument qui apporta la lumière au milieu de la nuit, et côté yang, une part dynamique et énergisante de l'âme musicale australienne.
2: On a bien entendu aussi glissé un livre dans notre sac de plage, Les Fantômes de Shearwater, un thriller psychologique que nous proposera Pierre-Yves Millet de la librairie La Page d'Après. Et puis on a mis aussi de quoi grignoter, hein, Philippe ?
0: Oui, on en trouve partout en Australie, et ici aussi à Whitehaven. Elle a supplanté les burgers et autres sandwichs. On la mange à toutes les sauces. Cette institution a un nom, la meat pie.
2: Voilà, c'est un beau menu que nous allons déguster ensemble, bien entendu, sur cette plage de Whitehaven.

0: Son eau turquoise, cristalline, et puis son sable aussi d'une blancheur éclatante, car il est composé essentiellement de silice. Il est ultra fin, ça ressemble un petit peu à de la farine.
1: Oui, et c'est un sable particulier, car grâce à la silice, il conserve une température fraîche, malgré l'exposition au soleil.
0: Voilà, ce qui est aussi hyper important, c'est que ce sable ne colle pas à la peau. Par contre, ce qui colle à la peau ici, ce sont les méduses. Mais, ouf, la saison, c'est entre novembre et mai.
1: Alors, la plage où nous sommes est bien entendu très sauvage, mais des plages, il y en a vraiment beaucoup en Australie, même en ville. Et c'est un endroit qui fait d'ailleurs partie du quotidien pour la plupart des Australiens, comme l'explique Sarah McIntyre, qui est consule à l'ambassade d'Australie.
2: Pour nous, la plage est très importante. La plupart des Australiens habitent sur la côte, vu que le centre d'Australie, c'est un désert. Personnellement, moi, j'ai grandi à Sydney, qui est la plus grande ville sur la plage en Australie. Et tous les matins, on voit beaucoup des Australiens qui vont à la plage devant le travail pour faire du surf, pour faire du jogging, pour jouer au volley même. Donc, ça fait partie de notre rituel quotidien, je dirais. Après le travail aussi, on y va pour se détendre, pour passer un bon moment entre amis. On fait souvent Noël sur la plage, vu qu'en décembre, c'est l'été en Australie. Donc, on y va pour faire un petit barbecue, pour jouer au cricket. Les enfants apprennent à nager très très jeunes en Australie, donc c'est vraiment un endroit où on peut aller avec toute la famille ou même entre amis.
0: Oui, et nous aussi on s'est installés sur cette plage pour entamer notre après-midi, et là il est temps de bouquiner.
1: Et quel livre a-t-on emmené avec nous, dites-moi?
0: Eh bien c'est un livre que Pierre-Yves Millet de la librairie La Page d'après à Louvain-la-Neuve nous a trouvé.
3: Eh bien Sophie, moi je vous propose d'emporter dans vos valises Les Fantômes de Shearwater. C'est un roman qui est écrit par l'autrice australienne Charlotte McConaghy. Alors Shearwater, c'est vraiment au large de l'Australie, c'est à 1500 km des côtes. C'est une île qui est isolée forcément, qui est battue par les vents, une île sauvage, et qui accueille la banque de semences, la réserve de graines mondiale qui doit permettre à l'humanité de se relever en cas de catastrophe. Alors les scientifiques qui veillaient sur cette banque de graines ont quitté l'île de manière précipitée parce qu'il y a la montée des eaux, et seule subsiste une famille, 4 personnes, un père et les 3 enfants. Et un soir de tempête, une femme va débarquer sur cette île. Elle est blessée, elle est échouée sur la plage, elle a manifestement fait un naufrage, mais on ne sait pas qui elle est, d'où elle vient, pourquoi elle est là et comment est-ce qu'elle est arrivée là. Ce qui est sûr, c'est que évidemment son arrivée et sa présence sur l'île va perturber l'équilibre au sein de la famille, va faire ressurgir les souvenirs de famille, les fantômes du passé, et c'est évidemment tout ça qui va donner la profondeur de l'intrigue à ce passionnant roman.
1: Qu'est-ce qui vous a plu dans ce livre ? L'intrigue ? L'écriture ?
3: Alors, vous l'aurez compris, il y a du suspense. Donc on est vraiment dans, ouais, dans un thriller psychologique. Il y a une part de mystère qui est liée à la présence de cette femme. Donc il y a une tension, il y a un suspense qui monte au fil des pages. Il y a la structure narrative, en effet, parce que c'est des chapitres assez courts qui donnent la parole à chacun des personnages à tour de rôle. Donc il y a un vrai travail sur l'épaisseur psychologique des personnages. Et puis on aborde des thématiques qui sont vraiment d'actualité. Hein, vous l'avez entendu avec la montée des eaux. Donc pas de canicule ici, mais le dérèglement climatique qui provoque la montée des eaux et qui menace la survie de l'humanité, et qui menace aussi cette banque de graines, puisque les personnages du roman vont devoir sélectionner quelles semences il faut garder suite à la montée des eaux. Donc c'est vraiment un roman qui est intéressant par tous ses aspects.
0: Oui, en fait, cette banque de graines, elle existe réellement, mais pas là-bas. Elle existe au Svalbard, hein. Il y a une banque
3: Exactement.
0: De graines qui existe là-bas. Un petit mot peut-être sur l'autrice Charlotte McConaghy, ce n'est pas une inconnue ?
3: Oui, en effet, elle est connue pour aborder des questions liées à l'actualité climatique, hein, dans ses livres. Elle s'intéresse à la nature, à la place de l'être humain dans la nature. Elle a écrit 3 livres, je dirais seulement, mais c'est presque 3 best-sellers, en fait. Alors, on verra pour Les Fantômes de Shearwater, mais il y a eu Migration, et puis il y a eu surtout Je pleure encore la beauté du monde, qui est un superbe livre qui vient de sortir en poche et qui évoque la réintroduction des loups dans les forêts écossaises, un roman traduit dans une 20aine de langues. Et son petit dernier, Les Fantômes de Shearwater, j'ai envie de dire qu'elle persiste et signe dans cette veine-là, et c'est vraiment un roman qui connaît un grand succès en librairie.
1: C'est un roman récent, vous l'avez dit, et déjà

0: pollué par la critique.
1: Oui, c'est vrai qu'il est sorti ici en janvier 2026. Nous, on l'a découvert un petit peu par hasard. Moi, je n'avais pas encore lu de Charlotte McConaghy, donc c'était vraiment une découverte d'une écrivaine australienne. Mais manifestement, la critique et le public ne s'y trompent pas, puisque c'est un roman qui a reçu le prix du roman étranger, qui est décerné par les librairies indépendantes en France. Donc c'est un roman qui a rapidement connu le succès et qui accompagnera utilement et agréablement votre été.
2: Pierre-Yves, juste une dernière question. Est-ce que c'est habituel d'avoir des auteurs australiens dans votre librairie? Il y en a beaucoup?
1: Non, en effet, il n'y en a pas beaucoup. Et donc, quand on en a et qu'il y a des gens qui nous demandent aussi des lectures qui évoquent ou qui parlent de l'Australie ou bien des auteurs australiens, on va rapidement vers cette autrice, Charlotte McConaghy.
2: Eh bien, on rappelle le titre de l'ouvrage, Les fantômes de Shearwater, de l'Australienne, donc Charlotte McConaghy. Merci Pierre-Yves Millet de la librairie La Page d'après à Louvain-la-Neuve. On va évidemment poursuivre la découverte de notre playlist australienne. Nous sommes sur la plage de Whitehaven ce midi. Ce sera juste après ceci.
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5: Et oui, cette plage, nous sommes sur celle de Whitehaven ce midi, c'est au nord-est de l'Australie, l'une des plus belles plages du monde, on a bien de la chance. Ici, c'est la pleine nature, on n'a qu'à vivre au rythme du soleil.

0: L'Australien Xavier Rudd avec ce titre Follow the Sun. Et du soleil, on en a ce midi sur notre plage. Un soleil d'hiver, car nous avons pris nos quartiers dans l'hémisphère sud.
1: L'hémisphère sud et l'Australie qui a une population diverse, une identité aussi particulière, liée bien évidemment à son histoire, Sarah McIntyre.
2: C'est difficile à définir en fait, Sophie, parce que l'Australie, c'est un pays d'immigrants. Et en plus que ça, on a le plus ancienne culture du monde avec nos peuples premiers, les aborigènes, qui sont là depuis plus que 60 000 ans en Australie. Donc l'identité d'Australie, je dirais que ça commence là, avec cette histoire très riche. Ensuite, on a les différentes cultures qui ont immigré en Australie depuis les années, comme moi par exemple. J'ai des origines irlandaises, libanaises, anglaises aussi. Donc 50% d'Australiennes ont un parent qui est né à l'étranger. Donc c'est vraiment très multiculturel, oui, voilà.
3: C'est un vrai melting pot.
2: C'est ça.
1: Alors là, allongé maintenant sur la plage, Philippe, vous allez nous raconter une histoire de musique.
0: C'est ça, je vais vous conter la légende de Burbuk Boon. Au début, le monde était froid et obscur. Le ciel était vide et les hommes avaient peu d'espace pour se mouvoir entre terre et ciel. Burbuk Boon, un aborigène, on vient d'en parler avec Sarah, avait allumé du feu pour réchauffer sa famille. Il était en train d'ajouter du bois sur le foyer lorsqu'il s'aperçoit qu'un bout du tronc est creux, avec à l'intérieur des termites bien occupées à grignoter un large tunnel. Alors, ne voulant pas faire de mal à ces petits insectes, Burbuk Boon souffla à travers ce tronc. Les termites s'en échappèrent et, à la lumière du feu, projetées vers le ciel, devinrent les premières étoiles.
1: Voilà, c'est un beau conte là, mais encore Philippe.
0: Oui, alors, cette histoire, c'est une des nombreuses légendes sur l'origine de l'instrument ancestral, le didgeridoo. Cet instrument à vent qui accompagne depuis des millénaires les chants et les danses sacrées des aborigènes d'Australie.
1: Et à quoi ça ressemble alors cet instrument ?
0: Alors, à la base, c'est un morceau de tronc d'eucalyptus d'un ou deux mètres de long.
1: Ouais.
0: Son bois est tendre et c'est pour ça que les termites l'adorent évidemment. Ils sont souvent décorés avec des couleurs et des motifs tribaux. Si vous voulez en voir, passez au MIM, le musée des instruments de musique de Bruxelles.
1: Ouais.
0: Ils en possèdent plusieurs dans leur collection.
1: Mmh.
0: Cette espèce de longue trompe, on en joue en posant ses lèvres à un bout et en soufflant de manière continue. Ça paraît simple,
1: oui.
0: Mais dans la réalité, c'est quand même un peu complexe.
1: Oui, parce que souffler comme ça en continu, à la fin, on s'étouffe.
0: Alors, respirer et souffler en même temps, c'est une technique qui s'apprend. La respiration circulatoire, c'est son nom, est d'ailleurs bien connue par les saxophonistes de jazz. Vous entendez ce son ?
1: Oui.
0: Lorsque vous êtes en face d'un didgeridoo, ses vibrations vous emportent. Et ça a inspiré pas mal de monde, à commencer par des compositeurs classiques qui ont incorporé l'instrument dans leur travail.

0: Et vous l'avez découvert comment? Alors cet instrument, vous êtes déjà venu ici en Australie?
1: Alors pas du tout, c'est beaucoup plus prosaïque que ça. Tout simplement en écoutant un morceau de funk acid jazz dont l'intro résonnait de manière étrange. Après enquête, j'ai découvert que ce son, que je ne connaissais pas, c'était ce fameux didgeridoo.
0: Et le morceau en question, alors ce morceau de funk acid jazz?
1: Alors, mondialement connu Jamiroquai, vous connaissez?
0: Oui.
1: On est en 1992, il sort sur un label indépendant le fameux morceau, son tout premier single intitulé « When You Gonna Learn », avec cette intro au didgeridoo. Le morceau fait un carton, Jamiroquai est alors contacté par Sony Music qui lui propose de faire un LP. La suite, on la connaît, 1993, succès planétaire pour l'album Emergency on Planet Earth.
0: Et on écoute quoi alors?
1: À votre avis.
0: Jamiroquai, when you gonna learn?
1: Allez, c'est parti.

0: When You Gonna Learn, Jamiroquai, donc avec bien entendu le didgeridoo qu'on a bien écouté.
1: Hein. Oui, le fameux instrument aborigène australien.
0: Allez, ça m'a ouvert l'appétit tout ça.

0: comme tous les vendredis midi, on écoute de la musique sur la plage, mais on grignote aussi. Et sur cette plage de Whitehaven, nous avons pris quelque chose de simple, hein, car évidemment, c'est très sauvage ici et il n'y a pas de restaurant tout près, Philippe.
1: Alors effectivement, pour le pique-nique, on a emporté une petite tourte, une meat pie. Milan Laroche est restaurateur à Bruxelles, il est à la tête de plusieurs établissements, notamment le Fish Tank. Milan, expliquez-nous cette meat pie, de quoi s'agit-il ?
2: On parle de la meat pie, ça vient d'Angleterre, mais en Angleterre finalement elle est assez basique et elle est servie de la même façon depuis des dizaines et des dizaines d'années. Alors qu'en Australie, ça a vraiment pris une autre dimension, quoi. Ils ont vraiment fait évoluer le produit. Il y a des variantes avec du fromage, du bacon, mais il y a des gens qui font des variantes très intéressantes. Et on pourrait imaginer n'importe quelle sorte de curry à la thaï, un dal à l'indienne, du kimchi, du riz gluant. C'est vraiment une petite poche dans laquelle on peut introduire n'importe quoi. En fait, l'Australie est vraiment un pays, c'est vraiment une terre d'immigrés multiculturels. Quand en ayant travaillé là-bas, j'ai rarement travaillé dans une cuisine avec plus de... Enfin, c'était toujours un taux de 80% de nationalité autre qu'australienne, et du coup, d'où toutes les inspirations qui sont apparues, quoi.
0: Voilà, on peut entendre donc qu'on peut mettre beaucoup de choses de farce, en fait, au niveau de cette tourte. Est-ce qu'on la mange chaude ou froide ?
2: Alors chaude, c'est ça qui est génial. C'est qu'on vraiment, on la trouve absolument partout, que ce soit dans une station de service, dans les supermarchés, dans les magasins bio. Et vraiment, on y va, on la consomme midi, goûter, soir, même le matin pour certains des oubliés qui commencent tôt. C'est garniture ou c'est viande ou non, hein, ça peut être végétarien ou vegan, mais entouré d'une pâte, brisée, feuilletée, des fois un mélange des deux. Quelque chose qu'on peut manger vraiment d'une main. Donc sur la plage, c'est parfait. Et en général, de l'autre main, on a un petit contenant tomate au sauce. Ils appellent le ketchup comme ça, ou de sauce barbecue. Et ils ont même reformaté, d'ailleurs. J'ai jamais vu ça, d'ailleurs. Ces petites capsules spéciales qu'on peut tenir entre trois doigts et appuyer avec la pression les deux petits compartiments de sauce. Et la sauce sort par une fente. Et donc, c'est vraiment très pratique.
0: Une fois qu'on a ça, qu'est-ce qu'on boit, alors, avec une tourte et ce meat pie sur la plage ?
2: Franchement, il y a des très bonnes bières, ou alors la boisson fétiche, je dirais, le soft vraiment que tout le monde boit là-bas, c'est un lemon lime and bitters, mais c'est vraiment juste un sirop, enfin une grenadine quoi, mais citron et citron vert, et avec de l'eau pétillante et dans laquelle ils ajoutent quelques gouttes de bitters. Et je dois dire, c'est très très bon et rafraîchissant.
0: Et voilà, et c'est tip-top ce qu'il nous faut, bien évidemment, sur la plage ce midi. Merci, Milan Laroche. On va continuer, bien évidemment, à se relaxer sur cette plage de Whitehaven. Et on poursuit en musique, Philippe.
1: Oui, je vous ai proposé tout à l'heure le Yin. C'était soft, le didgeridoo, non ?
0: Tout à fait.
1: Alors maintenant, place au Yang. Et là, ça va un peu déménager. Comme vous le savez sûrement, l'Australie fait partie du cercle des grandes nations du rock. Alors, Sophie, on va voir si vous savez reconnaître cette sonorité, cette patte australienne dans les morceaux du petit medley de Aussie Rock que je vous ai préparé.
0: Aïe, aïe, aïe.
1: Donc, à vous de me dire si le groupe est australien ou pas.
0: Allez, ok, on y va.
1: Alors, premier morceau.
0: Ça change du didgeridoo, évidemment.
1: Alors, on commence par In Excess, leur premier album, le morceau New Sensation. Alors, Sophie, l'énigmatique chanteur Michael Hutchence, australien ou pas australien ?
0: Non, pas australien.
1: Aïe, aïe, aïe, aïe, aïe, pour sûr, australien. In Excess, le groupe a vu le jour à Sydney en 1977. Allez, on essaye de se rattraper ?
0: Oui.
1: On passe au suivant. Cette fois, c'est Jet, entrée fracassante sur la scène au début des années 2000 avec Are You Gonna Be My Girl? Alors, ce petit air de hip-hop australien ?
0: Allez, je dirais oui.
1: Bravo, bravo.
0: Évidemment, sur une plage, on se repose un peu moins avec cette musique. Mais on peut poursuivre.
1: Mais ça pousse, avec une bonne bière, c'est toujours bien. Morceau suivant, et c'est un groupe énorme.
0: C'est
1: ACDC,
0: ça.
1: ACDC, Back in Black, mythique. Bon, pas besoin de faire les présentations. Réponse, Sophie ?
0: Ben moi, je pensais qu'ils étaient quand même britanniques. Enfin, je ne m'étais jamais vraiment posé la question.
1: Eh bien, c'est souvent la confusion qu'on fait. Le groupe est bien, bien, bien vraiment australien. Et Petite info, le premier concert de leur tournée mondiale Back in Black, Back in Black, dont on entend le morceau, a eu lieu en juin 1980 à Namur.
0: À Namur.
1: Tout à fait.
0: Ah, et c'est d'ici à Namur. Parfait.
1: Bon, je vous préviens, le suivant est un peu plus pointu. Un peu de punk pour vous détendre.
0: Oui.
1: Avec The Saints, Stranded, c'était en 1976. Une idée ?
0: Si c'est pointu, vous ne l'auriez pas proposé, alors je dis oui, ils sont australiens.
1: Oui, alors je ne sais pas où vous êtes allé chercher la réponse, mais effectivement, les Saints sont un des groupes pionniers du punk australien. Alors, j'en ai bien un petit dernier, mais pour celui-là, je sais que vous connaissez déjà la réponse. Il s'agit d'un groupe australien engagé au service des grandes causes, les droits des peuples autochtones, le désarmement nucléaire, la destruction de l'environnement. J'ai nommé...
0: Midnight Oil.
1: Et évidemment, Midnight Oil. Et on les écoute dans leur titre phare, Bed I'm Burning.

0: Midnight Oil, avec le titre Beds Are Burning. On était quand même en 1987, un groupe australien, bien évidemment. Quelques infos sur cette plage où nous sommes depuis 13 heures, la plage de Whitehaven. L'un des atouts de cette plage, je le disais, est son caractère complètement sauvage. Puisque autour de nous, il n'y a aucun complexe hôtelier. C'est un endroit prisé, bien évidemment, par les réalisateurs de films d'aventure et des films de pirates. Et oui, cette plage a été le décor dans Pirates des Caraïbes, La Vengeance de Salazar. C'était le cinquième opus de cette saga, sorti en 2017.
1: Autre fun fact.
0: Oui.
1: Sophie, vous parliez tout à l'heure de la présence des méduses. Alors moi, j'ai une bonne nouvelle pour vous. Il s'agit d'un absent cette fois et c'est plutôt rassurant. Malgré les mangroves toutes proches et le climat tropical, on n'a jamais croisé sur cette plage de crocodiles marins.
0: Ah ben voilà, une bonne nouvelle, pas de crocodile marin, on peut aller nager. On va, tiens, aller faire un petit plongeon, même si l'eau est à 22 degrés, un petit plouf. Et vous, ben on vous laisse avec ce groupe. Ou alors on va peut-être faire une petite sieste, tiens.

0: Les Bee Gees qu'on écoute, mais pourquoi l'écouter sur cette plage australienne, Philippe ?
1: En fait, les Bee Gees ont passé pas mal de temps en Australie, où ils avaient déménagé avec leurs parents. C'est d'ailleurs là qu'ils ont commencé à se produire.
0: Ah ben voilà, donc un petit peu donc d'identité australienne dans les Bee Gees, c'est pour ça qu'on vous le proposait bien évidemment. Ce midi, on évoquait pas de crocodile marin sur la plage où nous sommes depuis 13h ce matin, c'est la plage de Whitehaven. Est-ce qu'il y a quand même des animaux un peu plus sympas que les crocodiles ?
1: Oui, effectivement, beaucoup plus sympas d'ailleurs. Si vous visitez l'autre côté de l'Australie, vous pourrez y croiser des kangourous sur la plage. Ils viennent s'y reposer et prendre un peu le soleil face à l'océan.
0: Comme nous, finalement.
1: Et pour finir, mais carrément plus étrange, on peut aussi croiser sur certaines plages de longues files de chameaux.
0: Ah oui ?
1: Oui, des chameaux qui ont été introduits en Australie autour de 1860 pour transporter des marchandises minières à travers les régions arides du pays.
0: Voilà, donc l'aridité, c'est vrai que les chameaux, ils connaissent. Merci pour ces infos, Philippe. Tiens, eux aussi sont australiens. Angus et Julia Stone pour poursuivre.

0: C'était Monroe, le tout nouveau single de Angus et Julia Stone, qui fera partie de Karaoke Bar, leur prochain album.
1: Ah.
0: Sortie annoncée le 4 septembre.
1: Voilà, ils sont bien évidemment australiens.
0: Évidemment.
1: Angus et Julia. Et puis voilà, ben, notre petite sieste sur cette plage de Whitehaven se termine. On était bien finalement en Australie, mais on sera bien aussi la semaine prochaine, puisque bien évidemment, on change d'endroit et de plage, Philippe.
0: Direction l'Afrique et la Côte d'Ivoire. On va changer d'ambiance, on découvrira d'autres plats, d'autres boissons et évidemment d'autres sons.
1: Très bel après-midi à tous, merci à Guillaume Desmet et Arnaud Herman pour la réalisation. Dans un instant, bien évidemment, la suite sur la première avec Été Première et Marie Charlier.
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7: Bonjour à toutes et à tous, c'est l'inquiétude à Madrid en Espagne. La région subit plusieurs feux dans un contexte de vagues de chaleur. Mais ce vendredi, le préfet de la région alerte. Deux des trois incendies sont sur le point de fusionner pour ne former qu'un seul brasier. Ces feux sont hors de contrôle et ont déjà provoqué l'évacuation ou le confinement de 19 000 personnes. Les conditions météo et notamment le vent à plus de 50 km par heure compliquent la tâche des pompiers. L'inquiétude est tout aussi vive en France. Là-bas, c'est la région du sud-ouest du bassin d'Arcachon à Biscarrosse qui est touchée par un feu que les autorités qualifient de vorace, de feu XXL. Il a déjà parcouru plus de 10 000 hectares et détruit une cinquantaine de maisons ainsi qu'un camping. La France, comme l'Espagne, a fait appel à ses voisins européens pour venir à bout des flammes. Chez nous, on parle aussi des hommes du feu, mais pour la grève qu'ils poursuivent à Bruxelles. Seul un pompier sur cinq a pris son service aujourd'hui, c'est un peu moins qu'hier. Et ce, malgré des méthodes de réquisition dénoncées par les syndicats. Par exemple, des sirènes de police hurlantes pendant la nuit devant le domicile de pompiers et l'intimidation de proches. Même si le gouvernement bruxellois s'est déjà engagé à de nouveaux recrutements et des investissements, ces promesses ne suffisent pas aux syndicats. On ne sait pas encore quand les discussions reprendront, mais le ministre président Boris Dilliès s'est dit prêt à négocier de manière constructive 24 heures sur 24. Et puis c'est une première depuis le début de la guerre en Ukraine. La Roumanie a abattu ce matin un drone dans son espace aérien. On ne connaît pas encore le contexte de cette intervention, mais le survol de drones, notamment en mer Noire et à la frontière avec l'Ukraine, est fréquent dans le pays. Des drones qui continuent aussi de s'abattre sur la capitale ukrainienne. Les alertes aux missiles retentissent habituellement la nuit. Mais ce vendredi, plusieurs explosions importantes sont survenues à Kiev. De son côté, la Russie a annoncé 6 décès et 25 blessés lors de frappes ukrainiennes sur plusieurs entrepôts russes hier. Enfin, la 19e étape du Tour de France débute à l'instant. Une épreuve plus courte que d'habitude, mais plus difficile aussi, puisque les coureurs devront affronter les lacets de l'Alpe d'Huez, arrivée prévue au sommet de ce col mythique vers 17h30. Merci d'être avec nous. Bel après-midi à notre écoute.
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9: Merci Sarah Pousset pour ces informations. On refait point sur l'actualité à 15h.
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9: Bonjour à toutes et tous, j'espère que vous allez bien. Je suis ravie de vous retrouver en ce vendredi après-midi, veille de week-end. Une fin de journée d'ailleurs qui annonce peut-être un départ en vacances ou en week-end pour vous, en famille ou entre amis. Eh bien ça tombe bien puisque Été Première est là jusque 16h avec vous et avec une playlist qui sent bon le soleil et le sable chaud. Au programme des prochaines minutes, on va retrouver des chroniques mais surtout de la très très bonne musique avec Soleil Bleu, L'Impératrice ou encore Billie Holiday. Et pour entamer cette nouvelle heure, c'est le groupe belge Magnus avec ce titre issu de leur tout premier album sorti en 2003. Ça

0: C'était Duran Jones and the Indications sur RTBF, la première. On poursuit à présent avec une séquence de Mélanie Guisset dans Tendance Première. Elle nous apprend à contrôler nos envies d'achat compulsifs pendant cette période de solde avec une méthode très simple, ça s'appelle la méthode bisou.
1: Comment a démarré l'idée de cette chronique ? L'autre jour, je me suis retrouvée dans un rayon. Vous voyez ce genre de rayon, très bien éclairé, joliment mis en scène, avec un objet qui promet une vie un peu meilleure. C'était en l'occurrence de la décoration. Un truc dont je n'avais absolument pas besoin et que j'étais pourtant à deux doigts d'acheter. Je m'étais déjà un petit peu projetée. Et là, je me suis quand même surprise à me poser une question toute simple. Allez, est-ce que j'en ai vraiment besoin ? Cette question, elle est au cœur d'une méthode dont on parle de plus en plus quand on s'intéresse un peu à une consommation plus responsable qui s'appelle, comme vous le dites, la méthode Bisou. Alors, Bisou, c'est pas un slogan mignon inventé pour Instagram, c'est un acronyme, une grille de lecture qui est très concrète pour interroger nos achats avant de passer à la caisse, avant de passer à l'action. Une méthode simple qui est accessible et surtout, vous allez le voir, c'est redoutablement efficace. Donc, c'est une chronique un peu différente, pas pour vous dire quoi acheter ou vous proposer des alternatives, mais vraiment pour aider les auditeurs à décider est-ce qu'on va acheter ou pas. Alors, la méthode bisou, c'est ralentir avant d'acheter. Elle repose sur 5 questions très simples à se poser face à un achat, quand on est sur le point d'acheter, que ce soit en ligne ou dans le magasin. 5 lettres, c'est 5 filtres. Alors, le premier, B, comme besoin. Première question, est-ce que j'en ai vraiment besoin ? Et attention, parce que besoin, ça ne veut pas dire envie. On peut avoir très envie de quelque chose sans en avoir réellement besoin. Le marketing, il est extrêmement fort pour transformer des envies en besoins. En fait, on ne nous vend plus des objets, on ne nous dit pas « cet objet est génial », on nous dit « ça va tellement vous aider ». Ça va tellement changer votre vie. Vous allez être plus heureux, vous allez être plus détendu, vous allez être plus organisé, vous allez être plus stylé. Dans tous les domaines, on trouve un « on va être plus ». Et donc, on nous vend en fait des promesses. Mais en fait, est-ce qu'on a vraiment besoin ? Se poser la question du besoin, c'est pas vraiment se priver, c'est juste se mettre un peu de lucidité dans un système qui pousse vraiment à un achat très réflexe.
2: Mais ça ne suffit pas toujours, parce que moi, ça m'arrive souvent de me dire, est-ce que j'en ai vraiment besoin ?
1: Oui.
2: Non.
1: Non.
2: Mais tant pis.
1: Donc, Véronique, ressaisissons-nous, oui, il y a d'autres lettres. On va essayer de régler ce petit problème. Alors, la deuxième lettre de bisous, c'est le I. Alors, le I, c'est l'immédiateté. Peut-être que ça pourrait vous aider. Deuxième question, est-ce que j'en ai besoin tout de suite ? Combien d'achats sont liés à une espèce d'urgence artificielle ? Soit parce que le soir, on a vu sur les réseaux sociaux passer une nana overstylée, avec un pull overstylé, et que du coup, on ne sait pas du tout comment s'habiller le lendemain. Mais en fait, moi, je n'ai rien. Mais en fait, moi, je n'ai pas une marinière. Mais en fait, moi, je n'ai pas un petit pull qui va super bien avec un jean gris. Il faut l'acheter ce soir. Ça, c'est la première chose où ça vaut peut-être la peine de se dire, tiens, est-ce que ça peut attendre un tout petit peu ? Et puis, toutes ces offres qu'on voit en marketing sur les sites, même sur les vitrines, dernier jour, offre limitée, plus que 2 articles en stock, tout ça pousse évidemment à l'immédiateté et la méthode bisou, elle nous invite un peu à temporiser au-delà du besoin, même si on part de l'envie, parce que parfois on achète par envie. Si j'attends 48 heures, est-ce que j'en aurai toujours envie ? Est-ce que je vais pas un petit peu me raisonner ? Est-ce qu'il va pas se passer des petites choses dans ma vie pendant 48 heures où je vais me dire, en fait, non, c'était un peu une impulsion, mais j'en ai pas vraiment besoin. Très souvent, la réponse, quand on attend 48 heures, elle est vraiment non. Et quand la réponse est oui, ah bah dans ce cas-là, l'achat, il devient déjà un peu plus conscient et un peu plus assumé. Alors, troisième lettre de bisou, c'est le semblable. Vous savez, cette copine qu'on déteste temporairement, quand elle répond à la question « T'as vu ce pull comme il est canon ?» et qu'elle vous dit « Mais t'en as pas déjà un exactement le même ?» Cette copine qu'on ne supporte pas et qui nous remet en face à ce S de semblable. C'est la plus inconfortable des questions. Mais en fait, est-ce que j'ai pas déjà quelque chose qui ressemble très très fort ? Combien de tasses j'ai dans mes placards, même si cette petite céramiste vient de sortir une collection de mini tasses beige magnifiques qui iraient très bien dans ma cuisine. Est-ce que j'en ai pas déjà ? Ce nouveau sac à main, est-ce que j'ai pas déjà 3 sacs ? Un pull noir ? Mais combien de pulls noirs est-ce qu'on a ? Alors oui, c'est un basique, mais est-ce qu'il faut 12 basiques ? Et donc en fait, cette question du semblable, elle dit pas « t'as pas le droit d'acheter », elle dit « est-ce que tu ne ferais pas un petit tour sur ce que tu as déjà ?» Je trouve qu'elle recadre aussi très très bien l'achat assez impulsif. Ensuite, une question qui fâche, c'est le O de bisou, c'est l'origine. Ok, j'en ai peut-être besoin, mais d'où vient ce produit ? Qui l'a fabriqué ? Dans quelles conditions, avec quelle matière, quelle énergie a été utile, d'où ça vient. En fait, s'intéresser à l'origine, c'est pas devenir expert en traçabilité ou devenir quelqu'un de chiant, c'est simplement refuser de consommer à l'aveugle. On en parle depuis le début de mes chroniques. S'intéresser un petit peu à qui est derrière un produit, ça peut aussi parfois ralentir un peu une impulsion d'achat. Et la dernière lettre de bisou, parce que c'est bisou sans S, c'est le U d'utilité. Alors, dernière question, quelle va être vraiment son utilité dans ma vie? Et le « ma vie », il est vraiment important dans cette phrase. On aurait pu mettre un R comme réalisme, mais bon, bizarre, c'est moins joli que bisou. C'est qu'en fait, on n'est pas en train de se projeter dans une vie idéale où, quand je ferai moins 20 kilos, je vais adorer ce pull. Ou dans un futur fantasmé où, bon, j'ai pas encore refait ma cuisine, mais je suis sûre que ces petites tasses, si un jour je change ma cuisine, vont être vraiment magnifiques. Ou, oh, cette veste, si j'avais un event, qu'est-ce qu'elle m'irait bien. Oui, mais est-ce que tu as des events, en fait? En fait, est-ce qu'on a encore des mariages dans cette nouvelle vie? Est-ce qu'on va vraiment porter ces escarpins super chics qu'on voit beaucoup dans Desperate Housewives, mais qu'en fait, on n'a pas une vie comme ça? Donc, est-ce qu'il faut ces escarpins dans notre armoire? Donc, je trouve que la mode, particulièrement, l'utilité, c'est quand même une vraie question. On a beaucoup de choses dans nos garde-robes quand on fait des achats impulsifs. Finalement, on se dit... C'est vrai que c'était joli, mais en fait, la nana qui m'a inspiré le fait d'acheter cette robe, elle a tellement pas une vie comme moi. Au final, moi, je ne vais pas porter ça. Donc, un objet vraiment utile pour le U, c'est un objet dont on se sert, qui va durer et qui simplifie la vie. Pas un objet qui nous projette dans une vie qu'on n'aura probablement jamais.
0: Le billet de Mélanie Guisset, une séquence de Tendance Première présentée par Cédric Wautier. L'émission que vous pouvez d'ailleurs retrouver tous les matins de cet été dès 10h en direct sur nos ondes, bien évidemment. Et on poursuit en musique avec la douceur de la Belge Iliona et ce titre extrait de son EP intitulé Tête brûlée, c'est Garçon manqué.

0: On les avait découverts l'été dernier avec l'immense succès de Soleil Bleu, leur premier titre en collaboration avec Louisa. Le duo Soleil Bleu qui revient cette fois avec la chanteuse Cléo, c'était Confluence. 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M.Y.D., ça arrive juste après ceci.
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0: La voix inimitable de Billie Holiday, c'était Summertime. Petit détour historique à présent avec une nouvelle diffusion de la chronique Les Bonnes Colonnes. Aujourd'hui, focus sur un célèbre navire, le Grand Dauphin.
1: L'histoire, elle commence, ou plutôt elle recommence, quand un libraire breton exhume, dans les années 2000, ce journal de bord vieux de 300 ans. Volume in folio, manuscrit, 360 mm par 230, 166 feuillets numérotés au crayon gris, plein vélin, ancien, à lacets de toile, salissures et traces d'écriture à l'encre sur les plats. Ça, c'est le descriptif de ce petit trésor, un manuscrit, un journal de bord qui s'ouvre dans la baie de Saint-Malo, un 3 septembre 1714. Conservé sur la passerelle, habituellement tenue par les officiers, le journal d'un navire est depuis 1681 un document obligatoire sur les bateaux français. C'est loin d'être le carnet de voyage qu'on présente parfois, c'est plutôt une recension exacte des routes empruntées, des manœuvres opérées par le navire et des décisions prises par le capitaine. Souci, la première page ici est vierge et on ne retrouve pas de sitôt le navire sur lequel ce journal a été rédigé.
2: Mais alors quoi? C'est grâce à une enquête que ce libraire va parvenir à nommer le navire.
1: Exactement. Après avoir pris connaissance des différents voyages, du bateau, des dates, des routes, des escales, tout cela correspond à un navire, le Grand Dauphin. Dès lors, avec les dates, il est facile de remonter jusqu'au nom du capitaine, un certain Saudray Dufresne, son armateur, Guillaume Rouzier, et le fait d'armes pour ce navire français, bouclé donc non pas un, mais deux tours du globe. Un exploit quand il n'existe, rappelons-le tout de même, à l'époque, aucune des aides modernes pour naviguer.
2: C'est sûr. Et ce journal, Nicolas, il raconte quoi? Ces deux tours du monde?
1: Il correspond exactement au deuxième tour. Le premier journal qui évoque la première partie du voyage a déjà été retrouvé par ailleurs et réuni ensemble. Premier et second journal donc permettent aux historiens de penser que le Grand Dauphin pourrait être le premier navire français à avoir bouclé cet exploit. Comment se fait-il alors qu'on l'a totalement oublié de nos jours? Eh bien parce qu'il s'agissait, explique Le Monde, d'une entreprise commerciale sans autre vocation que de commercer. D'où en découle une liberté d'écriture des officiers qui ne songent pas qu'un jour leurs propos puissent être publiés. Commerce d'ailleurs très bien pensé, qui part de Saint-Malo, les cales pleines de toiles de Bretagne, d'outils, de matériel de cuisine, d'horloges, de dentelles, traverse l'Atlantique, s'approvisionne en eau et en vivres au Brésil, franchit le Cap Horn, rejoint le Chili, le Pérou pour y vendre sa cargaison au fil des escales dans les comptoirs. La traversée du Pacifique, ensuite, lui permet de rejoindre Canton et d'y remplir à nouveau les cales de soieries chinoises, de porcelaine, de lacs, avant, entre autres avaries, de finir par braver l'océan Indien, doubler Bonne-Espérance et remonter enfin jusqu'à bon port. Le tout se sera fait les meilleurs jours à une vitesse extraordinaire pour l'époque de 8 nœuds de moyenne, dans des mers mal connues, équipées d'outils rudimentaires, de cartes approximatives. Au fil des pages apparaissent aussi des croix, terrible marque du décès de l'un ou l'autre marin. Étrangement, aucun des rédacteurs de ces journaux ne semble conscient de l'exploit qu'ils réalisent. Ces marins racontent avec simplicité un quotidien qui leur paraît naturel et que nous redécouvrons aujourd'hui. À l'heure où l'être humain boucle un nouveau voyage spatial, celui-là, revenir sur ces premiers temps de nos explorations éclaire nos conquêtes d'une lumière magnifique. C'est à lire dans Le Monde. Et puis le manuscrit du Grand Dauphin sera à découvrir d'ici quelques temps au musée maritime de Saint-Malo.
0: 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Le groupe français L'Impératrice et leur titre incontournable Vacances, remixé ici par Yuxek. On l'écoute, c'est sur RTBF La Première, bien sûr.

0: de la disco et un titre entêtant de Tom Tom Club, c'était Rodri Raping Hood. Et on poursuit avec un extrait de votre émission Un jour dans l'histoire. Fanny Cuiset et Audric Roland sont allés dans le village d'Elzel pour découvrir deux légendes locales à propos de soi-disant sorcières.
1: Les sorcières sont célébrées chaque année lors de leur sabbat, mais avant d'en découvrir l'origine, écoutons le conte. Patzer, les haies et les bouchons.
2: Forcément, à Elzel, on aime beaucoup se raconter des histoires de sorcières. Et une des plus connues, c'est celle de Firmin. Il y a bien longtemps, dans le village d'Elzel, on ne savait pas trop s'il fallait croire aux sorcières. Certains disaient qu'elles existaient, d'autres disaient que non. Certains étaient aussi terrifiés à l'idée d'avoir en rencontré une ou d'avoir assisté à un de leurs sabbats, qui était donc un rendez-vous satanique où toutes les sorcières venaient raconter au diable les méfaits qu'elles avaient exécutés pendant l'année.
1: Au vu de leur réputation, les villageois étaient très méfiants.
2: Certains, malgré leur méfiance, avaient quand même beaucoup de curiosité, qui est un défaut qui peut nous causer parfois beaucoup de tort. Et c'est ce qui est arrivé à Firmin, puisque Firmin pensait que Capucine, sa voisine, était une sorcière. Il avait entendu des rumeurs sur elle, et puis c'est vrai que c'était une femme qui était un peu bizarre. Comme on n'avait pas encore Facebook ou Instagram à l'époque pour espionner, lui, il passait son temps à surveiller sa voisine en rôdant autour de sa maison, qui était une cabane en bois qui se trouvait un peu à l'écart de la route.
1: Un samedi soir, Firmin décide de se rendre à la maison de Capucine.
2: Il se met à regarder par la fenêtre et il s'aperçoit qu'elle est en train de se mettre de la graisse sur les jambes, de la graisse qui vient d'un petit pot en grès qui se trouvait sur apparemment la cheminée. Une fois qu'elle s'est mise de la graisse sur les jambes, voilà que sa voisine enfourche son ramon, donc son balai, et qu'elle s'approche du feu de la cheminée en criant « Oup, oup, riki, riquette, patzur les bouchons, vol au dial et copulon ». Et hop, la voilà partie, elle s'envole par la cheminée, sans doute pour aller rejoindre les autres sorcières du sabbat. Firmin, qui a tout vu, n'en croit pas ses yeux et sa curiosité l'emporte.
1: Il entre dans la maison.
2: Et il décide de faire tout comme Capucine, donc il relève le bas de son pantalon, il se met de cette graisse un peu partout, il enfourche un morceau de bois qu'il trouve là près de la cheminée et il dit « Oup, oup, riquiriquette ». À travers les haies et les bouchons, là, du ce que les autres sont. Donc, il répète plus ou moins ce qu'il a entendu. Et il s'envole, lui aussi, par la cheminée, mais mal lui en pris, parce qu'il n'a pas dit la bonne formule qui permet de voler dans les airs. Donc, au lieu d'aller patzur les haies et les bouchons, au lieu d'aller par-dessus les haies et les buissons, eh bien, il a dit à travers. Donc le voilà qui passe à travers les haies, les buissons, toutes les ronces qu'on peut imaginer entre la cabane jusqu'au lieu du sabbat. Et il arrive en sang, déguenillé, sur le lieu secret du sabbat.
1: Forcément, Capucine, qui dansait avec ses sœurs sorcières sur la butte, le reconnaît.
2: Elle s'approche de lui et elle lui demande ce qu'il fait là. Alors Firmin s'excuse à genoux. Et Capucine, qui est quand même une gentille sorcière, se décide à lui panser ses blessures avec des feuilles de plantain. Elle l'invite ensuite à participer aux danses démoniaques jusqu'au bout de la nuit. Quoi qu'on en dise, les sorcières ne sont pas rancunières. Mais avant de quitter le sabbat, Firmin a un gage, si on veut. Parce qu'au petit matin, Firmin est obligé d'honorer le diable qui se trouve là, et donc de l'embrasser sur les parties les plus sales de son corps. Bon, évidemment, ce sont les parties génitales. Alors, si vous voulez vous aussi assister au sabbat un jour, je vous conseille de prononcer la bonne formule magique.
1: Ce conte a été écrit par Jacques Van de Wattin. En quoi est-il différent des autres récits sur les sorcières ?
2: C'est un des contes les plus connus ici sur les sorcières. C'est celui qu'on se raconte le plus. C'est un de mes préférés parce que ça fustige un peu la curiosité des villageois. Ne pas être trop curieux, parfois, c'est pas mal.
1: Il y a une formule magique particulière dans ce conte. D'où vient-elle ?
2: J'ai parlé dans le conte de la formule des sorcières. Qui est oup oup, riki riquette, patzur les haies et les bouchons, vol au dial et copulon. C'est une formule qui a été inventée par Jacques Van de Wattin, qui est le créateur du sabbat. Jacques Van de Wattin, qui avait l'esprit très frondeur, je pense, a glissé un jeu de mots dans cette formule. Donc, si on la traduit, la fin de la formule, c'est vol au dial et copulon, donc vol au diable et encore plus loin. Moi, je pense que le copulon, qui est du patois, a été choisi à Essien. C'est vraiment pour faire un jeu de mots sur la luxure des sorcières et du diable. Je vois très très bien en fait Jacques Van de Wattin choisir ces mots juste pour ça.
1: Jacques Van de Wattin a écrit ce conte et d'autres. Il a également créé le sabbat. Pourquoi ?
2: Jacques Van de Wattin crée le sabbat des sorcières en 1972 par hasard. En promenant dans Elzel, il se rend compte, à un certain endroit donné, qu'il y a une butte sur laquelle il n'y a pas de végétation. Et au départ, il était instituteur, donc il se dit « j'aimerais bien savoir ce que c'est que cette butte ». Et il pensait que c'était un tumulus, au départ. Finalement, après avoir fait quelques sondages par un spécialiste, on se rend compte que c'est pas du tout un tumulus. Et Jacques commence à aller chez les anciens et les anciennes qui habitent autour de cette butte et à poser des questions. Et les anciens lui disent « Oh, mais il n'a jamais ripoussé sur cette butte ». On lui explique que, en gros, absolument aucune végétation n'a jamais poussé là-dessus. Et lui demande pourquoi. Et on lui dit « Ah, mais ça, c'est parce que c'est le maru à Churchill. Donc ça, c'est la butte aux sorcières ».
1: Intrigué par cette histoire, il va faire des recherches. Que va-t-il découvrir ?
2: Il s'aperçoit qu'à Elzel, il y a eu deux vagues de procès de sorcellerie. Donc la première en 1599 et la deuxième en 1610. Et lui, il va beaucoup s'intéresser à cette deuxième vague en mettant l'accent sur cinq sorcières qui seraient prétendument, évidemment, sorcières, mais toutes natives d'Elzel. Jacques va créer le sabbat autour de ça. Il va prendre ces cinq sorcières elzéloises. Il va se dire, ben moi, en fait, j'ai envie de rendre hommage à ces femmes qui ont été injustement condamnées à une certaine époque. Et toujours avec l'esprit frondeur, il va vouloir en faire, la première année en tout cas, une parodie de messe noire. Donc le sabbat des sorcières se crée sur cette fameuse butte qui avait été à l'origine de ses recherches. Et lui va faire tout un petit spectacle où les sorcières viennent raconter leurs méfaits au diable. Et c'est comme ça que tout commence.
0: On continue de vous accompagner en musique sur RTBF La Première jusque 16h avec dans les prochaines minutes Bonobo et le groupe La Femme avec Sur la Planche. Ça arrive juste après ceci.
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Bonobo, c'était The Shark. Été Première revient pour une nouvelle heure dans une toute petite poignée de minutes, juste le temps de s'informer avec Maxime Maillet. A tout de suite.

0: Bonjour à toutes et tous, on connaît le successeur de Rudy Garcia, Marc Van Bommel est le nouveau sélectionneur des Diables Rouges. Le néerlandais a signé un contrat de 2 ans jusqu'à l'Euro 2028. Footballeur international, il a évolué dans plusieurs grands clubs comme le Bayern Munich, le FC Barcelone ou l'AC Milan. Comme coach, il a entraîné notamment l'Antwerp. Sous sa direction, le club anversois a réalisé le doublé et remporté le championnat et la Coupe de Belgique il y a 3 ans. La France, confrontée à son plus gros feu de la saison, un incendie XXL, imprévisible et vorace en Gironde. Cet incendie a parcouru plus de 10 000 hectares et menace le Cap Ferret. La presqu'île très touristique doit être totalement évacuée. 35 000 résidents et touristes sont déjà partis par la route ou par bateau. Il n'y a pas de victimes, mais une cinquantaine de maisons sont détruites. Des milliers de personnes ont aussi été évacuées un peu plus au sud, dans les Landes. Un autre incendie sévit près de Biscarrosse. Au total, la France est confrontée à une trentaine de feux de forêt. Les États-Unis lancent une nouvelle série de droits de douane. Une soixantaine de partenaires commerciaux, dont l'Union européenne, sont concernés. Ces pays voient une surtaxe de 10 ou 12,5% s'appliquer à certains de leurs produits entrant aux États-Unis. Motif évoqué, ces pays ne luttent pas assez contre le travail forcé. Ces droits de douane américains prennent le relais de ceux imposés au mois de février. L'Union européenne a accueilli cette nouvelle avec soulagement. Elle s'attendait à pire après une amende infligée au géant américain Google et vu les relations compliquées avec Donald Trump. Pour l'Union, le taux de taxation est de 10%. C'est conforme à l'accord commercial conclu l'an dernier entre Bruxelles et Washington. En cyclisme, le Tour de France renoue avec l'Alpe d'Huez. La station emblématique est l'arrivée de la 19e étape, mais on n'y est pas encore. On rejoint tout de suite Samuel Grulois. Samuel, une énorme échappée s'est formée à l'avant dans le premier des 4 cols du jour.
1: Avec 43 coureurs, ils ne sont plus que 42. 42 coureurs, 4 équipes seulement ne sont pas représentées. Alpecin, Lotto Intermarché, Total Énergie et Picnic. Cette échappée s'est donc formée dans le col Bayard, col de deuxième catégorie que les coureurs ont abordé dès la sortie de Gap. Dans la foulée, le col du Noyer dans lequel nous sommes pour le moment, col de première catégorie. Dans ce groupe de 42 coureurs, on retrouve Martinez, le 7e du classement général, qui vise évidemment les points de la montagne. Carapace, le vainqueur d'hier, 10e du classement général, qui vise aussi le maillot à poids. Et puis il y a là le 11e également du général, Yanis Voisard. Le peloton est annoncé à 2 grosses minutes, 2 minutes 30 avec les principaux favoris. La grande bagarre entre les favoris n'a pas encore débuté, mais la formation à l'avant de cette échappée est plutôt intéressante, alors qu'à proximité du sommet, eh bien Carapace et Paré Peintre sprint pour les points du sommet.
0: Merci Samuel Grulois en direct du Tour de France. Et 500 000 personnes sont attendues aujourd'hui et demain pour ces 2 étapes de montagne. Voilà pour les infos, bel après-midi à notre écoute.
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3: Merci Maxime pour ces informations. On refait un point sur l'actualité à 16h.
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3: Bonjour ou rebonjour à toutes et tous, et puis surtout merci d'avoir choisi de passer votre après-midi à l'écoute d'RTBF La Première. On passe la prochaine heure ensemble avec tout le meilleur de notre playlist qui s'est mise aux couleurs de l'été, au programme Oscar and the Wolf, Easy Beats ou encore Matt Berninger, mais aussi des chroniques et des interviews issues de vos émissions préférées. Bref, on a du très très beau qui nous attend d'ici 16h. Et puis on commence avec un souvenir de 1981, c'est Pino D'Angeo avec Ma Qual Idea.

0: Le duo belgo-brésilien Tapioca, c'était Cara de Arabe, un titre issu de leur album intitulé Samba en Kigali. On poursuit avec une nouvelle diffusion de la chronique Pourquoi c'est drôle l'humour de Pierre Cherette. Aujourd'hui, pourquoi c'est drôle l'humour? Un peu comme les maths.
1: L'humour est-il mathématique? Et pour répondre à cette question, on va notamment s'aider d'une blague mathématique sur les mathématiques, plus exactement sur la désaffection des filles en France pour les maths. Extrait.
2: Apparemment, il y aurait surtout moins de filles dans les filières mathématiques. On peut donc affirmer qu'il y a trois catégories de filles, celles qui aiment les maths et celles qui détestent les maths. Mais c'est important. Et voilà, belle vigilance de Sonia de Villers. C'est important les maths dans la vie. Regardez, c'est concret, on vient de s'en rendre compte.
3: Et une blague mathématique d'Alex Vizorek.
1: Voilà, sur France Inter. Et parfois, les blagues, c'est beaucoup de solitude. Alors, l'humour est-il mathématique? C'est une question qui m'était inspirée en fait par les plus grands, plutôt par la plus grande, puisqu'elle m'était inspirée par Hélène Maquet le 1er avril dernier. Elle m'avait demandé. Qu'est-ce qu'une blague? Et moi, voulant faire un petit peu le malin, je lui avais pondu une triple équation pour expliquer de façon un petit peu fanfaronne ce qu'était une blague, à savoir cette équation. Contexte plus attente égale prémisse. Prémisse divisée par surprise égale chute. Chute fois delivery égale effet qui peut être positif ou négatif.
3: Ah.
1: Honnêtement, c'était un petit peu d'enfumage. Et pourtant, en réétudiant la question aujourd'hui, franchement, c'était pas si con. On va décortiquer ensemble, si vous voulez bien, les éléments de cette équation.
3: Il y a besoin.
1: Premier élément, le contexte.
3: Contexte.
1: C'est quoi? C'est une situation initiale connue de tous qui installe le décor. Exemple de type d'une blague très connue, c'est un Américain, un Français et un Belge qui rentrent dans un bar. C'est le contexte. Ou, dans notre illustration sonore, c'est cette partie-là.
2: Apparemment, il y aurait surtout moins de filles dans les filières mathématiques.
1: Voilà, ça donne le sujet de la blague.
3: Okay.
1: Deuxième élément, l'attente, c'est ce qui découle immédiatement de ce contexte. C'est ce que l'auditeur s'imagine logiquement au départ de ce contexte. Ce sont notamment ses a priori sur le contexte. Donc dans notre exemple, tout le monde a des stéréotypes associés aux Américains, aux Français et aux Belges. Et tout le monde a une idée de ce qu'on fait en général dans un bar. Dans la blague d'Alex, c'est cette partie-là.
2: On peut donc affirmer qu'il y a trois catégories de filles.
1: On s'attend à ce qu'il énonce trois catégories. Petite parenthèse, à ce moment précis, notre cerveau met justement en branle un mécanisme assez proche du calcul mental, figurez-vous, puisqu'il mobilise notamment les phénomènes d'inférence. Mais revenons à notre équation,
3: okay.
1: Le contexte et l'attente forment donc la prémisse. Cette prémisse, c'est une norme, et le but d'une blague, c'est quoi? C'est de court-circuiter cette norme, c'est de déjouer l'attente contenue dans la prémisse. Comment? Par la surprise, ingrédient absolument indispensable à une blague, la surprise. Dans notre exemple, la surprise sera probablement incarnée par le Belge par rapport à l'Américain et au Français.
3: Bien sûr.
1: Dans l'exemple d'Alex, c'est ceci.
2: Celle qui aime les maths et celle qui déteste les maths.
1: La surprise, c'est qu'il ne cite que deux catégories plutôt que les trois annoncées.
3: Bien sûr.
1: Et donc, dans notre équation, le renversement de cette prémisse par la surprise va donner ce qu'on appelle la chute. Deuxième parenthèse, on remarquera que l'équation fonctionnera même pour la plus petite blague universelle. Vous savez, la fameuse peau de banane. Le contexte, c'est quelqu'un qui marche dans la rue. L'attente, c'est qu'il mette un pied devant l'autre. La surprise, c'est qu'il glisse. Et la chute, bah, c'est la chute.
3: Ouais.
1: Et là, on arrive à la troisième ligne de l'équation. À la chute, on ajoute un autre ingrédient très important, notamment dans le cadre d'une blague orale, c'est la manière dont elle est racontée.
3: Ouais.
1: C'est ce que les Américains appellent le delivery, c'est-à-dire le ton, le rythme, le timing, la gestuelle, les pauses qui accompagnent l'histoire. Ce delivery, c'est ce qui va décuper la chute et vous obtenez alors l'effet qui peut être positif ou négatif, c'est-à-dire qui peut être réussi ou non. Cette nouvelle dimension de l'équation, c'est d'ailleurs ce qui explique pourquoi je ne vais certainement pas me risquer à réellement vous raconter une blague ici, dans cette chronique. J'ai d'ailleurs complètement laissé tomber la chute de l'Américain, du Français et du Belge parce que mon delivery sera forcément pas ouf. Hein, j'ai entrecoupé la blague d'explications, de notions théoriques, il n'y a pas de rythme, je vais faire un four et je n'ai pas du tout l'envie. En revanche, dans l'extrait avec Alex, c'est un peu particulier. La chute n'est pas réellement dite, elle est flottante.
3: Ouais.
1: Elle a notamment à nouveau mobilisé notre système d'inférence, on attend une troisième énonciation et la tension logique est tellement insupportable que la chute non dite finit par être explicitée par quelqu'un autour de la table.
3: Ouais.
2: Mais c'est important. Et voilà, belle vigilance de Sonia de Villers.
3: Exactement.
1: Ce qui montre que les deliveries d'Alex étaient plutôt très bons et que l'effet réussit même au-delà de ses espérances, puisqu'il y a un côté récursif, car c'est justement une fille qui intervient autour de la table. Alors voilà, je trouve que cette équation est finalement plutôt brillante. Mais du coup, ça pose une question. Si l'humour est une équation, doit-il craindre quelque chose de l'intelligence artificielle? Eh bien, bonne nouvelle, a priori non, puisque très récemment, des chercheurs italiens ont soumis une formule mathématique, eux aussi, de la bonne blague à l'intelligence artificielle, en lui donnant des exemples et en demandant de les répliquer en appliquant la formule. Et résultat, tout absolument tout est tombé complètement à plat, principalement parce que l'IA saisit mal ce que l'humain considère comme une transgression. Elle n'a pas le sens du décalage. La partie surprise de l'équation est très impalpable pour elle. Donc pour l'IA, le sens de l'humour, ça reste la quadrature du cercle, et elle devrait donc, en matière de blague, continuer à tutoyer l'infiniment petit.
0: Pourquoi c'est drôle l'humour ? Une chronique à retrouver dans Entrée sans frapper, présentée par Jérôme Collin. Entrée sans frapper et toute l'équipe qui sera de retour à la rentrée tous les jours de 16h à 17h30. 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Retour de la musique avec Rosanne Cash qui rejoint Matt Berninger sur cette reprise de Who Loves the Sun, un titre qui est également le générique de la série policière australienne Sunny Night. Ça arrive dans une petite poignée de secondes.
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0: Petit retour en 1966 avec Easy Beats et Friday on my mind. On retrouve à présent Hugo Clément qui était l'invité de Sophie Moon. C'est Carlo De Pascal dans Bientôt à table pour présenter son nouveau livre Le paradoxe de l'abondance. Un livre qui met en lumière les conséquences désastreuses de l'industrialisation de l'agriculture sur l'environnement.
1: En fait, on est parti d'un constat, d'où le titre, c'est qu'on n'a jamais produit autant de nourriture dans le monde. Et paradoxalement, cette abondance de nourriture, cette surabondance de nourriture, même dans les pays riches, hein, conduit à détruire le sol qui nous permet de cultiver, qui nous permet de faire de l'agriculture. Et si on continue au rythme actuel, on va dans le mur, tout simplement, puisqu'on aura épuisé dans quelques décennies les sols à grands coups de pesticides, à grands coups d'engrais chimiques. On a des sols qui perdent en vie, qui perdent en complexité, les vers de terre sont en train de disparaître concrètement dans nos sols. On perd nos insectes pollinisateurs. En Europe, on en a perdu 80% en 30 ans quand même, donc c'est un déclin qui est phénoménal, qui est dévastateur. Donc on est en train de détruire ce qui permet de nous nourrir parce qu'on veut produire trop, parce qu'on veut produire de la nourriture standardisée, industrialisée, qui est quasiment exclusivement dirigée vers les pays riches puisque ça ne règle pas le problème de la faim dans le monde et on sait qu'il y a toujours beaucoup de populations qui souffrent de malnutrition.
2: Alors évidemment, le récit se déplace directement vers ce que l'on pourrait appeler le fondement matériel de l'alimentation, c'est-à-dire le sol. Oui. Le sol qui devrait être fertile, mais qui ne l'est plus. Et il y a une phrase très importante que l'on doit à Henry Wallace, ancien secrétaire à l'agriculture aux États-Unis et journaliste. La civilisation repose sur une mince couche de sol fertile.
1: Ouais, c'est quelques dizaines de centimètres. En fait, on s'en rend pas bien compte parce qu'on a l'impression qu'il y a des kilomètres sous nos pieds. Mais très vite, quand on creuse, on arrive sur la roche, on arrive sur le dur. Et ce qui permet de cultiver, de planter, ce qui permet aux plantes, aux arbres de pousser, c'est effectivement quelques dizaines de centimètres de sol, parfois un peu plus d'un mètre, mais c'est très très fin. Et c'est un équilibre qui est très fragile entre des champignons, des bactéries, des organismes vivants comme les vers de terre et les pratique de l'agriculture industrielle qui consiste à arroser ce sol de produits phytosanitaires, de pesticides, d'engrais chimiques, déséquilibre l'harmonie du sol et provoque

0: La disparition d'un certain nombre d'auxiliaires de l'agriculture qui sont indispensables pour cultiver. Je pense en premier lieu aux vers de terre. C'est important de s'arrêter sur les vers de terre parce qu'on sait que la densité de vers de terre par hectare a chuté dramatiquement depuis quelques décennies. Et ce sont les vers de terre qui permettent d'aérer le sol, de créer des galeries pour que le sol soit mieux irrigué, pour que l'eau soit mieux retenue. Et on ne peut pas faire d'agriculture sans vers de terre. Et on est en train de tuer nos alliés qui nous permettent de manger, tout simplement. Et il y a une vraie urgence à changer ces pratiques culturales. Et c'est pour ça qu'on a fait cette bande dessinée, parce que les scientifiques nous ont alertés, nous ont dit « Attention, ce qui se passe dans le sol, ça ne se voit pas, mais c'est dramatique et ça peut avoir des conséquences pour notre civilisation tout entière. » Et surtout, on a fait cette BD parce qu'il y a des solutions. On
1: Évidemment,
0: peut faire autrement.
1: On en parle.
0: On peut changer nos manières de cultiver pour préserver ce sol qui permet de nourrir la population.
1: Pour parler des vers, on a quand même un chiffre très interpellant. En Europe, on est passé de 2 tonnes de vers de terre à l'hectare, à moins de 100 kilos.
0: Ouais.
1: Ah, aujourd'hui, c'est
0: alors,
1: fou.
0: C'est fou. Alors, ça dépend évidemment des zones de culture.
1: Ouais.
0: C'est très vrai dans ce qu'on appelle les grandes cultures. Donc, les grandes cultures de céréales, de maïs, de blé, de betteraves, qui sont des grandes cultures standardisées avec énormément de traitements. C'est heureusement beaucoup moins vrai dans les prairies, par exemple. Mmh. Les prairies pâturées avec des animaux dessus. Le sol est en général en bien meilleure santé. Il y a plus de densité de vers de terre. Mais effectivement, c'est un chiffre qui donne une moyenne et qui laisse ce qu'il est, à savoir une alerte rouge qui devrait sonner partout et qui devrait préoccuper tous les politiques de manière urgente, parce que le jour où il n'y aura plus du tout de vers de terre dans certaines régions, ce sera tout simplement plus possible de cultiver, le sol sera mort, il ne sera plus qu'une sorte de substrat dans lequel il faudra mettre tous les nutriments de manière artificielle pour que les plantes puissent pousser. Et on n'arrive pas très loin de cette situation dans beaucoup d'endroits en France. On a 89% des sols qui sont dégradés, des
1: et
0: sols
1: en
0: agricoles.
1: Belgique aussi, d'ailleurs.
0: Alors ça ne veut pas dire que dans 89% des endroits il n'y a plus de vers de terre, mais en tout cas que 89% des sols agricoles, et j'imagine effectivement que c'est la même chose chez vous, nos amis belges, les sols sont dégradés et ça ne va pas en s'arrangeant.
1: Vous avez survolé les terres agricoles avec un pilote, et ce que vous avez vu, vous a mis KO. Ce sont des paysages agricoles uniformes, c'est de la monoculture quasiment partout.
0: C'est des déserts en fait. Quand vous survolez les grandes plaines agricoles, les seuls arbres qui restent, c'est dans les jardins des villages. Il n'y a plus une haie, et donc il y a paradoxalement plus d'arbres aujourd'hui dans les petits villages que dans les grandes zones de culture tout autour, où effectivement c'est un désert biologique. Alors depuis le ciel, on ne voit pas à l'intérieur du sol, mais on peut voir les mouvements d'érosion, on voit très bien ça depuis le ciel. Après des fortes pluies, on voit la terre fertile qui s'en va, qui part à la rivière, parce que plus le sol est pauvre, moins il y a de vie dans ce sol, moins il y a de haies, moins il y a d'arbres, plus la terre fertile s'en va rapidement, si vous voulez. Le sol est beaucoup plus friable, et donc on constate depuis le ciel, et les agriculteurs eux-mêmes le constatent, le départ de cette terre fertile à chaque fois qu'il y a des fortes précipitations. Et pour reconstituer 1 centimètre de terre fertile, il faut énormément d'années, ça se compte en décennies, voire même parfois en siècles, pour reconstituer toute une parcelle. Donc c'est effectivement un phénomène très inquiétant, et c'est aussi ça qu'il faut comprendre, c'est que les anciens avaient compris comment fonctionnaient les choses. Pourquoi il y avait des haies partout, pourquoi il y avait des petites parcelles, pourquoi il y avait beaucoup de rotation des cultures, parce qu'ils savaient très bien que ça permettait non seulement d'enrichir le sol, mais aussi de ralentir l'érosion et de garder cette terre fertile.
1: Mais justement, puisqu'on parle des anciens, on a trouvé une petite archive sonore. C'est un agriculteur, ça c'est vraiment un condensé de bon sens paysan, mais je pense que vous l'avez déjà diffusé. Il est suisse, monsieur Poffet. On écoute ce qu'il disait déjà, on était dans les années 70, on écoute tout ça.
2: L'air pur, l'eau pure à une terre saine, de ces trois choses nous n'avons plus une seule. Voilà, et on se vante de la civilisation et du progrès. Vous pouvez venir regarder, contrôler les résultats, nous obtenons plus que tous ceux qui font avec la chimie, mes amis. Nous déséquilibrons chaque fois un peu plus lorsque nous travaillons qu'avec des engrais chimiques. Parce qu'il manque à la terre l'humus. La vie microbienne diminue toujours un peu plus. N'est-ce pas? Nous devons maintenir cette vie microbienne et surtout la multiplier, et multiplier les vers de terre. Et seul en ce moment-là, avec une vie microbienne intensive, que nous arriverons à voir précisément l'équilibre de nous dans le sol. Mais sans matière organique, il est impossible. Mais j'ai enfin compris que nous ne pouvons plus continuer. Les dépenses devenaient trop grandes. Il fallait toujours plus d'engrais, toujours plus de produits chimiques pour obtenir moins que j'ai maintenant sans ces produits-là, mes amis.
1: Mais ça, c'est vraiment le bon sens paysan.
0: C'est très important de diffuser ce genre d'archives, parce que vous le disiez, on est dans les années 70. Rien n'a changé depuis. Au contraire, on a foncé tête baissée dans cette industrialisation de l'agriculture. Et c'est important d'entendre ces archives pour montrer que certaines personnes savaient très bien, déjà à l'époque, déjà il y a 50-60 ans, ce qui était en train de se passer. Certaines personnes, il y a 50-60 ans, faisaient déjà différemment. Certains paysans résistaient à l'industrialisation de l'agriculture. Parce qu'on nous dit souvent aujourd'hui, bah oui, mais on n'a pas eu le choix, tout le monde a fait ça, on ne savait pas, et puis il fallait bien industrialiser. C'est pas vrai, tout le monde n'était pas dans ce cas-là, et ce monsieur Poffet, qui est une archive vraiment formidable, et on remercie nos amis de la RTS pour cette archive, montre bien qu'on connaissait les problématiques déjà il y a 50 ans, il y a même 60 ans maintenant, et qu'on aurait pu faire d'autres choix. Et des monsieur Poffet, aujourd'hui, il y en a des milliers partout en France, partout en Belgique.
1: Et en Belgique et en Europe.
0: Qui font différemment, qui arrivent à préserver le sol, et il est vraiment grand temps de les mettre en lumière et de montrer qu'on peut faire autrement.
3: 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À suivre, direction le large avec Campouphonique et Aquamarine.
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0: Le Belge Oscar Endewolf et son titre Spill My Liquor, sorti en octobre 2024 et remixé ici par Sam. Et à 15h et bientôt 39 minutes, on retrouve Simon Brinfo au micro de Pascal Claude dans l'émission Dans quel monde on vit, avec un sujet bien d'actualité, le soleil, mais surtout comment s'en réjouir alors qu'à quelques centaines de kilomètres d'ici, des gens meurent sous les bombes.
1: Je crois qu'on a tous un peu ressenti ce dilemme moral cette semaine, et c'est vrai, il y a quelque chose d'un peu indécent à dire quel temps magnifique. Comment peut-on se réjouir de ce soleil radieux alors que c'est la guerre, quelque part, maintenant, pendant que je vous parle? Mais c'est une réalité aussi, le soleil ne s'éteint pas quand les bombes tombent. Il éclaire aussi bien les terrasses que les ruines, il ne choisit pas son camp. Le soleil, il brille, quoi qu'il en soit.
2: Donc le soleil serait moralement neutre? La philo, elle explique ça, Simon?
1: Mais prenons un exemple, chez Albert Camus, le soleil n'est jamais décoratif. Il est presque un personnage moral. Dans L'étranger, c'est lui qui accable, qui pèse, qui aveugle. C'est sous cette lumière écrasante que Meursault, le héros, commet l'irréparable. Mais dans Nos, ou l'été, le soleil devient autre chose. Une intensité de présence au monde, une adhésion charnelle à la beauté du réel. Camus, il parle d'un oui à la vie, un oui lucide, sans illusion. Et il écrit cette phrase très célèbre: au milieu de l'hiver, j'apprenais enfin qu'il y avait en moi un été invincible. Chez Camus, le soleil oblige en quelque sorte à choisir sa manière d'être au monde.
2: Et refuser toute joie serait, si je vous comprends bien, laisser la violence gagner par deux fois?
1: Ben oui, parce que ça, c'est une tentation morale très contemporaine, Pascal. Penser que la gravité permanente est une preuve de profondeur, comme si le sourire était suspect, comme si la lumière était complice. Pourtant, ceux qui vivent sous les bombes regardent aussi le ciel. Ils attendent une éclaircie. Ils savent mieux que nous que le soleil n'est pas une frivolité. Le soleil est un rappel que le monde ne se réduit pas à la violence des hommes. Alors peut-être que la vraie question n'est pas « ai-je le droit de me réjouir du soleil ?» mais « que faire ?» de cette joie.
2: Bah alors, je vous pose la question, on en fait quoi de cette joie, Simon?
1: Ben, si le soleil me rend plus léger, Pascal, plus ouvert, plus vivant, est-ce qu'il me rend aussi plus responsable, plus attentif, plus engagé? Voilà la question. Bien sûr, la lumière peut être anesthésiante, mais elle peut être aussi énergisante. Bien sûr, le soleil n'efface pas la guerre, mais il nous rappelle ce pourquoi précisément il faut refuser la guerre. La possibilité d'une matinée tranquille, d'un café en terrasse, d'une discussion avec un ami. Se réjouir du soleil n'est donc pas indécent, à condition que cette joie n'oublie pas le monde, mais cherche à sa manière à le rendre plus doux.
0: On continue ensemble et en musique dans Été première, du français, de l'anglais, de l'italien. On célèbre l'été dans toutes les langues jusque 16h avec notamment le duo Paradis. Et sur une chanson française, c'est un titre issu de leur album intitulé Couleurs primaires, sorti en 2015. On les retrouve tout de suite.
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Laurie Sky, un titre signé Arnold Turboust et accompagné d'Étienne Dao. Un morceau qui annonce un nouvel album pour le chanteur, compositeur et interprète. Un album à paraître en octobre prochain. On continue avec la bruxelloise Clélia et ce nouveau titre qui annonce lui aussi un prochain EP pour la chanteuse. Ça s'appelle

El ombilico del mondo, c'était Giovanotti. Merci à Arnaud Herman et Guillaume Desmet qui ont réalisé cette émission, ainsi qu'à Alexandra Vassen à la programmation musicale. À suivre les informations présentées par Maxime Maillet, suivi d'un nouvel épisode de votre série de podcasts Ouvrir les vannes, proposé par nos collègues de la RTS. Et pour nous amener jusque-là, eh bien, on écoute la pétillante Louisa avec Jetlag sur la première.

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1: Excellent vendredi. De plus en plus d'éclaircies au fil des heures cet après-midi. Un ciel souvent peu nuageux avec quelques voiles d'altitude. Des températures maximales qui varient de 21 à 26 degrés. Ce soir et cette nuit, un ciel un petit peu voilé, mais nuit globalement bien étoilée. Des températures nocturnes qui s'établiront de 11 à 16 degrés. Pour demain, samedi, beaucoup de soleil en matinée. L'après-midi, des nuages se développeront sur une bonne partie du pays, ne laissant à l'écart que le littoral et la Gaume. Mais globalement, de belles éclaircies. Une ambiance lumineuse sous une chaleur en nette hausse, mais encore supportable, de 25 à 29 degrés pour vous accompagner demain après-midi. Les précipitations tant attendues de dimanche sont hélas revues à la baisse. Le ciel se chargera dès le matin. On devra s'attendre à quelques petites pluies qui traverseront le pays d'ouest en est avec des températures en baisse de 21 à 23 degrés dimanche après-midi.

0: Bonjour à toutes et tous. Une nouvelle réunion commence dès maintenant entre les pompiers bruxellois et le ministre président de la région bruxelloise, Boris Dilliès. Les pompiers sont en grève depuis 3 jours. Ils dénoncent le manque de personnel. Aujourd'hui, seul un pompier sur 5 a pris son service. Pour assurer les interventions dans la capitale, des pompiers sont réquisitionnés. Il y a aussi le renfort de la Croix-Rouge et d'autres zones de secours. La France, confrontée à son plus gros feu de la saison en Gironde, l'incendie a parcouru plus de 10 000 hectares et menace le Cap Ferret. La presqu'île très touristique doit être totalement évacuée. 35 000 résidents et touristes sont déjà partis par la route ou par bateau. Une cinquantaine de maisons et un camping sont détruits. Des milliers de personnes ont été aussi évacuées plus au sud, dans les Landes. C'est là où un autre incendie sévit. Pour lutter contre ces feux, le président Emmanuel Macron a appelé à des renforts d'autres pays européens. L'Espagne aussi a demandé l'aide de l'Union européenne et a déclaré l'état d'urgence nationale. De violents incendies se sont déclarés en même temps, plusieurs aux portes de Madrid. Deux ont même fusionné à l'ouest de la capitale. Ils ne forment plus qu'un seul brasier. Les services de secours craignaient ce scénario. En Ukraine, une attaque de missiles russes a fait 10 morts et près d'une centaine de blessés dans la région de Kiev, la capitale. Cette attaque semble avoir visé un événement avec des professionnels du secteur de la défense. Côté ukrainien, une enquête est ouverte pour déterminer d'éventuels manquements dans l'organisation de cet événement militaire. En cyclisme, 19e étape du Tour de France avec une arrivée prévue tout à l'heure à l'Alpe d'Huez. On file tout de suite sur les routes montagneuses du Tour avec vous, Samuel Grulois.
1: À 52 km de l'arrivée, 4 minutes 20 d'avance pour un groupe de 42 coureurs. C'est énorme évidemment, 42 coureurs dans lesquels on retrouve quelques candidats à la victoire d'étape. Martinez, Carapaz, Voisard, Kuss, Piganzoli, des coureurs qui sapent grimper évidemment. Bodin, Carapaz, le vainqueur d'hier. Ben O'Connor se trouve là aussi. Michael Storer, les frères Johannessen, George Bennett, Raul Garcia, Pierre Nard. Bref, il y a du beau monde. Aaron Sman aussi, le coureur de l'équipe Net Company. Et il y a du beau monde aussi pour le classement à points, puisque Martinez et Carapaz aujourd'hui veulent déloger Tadej Pogacar de la première place du classement à points. C'est désormais officiel puisque Paris-Peintre a pris assez de points pour devancer le Slovène au classement officiel et porter officiellement donc ce maillot à pois qu'il porte par procuration.
0: Samuel Grulois en direct du Tour de France. La Belgique dispose d'un potentiel énorme. Les premiers mots de Marc Van Bommel, le Néerlandais, le nouveau sélectionneur des Diables Rouges. Il succède à Rudy Garcia comme coach. Il a notamment entraîné l'Antwerp. Voilà pour les infos. Bel après-midi à nos côtés.
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0: Je me souviens quand je suis sorti du coma après les 42 jours, là, où j'ai compris que j'allais peut-être pouvoir m'en sortir, je me suis dit, il faut que je raconte ça.
1: Moi, j'ai toujours pensé que le mot communauté ou communautaire n'était pas un gros mot.
2: 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Je dis souvent que ma thérapie, ça a été ma thérapie.
3: Je sais que je vais être écoutée par des gens qui me détestent. Je sais que je vais être écoutée par des gens qui n'ont rien à foutre de moi parce qu'ils écoutent le service public et qu'il y a de tout et que je vais peut-être pas forcément leur plaire, je vais les laisser indifférents.
4: 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Se soigner sur scène. Marie Riley.
5: Bienvenue dans ce 4e épisode d'Ouvrir les vannes. Il existe une vieille idée selon laquelle les humoristes seraient des gens profondément malheureux, des personnes qui transformeraient leurs blessures en blagues, leurs angoisses en punchline et leurs échecs en tournée mondiale. C'est une belle histoire d'abord parce qu'elle est parfois vraie. Ensuite, parce qu'elle permet de justifier le fait que certains d'entre nous ont payé une certaine somme pour écouter quelqu'un raconter ses problèmes pendant une heure. Quand on y pense, c'est un modèle économique qui mériterait d'être étudié. Mais est-ce que c'est vraiment comme ça que ça fonctionne? Est-ce qu'il faut avoir souffert pour être drôle? Est-ce qu'il faut avoir traversé une rupture, une maladie, une dépression ou une crise existentielle pour mériter le devant de la scène? Ou est-ce qu'on peut simplement monter sur scène pour raconter sa vie, observer le monde et faire rire sans chercher à guérir quoi que ce soit? Depuis quelques années, les spectacles d'humour ressemblent parfois à des journaux intimes. Les humoristes parlent de santé mentale, d'identité, de famille, de solitude, de différence. Ils racontent des choses de plus en plus personnelles et le public semble répondre présent. Peut-être parce qu'au fond, nous ne venons pas seulement chercher des blagues, nous venons aussi chercher quelqu'un qui a vécu quelque chose que nous avons nous-mêmes traversé, quelqu'un qui met des mots sur une expérience que nous pensions être les seuls à connaître, quelqu'un qui a réussi à transformer une galère en spectacle, alors que nous, on cherche encore comment l'annoncer à nos collègues de travail. Et parfois ce lien est encore plus fort. Certaines communautés se retrouvent dans des récits qui leur ressemblent, des publics queer, des personnes issues de minorités, des gens qui partagent une histoire, une culture ou un parcours commun. Tout à coup, le rire ne sert plus seulement à divertir, il sert aussi à reconnaître, à rassembler et parfois même à réparer. Mais jusqu'où peut-on aller dans cette intimité? Le public est-il prêt à tout entendre? Dans cet épisode intitulé « Se soigner sur scène », nous explorons cette drôle d'alchimie qui transforme parfois les blessures en rire et le rire en quelque chose qui ressemble un peu à du soin. On commence avec l'humoriste québécois Philippe Audrey la rue Saint-Jacques.
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6: Toutes mes douleurs pratiquement d'enfance passent sur scène éventuellement. Toutes mes douleurs de vie, en fait, passent sur scène. Toutes mes anxiétés, toutes mes peines d'amour, tout passe sur scène. La scène, c'est essentiel à ma guérison. En fait, je ne sais pas si la scène amorce la guérison ou la conclut. Le rire, en tout cas, est un élément de guérison pour moi qui est essentiel, en fait.
5: Et puis en Suisse, un humoriste a surpris son public, d'abord parce qu'il a survécu 3 fois à la mort, ce qui est déjà une performance assez rare. Ensuite, parce qu'il a décidé de quitter Marie-Thérèse Porchet, son personnage fétiche depuis plus de 30 ans, pour monter sur scène sans masque et raconter sa propre histoire. Un spectacle intitulé « Transplanté », écrit alors qu'il était encore en train de guérir, comme quoi certains humoristes attendent la fin de la tempête pour en parler, d'autres prennent des notes pendant qu'elle souffle encore.
0: Quand je suis tombé malade et que j'ai eu la chance de m'en sortir, je me souviens quand je suis sorti du coma après les 42 jours. Là,
4: Joseph Gorgoni, humoriste suisse.
0: Où j'ai compris que j'allais peut-être pouvoir m'en sortir, je me suis dit, il faut que je raconte ça. Il faut que je raconte ça parce que ça va être le seul moyen pour moi de pouvoir aller mieux, en fait. C'est-à-dire que moi, mon métier, c'est un peu ma vie. Alors, je sais, quand je dis ça, les gens, ils exagèrent. Ils disent que j'exagère un peu, mais vraiment, je pense que si j'avais pas pu remonter sur scène, j'aurais été très malheureux. Ou peut-être même je serais mort. Donc ça m'a vraiment beaucoup aidé. Dès que j'ai commencé à aller mieux, j'ai commencé à m'amuser avec les infirmières et à noter des choses dans ma tête en me disant « mais ça ferait un super spectacle ». Voilà. Ça m'a beaucoup aidé à aller mieux, en fait.
4: Spectacle transplanté.
7: fibrose pulmonaire idiopathique, insuffisance respiratoire hypoxémique sur infection SARS-CoV-2 avec trachéotomie, sinusite maxillaire aiguë fongique, épanchement pleural cloisonné de 13 mm d'épaisseur, embolie pulmonaire sous-segmentaire latéro-basale gauche, hémorragie digestive haute sur ulcère duodéno et gastrite érosive, trouble de la déglutition, malnutrition protéino-énergétique avec un score NRS à 5,7, trouble anxio-dépressif, anévrisme cérébral de 2,5 par 3,2 mm du segment A2 gauche, transplantation pulmonaire bipulmonaire avec réduction du volume bilatéral au niveau de la lingula et du LSD dans un contexte de fibrose pulmonaire idiopathique, insuffisance rénale aiguë, tachycardie, dyslipidémie, fibrillation auriculaire paroxystique à réponse ventriculaire rapide cardioversée par cordarone post-transplantation pulmonaire. Infection pulmonaire par Aspergillus fumigatus dans un contexte d'immunosuppression post-transplantation. Non mais j'ai été tellement malade! Ah, et je vous ai gardé le meilleur pour la fin. Dyspnée d'effort en augmentation associée à une toux sèche et des diarrhées. Bienvenue.
0: Depuis très longtemps, j'ai décidé qu'il fallait rigoler parce que sinon on devenait fou. Et moi, j'ai été confronté à la mort assez tôt avec... c'est un secret pour personne, je suis gay, donc... j'ai grandi dans le milieu gay dans les années 80 et il y a eu beaucoup, beaucoup à l'époque du sida, donc... la mort, j'ai été confronté à ça assez tôt. Je me suis toujours dit que c'était affreux, enfin surtout cette maladie-là, c'était vraiment tellement terrible qu'il fallait pas s'enfoncer avec et essayer de... voilà, d'avoir une espèce de deuxième degré là-dessus. Et puis la mort, c'est quelque chose qui est... pour moi, ça a toujours été, ça fait partie de la vie, la mort. C'est pas quelque chose qui me fait peur. Moi, j'ai pas peur de mourir. J'ai peur de souffrir, évidemment, mais la mort, c'est pas un truc qui me terrifie. Donc, je sais pas, moi, quand j'ai été confronté plusieurs fois à la maladie de proche, on a toujours réussi à en rire avec Pierre Naftule quand il a attrapé la maladie de Charcot, qui est quand même tout sauf rigolo. On arrivait à en rire quand même. Enfin, ça nous aidait un peu, quoi. D'essayer d'exorciser ça en riant. Alors, c'est peut-être un peu lâche, je sais pas, mais moi, ça m'a beaucoup aidé et je crois que ça m'a sauvé, le rire.
3: C'est Charlie Chaplin qui dit « L'homme n'est jamais aussi drôle que face à la mort ».
8: Charline Vananocker, humoriste belge.
3: C'est vrai, quand vous regardez je sais pas, la ruée vers l'or avec la maison qui va se casser la gueule et lui qui se raccroche alors que ça va tomber dans le ravin et qu'il y a ses petits pieds qui sont dans le vide, bah vous rigolez. Il faut quand même qu'on arrive à rigoler et à maintenir cette élégance du rire qui permet de garder la tête haute. Mon mantra, c'est vraiment la phrase de Romain Gary dans La promesse de l'aube. Et il dit « L'humour est une affirmation de la supériorité de l'homme sur ce qui lui arrive. » C'est-à-dire que l'humour, il démine le réel et il permet à l'homme de supporter le réel.
5: Noam Sanso, humoriste d'origine martiniquaise établi à Paris, a quant à lui décidé que l'humour était un bon moyen pour faire son deuil.
9: J'ai écrit un scénario avec mon meilleur ami, qui s'appelle Iman. Il est décédé en septembre 2025. Et c'est vrai que moi, j'ai un rapport quand même au deuil qui est assez spécial. Je suis très éloigné de mes émotions par rapport au deuil. Donc, je vois ça comme quelque chose d'assez folklorique, le deuil. Et du coup, c'est vrai que quand ça s'est passé, bah, j'ai tout de suite beaucoup rigolé. J'ai fait beaucoup de blagues pour pouvoir rassurer mes amis. Et je me suis dit que moi, j'arrivais pas à faire mon deuil. J'arrivais pas à concrétiser qu'il n'était plus là. Parce que pour moi, c'est pas vraiment qu'il était plus là, c'est qu'il était un peu dans mon cœur, quoi. Et du coup, je me suis dit, bon, écoute, moi, ce que j'aime, c'est rendre un peu l'appareil à mes amis pour tout ce qu'ils m'ont donné. Donc, je vais le faire devenir la star qu'il mérite d'être. Et je vais parler de lui dans le spectacle entier. Parce que c'est ce qu'il mérite et c'est ce que je peux lui donner. Si je peux rien donner de plus, pas de l'argent, I'm broke, et pas de nourriture parce qu'il est dead. Donc, je vais lui donner de la visibilité. Je vais parler de lui le plus longtemps possible.
10: C'est peut-être que je le dédie à plusieurs personnes et je le dis énormément à un de mes meilleurs amis qui s'appelle Iman et qui ne fait plus partie de ce monde. Et je parle du deuil avec beaucoup de distance parce que je suis martiniquais. Il faut savoir qu'en Martinique, on a une veillée funéraire, on a un enterrement et un after. Il faut vous rendre compte que la phrase « je ne sais pas qui est mort mais j'ai très bien mangé » est une phrase qui existe. Depuis qu'il n'est plus là, on m'a beaucoup dit « Noam, parle de lui au plus fort possible que tu peux parce qu'il te regarde partout où il est. He's watching you, Iman is watching you. » Et ça, c'est très effrayant de dire ça à une personne comme moi parce qu'une semaine après son décès, j'étais en partouze. À chacun son processus de deuil.
5: Est-ce qu'il faut donc une blessure pour faire les meilleures blagues? On retrouve l'humoriste québécois Philippe Audrey-Larue-Saint-Jacques.
6: En fait, moi, je suis vraiment, vraiment, vraiment un adepte de ce que Beaumarchais dit, c'est-à-dire je me presse de rire de tout, de peur d'être obligé d'en pleurer. C'est que pour moi, le rire est primordial, en fait. C'est pas un faux fuyant, c'est pas un... On peut le voir comme ça, je vais rire pour oublier. Non, non, c'est... Puis oui, pour moi, c'est archi-thérapeutique, en fait, la scène. Puis je pense que pour beaucoup, beaucoup, beaucoup d'humoristes, il y a une blessure originelle. Il y en a qui en ont pas, puis tant mieux pour eux, mais il y en a, je sais pas combien, puis on lit les biographies, puis on écoute les récits, on parle à des collègues, puis il y a une fracture originelle qui a été comblée un jour ou l'autre par le rire.
0: C'est quelque chose d'un peu... inexplicable, cette envie de... ce besoin de se montrer comme ça.
8: Joseph Gorgoni, humoriste suisse.
0: Et d'être aimé. Je sais pas, j'essaie de... Peut-être, alors c'est de la psychologie à deux balles, mais quand mon père est mort, je me souviens, j'ai toujours su que j'étais un peu arrivé par accident comme ça. Mais quand mon père est décédé et que ma maman s'est retrouvée un peu perdue, je réglais tous les problèmes et tout ça, puis elle, je me souviens, elle regardait au loin comme ça en me disant « quand je pense que je te voulais pas ». Et du coup, voilà, ça, peut-être que ça vient de là en fait. J'ai toujours senti ce... Cette espèce, il a fallu que je m'impose un peu, quoi, tout le temps. Donc, ça vient sans doute de ça.
6: Quand j'étais enfant, j'étais très solitaire.
8: Philippe Audrey-Larue-Saint-Jacques, humoriste québécois.
6: Rejeté beaucoup par les autres. Le rire a été... en fait, c'était une acceptation. C'était quand j'arrivais à table avec les amis de mes parents, ou mes parents étaient enseignants, donc il y avait... des étudiants qui étaient plus vieux. Tu sais, moi, quand j'étais, disons, j'avais 9 ou 10 ans, de faire rire ces gens-là, ça a été un sentiment d'acceptation, d'amour, d'attention aussi, qui me comblait, puis qui comblait vraiment un truc que j'avais pas. Puis, le rejet a été cette fracture totale, en fait, puis qui est encore présente, d'ailleurs. Cela dit, je fais de la psychothérapie en parallèle du stand-up. Ouais, exactement.
11: Premier voyage qu'on a fait en famille. Tu sais, quand je dis que j'ai pas connu le divertissement, eh bien, le premier voyage qu'on a fait en famille, il y en a qui vont à la plage, il y en a qui vont à Disney. Ma mère a proposé le projet suivant. Et si nous visitions l'entièreté des cathédrales européennes? 188 cathédrales à 5 ans, c'est frontal. Mais au bout de la 79e date de ce European Cathedral Tour... Ben, j'ose faire part de mon ennui à ma mère, donc je la regarde et je lui dis « Maman, hein? Maman, oh pardon, mère, je m'ennuie ici. » Et ma mère de répondre « Excuse-moi, Philippe Audrey, mais je pense que tu saisis pas la chance que tu as, là. Est-ce que tu sais il y a combien d'enfants de 5 ans qui rêvent de passer leurs étés dans les cathédrales européennes? » À ce jour, la réponse reste assez nébuleuse, hein?
5: Florence Mendez, humoriste belge et autiste, est très au clair sur l'utilisation de l'humour comme une forme de thérapie.
2: J'aime pas trop cette idée de qu'un spectacle soit une thérapie. Je dis souvent que ma thérapie, ça a été ma thérapie, parce que je trouve qu'il faut pas substituer l'art à une thérapie. C'est important, je trouve, de faire le boulot chez un psy. Et puis une fois que ce boulot-là est fait chez le psy, bah oui, là, on peut le peindre, monter sur scène, en faire de la musique... On peut transformer sa souffrance, mais pas avant de l'avoir guérie et résolue. Je trouve que c'est important.
12: Nous, il faut qu'on fouille aussi un peu du côté du public, les filles, hein, pour savoir quel rôle ils jouent là au milieu.
5: Sauf erreur, il y a Valérie Ndongo qui s'est exprimée sur le sujet. Est-ce que tu arrives à nous retrouver ça, Jessica?

0: Plus tard, on me dit, ben voilà, j'ai été consultée, j'ai eu un diagnostic, ça m'a permis d'avancer dans ma vie et ça, c'est plutôt gratifiant.
1: Qu'en pense le public à Bruxelles?
2: Est-ce que, d'après vous, on peut rire de sujets graves, genre la dépression, la maladie, des choses comme ça?
3: Ça dépend du public. Si le public est identifié comme ouvert, ok, pourquoi pas. Si le public est sensible, non, à éviter.
1: À Abidjan.
4: Je pense bien que oui, ça permet de dédramatiser. Ce qui est dommage, il ne faut pas que ce soit une moquerie pour moi, je pense. C'est-à-dire venir mettre quelqu'un là qui est atteint de dépression et puis tourner en dérisoire, ça peut être choquant pour la personne. Mais aborder un sujet, ça permet de rire et puis de prendre conscience de la chose.
1: À Montréal.
5: Qu'est-ce qui vient vous toucher? Parce que c'est personnel? Parce que la personne est vulnérable? Parce que...
6: Non, elle est simple au moins et elle cache rien.

0: Le tube suisse par excellence, c'était Déjeuner en paix de Stéphane Escher.
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0: Dans la première partie de cet épisode, on l'a compris, certains humoristes ont besoin de la scène pour soigner une blessure, mais il ne faut pas non plus tomber dans la thérapie collective sous peine d'entraîner son public avec soi. Alors justement, qu'est-ce que

0: Le public aime ici. On retrouve l'humoriste nigérien Maman.
1: On entend un sketch à la radio, on le voit pas, l'humoriste, on entend la vanne et on éclate de rire. Mais qui c'est ce mec-là? Qui c'est? Et puis on se renseigne, on voit qui c'est. Mais déjà, le fait de déclencher ce réflexe, ce rire, ça veut dire qu'il a touché quelque chose en nous. Il y a sa clé à trouver la serrure qui est dans notre âme et la fait rire. C'est le spectacle vivant, hein. D'un spectacle d'un jour à l'autre, le même sketch peut faire rire non-stop. Et puis le lendemain, bah, la même blague, la même vanne qui a fait rire la veille, et bien là, rien. Mais ça vient en fait de l'humoriste. On n'a pas bien donné la vanne, puisque on est des êtres vivants. Peut-être qu'on a fait des histoires avec notre femme, peut-être qu'on est malade, peut-être qu'on a des soucis. Et des fois, sur scène, ça se sent et on n'arrive pas à bien envoyer la vanne, véhiculer le message. Et ça, c'est le travail qui peut surmonter ça. Tout le temps répéter, tout le temps travailler, pour que quand on est sur scène, on oublie tout ce qui fait notre vie quotidienne pour vraiment donner de l'amour au public et que pendant ces 90 minutes où il est dans la salle, qu'il ressorte changé, qu'il ressorte heureux.
2: C'est pas parce qu'on est humoriste qu'on est drôle dans la vie. Je pense que c'est parce qu'on a toujours utilisé l'humour comme une arme d'autodéfense ou une arme de guérison, de prise de recul, etc. Et à un moment, on se dit, bon, ben voilà, j'ai compris comment fonctionnent les mécanismes de l'humour, parce que c'est des ficelles, hein. L'humour, c'est pas non plus un talent inné, c'est des mécanismes qu'on apprend à exploiter et qui finissent par donner des choses drôles. Mais quand vous analysez les blagues des humoristes, c'est toujours un peu les mêmes leviers, les mêmes techniques, etc. Donc non, c'est pas vraiment une obligation, c'est juste que de manière naturelle, j'ai tendance à essayer d'un peu planquer tout ce qui est émotion, conflit, etc. derrière de l'humour. Et voilà, et ça s'est traduit assez naturellement sur scène.
0: Florence Mendez, elle, a compris que tout ne pouvait pas se faire sur scène. Il fallait trouver un autre moyen pour elle de parler notamment de son autisme. Elle l'a fait en écrivant un livre.
2: Écoutez, c'était ça ou un Skyblog. Skyblog ayant fermé, je me suis mis à écrire un livre. Au moins, le bouquin, voilà, ça parlait de mes démons, mais j'étais débarrassée de l'obligation de faire rire avec ces démons-là. C'était un exercice qui était beaucoup plus intérieur, beaucoup plus secret, où je pouvais être beaucoup plus sombre, aller plus loin dans certaines émotions que je ne pouvais pas me permettre d'exploiter sur scène parce que j'avais cette obligation de devoir faire rire. Mais ouais, je suis un peu partout dans ce bouquin-là, ouais.
3: Ça va pas beaucoup mieux au niveau du non-verbal. Par exemple, j'ai beaucoup de mal à reconnaître les expressions sur les visages. Très difficile pour moi de faire la différence entre des expressions qui se ressemblent. J'ai par exemple du mal à différencier une expression de douleur d'une expression de plaisir. Hyper emmerdant quand je suce. Je dois tout faire à l'oreille, hein, c'est...
4: Bon, Florence Mendez, elle n'a pas beaucoup de filtres, mais je pense que d'autres humoristes gardent certaines choses privées quand même, non ? Marie, tu demanderais à Catherine Levac ?
5: Ma femme et moi, on a deux enfants en bas âge et contrairement à mes collègues humoristes masculins, il faut tout le temps que je m'en occupe, moi, de ces enfants-là. Et je trouve ça extrêmement prenant. Toute la semaine, j'ai eu des rencontres avec une orthophoniste. Mais ils parlent bien maintenant. On est fiers d'eux. Ils ont dit leur premier mot. Papa. Ouais.
6: Sur scène, je partage beaucoup de choses de ma vie personnelle. Mais mon intimité, évidemment, je le garde pour moi. Mais de plus en plus, on parlait du public, puis les gens qui sont dans les salles, puis qui se déplacent depuis des années. Ben pour moi, c'est devenu un peu comme justement des... Il y a comme une pudeur qui, à chaque spectacle, je la perds de plus en plus, puis je me dévoile de plus en plus, au même titre qu'on se dévoile avec des gens qu'on pourrait rencontrer... dans le cadre du travail ou dans nos amitiés. Je me sens comme ça avec le public.
7: Bonsoir tout le monde. Écoutez, certains d'entre vous le savent. Moi, je viens de l'Ontario et récemment, j'ai finalisé tous les papiers, toute la paperasse et je peux maintenant dire que je suis officiellement québécoise. Ouais. Vous avez perdu le Saint-Hubert, mais vous m'avez moins. D'être faite crosser. Mais moi, mon changement d'adresse, ça faisait partie d'une liste d'affaires que je voulais faire comme pour rentrer dans ma vie d'adulte, dans ma vie de grande, tu sais. Puis, c'est plus compliqué qu'on pense changer de province. Il y a même des affaires qu'il faut faire, genre changer de son compte bancaire. Tu sais, moi, tout l'argent que j'avais, bon, dans une caisse Desjardins en Ontario, je l'ai transféré dans une caisse Desjardins au Québec. Pour ça, j'ai dû contacter Lynn, la madame à la caisse. Elle s'appelle Lynn parce que toutes les madames des caisses s'appellent Lynn. J'aimerais un comptoir comme en 1800. Après avoir acheté un sac de mélasse puis une fourche. Chum, tu mettras ça sur mon bill, me te prayer au printemps quand Avila, il va revenir du bois. Ben ça, c'est ici, il revient. Holy shit, je suis en train de coucher dans la neige. J'ai tellement hâte de juste animer une émission matinale à Radio-Canada. Je t'en ai une con.
8: On me disait, ah, t'es la porte-parole des Franco-Ontariens. Puis je me disais, ben là, non, dans le sens, je prends pas position, là. Je veux juste, je parle pas de ça parce que je veux être engagée ou prendre position. Je veux juste parler de ça parce que c'est ce que je suis, parce que je peux pas faire autrement. Là, je vois les choses différemment. C'est-à-dire que je pense que d'être sur scène, de parler d'identité, de minorité francophone, de queerness, de maternité, de féministe, de plein d'enjeux, même si on le fait avec légèreté, puis toujours dans le plaisir, puis c'est drôle. Que tu le veuilles ou non, t'es engagée, donc là, je l'accepte. Puis ça me valorise même avant, je pensais pas à ça tant que ça, je voulais juste faire rire. C'est comme après coup, tu sais, parce que t'écris un spectacle, puis tu te dis, OK, ben j'espère que ça va résonner, j'espère que les gens vont embarquer, vont se reconnaître, vont rire. Puis là, tu le fais, puis c'est après que tu reçois les messages. Puis tu sais, on parle beaucoup de l'aspect négatif des réseaux sociaux, mais moi, je trouve ça assez positif quand après le show... Il y a des dizaines de messages de gens qui ont apprécié, qui se sont reconnus, qui ont été inspirés, qui ont été encouragés, qui ont été soulagés. Ça me fait du bien, ça leur fait du bien, puis ça me fait du bien, puis ultimement, tout le monde est gagnant. Donc, c'est ça, de porte-parole, pourquoi pas.
9: Parfois, il suffit qu'une personne du public se reconnaisse pour qu'un spectacle prenne tout son sens. C'est ce que nous raconte Grégoire Führer, directeur du Montreux Comedy Festival.
10: Je pense que l'humour est une libération. C'est physique de rire. Donc, quand tout d'un coup, on va vous... On le voit dans les salles de spectacle. Je suis allé voir un spectacle qui était très dur sur une personne qui raconte comment elle a traversé son cancer avec l'humour. Et moi, j'ai eu la chance de ne pas avoir été touché par cette maladie. Mais évidemment que la salle, il y avait énormément de gens qui avaient vécu la même chose. Et à un moment donné, et ça, je pense qu'on l'a tous vécu dans une salle de spectacle, à un moment donné, l'artiste fait un gag sur sa première chimio, etc. Un truc très violent, très dur, mais très bien fait, très drôle. Il y a une personne dans la salle qui se met à rire comme jamais, mais à ne plus pouvoir se reprendre de rire. Donc, évidemment, ça entraîne toute la salle. Et évidemment, à la fin, la dame explique à l'artiste qu'elle a vécu la même chose qu'elle. Et que le fait que l'artiste ait pu, à un moment donné, avec de l'humour, transcender cette difficulté qu'elle-même avait vécue et que la personne dans le public s'est reconnue en ayant vécu la même chose, a été une libération physique.

0: C'était la chanteuse, compositrice et auteure Camille avec ce titre « Si tu souris aux anges, adolescence ».
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0: Se reconnaître, c'est parfois même nécessaire pour certaines personnes qui se sentent invisibilisées. Dans la suite de cet épisode, on va entendre Noam Sinceau qui, vous l'avez compris, a quitté la Martinique pour faire carrière à Paris. Il revendique également le fait d'être queer et c'est important pour lui de le faire jusque sur la scène.
2: Mon humour part de ce besoin justement de faire entendre ma voix par en tant que personne queer et racisée. Je parle beaucoup de mon parcours entre la Martinique et Paris et de tout ce que j'ai pu vivre en tant que personne homosexuelle et noire. Et c'est bien évidemment pour moi une force de parler de ce genre de sujet sur scène parce que à la fois puiser dans mes racines martiniquaises et queer, c'est ce qui apporte un peu toute cette flamboyance que je déploie sur scène et c'est ce qui apporte un peu... c'est ce qui me distingue finalement du stand-up français et francophone qui est déjà assez dense comme ça.
0: Dit Jess, je crois qu'il y a un passage de l'interview de Noam Sinceau où il me disait quelles personnes l'ont inspiré de lui à monter sur scène.
3: Oui, je vois exactement de quel passage tu parles en fait dans son interview. Et j'ai repéré une chronique sur France Inter de Marine Baousson et franchement ça vaut le détour.
4: Bah, nous, on attend un garçon, voilà. Et tout le monde nous dit « Oh, c'est super !»« Oh non, c'est super, comme ça, vous allez en faire un petit féministe !» Oui. Sauf que moi, un mec qui, dès sa naissance, a deux femmes qui lui font tout, ménage, repas, linge, je suis pas certaine que ça va lui donner des bonnes habitudes. Bref.
2: J'ai commencé ma carrière dans l'humour grâce à des femmes, grâce à Maëlle Baousson, et ensuite, Tani, une humoriste lesbienne à Paris, et Mao Drama, qui m'ont recueilli un peu sous leur aile pour pouvoir intégrer le collectif du Comedy Love, qui est un collectif qu'elles ont créé, féministe et queer, qui venait justement créer des espaces pour les personnes queer dans le stand-up et les meufs, parce qu'il fallait se battre pour avoir une place. Donc elles ont créé ce plateau-là qui était formidable, et moi j'ai rejoint ce collectif-là grâce à elles. Donc on a grandi ensemble, et je pense que sans les meufs dans le stand-up, j'aurais pris beaucoup plus de temps à m'installer et je pense que même ça aurait été beaucoup plus dur pour moi parce que ça a toujours été mes lumières, même dans ma vie, tous les jours. Ma mère, c'est la personne que je respecte énormément qui m'a toujours poussé. Donc je pense que les meufs, c'est des personnes qui m'ont toujours porté, respecté, protégé.
0: Mais est-ce que cet humour queer, on peut le faire partout ou est-ce qu'il faut un espace particulier pour se donner la force de se livrer devant un public qui devient alors très réceptif? On retrouve Noam Sinceau.
2: Les espaces safe sont importants pour pouvoir justement nous donner de la force en non-mixité et puis avancer, se remotiver, se faire rire et ensuite aller affronter la société. Je pense que ces espaces-là sont nécessaires aujourd'hui, il y a un besoin, mais qui sont là aussi pour compléter les espaces qui existent déjà. Donc moi, je ne fais pas que des plateaux en obésité. D'ailleurs, j'en fais très peu aujourd'hui. Mais c'est vrai que ces espaces-là en obésité m'ont permis, moi, de trouver la force, perfectionner mon art devant un public qui soit bienveillant, qui soit concerné. Et maintenant que j'ai pu trouver toute cette force-là, maintenant, je peux aller sur tous les plateaux et arriver en mode « Yes, I'm the baddest bitch here, so you're gonna love ». Ce mindset-là, je l'ai développé parce que j'ai pu avoir l'opportunité de le faire devant des gens qui sont bienveillants et qui, même si j'étais vraiment loin d'être la badass bitch, et c'était quand même en mode « Yes, you are !» Et ça m'a donné la force. Et en fait, à force de travailler devant ces gens-là, maintenant aujourd'hui, je peux aller devant tout le monde en étant fier et en étant très drôle. C'est le plus important à retenir, très drôle.
5: Il n'y a pas longtemps, un monsieur m'a vu dans la rue, il m'a dit « Hey, si pédé, mais tu me sous-estimes tellement, chérie !» À l'école primaire, on m'a beaucoup insulté. On m'a insulté de Makoumé, Makoumé qui signifie PD, et je ne savais pas ce que ça voulait dire, Makoumé. Du coup, mon esprit a traduit que les habitants du Makouba sont des Makoumé. Et moi, j'ai toujours été très militant dans la cour de récré. Oui, je suis Makoumé, mais, vous aussi, vous êtes Makoumé. Makoumé. Je dis super. Are you ready for Makoumé Island? En haut de l'échelle des PD, d'accord? Je suis un PDG. Oui, je suis un PDG. À quoi ça sert de crier lorsqu'on peut juste briller?
2: Makoumé signifie PD aujourd'hui. Dans le sens le plus utilisé aujourd'hui, ça veut dire PD. Parce que je voulais, en appelant Makoumé Superstar, faire une sorte de, je sais pas, une sorte d'opération de retournement du stigmate pour pouvoir redonner la force, des clés pour pouvoir survivre à toute une communauté qui n'avait pas pendant longtemps de personnes à qui se raccrocher pour pouvoir se célébrer. Donc c'est un spectacle qui célèbre un peu tous les jeunes qui viennent des Outre-mer, qui sont queer, et pour leur dire un peu en fait, vous êtes des superstars et c'est le moment pour vous de briller.
0: En écrivant cet épisode, j'ai volontairement évité le mot communauté ou communautaire, puisqu'il me semble être un mot qui pourrait être mal compris. Mais est-ce que j'ai raison de me restreindre ? On retrouve Rossana Di Vincenzo, critique pour le journal Télérama.
1: Effectivement, à Paris, il y a des lieux où les communautés se retrouvent. Mais moi, j'ai toujours pensé que le mot communauté ou communautaire n'était pas un gros mot. À un moment donné, on peut avoir envie, quand on est issu d'une communauté, quelle qu'elle soit, de se retrouver avec des gens qui nous ressemblent. Et parce que c'est plus facile d'être compris, parce que il n'y a pas besoin de faire énormément de pédagogie, qu'on peut, voilà, ça permet une certaine liberté. Ça ne veut pas dire que ces gens-là, qui sont issus de ces communautés-là, ne font pas autre chose, ne vont pas jouer dans d'autres lieux. Surtout lorsqu'on est en tournée, on est amené à être confronté à des publics qui ne sont pas forcément des publics acquis.
0: Finalement, on s'intéresse à une autre forme de public, celui qui se reconnaît par son genre. Comment c'est de jouer devant un public, par exemple, à 100% féminin, à l'heure où certains comédie clubs choisissent la non-mixité, justement, pour créer un environnement sécurisant pour les humoristes? On écoute Julie Conti, qui est humoriste suisse.
6: Du coup, voilà, je vais enchaîner sur un sujet de bonhomme. Et je vais vous parler de grossesse. Si, de grossesse. Je vous proposerai d'essayer de démouler un chien de 3,8 kg par un trou qui n'a jamais rien vu de plus gros qu'une courgette ou qu'une belle aubergine pour les plus vénards, et venir me dire que c'est pas un truc de bonhomme d'accoucher, hein ? Alors à ma décharge, je dois dire que quand j'ai écrit cette partie de texte, j'avais de la peine à penser à autre chose parce que j'étais enceinte de 6 mois, ou comme on le dit en vrai langage de femme enceinte, enceinte de 26 semaines, ah ! Même genre de nana qui plus tard te filera l'âge de ses gosses en moi. Hippolyte vient d'avoir 24 mois ! Ah ben non, il a 2 ans, c'est un gosse, pas une tonne de Savoie.
0: Si on parle du public, est-ce que vous vous verriez, vous auriez du plaisir à ne jouer que devant des femmes ?
7: Ah ben oui ! Le public féminin, alors déjà c'est celle qui achète le plus les places de théâtre. À chaque fois que je pose la question, et si c'est un homme qui est venu avec une femme, c'est systématiquement les femmes qui ont acheté les billets. J'ai l'impression que c'est quand même plus, et elles sont, enfin moi j'adore. J'ai déjà fait des plateaux où on était vraiment beaucoup de femmes. Il y a notamment les créatives, le festival Les Créatives à Genève, qui mettent beaucoup de place. Enfin vraiment c'est sur les minorités de genre, les femmes et tout ça et tout qui mettent en avant. Donc on fait des plateaux minorités de genre et puis femmes. Et il y a beaucoup de femmes dans le public et c'est là où on rigole le plus. Il y a une ambiance géniale, c'est une safe place, donc tout le monde se sent à l'aise de rigoler. On sait que les thématiques, elles vont nous parler, que ça sera pas des trucs qui sont misogynes, qui sont adressés. Donc franchement, oui, alors moi j'adore ça.

0: Les nanas entre elles, c'était la chanteuse et humoriste Forma.
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0: Dans la dernière partie de cet épisode, on se penche sur le public qui, au contraire, n'a pas grand-chose à voir avec celui ou celle qui monte sur scène. Qu'est-ce qu'il se passe pour les humoristes quand en face d'eux, le public n'est pas celui auquel il a l'habitude, ou alors qu'il est composé de personnes qui n'ont pas le même avis ? Catherine Levac est une humoriste ouvertement lesbienne et féministe. Est-ce qu'elle fait attention à celles et ceux qui ne partagent pas ses valeurs ?
2: Il n'y a jamais eu autant de gars qui me font des avances. Et depuis qu'ils savent que je suis en couple avec une femme, là, les filles, vous êtes comme « Oh, ouais? » Puis les gars, vous êtes genre « Ouais. » En fait, je vous explique, c'est super simple, c'est vraiment pas de leur faute. T'sais, les hommes, qui est-ce qui respecte le plus sa terre? Les autres hommes. Okay? Alors moi, quand je suis en couple avec un gars, ils m'écrivent pas, ils respectent mon chum. Mais si je suis en couple avec une femme, il y a plus personne à respecter! Vous pensiez que c'était de l'homophobie, finalement, c'est de la misogynie!
3: Je sais pas si je le fais pour les éduquer. J'ai pas envie de les éduquer, mais j'ai pas envie de me retenir de quoi que ce soit à cause d'eux. Donc, je me donne pas ça comme responsabilité, mais je vais pas m'empêcher de faire quoi que ce soit sous prétexte que je fasse ça pourrait déplaire.
4: Pascaline, Jessica, en termes de terrain conquis, de public conquis, vous vous rappelez que Thomas Bizet, il avait fait une fois le culte dans un temple. Il faut absolument que tu reposes la question. T'arriveras à me faire une petite place pour ça, Jessica ?
5: On est disponible pour des entreprises, on est disponible pour toutes sortes d'événements privés, publics, parapublics. Et parfois, ça demande pas mal de flexibilité. Et c'est vrai que le culte, je vais être très honnête, j'avais pas tout à fait compris ce que c'était quand j'ai accepté. Parce que le client, j'avais compris que c'était l'église réformée vaudoise, mais j'ai pas compris que c'était un culte. Je pensais que c'était un congrès, que c'était une réunion, que c'était un événement de l'église, mais j'ai pas compris que ce serait la pasteur parle et maintenant Thomas Wiesel. Et voilà, une fois que j'avais accepté, bah voilà, on ne fait pas demi-tour et puis on assume. Et c'était une expérience différente, une expérience nouvelle. Je suis pas retourné à l'église depuis, je suis pas persuadé que j'y retournerai un jour. C'est pas mon univers, mais je trouvais intéressant de se confronter à cet univers. J'ai trouvé tout le monde très ouvert d'esprit. J'ai reçu des félicitations comme des critiques. Et de nouveau, je pense que ça enrichit. Je pense qu'on n'écrit pas de la même manière, parce que le but, c'était pas d'arriver ici puis de faire que des blagues clivantes qui allaient vexer l'auditoire. De la même manière que quand je vais dans une entreprise, ben, je viens avec mon bagage à moi. Je vais pas me censurer, je vais pas renier mes opinions, mais mon but est toujours de faire rire. Et pour faire rire, il faut avoir les gens avec soi. Si on hérisse le poil de tout le monde dans les 3 premières minutes, ben les 27 suivantes vont être très très longues. Donc c'est aussi un exercice parfois de sensibilité, de faire passer son point de vue avec des blagues qui ne confrontent pas directement et ne vexent pas les gens et ne font qu'ils se lèvent pas et sortent pas de la salle. Et j'ai parfois des compliments qui sont parmi ceux qui me font le plus plaisir de « Je suis pas d'accord avec vous, mais j'ai bien rigolé. »
6: J'aimerais m'excuser envers les habitués du culte de Gland. Vous devez vous dire que vous êtes plus tranquille les autres dimanches. Il y a quelqu'un qui m'a montré son bébé en disant « C'est son premier culte. » J'ai dit « Vous inquiétez pas, moi aussi. » J'essaie de comprendre pourquoi elles m'ont choisi et c'est précisé dans la description aussi. Pourquoi Thomas Wiesel ? Parce qu'il est de ces artistes capables de s'aventurer dans des zones où le rire ne nie rien, mais révèle. Parce que sa parole libre et fine sait poser un regard décalé sans se moquer, questionner sans juger et toucher sans appuyer. Et rien que pour cette description, je suis content d'avoir accepté le mandat. Bon, ben c'est parti pour poser un regard décalé sans se moquer, questionner sans juger et toucher sans appuyer. C'est rigolo parce que mon homonyme dans la Bible, je crois que lui, il questionnait beaucoup puis il touchait en appuyant hein, quand même, Thomas. Mettez même un peu les doigts dans les stigmates de Jésus.
5: J'ai beaucoup de chance d'avoir un public en Suisse qui ne me ressemble pas. Et ça, je considère que c'est vraiment un privilège parce que ça m'empêche de m'enfermer dans un entre-soi, ça m'empêche de parler qu'à moi et à mon petit nombril et aux gens qui ont un moi et un nombril similaire. C'est vrai qu'en Suisse, en étant 2 millions de francophones, si on parle à une niche, bah, on n'en vit pas. Ça, c'est un fatalisme. Et donc ça m'oblige parfois à élargir un peu, ça m'oblige à prendre un point de vue qui est parfois un peu différent du mien pour le contre-argumenter avec le mien. Et donc ça, je pense que ça enrichit mon propos. J'aime bien rôder mes spectacles d'abord en Suisse avec un public large, puis après aller les jouer ailleurs où j'ai un public peut-être un peu plus restreint.
0: Pour terminer, nous allons entendre Charline Vanhoenacker sur la question du service public qui, par essence, doit s'adresser à tout le monde. Qu'est-ce que ça signifie quand on fait des blagues alors qu'en face, on sait qu'il y a forcément quelqu'un qui n'est absolument pas d'accord avec vous ?
1: Dans le service public, on parle à tout le monde, on parle à plein de gens. Donc l'auditoire est très très vaste. Et donc je sais que je vais être écoutée par des gens qui me détestent. Je sais que je vais être écoutée par des gens qui n'ont rien à foutre de moi parce qu'ils écoutent le service public et qu'il y a de tout et que je vais peut-être pas forcément leur plaire, je vais les laisser indifférents. Je vais parler à des gens qui hésitent, qui... Grâce au service public, j'ai un très très très large auditoire que j'aurais pas ailleurs en fait. Et moi sur le service public, j'ai une énorme liberté. Mes textes ne sont toujours pas relus. Ça fait 12 ans que c'est comme ça, ça n'a pas changé. Moi, j'ai jamais eu d'emmerde avec ce que je disais. Pourtant, j'ai l'impression quand même de pas avoir le petit doigt sur la couture. Autre raison pour laquelle je reste sur le service public, c'est que si j'allais ailleurs, dans le privé, où c'est davantage le Far West, où on dit non, mais vas-y, dis ce que tu veux, on s'en fout, c'est pas le service public, bah, finalement, c'est assez confortable comme position. Et moi, j'aime exercer l'humour là où il est pas spécialement complètement confortable, là où il y a peut-être un cadre, parce que notre mission aussi, c'est d'élargir le cadre, de le bousculer, parfois de le casser, de le tester.
7: Samedi, des groupuscules fascistes ont défilé à Lyon avec l'aimable autorisation du gouvernement.
8: Charline Vanhoenacker, humoriste belge, France Inter.
7: Et dans Le Monde, on a lu qu'un des organisateurs avait déclaré « C'est nous les gentils ». Alors on va faire une gentille chanson.

0: Anne.
1: Voilà pour ce qui est de se soigner sur scène. Vous l'avez entendu, derrière certains spectacles se cachent parfois des blessures profondes, des doutes, des différences ou simplement un besoin très humain d'être vu et reconnu. Et si ces récits trouvent autant d'écho aujourd'hui, c'est peut-être parce que le public est de plus en plus prêt à entendre sur scène ce qui pendant longtemps se racontait à voix basse. Attention, même si certains humoristes connaissent leur public depuis plus longtemps que leur psychologue, une salle de spectacle n'est pas encore un cabinet de thérapie. Ce qui se joue sur scène est sans doute autre chose, une forme de rencontre, un endroit où une expérience intime devient collective, où l'on rit de choses qui ont parfois fait mal et où l'on découvre que l'on est moins seul qu'on le croyait. Et puis une fois qu'on a appris à regarder ses blessures en face, peut-être qu'on peut aussi apprendre à en rire, ce qui, convenons-en, est souvent moins cher qu'une séance hebdomadaire.
2: Alors moi, je suis plutôt partisan de l'école de « on peut rire si on connaît ça qu'on vit en fait ».
1: Dans le prochain épisode, nous allons inverser la perspective. Jusqu'ici, nous nous sommes demandé ce que les humoristes apportaient au public, mais si le défi se trouvait parfois de l'autre côté de la scène. Est-ce que le public est toujours prêt à recevoir des humoristes qui sortent des normes habituelles? Est-ce qu'il faut parfois déconstruire certains réflexes pour accueillir pleinement des artistes dont le parcours ou le corps bouscule nos habitudes? Dans ce cinquième épisode, nous rencontrerons deux humoristes français porteurs de handicap, Mathieu Nina et Valentin Rennes, que vous venez d'entendre. Avec eux, nous parlerons d'humour, de représentation, de regard des autres, mais aussi de ces artistes qui montent sur scène, non pas pour parler de leur handicap, mais simplement pour faire rire. Puisque peut-être l'objectif n'est pas d'être vu comme un humoriste handicapé, mais simplement un humoriste. La suite dans le prochain épisode d'Ouvrir les vannes. Belle suite de journée à vous.
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4: Excellent vendredi. De plus en plus d'éclaircies au fil des heures cet après-midi. Un ciel souvent peu nuageux avec quelques voiles d'altitude. Des températures maximales qui varient de 21 à 26 degrés. Ce soir et cette nuit, un ciel un petit peu voilé, mais nuit globalement bien étoilée. Des températures nocturnes qui s'établiront de 11 à 16 degrés. Pour demain, samedi, beaucoup de soleil en matinée. L'après-midi, des nuages se développeront sur une bonne partie du pays, ne laissant à l'écart que le littoral et la Gaume. Mais globalement, de belles éclaircies. Une ambiance lumineuse sous une chaleur en nette hausse, mais encore supportable, de 25 à 29 degrés pour vous accompagner demain après-midi. Les précipitations tant attendues de dimanche sont hélas revues à la baisse. Le ciel se chargera dès le matin. On devra s'attendre à quelques petites pluies qui traverseront le pays d'ouest en est avec des températures en baisse de 21 à 23 degrés dimanche après-midi.
5: Drone équipé d'un haut-parleur survole le nord du bassin d'Arcachon pour demander aux riverains et vacanciers de partir loin des flammes. Les évacuations se sont étendues dans le sud-ouest de la France et en Espagne, les feux aux portes de Madrid ont fusionné. C'est fait, Marc Van Bommel est le nouveau coach des Diables Rouges en football. L'annonce officielle est tombée. Des lacets qui s'enchaînent, le Tour de France grimpe vers l'Alpe d'Huez. Gims et Joker, les deux noms qui reviennent le plus dans la bouche des festivaliers pour les concerts de ce soir au Francofolie de Spa. Bonjour, un feu XXL vorace qui fait des sautes d'un kilomètre, des évacuations par la route ou par bateau. Le feu progresse encore en Gironde et dans les Landes, dans le sud-ouest de la France. La préfecture parle de deux ogres de l'été. Près de 60 000 vacanciers et résidents quittent ou ont quitté leur domicile dans ces départements. Les pompiers évoquent une situation pire que lors des méga-feux de 2022. Mathieu Van Winkel, vous êtes en Gironde et la zone d'évacuation s'est étendue de plus en plus.
6: Oui, après le Cap Ferret ce matin, ce sont les villes d'Arès et d'Andernos qui ont dû être évacuées. Toutes les personnes présentes dans la zone ont reçu une alerte sur leur téléphone. Un drone avec un haut-parleur survole aussi la région. Il répète un message en boucle et la voix d'un policier devient insistante quand il trouve un retardataire. Les hôtels et les campings ferment les uns après les autres et tout le monde se lance sur la route en même temps, ce qui crée quelques embouteillages. On a vu une dame âgée aussi, un peu perdue, qui se demandait comment elle allait évacuer. Elle attendait la gendarmerie. Beaucoup de gens qui paniquent également parce qu'on leur dit d'évacuer ou parce qu'ils lisent des choses sur les réseaux sociaux. Mais si le feu est incontrôlable, l'évacuation par contre est très bien organisée. Plus personne n'est en danger à l'heure actuelle.
5: Mathieu Van Winkel, notre envoyé spécial en Gironde, dans le sud-ouest de la France. Aucune victime n'est à déplorer, mais une cinquantaine de maisons ont été détruites, ainsi qu'un camping. Environ 50 voyageurs belges se trouvent actuellement dans la région du Cap Ferret en Gironde. C'est ce qu'indiquent les affaires étrangères. Quelques 324 Belges sont également inscrits dans la zone au sein des registres consulaires. Les affaires étrangères qui conseillent aux Belges présents sur place de suivre les instructions des autorités locales. Dans la région de Madrid, en Espagne, les affaires étrangères comptent là environ 100 voyageurs et 3760 Belges enregistrés dans les registres consulaires. Oui, puisque les flammes dévorent aussi l'Espagne et la région de Madrid, la capitale. Le feu a déjà ravagé 6000 hectares. Deux des trois incendies ont fusionné en début d'après-midi. Les autorités de Madrid évoquent le pire incendie de l'histoire de la région. Plusieurs villages sont menacés et quatre routes vers la capitale espagnole sont coupées. Au moins 19 19 000 personnes ont été évacuées ou confinées. Des habitants qui ont dû quitter leur maison dans l'urgence, parfois avec seulement quelques affaires.
7: Nous ne rentrons pas chez nous aujourd'hui, nous attendons de voir si nous pourrons y retourner demain, parce qu'avec les rafales de vent qui se renforcent, je ne sais pas.
8: Nous avons dû dormir par terre, ce qui au final veut dire qu'on ne dort pas vraiment, mais heureusement, grâce à nos voisins, nous avons pu manger et boire.
7: Le quartier s'est rempli de fumée, on nous a demandé d'évacuer. Alors nous sommes sortis en courant et nous n'avons rien pris avec nous.
5: Et les incendies ont déjà détruit une quarantaine d'habitations près de Madrid, en Espagne. Près de 2000 pompiers militaires poursuivent leur combat contre les flammes. Et face à ces incendies, l'Union européenne a envoyé des avions bombardiers d'eau en France et en Espagne. Plusieurs pays européens proposent aussi leur aide. Les Croates, les Portugais ou encore les Tchèques et les Slovaques vont envoyer des Canadairs, des petits avions et des hélicoptères. Cette solidarité européenne, c'est un mécanisme bien spécifique, le mécanisme de protection civile de l'Union. Benjamin Verporten, comment ça fonctionne ?
9: Eh bien, c'est simple. Un pays qui ne sait plus s'en sortir seul peut demander de l'aide. Il s'adresse aux 27 pays membres de l'Union européenne, plus 10 autres pays, dont la Norvège, l'Islande ou l'Albanie, par exemple. Alors, ils regardent un peu tous ceux qu'ils ont sous la main, ils proposent des moyens, et puis le pays qui a besoin d'aide choisit la ou les solutions qui correspondent le mieux à ses besoins. Ça peut être des hommes seuls, du matériel roulant, des moyens aériens, ou alors la totale des hommes et du matériel. Ici, la France demandait une aide aérienne. Voilà aussi pourquoi la Belgique n'a pas répondu.
5: Et ce mécanisme d'aide n'est valable que pour les feux de forêt ?
9: Alors non, ça fonctionne aussi en cas d'épidémie, par exemple le Covid, ou d'inondation. La Belgique a d'ailleurs fait appel à ce mécanisme en 2021 lors des inondations. Et rappelez-vous, à l'époque, la France, l'Italie, le Luxembourg, l'Autriche étaient venus nous aider. Et à l'inverse, les Belges sont déjà intervenus à l'étranger. En Italie, par exemple, là aussi pour des inondations. Ce mécanisme est donc souvent utilisé, à diverses occasions, plus de 830 fois depuis sa création en 2001, dont 64 fois rien que l'an dernier.
5: Merci Benjamin. Et si les pays européens ne peuvent pas aider, il existe des moyens d'urgence mobilisables 7 jours sur 7 payés par l'Europe. Pour les feux de forêt, cette réserve comprend 27 Canadairs, avions et hélicoptères. L'armée israélienne se prépare à, je cite, une vaste opération dans le nord de la Cisjordanie occupée. Après des violences qui ont coûté la vie à 2 Israéliens et 4 Palestiniens, le Premier ministre israélien Benjamin Netanyahou a juré d'agir, je cite, avec fermeté après ce qu'il a qualifié d'attentat meurtrier. Les affrontements sont survenus à Tel, près de Naplouse, dans le nord du territoire palestinien occupé. L'armée israélienne a aussi reporté les permissions des soldats dans l'ensemble de la Cisjordanie et renforcer ses forces dans la région. Son nom circulait depuis quelques jours. Marc Van Bommel est bien le nouveau coach des Diables Rouges en football. Le Néerlandais a signé un contrat jusqu'à l'Euro 2028. Qui est-il, Christophe Reculé ?
10: Marc Van Bommel, avant l'entraîneur, c'était surtout un joueur. PSV Eindhoven, Barcelone, Bayern Munich, Milan AC. Le Néerlandais, réputé pour son jeu rugueux au milieu de terrain, a connu certains des plus grands clubs européens, avec des titres nationaux partout où il est passé, sans compter ses 12 années en équipe nationale avec une finale de Coupe du Monde en 2010. Une carrière qui va s'arrêter en 2013 comme joueur, avant de débuter comme entraîneur. Entraîneur des jeunes d'abord, comme adjoint également de l'Australie à la Coupe du Monde 2018, et puis comme entraîneur principal avec des fortunes diverses au PSV, aux Pays-Bas, à Wolfsburg, en Allemagne, mais avec une grande réussite à l'Antwerp chez nous, où Van Bommel réalise le doublé Coupe Championnat en 2023 et rafle également le titre d'entraîneur de l'année. Une belle aventure anversoise qui se terminera la saison suivante par manque de résultats. Depuis lors, le Néerlandais est resté sans poste jusqu'à ce que la Fédération belge fasse donc appel à lui, avec une mission accompagner cette nouvelle génération de Diables Rouges qui a réussi tout de même à atteindre les quarts de finale du dernier mondial.
5: Et la Belgique dispose de joueurs exceptionnels et d'un potentiel énorme. Voilà ce qu'estime Marc Van Bommel dans le communiqué de l'Union belge. Il succède donc à Rudy Garcia comme coach des Diables Rouges. L'Alpe d'Huez, l'objectif du peloton du Tour de France aujourd'hui et demain en cyclisme. Samuel Grulois, les coureurs sont dans la montée finale et le maillot jaune vient d'attaquer.
11: Tadej Pogacar à 12 km de l'arrivée. Il reprend les derniers rescapés de l'échappée de 42 coureurs formés dès la sortie de Gap tout à l'heure. De cette échappée de 42, il n'en reste plus que 3 devant Sepp Kuss, déjà vainqueur d'étape dans sa carrière sur le Tour de France, l'américain de la Visma, Richard Carapaz, l'équatorien d'IF, déjà vainqueur, c'était hier sur les routes du Tour de France dans sa carrière, et puis le jeune français de l'équipe Bahreïn, Lenny Martinez, qui lui n'a jamais remporté d'étape sur les grands tours et qui est un formidable grimpeur. Ces trois gars t'ont compte 2 minutes 13 d'avance sur Tadej Pogacar, qui a été un moment aidé par Adam Yates, qui était dans l'échappée et qu'il a pu récupérer, mais il est désormais seul avec 40 secondes d'avance sur un groupe où l'on retrouve Del Toro, Remco Evenepoel, mais aussi Paul Sexas. Juan Ayuso a lui craqué.
5: Merci Samuel Grulois. Après 4 soirées de concerts en intérieur, les Franco ressortent du côté de Spa en province de Liège. Les portes donnant accès aux grandes scènes des Francofolies sont ouvertes depuis une heure maintenant. Beaucoup de jeunes festivaliers étaient là tôt pour assister à quel concert. Deux noms reviennent sans cesse.
12: Là, on fait la file pour aller voir Joker.
13: Et c'est important d'être déjà dans la file, pourquoi ?
14: On essaie d'être tout devant. C'est la première fois qu'on vient seul.
13: Alors, motivé, pour qui, pourquoi ?
14: Joker, pour ma part.
15: C'est vraiment un bon rappeur, on se retrouve souvent dans ses musiques.
13: Évidemment, il n'y a pas que Joker ce soir.
14: Non, il y a Gims, il y a beaucoup d'autres chanteurs aussi, ouais.
15: Ça va être sympa.
16: On est prête à tout. Je serais prête à pousser des gens carrément s'il le faut pour me mettre devant. Fan de Joker, fan de Gims.
17: C'est long, mais on est là. On est à fond.
13: Quand on est fan,
17: on compte pas les heures. On est prêt à tout. À sauter, à danser, à s'amuser, à crier, à transpirer. Ça se passe super bien et on a la patience.
5: Des festivaliers patients rencontrés par Bénédicte Allier. Les Franco, c'est en cours tout ce week-end du côté de Spa. C'est la fin de ces informations. Bon début de week-end.
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4: Merci Hélène Rémy pour ces informations. On retrouve toute l'actualité à 18h. Et tout de suite, on fait un tour du côté des routes pour connaître vos conditions de circulation.
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18: Situation particulièrement calme aujourd'hui, vendredi, fin d'après-midi, fin de semaine. Nous surveillons particulièrement le 411 à l'approche de Libramont avec la foire qui a débuté aujourd'hui. Mais pas de souci, pour le moment, c'est fluide, comme d'ailleurs sur l'ensemble du réseau belge.
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4: 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Bonsoir à toutes et tous, à 18h et bientôt 11 minutes, on retrouve un nouvel épisode de votre série de podcast Le Bureau des Complots. Aujourd'hui, nos deux enquêteurs Peters et Jacobs nous emmènent au cœur de l'Amérique du 19e siècle. Entre réveil religieux, vision mystique, chasse au trésor et révélation divine, c'est dans ce contexte qu'a émergé le livre des Mormons.
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1: Bonjour Jacobs.
2: Bonjour Peters. Mais qu'est-ce que vous faites avec ça?
1: Ah, vous voulez dire pourquoi j'amène un détecteur de métaux au bureau?
2: Bah oui.
1: Bah parce que depuis l'histoire des archives secrètes de la RTBF, je continue mes recherches, voyez-vous.
2: Ah, j'aurais dû m'en douter. Depuis cette découverte, vous êtes devenu totalement ingérable.
1: Bon, vous dites ça, mais au fond, cette histoire vous passionne autant que moi.
2: Oui, je reconnais que découvrir une section oubliée dans les sous-sols de la RTBF, c'est relativement excitant, mais j'espérais malgré tout que les choses finiraient par reprendre leur cours normal.
1: Non, c'est impossible. Il y a un avant et un après, vous voyez. D'autant plus qu'il y a quelques jours, en quittant le bureau, un homme est venu m'aborder discrètement.
2: Ah oui?
1: Oui, un ancien journaliste de la RTBF aujourd'hui à la retraite. Selon lui, les archives secrètes que j'ai découvertes ne seraient en réalité qu'une toute petite partie du mystère. Écoutez bien, c'est incroyable. Cet homme affirme qu'il existe quelque part dans le bâtiment un coffre contenant un texte ancien, extrêmement rare, gravé sur une plaque qui, s'il était découvert et traduit correctement, pourrait remettre en question une partie de l'histoire même de la Belgique.
2: Rien que ça. Et donc vous comptez utiliser votre détecteur de métaux pour débusquer ce fameux coffre?
1: Pas seulement. L'ancien journaliste m'a aussi remis ceci. Regardez.
2: C'est quoi ça? C'est un caillou?
1: Une pierre sacrée, Jacobs. Selon lui, elle permettrait d'identifier certains endroits cachés à condition de rester parfaitement concentré.
2: Peters, vous êtes en train de chercher un manuscrit secret dans les sous-sols de la RTBF avec un détecteur de métaux et un caillou magique?
1: Sacré, Jacobs, pas magique. Et je veux que vous m'accompagniez au niveau moins 5. Je sens qu'il reste des choses à découvrir là-bas et que votre sens logique pourrait nous être utile.
2: Oui, écoutez, c'est très gentil comme proposition de votre part, mais voyez-vous, je préférais éviter d'arpenter un sous-sol classé interdit, je vous le rappelle.
1: Et donc, on suspend les recherches, c'est ça?
2: On les suspend temporairement, disons. Faisons semblant de travailler normalement, histoire d'éviter les soupçons et peut-être même un licenciement immédiat.
1: Ouais, bonne idée.
2: Et d'ici là, que vous décidiez de creuser un tunnel sous la RTBF, écoutons plutôt le répondeur.
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4: Allô, le bureau des complots, Faustine de Dinan. Bonjour. Alors, je vous appelle parce qu'il m'est arrivé un truc un peu bizarre il y a 3 jours. 2 jeunes missionnaires mormons sont venus sonner chez moi. Enfin, vous voyez le truc, les garçons, toujours par deux, en costume cravate, avec leur petit badge. Et ils ont commencé à m'expliquer que tout ce que je croyais savoir sur la religion était faux. Du coup, je me suis rendu compte que je ne connaissais quasiment rien aux mormons. Apparemment, eux aussi, ils ont un prophète, John Smith ou Jack Smith, enfin bref, je ne sais plus. Et j'aimerais bien comprendre qui était cet homme et ce qu'il y a réellement derrière cette religion. Parce que, je vais être honnête, ces deux jeunes-là, derrière leur grand sourire et leur politesse impeccable, ils m'ont pas paru complètement nets. Voilà, merci pour votre réponse.
2: Ah ben tiens, vous qui vous êtes lancé dans une chasse au trésor dans les sous-sols de la RTBF avec votre pierre sacrée, eh ben ça rappelle quand même un peu l'histoire du fondateur de l'église des saints des derniers jours et de leur prophète Joseph Smith, et non pas Jack ou John, comme le dit cette sympathique Faustine.
1: Je ne vous le fais pas dire. En tout cas, cette confusion autour du prénom du fondateur des Mormons illustre déjà assez bien une chose, c'est que le mormonisme reste une religion finalement assez mal connue en Europe. Pourtant, son ascension est réelle, hein. Ils étaient 1 million au milieu du XXe siècle, ils sont aujourd'hui 18 millions de membres répartis sur tous les continents.
2: Il faut dire aussi qu'il y a quelque chose de profondément américain et presque exotique dans cette religion. Quelque chose qui détonne souvent pour des Européens comme nous.
1: Oui, parce que selon les enseignements de Joseph Smith, Jésus-Christ serait apparu sur le continent américain après sa résurrection afin de prêcher auprès de peuples vivant en Amérique. Des peuples que le Livre de Mormon présente comme les descendants de tribus d'Israël ayant traversé l'océan plusieurs siècles auparavant.
2: Autrement dit, cette religion transforme l'Amérique en nouvelle terre promise.
1: Et c'est justement pour comprendre comment une histoire pareille a pu voir le jour qu'il faut replonger dans l'immense bouillonnement spirituel qui traverse les États-Unis au début du 19e siècle. Allez, que la révélation commence.
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1: Au début du 19e siècle, les États-Unis traversent une période de bouleversement profond. Le pays grandit rapidement, les frontières avancent vers l'ouest et beaucoup d'Américains ont le sentiment de vivre un moment décisif de l'histoire. Dans ce climat instable apparaît ce que les historiens appellent aujourd'hui le Second Great Awakening, le deuxième grand réveil religieux américain. Pendant plusieurs décennies, les réunions spirituelles se multiplient, des milliers de personnes se rassemblent dans des camps improvisés et assistent à des sermons qui durent parfois des journées entières.
2: Des prédicateurs itinérants attirent des foules immenses et annoncent souvent que Dieu s'adresse directement aux hommes sans passer par les institutions traditionnelles. Les émotions prennent une place centrale dans ces rassemblements. Certains fidèles pleurent, tombent au sol ou disent recevoir des visions. raison.
1: En fait, l'obsession du retour du Christ se répand dans une partie de la population. Et plusieurs prédicateurs annoncent même que la fin du monde approche. Dans ce contexte, l'idée qu'un nouveau prophète puisse apparaître ou qu'une révélation inconnue puisse surgir en Amérique ne paraît plus complètement impossible.
2: Et cette effervescence religieuse atteint son paroxysme dans une région bien précise, le nord de l'État de New York. Les historiens surnommeront plus tard cette zone le « Burnover District », littéralement la région consumée par les réveils religieux.
1: Dans cette région, les débats théologiques sont omniprésents et la prolifération des mouvements religieux devient spectaculaire. De nouvelles églises apparaissent sans cesse, certaines annoncent l'arrivée imminente du royaume de Dieu, tandis que d'autres prétendent restaurer un christianisme oublié.
2: Cette époque voit également la naissance de sectes et de communautés mystiques qui cherchent à construire des sociétés idéales séparées du reste du monde et développent des doctrines totalement nouvelles. Il faut dire qu'à cette époque, le mélange entre religion et ésotérisme est beaucoup plus courant qu'aujourd'hui. Les frontières entre foi chrétienne, magie populaire et croyances mystiques restent en fait extrêmement floues.
1: C'est dans cet univers qu'émerge progressivement une véritable culture des trésors cachés. Beaucoup d'Américains pensent que le territoire dissimule des richesses enfouies depuis des siècles. Des légendes circulent sur des pirates ou des peuples anciens qui auraient enterré de l'or dans les collines et les forêts. La chasse au trésor devient alors une activité relativement répandue dans certaines régions rurales.
2: Et dans le même temps, certains auteurs vont même jusqu'à relier les peuples amérindiens aux tribus perdues d'Israël mentionnées dans la Bible. Pour beaucoup, l'Amérique n'est plus seulement un territoire neuf, elle devient un lieu sacré, chargé de secrets et de révélations oubliées.

0: C'est dans cet environnement que naît Joseph Smith en 1805, dans une famille pauvre et instable. Comme beaucoup d'Américains de l'époque, ses parents enchaînent les déménagements et cherchent désespérément à améliorer leur situation. Mais les Smiths sont aussi connus pour leurs croyances mystiques familiales. Certains d'entre eux racontent par exemple avoir vécu des rêves prophétiques ou des expériences spirituelles inhabituelles.
1: Le jeune Joseph grandit donc dans un univers où les visions, les anges, les trésors cachés et les signes divins font partie du quotidien. Et très tôt, il acquiert une réputation ambiguë. Pour certains, il est sincère et habité par la foi, mais pour d'autres, déjà, on le dit manipulateur.
0: Encore adolescent, Joseph Smith travaille d'ailleurs comme voyant et chercheur de trésors. Il participe à plusieurs expéditions organisées dans les campagnes de l'État de New York et affirme avoir parfois pu localiser des richesses cachées grâce à ses pierres de voyance. Et puis, au début des années 1820, alors qu'il n'a qu'une quinzaine d'années, Joseph Smith affirme vivre ce que les Mormons appellent aujourd'hui sa première vision. Selon la légende, Joseph Smith se retire un jour dans un bois afin de demander à Dieu quelle église suivre. C'est alors qu'il affirme avoir vécu cette expérience surnaturelle exceptionnelle.
1: Une lumière descend du ciel, puis Dieu et Jésus lui apparaissent. Les deux êtres lui parlent alors directement et lui annoncent qu'aucune des églises existantes ne possède la vérité complète.
0: Dans le récit mormon, cette vision marque aussi le moment où Joseph Smith est alors choisi comme futur prophète, chargé de restaurer la véritable parole divine sur Terre. Mais à cette époque, personne autour de lui ne mesure encore les conséquences de cette expérience, d'autant que les premiers récits de cette vision restent relativement confidentiels.
1: Mais quelques années plus tard, survient une nouvelle étape décisive avec l'apparition de l'ange Moroni. Smith affirme que ce personnage céleste lui rend visite pendant la nuit à plusieurs reprises. Selon lui, Moroni serait le dernier survivant d'un peuple

0: affirme alors que Dieu lui interdit de montrer librement les plaques et très vite, ce secret alimente les critiques et les soupçons de Freud.
1: Pour traduire le texte contenu sur les plaques, Smith affirme utiliser des pierres sacrées, censées lui révéler les mots qu'il doit ensuite prononcer à voix haute. Mais plusieurs témoins affirment que Joseph Smith utilise en réalité un simple caillou placé au fond d'un chapeau.
0: Ah ben tiens, ça me rappelle vaguement quelqu'un.
1: Oh, je vous interdis toute comparaison. Ma pierre à moi est parfaitement fiable.
0: Bien sûr, mais vous a-t-elle déjà révélé autre chose qu'une vieille canalisation dans les sous-sols de la RTBF ?
1: Non, pas encore, mais je sens qu'on approche.
0: En tout cas, concernant Joseph Smith, il dicte donc à haute voix ses traductions à un ami qui en prend scrupuleusement note. Les séances de dictée auraient souvent duré plusieurs heures d'affilée sans que, visiblement, le prophète en perde haleine.
1: La phase principale de traduction aurait eu lieu surtout entre avril et juin 1829, soit environ 3 mois durant lesquels Joseph Smith aurait produit près de 500 pages.
0: Pour les défenseurs du mormonisme, un jeune homme aussi peu instruit aurait difficilement pu produire en quelques mois un texte aussi long et structuré sans inspiration divine. À l'inverse, les critiques estiment que cette rapidité montre surtout que Joseph Smith maîtrisait déjà parfaitement l'histoire qu'il était en train de dicter.
1: Et c'est autour de cette ambiguïté fondamentale que va progressivement se construire toute l'histoire du mormonisme. Miracle religieux, authentique pour les uns, ou manipulation habile pour les autres.
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1: En 1830, Joseph Smith publie finalement le texte qu'il affirme avoir traduit à partir des plaques d'or. Il se nomme « Le Livre de Mormon ». Dès sa sortie, l'ouvrage intrigue autant qu'il déstabilise. Parce que derrière son apparence biblique se cache en réalité une immense fresque religieuse qui prétend raconter une histoire secrète du continent américain.
0: Smith y décrit l'arrivée donc d'une tribu perdue d'Israël en Amérique plusieurs siècles avant Jésus-Christ. Selon le récit, ces populations auraient traversé l'océan depuis le Proche-Orient avant de fonder de grandes sociétés sur le continent américain.
1: Ces peuples se seraient divisés progressivement en différentes nations qui se seraient affrontées dans de longues guerres sacrées. Et si le texte reprend de nombreux thèmes bibliques, il introduit aussi une idée totalement nouvelle pour l'époque, qui est qu'après sa résurrection, Jésus serait apparu sur le continent américain.
0: Selon le Livre de Mormon, le Christ aurait alors enseigné son message au peuple du Nouveau Monde avant que ces civilisations ne sombrent finalement dans la violence et la corruption. Le récit du Livre de Mormon se termine alors par une immense catastrophe et la fin apocalyptique de ces peuples anciens présentés comme une punition divine.
1: Pour les premiers lecteurs américains, ce texte est profondément déroutant. Il ressemble à la Bible par son style et par sa structure, mais il raconte une histoire totalement nouvelle, centrée sur l'Amérique. Très vite, une question devient centrale. Joseph Smith a-t-il réellement traduit un document ancien ou inventé toute cette histoire ?
0: Eh bien, pour une grande partie de la presse américaine, la question est rapidement tranchée. Dès les années 1830, Joseph Smith est présenté comme un imposteur, ayant simplement transformé les croyances populaires de son époque en une nouvelle religion.
1: Et rapidement apparaissent des soupçons de plagiat. Plusieurs chercheurs établissent notamment des parallèles avec certains textes populaires du début du 19e siècle qui développaient déjà l'idée que les peuples amérindiens descendraient des tribus perdues d'Israël mentionnées dans la Bible.
0: Une théorie devient particulièrement célèbre, celle de l'influence supposée d'un certain Solomon Spalding, un écrivain américain ayant imaginé dans un manuscrit inachevé l'histoire de peuples anciens vivant sur le continent américain. Selon certaines critiques, Joseph Smith aurait repris ce texte pour construire le Livre de Mormon. Alors même si cette hypothèse reste aujourd'hui très contestée, elle connaît à l'époque un immense succès.
1: Oui, tout le débat repose sur cette question. Joseph Smith était-il un imposteur particulièrement habile, un visionnaire sincère, un mythomane charismatique ou simplement le produit du climat mystique de son époque ?
0: Mais au fond, finalement, cette question devient presque secondaire. Car comme nous allons le voir, l'enjeu va vite dépasser le simple récit des plaques d'or. Autour de lui, une véritable communauté va commencer à se structurer et très vite, cette nouvelle organisation va provoquer de profondes tensions avec le reste de la société américaine.
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4: Exactement, le bureau des complots qui revient dans une toute petite poignée de secondes juste après ceci.
5: De Christopher Nolan. 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
5: La suite de votre épisode du Bureau des complots, c'est tout de suite un épisode qui nous raconte l'émergence de la religion mormone et la naissance de toute une communauté autour de Joseph Smith, icône de ce nouveau mouvement américain. Autour de lui, des rumeurs grondent, polygamie, richesse de l'Église et même pouvoir politique.
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7: Au début du 19e siècle, les États-Unis connaissent une immense vague de ferveurs religieuses où visions, prophètes et croyances mystiques se multiplient. Dans l'État de New York, un certain Joseph Smith affirme alors recevoir des révélations divines et traduire des textes sacrés gravés sur des plaques d'or qu'il a déterrées. Ces textes racontent une histoire sacrée, oubliée de l'Amérique, qu'il publie sous le titre « Le Livre de Mormon ».
8: Immédiatement, son récit fascine autant qu'il scandalise. Pour les uns, Smith est un manipulateur habile nourri par les croyances populaires de son époque, mais pour d'autres, c'est bel et bien un prophète inspiré par Dieu.
7: Au début des années 1830, une communauté s'est formée autour de Joseph Smith, et elle est même suffisamment grande pour qu'il décide de fonder sa propre église. Ce nouveau groupe prend le nom d'Église du Christ, avant de devenir plus tard l'Église de Jésus-Christ des Saints des Derniers Jours.
8: Et son Église attire du monde. Hein. En quelques années seulement, des centaines, puis des milliers de fidèles se convertissent à cette nouvelle religion. Cette croyance impressionnante surprend les observateurs de l'époque et elle contribue déjà à nourrir une certaine inquiétude autour de ce groupe.

0: Contrairement à beaucoup de mouvements religieux du XIXe siècle, les Mormons développent rapidement une véritable organisation hiérarchique. Joseph Smith ne se présente pas seulement comme un prédicateur inspiré, c'est un chef spirituel, dirigeant administratif et autorité suprême du mouvement. Autour de lui se met progressivement en place une structure très disciplinée, composée d'anciens, de missionnaires et de responsables locaux.
1: Et cette organisation repose sur l'idée que Joseph Smith continue de recevoir des révélations divines capables de guider directement la communauté. Joseph Smith développe alors les idées de Sion et de peuple élu. Selon lui, les fidèles ont pour mission de préparer le retour du Christ en construisant une communauté pure, capable d'accueillir le royaume de Dieu sur terre.
0: Cette idée conduit progressivement à la construction d'un royaume terrestre. Dans cette vision, l'Amérique occupe une place centrale. Joseph Smith décrit les États-Unis comme une véritable terre promise. Le continent américain devient ainsi un espace sacré directement lié au destin spirituel de l'humanité tout entière.
1: Joseph Smith désigne alors le Missouri comme le centre spirituel du mormonisme et il affirme que la ville d'Indépendance va devenir la future Sion, la cité où le Christ reviendra régner lors de la fin des temps.
0: Ah oui, parce que derrière ce projet apparaît aussi une forte vision millénariste. Beaucoup de mormons pensent vivre les derniers chapitres de l'histoire humaine et se préparent donc activement à l'arrivée imminente d'un nouvel ordre divin.
1: Mais à côté de ça, plus les mormons se développent, plus les tensions avec les voisins apparaissent clairement.
0: Et à mesure que cette méfiance grandit, Joseph Smith lui-même commence désormais à ressembler plutôt à un dirigeant d'un véritable État dans l'État.
1: Et ses craintes entraînent alors une violence croissante envers les mormons. Des maisons sont incendiées, des affrontements éclatent entre milices locales et fidèles de Joseph Smith, tandis que la presse anti-mormone décrit désormais le mouvement comme une menace politique et religieuse. En 1838, dans le Missouri, la situation dégénère même en véritable conflit armé avec plusieurs morts des deux côtés. Face à l'explosion de violence, les autorités ordonnent finalement l'expulsion des mormons.
0: Persécutés, les Mormons s'installent au début des années 1840 dans une vaste zone marécageuse située au bord du Mississippi. Et ils ne vont pas chômer. Joseph Smith ordonne la construction de la ville de Nauvoo, dans l'Illinois. Et en quelques années seulement, ce simple terrain isolé se transforme en une cité impressionnante qui attire des milliers de fidèles venus de tout le pays et même d'Europe.
1: Le développement spectaculaire de Nauvoo surprend les observateurs de l'époque. La ville s'étend rapidement sur plusieurs kilomètres carrés et atteint probablement entre 10 000 et 15 000 habitants au milieu des années 1840. Les Mormons y construisent alors un immense temple destiné à devenir le cœur spirituel de leur mouvement.
0: Mais Nauvoo n'est pas seulement une ville religieuse. Joseph Smith y développe aussi un véritable pouvoir politique local. Grâce au poids démographique des Mormons, la communauté obtient d'importants privilèges administratifs accordés par les autorités de l'État. Et peu à peu, la cité acquiert une certaine autonomie, les Mormons disposant de leurs propres institutions et de leurs tribunaux.
1: Dans ce système, Joseph Smith concentre désormais tous les pouvoirs. C'est le prophète des Mormons, mais c'est aussi le maire de Nauvoo et le dirigeant de toute la communauté.
0: Et ce n'est pas tout. Le prophète des Mormons crée aussi une véritable force armée, qu'il appelle la Nauvoo Légion, qui rassemble quand même plusieurs milliers d'hommes. Officiellement, cette milice est destinée à protéger la communauté contre les violences extérieures, mais forcément, vu de l'extérieur, cela commence à inquiéter sérieusement les populations voisines.
1: Même si cette milice reste légale à l'époque, elle nourrit rapidement la crainte d'une armée privée entièrement fidèle à Joseph Smith, et beaucoup d'Américains commencent ainsi à redouter que ce groupe religieux armé devienne totalement incontrôlable.
0: Au-delà du grandissant pouvoir politique de Smith, il faut nous arrêter un instant sur les croyances mormones, mon cher Jacobs, parce qu'elles jettent aussi le trouble dans la population concernant le mouvement.
1: Oui, alors pour commencer, il y a l'idée de révélation permanente qui est au cœur du système imaginé par Joseph Smith. On en a déjà dit un mot. Ce qu'il faut comprendre, c'est que contrairement aux églises chrétiennes, les mormons affirment que Dieu continue de parler régulièrement à travers Joseph Smith. Cette idée donne donc au prophète une autorité immense qui préoccupe encore une fois ses adversaires.
0: Mais les croyances mormones surprennent aussi par leur ampleur. Par exemple, Joseph Smith évoque l'idée que Dieu aurait créé d'innombrables mondes habités par d'autres formes de vie, possédant elles aussi leur propre destinée spirituelle. Pour l'Amérique du 19e siècle, cette vision est totalement déroutante et donne même parfois au mormonisme une dimension presque science-fictionnelle avant l'heure.
1: Le salut aussi lui-même prend une dimension nouvelle. Selon certaines interprétations de la doctrine, les êtres humains pourraient aussi progresser spirituellement jusqu'à devenir semblables à Dieu dans l'éternité. Cette vision du salut fascine certains croyants, mais évidemment elle choque énormément les adversaires du mouvement, qui y voient une déformation totale du christianisme.
0: Et puis, parmi les pratiques les plus troublantes pour les Américains de l'époque figure aussi le baptême des morts. Les Mormons considèrent qu'il est possible d'accomplir certains rites religieux au nom de personnes décédées afin de leur offrir une chance d'accéder au salut dans l'au-delà. Cette idée devient progressivement centrale d'ailleurs dans le mouvement.
1: Mais une chose est certaine, et là on arrive au dernier point, sans doute le plus sensible, parmi toutes les controverses qui entourent Joseph Smith, aucune ne provoque autant d'effroi que la question de la polygamie.
0: Ah oui, et ça c'est le moins que l'on puisse dire. Smith affirme avoir reçu des révélations divines autorisant certains hommes à épouser plusieurs femmes. Mais pendant les premières années de l'Église mormone, ces pratiques restent limitées au cercle restreint proche du prophète.
1: D'ailleurs, officiellement, Joseph Smith lui-même nie publiquement pratiquer la polygamie. Mais en parallèle, les preuves de mariages multiples commencent à s'accumuler autour de lui et de certains cadres de son église.
0: Oui, au fil des années, les historiens identifient entre 30 et 40 épouses liées à Joseph Smith. Certaines sont célibataires, mais d'autres sont aussi des femmes déjà mariées à d'autres hommes au moment de leur union avec le prophète. Plusieurs cas de très jeunes épouses aussi alimentent les critiques les plus virulentes contre le fondateur du mormonisme. La plus célèbre est sans doute une certaine Ellen Mar Kimball, qui aurait eu seulement 14 ans au moment de son mariage avec Smith.
1: Ces révélations provoquent un immense malaise dans l'Amérique de l'époque. Et puis à l'intérieur du mouvement, ces pratiques entraînent aussi de fortes tensions. Certains fidèles refusent d'accepter ces nouvelles révélations et accusent Smith d'avoir trahi les principes moraux qu'il prétend défendre.
0: Et lorsque l'affaire devient publique, c'est une véritable explosion médiatique. Très vite, la presse transforme la polygamie en scandale national et le mormonisme acquiert durablement l'image d'une secte sexuelle dirigée par un prophète accusé d'utiliser la religion pour multiplier les épouses et les plaisirs.
1: La situation atteint un point de non-retour le 10 juin 1844 avec l'affaire du journal dissident Le Nouveau Expositor. Ce journal a été fondé par d'anciens proches de Joseph Smith, parmi lesquels plusieurs mormons ayant rompu avec le prophète. Et dans son premier numéro, ce journal donc accuse ouvertement le prophète d'abus de pouvoir, de dérives théocratiques et surtout de pratiquer secrètement la polygamie tout en le niant publiquement.
0: Pour Joseph Smith, ces révélations risquent alors de provoquer un désastre politique majeur à nouveau. En tant que maire de la ville, il réunit le conseil municipal qui déclare ce journal « dangereux pour l'ordre public », je cite. Smith ordonne ensuite la destruction de l'imprimerie et les presses du Nouveau Expositor sont démolies par les autorités locales.
1: Mais cette décision provoque immédiatement une véritable tempête politique. Joseph Smith apparaît désormais comme un dirigeant autoritaire qui piétine la liberté de la presse. Et la situation va rapidement devenir incontrôlable.
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0: Quelques jours après la destruction du Nouveau Expositor, Joseph Smith est arrêté. Les autorités de l'Illinois accusent le prophète des Mormons d'avoir provoqué une émeute en ordonnant la destruction des locaux du journal.
1: Joseph Smith est donc conduit à la petite prison de Carthage située non loin de là dans l'Illinois. Officiellement, il doit attendre son procès sous la protection de la police locale.
0: À l'intérieur de la prison, Smith comprend probablement que sa survie est loin d'être garantie. Toute la région est alors traversée par une atmosphère de quasi-guerre civile entre Mormons et anti-Mormons.
1: Et le 27 juin 1844 arrive l'impensable. Une foule armée prend d'assaut la prison. Au cours de l'attaque, Joseph Smith tente de se défendre, mais il finit par être abattu. Pour les Mormons, Joseph Smith devient alors immédiatement un martyr tué pour avoir tenté de restaurer la véritable Église du Christ.
0: Mais sa disparition ouvre aussi une immense crise de succession au moment même où le mouvement semblait atteindre son apogée. Une question devient alors centrale. Eh oui, qui va maintenant diriger ?
1: Et là, il n'y a pas de consensus, car ce sont finalement plusieurs responsables religieux qui revendiquent l'héritage du prophète.
0: C'est un certain Brigham Young qui parvient progressivement à s'imposer dans cette course. Ancien proche de Joseph Smith et dirigeant influent du mouvement, il bénéficie d'une solide réputation auprès des fidèles. Et il est doté d'une autorité naturelle et, dit-on, d'un don pour l'organisation. Young va donc restructurer le mouvement, rétablir la discipline interne et surtout préparer une décision radicale, quitter définitivement les régions hostiles de l'Est américain.
1: Oui, les Mormons vont désormais chercher à construire leur propre monde à l'écart du reste du pays. Et pour cela donc, ils fuient vers l'Ouest. Sous l'impulsion de leur nouveau leader, les Mormons organisent en fait un immense départ collectif.

0: Cet exode massif impressionne profondément les contemporains. Entre 1846 et le début des années 1850, plusieurs dizaines de milliers de Mormons se lancent dans cet incroyable périple. Hommes, femmes et enfants traversent alors les plaines américaines dans d'immenses convois de chariots tirés par des bœufs ou des chevaux.
1: Beaucoup abandonnent alors leur maison, leur terre et parfois une grande partie de leurs biens dans l'espoir de recommencer une nouvelle vie loin des persécutions. Mais le voyage est extrêmement difficile. La faim, les maladies et les accidents provoquent de nombreuses morts et marquent durablement la mémoire collective mormone.
0: Oui, au fil des mois, la traversée de l'Ouest américain prend une dimension presque sacrée. Les convois avancent lentement à travers les montagnes, les plaines et le désert dans des conditions souvent dramatiques. La fatigue, les accidents et les maladies provoquent une forte mortalité parmi les migrants. Cette migration acquiert une véritable dimension biblique du récit. Les Mormons se comparent au peuple hébreu traversant le désert vers la terre promise.
1: Mais un jour, on arrive au bout du chemin. En 1847, Brigham Young et les premiers pionniers atteignent finalement la vallée du Grand Lac Salé. Et c'est là qu'ils vont fonder la ville de Salt Lake City. Pour les Mormons, cet endroit isolé est appelé à devenir le cœur de leur nouveau monde.
0: À travers ce projet apparaît pleinement le rêve mormon imaginé depuis Joseph Smith. L'Utah doit devenir une forme de royaume de Dieu sur Terre, un refuge spirituel au milieu d'un monde considéré comme corrompu et hostile. Mais, comme on va le voir, à mesure que les Mormons s'installent dans l'Ouest, une autre histoire commence à naître en parallèle, celle du complot mormon.
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4: Dans un instant donc, la fin de votre épisode du bureau des complots, un épisode consacré au père de la religion mormone, Joseph Smith.
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4: On retrouve à présent la troisième et dernière partie de votre épisode issu de la toute nouvelle saison du Bureau des complots. Un épisode consacré au mormonisme, cette religion qui nourrit depuis plus de deux siècles autant de fascination que de méfiance.
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0: Au début du 19e siècle, Joseph Smith affirme recevoir des visions divines et traduit le Livre de Mormon, un texte présenté comme l'histoire sacrée oubliée du continent américain. Très vite, le personnage divise. Pour les uns, c'est un prophète inspiré. Pour les autres, un imposteur habile, nourri par les croyances mystiques de son époque.
1: Autour de lui, une communauté religieuse se développe rapidement. Mais les tensions avec les autorités américaines et surtout le scandale de la polygamie provoquent une explosion de violence qui conduit à l'assassinat de Smith en 1844. Sous la direction de son successeur Brigham Young, les Mormons fuient alors vers l'ouest américain où ils vont fonder la ville de Salt Lake City dans l'espoir de bâtir leur propre royaume de Dieu sur Terre.
0: À ce stade de notre enquête, mon cher Jacobs, une question se pose. Pourquoi les Mormons provoquent-ils autant de méfiance dans l'Amérique du 19e et puis du 20e siècle?
1: Eh bien parce qu'avec leur installation dans l'ouest américain, les Mormons donnent progressivement l'impression de construire une société parallèle autour de leurs propres règles. Il faut dire que pendant plusieurs décennies, les dirigeants religieux contrôlent largement la vie politique, économique et sociale de l'Utah.
0: L'Église mormone commence alors à être perçue non seulement comme une religion étrange, mais aussi comme une organisation capable de rivaliser avec les institutions américaines elles-mêmes. Mais au-delà de cette question, d'autres aspects du mormonisme alimentent aussi la méfiance. Et parmi les pratiques les plus étonnantes figure notamment l'importance accordée aux ancêtres et aux généalogies.
1: Depuis le 19e siècle, les Mormons cherchent à reconstituer les histoires familiales afin d'identifier leurs ancêtres les plus lointains. Cette quête a donné progressivement naissance à des archives gigantesques qui rassemblent des documents venus du monde entier, des actes de naissance, de mariage, de décès, des registres religieux ou encore des recensements très anciens.
0: C'est peu connu, hein, mais oui, les Mormons sont les plus grands producteurs de données généalogiques de la planète. Depuis les années 1930, l'Église microfilme numérise des registres dans des dizaines de pays. Aujourd'hui, sa gigantesque base de données généalogiques contient plusieurs milliards de noms.
1: Pour les croyants, cette accumulation de documents répond à un objectif spirituel très précis, reconstituer les lignées familiales afin de permettre de baptiser les morts.
0: Cette pratique des baptêmes posthumes est d'ailleurs très critiquée. Beaucoup trouvent problématique qu'une religion accomplisse des rites religieux pour des personnes décédées depuis parfois plusieurs siècles, qui concernent parfois des individus qui n'ont jamais appartenu au mormonisme et qui n'auraient probablement jamais souhaité y être associés.
1: Et la controverse a atteint un point sensible dans les années 1900. Puis au début des années 2000, avec la découverte de noms de victimes de la Shoah dans certaines bases généalogiques mormones, plusieurs organisations juives ont alors accusé l'Église de pratiquer des baptêmes symboliques sur des victimes de l'extermination nazie, sans l'accord bien sûr des familles.
0: Le cœur de ce système se trouve dans les montagnes de l'Utah, au centre d'archives souterrains de Granite Mountain, une gigantesque installation de près de 15 000 mètres carrés creusée directement dans la roche à une trentaine de kilomètres de Salt Lake City. Derrière d'immenses portes blindées sont conservées des copies de registres venus du monde entier afin, dit-on, de protéger ces données contre les incendies, les guerres ou les catastrophes naturelles.
1: Oui, les centres d'archives des Mormons attirent aujourd'hui des chercheurs, des historiens et des particuliers du monde entier, bien au-delà d'ailleurs du seul cadre religieux. Mais cette immense collecte de données personnelles obtenues sans le consentement des personnes concernées renforce aussi une certaine inquiétude. Comme si les Mormons voulaient être les seuls à détenir la mémoire du monde.
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1: L'impression de puissance des Mormons n'a jamais complètement disparu. Au 19e siècle, l'Amérique redoutait surtout une communauté religieuse séparée du reste du pays. Mais aujourd'hui, la méfiance concerne davantage l'influence économique du mouvement et les richesses considérables accumulées par l'Église au fil des décennies.
0: Car plus le mormonisme s'intègre à la société américaine, plus l'Église développe aussi une puissance économique considérable. À travers différentes entreprises, fondations et institutions, le mouvement a acquis une puissance financière. L'Église dispose par exemple d'un immense patrimoine immobilier et figure parmi les plus grands propriétaires fonciers privés des États-Unis. Elle possède aussi des centaines de milliers d'hectares de terres agricoles, et notamment des ranchs géants en Floride ou dans le Nebraska.
1: Cette réussite économique s'explique en partie par le fonctionnement interne du mouvement. Les fidèles pratiquants versent traditionnellement une dîme qui correspond à environ 10% de leurs revenus à l'Église. Mais ce sont surtout certaines révélations récentes qui ont frappé l'opinion américaine. En 2019, un ancien gestionnaire de l'Église affirme ainsi que le fonds d'investissement lié à la religion mormone contrôlerait plus de 100 milliards de dollars d'actifs financiers.
0: Et cette influence se retrouve aussi, dans une certaine mesure, sur le terrain purement politique. On l'a dit, pendant longtemps, de nombreux responsables politiques de l'État ont été directement issus de la communauté mormone. Gouverneurs, élus locaux, sénateurs. Aujourd'hui, c'est toujours le cas. L'Église conserve une présence importante dans la vie politique régionale. Mais là encore, ce n'est pas tant cette influence réelle qui intrigue que l'impression d'un réseau extrêmement soudé, capable d'exercer son pouvoir à un plus haut niveau, sans forcément se montrer.
1: La figure politique la plus célèbre reste probablement Mitt Romney. Ancien gouverneur du Massachusetts et candidat républicain à la présidence des États-Unis en 2012 contre Barack Obama. Beaucoup d'Américains avaient redécouvert à cette occasion qu'il existait bien encore, oui, une forme discrète mais réelle du mouvement dans certains milieux politiques et économiques disposant d'une grande influence.
0: Et cette impression de puissance discrète ne concerne pas uniquement l'économie ou la politique locale. Peu à peu, elle nourrit aussi des théories beaucoup plus larges autour des liens supposés entre les Mormons et certaines agences fédérales, comme la CIA ou le FBI.
1: Il faut dire que plusieurs éléments entretiennent cette image. Beaucoup de jeunes Mormons passent plusieurs années en mission à l'étranger. Ils apprennent ainsi des langues plutôt rares, voyagent énormément et développent une forte capacité à s'adapter à différents environnements. À cela s'ajoute évidemment une réputation de discipline personnelle, de patriotisme et de discrétion qui font d'eux d'excellents candidats pour ce type de poste.
0: Dans certains milieux conspirationnistes, ces caractéristiques finissent par renforcer l'idée que les Mormons seraient discrètement favorisés dans certains recrutements liés aux services secrets ou la sécurité nationale.
1: Au fond, on retrouve ici une vieille peur qui était déjà présente le siècle dernier. Aujourd'hui, cette inquiétude réapparaît à travers l'idée que cette communauté pourrait fonctionner comme une sorte de cinquième colonne.
0: Oui, en réalité, cette théorie dit surtout quelque chose de plus profond. Malgré leur intégration progressive dans la société américaine, les Mormons continuent encore de susciter une forme de méfiance particulière. Au XIXe siècle, on accusait les Mormons de vouloir créer une théocratie polygame dans le désert de l'Utah. Aujourd'hui, certains fantasment plutôt un réseau discret, riche, discipliné et influent, agissant à l'intérieur même des institutions américaines.
1: Autrement dit, le complot mormon ne s'est jamais complètement arrêté. Il s'est simplement transformé avec l'histoire des États-Unis. En tout cas, mon cher Peters, cette épopée mormone nous aura mené loin. Entre destin tragique et révélation divine, gros sous et généalogie, il y a de quoi avoir la tête qui tourne, et c'est le signe que c'est l'heure de conclure.
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0: Tout est parti au début du 19e siècle d'un inconnu nommé Joseph Smith qui affirme recevoir des visions divines et détenir un texte sacré gravé en langue inconnue sur des plaques d'or racontant une histoire oubliée de l'Amérique. Autour du prophète autoproclamé, une nouvelle religion se développe jusqu'à devenir un véritable projet politique et spirituel destiné à bâtir le royaume de Dieu sur terre dans l'Ouest américain.
1: Après la mort de Joseph Smith, le mormonisme ne disparaît pas, mais il se développe encore à une plus large échelle. Alors au fond, que répondre à Faustine qui nous a laissé un message sur notre répondeur et qui se demandait qu'est-ce qu'il y a réellement derrière cette religion et derrière son prophète ?
0: Eh bien, honnêtement, la réponse est assez complexe. Avec le temps, l'Église a construit une image lisse fondée sur les valeurs familiales, la réussite sociale, le travail et la discipline morale. Cette stratégie a contribué fortement à la normalisation du mouvement dans l'espace public américain. Mais malgré cette transformation, une certaine méfiance persistante continue d'entourer le mormonisme.
1: Oui, c'est une constante. Au XIXe siècle, cette peur était liée à la polygamie, aux tensions armées, de la conquête de l'Ouest américain. Aujourd'hui, les inquiétudes sont différentes. Il y a le côté très structuré, très communautaire du mouvement, la puissance économique aussi de l'Église, et puis ces missionnaires présents partout dans le monde, ou encore cette immense obsession pour les généalogies et les archives familiales.
0: Mais il y a peut-être aussi autre chose. Ce qui rend le mormonisme si particulier, c'est qu'il s'agit d'une religion extrêmement récente à l'échelle de l'histoire. Joseph Smith n'appartient pas à un passé mythologique lointain, comme Moïse, Jésus ou Mahomet. Forcément, cela change complètement notre regard. Les grandes religions anciennes ont été lissées par les siècles, enveloppées de traditions et de symboles. Le mormonisme, lui, conserve encore quelque chose de brut, de contemporain, presque de documentaire.
1: Et au fond, toute cette histoire nous renvoie peut-être à une question beaucoup plus vaste. À partir de quand une croyance devient-elle une religion légitime ? On peut évidemment trouver le récit mormon excessif, grotesque, profondément américain, mais si l'on prend un peu de recul, les grandes religions monothéistes reposent elles aussi sur des récits surnaturels extraordinaires. Dieu donnant les tables de la loi à Moïse, l'ouverture de la mer Rouge, la révélation du Coran, ou encore la résurrection du Christ.
0: Bref, avec le mormonisme, on a parfois l'impression d'assister en direct à la naissance d'une religion. Et c'est peut-être précisément ce qui rend cette histoire si fascinante. Elle nous permet aussi de mieux comprendre comment sont peut-être nés autrefois des cultes aujourd'hui devenus parfaitement installés dans nos sociétés.
1: Autant de considérations théologico-philosophiques qui, je l'imagine, vous ont inspiré une petite maxime, mon cher Peters.
0: Mais bien sûr, écoutez donc. Au bureau des complots, on sait qu'un homme qui cherche un texte secret avec une pierre magique passe pour un fou. sauf s'il réussit à fonder une religion mondiale.
1: Ah, je vois, vous essayez encore de justifier votre petite expédition dans les sous-sols de la RTBF.
0: Absolument.
1: Eh bien écoutez, après cette enquête rondement menée, vous avez peut-être effectivement mérité ma compagnie.
0: Ah bah ça alors, merci Jacobs. Je suis honoré d'avoir enfin atteint un niveau spirituel suffisant pour bénéficier de votre présence. J'essaierai d'être digne de ce moment historique.
1: Vous voyez, quand vous voulez, vous pouvez être reconnaissant. Allez, on se dit à très vite pour une nouvelle conspiration. Et d'ici là, vous qui nous écoutez, ne croyez pas tout ce que vous entendez.
0: Mais non, faites plutôt appel au Bureau des Complots.
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4: Peters et Jacobs, à votre service. Le Bureau des Complots qui revient lundi dès 17h avec un nouvel épisode consacré cette fois au programme scientifique américain ARP, suspecté de modifier le climat et de provoquer des catastrophes naturelles. Ça c'est donc ce qui vous attend la semaine prochaine sur RTBF La Première. Mais tout de suite, c'est Bruno Mars que l'on écoute avec I Just Might.

0: Bruno Mars, c'était I Just Might. Dans un instant, les clés médias présentées par Marie Van Kutsem. Mais avant cela, on s'informe avec Maxime Maillet.
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7: Excellent vendredi. De plus en plus d'éclaircies au fil des heures cet après-midi. Un ciel souvent peu nuageux avec quelques voiles d'altitude. Des températures maximales qui varient de 21 à 26 degrés. Ce soir et cette nuit, un ciel un petit peu voilé, mais nuit globalement bien étoilée. Des températures nocturnes qui s'établiront de 11 à 16 degrés. Pour demain, samedi, beaucoup de soleil en matinée. L'après-midi, des nuages se développeront sur une bonne partie du pays, ne laissant à l'écart que le littoral et la Gaume. Mais globalement, de belles éclaircies. Une ambiance lumineuse sous une chaleur en nette hausse, mais encore supportable, de 25 à 29 degrés pour vous accompagner demain après-midi. Les précipitations tant attendues de dimanche sont hélas revues à la baisse. Le ciel se chargera dès le matin. On devra s'attendre à quelques petites pluies qui traverseront le pays d'ouest en est avec des températures en baisse de 21 à 23 degrés dimanche après-midi.

0: Des milliers de personnes évacuées en France et en Espagne. Les feux de forêt ravagent le sud-ouest de l'Hexagone et la région de Madrid. Tadej Pogačar dompte l'Alpe d'Huez. Le maillot jaune a remporté la 19e étape du Tour de France. Et puis en football, Marc Van Bommel est le nouveau sélectionneur des Diables Rouges. Il succède à Rudy Garcia. Le Néerlandais a été le coach de l'Antwerp. Bonsoir à toutes et tous. La France est confrontée à son plus gros feu de la saison, un incendie XXL, imprévisible et vorace en Gironde. Cet incendie a détruit plus de 12 000 hectares de forêt, 44 000 personnes ont été évacuées en deux jours. C'est le cas des résidents et des touristes de la presqu'île du Cap Ferret. Mathieu Van Winkel, vous êtes notre envoyé spécial en Gironde. Ces évacuations n'ont pas été faciles pour tout le monde.
1: Oui, il y a d'abord eu un moment d'incertitude. Faut-il se mettre en route ou non? La plupart des habitants et des vacanciers ont attendu l'ordre d'évacuation des autorités en préparant des valises à l'avance au cas où. Il faut ensuite savoir où aller, dans la famille, plus loin, ou dans un autre hôtel, un autre camping pour continuer les vacances éventuellement. Le problème, c'est que toutes les locations ici sont maintenant saturées et quand ils trouvent un hôtel disponible, il est évacué deux heures plus tard parce que la zone de protection avance. Les autorités ont mis en place des centres d'accueil pour ceux qui n'ont nulle part où aller. Et pour ceux qui prennent la route, il y a quelques embouteillages parce que tout le monde part évidemment en même temps. Une heure de file aussi devant les stations-service. Voilà pas mal de questions, d'embûches, mais des évacuations qui se passent assez bien dans l'ensemble.
0: Merci Mathieu Van Winkel en direct de Gironde. Mathieu, vous avez d'ailleurs recueilli les témoignages de ces deux résidentes de la commune de Lège-Cap-Ferret. Elles sont dans l'incertitude la plus totale quant à leur évacuation.
2: On a été évacués à 23h minuit car les flammes menaçaient, c'était à 300 mètres de notre lieu d'habitation. On est logé donc sur Arès, mais ils disent maintenant que Arès va être évacué d'ici l'après-midi, fin de journée. Donc on ne sait pas où on va aller après, ce qu'on va devenir, donc on vit au jour le jour.
3: Un peu stressante quand même. Bon, on a les informations comme ils peuvent en fonction de la préfecture, etc., mais on est un peu dans le flou. Ces dernières heures, depuis hier, on nous a demandé de préparer les bagages, donc on a préparé nos bagages. Et puis toute la nuit, on a guetté avec les alertes du gouvernement pour savoir quel secteur était évacué. Donc là, on nous a demandé d'évacuer, donc on attend notre horaire pour évacuer.
0: Côté belge, près de 400 résidents et touristes belges se trouvent dans la région du Cap Ferret, d'après les affaires étrangères. Des milliers de personnes ont aussi été évacuées plus au sud, dans les Landes. C'est là où sévit un autre incendie. Au total, la France est confrontée à une trentaine de feux de forêt sur son territoire. Pour lutter contre ces feux, le président français Emmanuel Macron a demandé des renforts aériens à d'autres pays européens. L'Espagne aussi a demandé l'aide de l'Union européenne et a déclaré l'état d'urgence nationale. Des violences incendies se sont déclarés dans le pays. Plusieurs se trouvent aux portes de Madrid. Dans cette région, 26 000 personnes ont été évacuées ou sont en cours d'évacuation. D'après la présidente régionale, les pompiers sont confrontés au pire incendie de l'histoire de la région. En Ukraine, une attaque de missiles russes a fait 10 morts et près d'une centaine de blessés dans la région de Kiev, la capitale. La Russie a frappé un site où se déroulait une démonstration de drones ukrainiens et étrangers en présence de représentants du secteur de la défense. Côté ukrainien, une enquête est ouverte pour déterminer d'éventuels manquements dans l'organisation de cet événement militaire. Le président ukrainien, lui, a rendez-vous à la Maison-Blanche. Mardi prochain, Volodymyr Zelensky sera reçu par Donald Trump. Même jour, même lieu, le président américain doit aussi recevoir le Premier ministre israélien Benjamin Netanyahou. Et au Proche-Orient, l'armée israélienne se prépare à mener une vaste opération antiterroriste en Cisjordanie occupée. Cette annonce intervient à la suite de violences. Deux Israéliens et quatre Palestiniens sont morts. Les faits se sont déroulés ce matin dans le village de Tel, près de Naplouse. Rislane Kounda, que s'est-il passé?
4: Alors, deux versions s'opposent. Selon l'armée israélienne, des colons en randonnée près d'une colonie auraient été attaqués par des Palestiniens. Une fois l'armée arrivée sur place, un assaillant se serait emparé de l'arme d'un membre des forces de sécurité et aurait tiré sur les randonneurs. L'armée aurait répliqué. Selon les responsables palestiniens, une trentaine de colons israéliens auraient d'abord attaqué la partie est du village de Tel. Les Palestiniens seraient sortis pour leur faire face avant d'être pris pour cible. Une demi-heure plus tard, les colons seraient revenus côté ouest, blessant un jeune Palestinien. Attiré par le chaos, l'armée israélienne serait venue et aurait ouvert le feu aux côtés des colons. Bilan des échanges de tirs, 2 Israéliens et 4 Palestiniens tués, 4 autres villageois blessés, dont 3 grièvement. Le Premier ministre Benjamin Netanyahou a convoqué une réunion d'urgence. Il a promis une réponse ferme et ordonné la légalisation d'avant-postes de colonies en Cisjordanie occupée. Les avant-postes sont des implantations installées par des colons sans accord officiel du gouvernement. Comme les colonies, ces avant-postes sont illégaux au regard du droit international.
0: Et près de 500 000 Israéliens vivent dans des colonies en Cisjordanie occupées aux côtés d'environ 3 millions de Palestiniens. En cyclisme, un col mythique pour l'arrivée de la 19e étape du Tour de France, l'Alpe d'Huez, une étape remportée par le maillot jaune. Samuel Grulois, Tadej Pogačar, nous a offert une nouvelle démonstration de force.
5: Ah oui, il s'est présenté au pied de l'Alpe d'Huez avec plus de 3 minutes de retard sur le groupe de tête. Et au sommet, c'est lui en solitaire qui a franchi la ligne malgré la résistance de deux fameux grimpeurs, Carapaz et Martinez. Martinez, le jeune Français, termine deuxième à 6 secondes. Carapaz, le vainqueur d'hier, troisième à 9 secondes. Suivent Kuss, Johannessen et Remco Evenepoel qui a attaqué dans le final pour reprendre du temps à ses adversaires directs. Au classement général, il termine donc 6ème à 2,29, il a un moment été bloqué par une moto qui ne savait pas se frayer un passage, vu la foule présente dans l'ascension, on nous parle de 600 000 spectateurs, il a peut-être perdu là encore une ou deux secondes, mais qu'importe, il devance Del Toro de 12 secondes, Skelmos et Sexas de 13 secondes et donc Evenepoel est bel et bien parti pour aller chercher une deuxième place à Paris dimanche, il est deuxième à 7,11 de Pogačar, mais il compte désormais 2 minutes 31, je calcule en direct 2 minutes 31 d'avance sur Isaac Del Toro. Belle opération pour Pogačar évidemment qui s'impose dans une étape mythique et belle opération pour Remco Evenepoel qui consolide sa deuxième place.
0: Merci Samuel. Samuel Grulois qui nous fait vivre tous les jours le Tour de France. Et demain, la 20e et avant-dernière étape reste en haute montagne avec une nouvelle arrivée en haut de l'Alpe d'Huez mais aussi un passage dans le mythique col du Galibier. En football, Marc Van Bommel est le nouveau sélectionneur des Diables Rouges. Le Néerlandais succède à Rudy Garcia. Il a signé un contrat de 2 ans jusqu'à l'Euro 2028. Marc Van Bommel est un ancien footballeur pour des grands clubs comme le Barça ou le Bayern Munich. Comme coach, il a entraîné l'Antwerp sous sa direction. Le club anversois a réalisé le doublé et remporté le championnat et la Coupe de Belgique il y a 3 ans. Un joli CV donc, mais ça ne garantit rien pour notre consultant Philippe Albert. Être entraîneur d'un club et sélectionneur, ce n'est pas le même job.
6: Van Bommel n'a pas cette expérience et au niveau de l'équipe nationale. Il a réalisé avec l'Antwerp, c'est absolument incroyable, mais c'est un travail au jour le jour ici avec l'équipe nationale. C'est plus un travail sur le long terme. On reste parfois des semaines sans travailler avec ces joueurs et le job est complètement différent.
0: Des propos recueillis par Thibaut de Planck. La semaine est terminée, le week-end est à nos portes. Et si on partait pour une petite escapade à Mons à la découverte du street art, une fresque géante est en cours de réalisation. Un artiste portugais décore un tunnel situé sur le boulevard de la ville. Denis Van Der Broek est allé à sa rencontre.
7: Du haut de son échelle, l'artiste Godmes toise les voitures qui défilent dans le tunnel. Bombe de peinture à la main, il transforme le béton terne en gigantesque dessin coloré.
8: Nous essayons de représenter le Grand Mons, donc tous les villages qui sont autour de Mons. Sur chaque partie de ce mur, il y a donc un symbole de ces villages.
7: Sur le mur, on voit apparaître le dragon du doudou de Mons. Le visage de Van Gogh, le peintre qui a séjourné dans le village de Coem. Et plus loin, c'est l'hippodrome de Glun qui émerge en couleurs vives. La fresque fait au total 2500 mètres carrés. Alors pour s'y retrouver, l'artiste portugais travaille avec des lunettes de réalité augmentée sur les yeux.
8: Donc nous avons le dessin et avec les lunettes de réalité augmentée, nous pouvons voir l'esquisse sur le mur. Et de cette façon, nous pouvons travailler sur différentes parties. Et tout assemblé.
7: Miser sur le street art, cela fait partie de la stratégie touristique de la ville. Christophe Maza est le directeur de l'Office du tourisme de Mons.
9: L'objectif était avant tout de pouvoir donner accès à de la culture, à de l'art, à des fresques, à tout le monde, sans devoir rentrer dans un musée, sans devoir payer un droit d'entrée, donc simplement en se baladant dans la ville de Mons.
7: Une centaine d'œuvres sont déjà visibles sur les murs de la ville et Mons ne compte pas s'arrêter là.
0: Un reportage de Denis Vanderbrugge avec Laurie Gayoub et Valentin Lecoq. C'est la fin de ces infos. Belle soirée à notre écoute.
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12: Bonsoir à toutes et tous. Je suis très heureuse de commencer ce week-end dans votre compagnie. Au programme de la prochaine heure, les clés médias présentées par Marie Van Kutsem ainsi que les coulisses de l'Europe avec Olivier Henrion. Mais tout d'abord, petit retour dans les années 2000 avec Raphaël et dans 150 ans.

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1: Et dans 150 ans, c'était Raphaël. C'est le moment de retrouver une nouvelle diffusion de la séquence Les coulisses de l'Europe. Alors on le sait, hein, le sud de l'Europe, comme plusieurs zones dans le monde entier, subit pour le moment de nombreux incendies causés par les vagues de chaleur. Et alors qu'une troisième période de canicule est arrivée, de nombreuses fake news ont également émergé. Alors Olivier Henrion nous explique aujourd'hui pourquoi ces drames climatiques déclenchent systématiquement une bataille de récits.
2: Parce que chaque record de température s'accompagne désormais d'un record de désinformation. Les scientifiques sont pourtant catégoriques. Sans le réchauffement d'origine humaine, ces températures auraient été quasiment impossibles il y a 50 ans. Mais sur les réseaux, c'est un tout autre récit qui continue de tourner. Alors la ficelle la plus vieille, c'est de ressortir une canicule d'archives, hein, 1976, voire même 1921. Et tout ça pour dire, vous voyez, il a toujours fait chaud. On sort un fait réel de son contexte scientifique et hop, la vague actuelle devient une simple redite du passé. Même recette avec l'îlot de chaleur urbain. En gros, le fait que le béton, le bitume, les toits sombres participent au réchauffement des villes. Alors le phénomène est bien réel, mais il est détourné pour prétendre que les stations météo gonfleraient les chiffres. Sauf que les climatologues l'intègrent déjà dans leurs calculs. Et au final, cette utilisation de données bidons finit par semer le doute dans la tête des citoyens.
3: Et ce doute, il prend la même forme partout en Europe ?
2: Alors, pas forcément. Et c'est ce qui est fascinant. En Italie, par exemple, on accuse l'OTAN ou même les traînées d'avions dans le ciel de fabriquer la chaleur. Certains disent même que les alertes canicules servent juste à justifier le pacte vert. En Grèce, en Espagne, au Portugal, où les incendies rythment l'été, là, le récit change. Les forêts brûleraient volontairement pour construire des éoliennes ou encore la faute reviendrait aux migrants. Alors c'est vrai qu'un feu peut démarrer par accident ou par malveillance, mais c'est la sécheresse, le vent et la chaleur extrême qui expliquent qu'il devienne incontrôlable.
3: On sent bien que la cible, ce n'est plus seulement la science.
2: Exactement. Et c'est le vrai basculement que confirme l'Observatoire européen des médias numériques. Aujourd'hui, on n'essaye plus forcément de nier le réchauffement, on essaye de rendre les solutions inutiles, ruineuses ou idéologiques à vos yeux. Résultat, quand l'Espagne et le Portugal ont subi une panne électrique géante, c'était en avril 2025, les renouvelables ont été accusés en quelques heures, bien avant toute enquête technique.
3: Alors question Olivier, qui tire les ficelles derrière tout cela ?
2: Alors un écosystème très ancien, les pétroliers, les énergéticiens, les think tanks, des États, et tout ça, ça remonte souvent aux années 60. Et ces dernières années, on voit aussi la Russie qui joue un rôle, c'est documenté, avec une stratégie claire qui vise à fracturer l'opinion publique européenne. Mais le climato-scepticisme a aussi un pupitre dans nos parlements, en Allemagne par exemple. L'AFD, vous savez, ce parti d'extrême droite, réclame la fin de ce qu'elle appelle la prétendue crise climatique. Et même les médias y contribuent, malgré eux. En France, une étude a recensé une dizaine d'affirmations trompeuses par semaine à la radio, à la télé, pendant que le dérèglement climatique, lui, n'occupe que 2% du temps d'antenne.
3: Et pendant ce temps-là, la chaleur, elle ne négocie pas.
2: Non, et le bilan humain est là pour le rappeler. En Belgique, Sciences-Sano a recensé environ 1750 décès en juin, soit une surmortalité de près de 50% liée à la canicule. En France, la mortalité a bondi de près de 30% sur la même période. L'Organisation mondiale de la santé classe l'Italie, l'Espagne, l'Allemagne et la Grèce parmi les plus touchés par la chaleur en Europe.
3: Les Européens, eux, sont-ils convaincus par tout ce bruit ?
2: Alors, pas tant que ça, et c'est plutôt rassurant. Un Eurobaromètre de juin 2025 montre que 85% des Européens jugent le changement climatique sérieux. 84% en reconnaissent l'origine humaine. Un consensus qui n'empêche pas toutefois une forte attente vis-à-vis des médias. Plus d'un Européen sur deux estime qu'il n'explique pas suffisamment les causes et les conséquences du phénomène.
1: Les coulisses de l'Europe, votre séquence qui revient tous les vendredis matin dans Matin Première et à tout moment, évidemment, en replay sur RTBF Ovio. Et puis, bien maintenant, c'est l'heure de faire un petit tour sur les routes. Et c'est avec vous, Jean-Marc Stril, qu'on s'informe.
4: Bonjour, bonjour. Avec un accident à signaler sur le ring de Bruxelles à hauteur de Grimbergen en direction de Waterloo. Vous ne perdez pas trop de temps puisqu'avant cela, il y a déjà des ralentissements suite à un véhicule en panne. Et donc là, il faut un quart d'heure de Grand Bégard jusqu'à Jette. Voilà, ça reste raisonnable, bien sûr, pour un vendredi soir. Nous sommes en période de vacances et ça se voit. Dans l'autre sens, quelques timides ralentissements à hauteur de Strombeek en direction de Halle avec 10 minutes perdues, pas plus.
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1: Dans un tout petit instant, on va retrouver Marie Van Kutsem avec les clés médias. Mais juste avant cela, on écoute le dernier titre de Gorillaz, c'est Orange Country. You know the heart.

0: Orange Country, c'était Gorillaz. Nouvelle diffusion à présent des clés spéciales médias comme tous les vendredis présentées par Marie Van Kutsem. Dans cette émission diffusée en décembre dernier, elle recevait Mélanie Guisset alias Melting Green sur Instagram et Émile Dubuc, cofondateur de l'agence d'influence Expandia. Et ensemble, elles ont échangé autour du métier d'influenceur et de son évolution aussi bien artistique qu'économique.
1: Salut les gars, j'espère que vous allez bien.
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7: Bonjour et bienvenue dans les clés médias. Cette semaine, en France, a eu lieu la Paris Creator Week, deuxième édition. Un événement qui a rassemblé des centaines d'influenceurs, influenceuses et tout autant de marques qui savent bien que ces personnalités sont de très bons ambassadeurs et ambassadrices de leurs produits. Mais on ne peut pas faire ce que l'on veut dans l'influence aujourd'hui. Une loi existe pour encadrer le secteur et protéger les consommateurs. Et depuis peu, en Belgique, l'Influenceur Marketing Alliance, association professionnelle, a lancé le certificat influenceur, une sorte de brevet garantissant les bonnes pratiques. Comment ça se déploie? Comment les influenceurs et les agences d'influenceurs intègrent cela dans leur quotidien? Comment, au fond, le secteur est-il en train de se professionnaliser? C'est l'objet de ce nouvel épisode des Clés Médias. Bienvenue.
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8: Aujourd'hui, je suis à la Paris Creator Week, le rendez-vous qui réunit tous les acteurs autour de la création de contenu.
9: Premier épisode des coulisses de la Paris Creator Week, en direct de nos nouveaux locaux. Donc vous l'avez compris, cette année, on a une équipe de tueurs et on vous prépare une seconde édition absolument incroyable.
10: Je suis vraiment trop content.
7: C'était donc cette semaine. Imaginez de grandes halles lumineuses, une déco pop acidulée, des écrans géants un peu partout, des stands, des salles plus feutrées pour des masterclass avec des pointures du secteur.
11: Bonjour, bonjour. Wow, bonjour à tous. Merci beaucoup pour les grands accueils.
7: La Paris Creator Week en est à sa deuxième édition et devient manifestement un rendez-vous entre tous les acteurs et actrices de l'influence. Un lieu de réseautage aussi, car l'idée, c'est la rencontre entre les marques, les agences d'influence qui font les intermédiaires et les créateurs et créatrices de contenu. Marc Lesage-Moretti est le CEO de la Paris Creator Week.
12: Donc la Paris Creator Week, c'est le gros événement de la création de contenu en France. Et cette année, ça passe à l'échelle européenne. Et on essaie de répondre à toutes les problématiques business qu'il y a derrière la créateur économie. Si on est créateur, comment est-ce qu'on fait des bonnes collaborations commerciales? Si on est une marque et qu'on veut impliquer un créateur, comment est-ce qu'on fait? Si on est entrepreneur et qu'on veut créer sa chaîne, comment est-ce qu'on fait? La création de contenu, c'est un média très authentique. Donc ça crée une réelle proximité avec les gens. Pour les marques, YouTube est un excellent canal d'acquisition aussi parce que les créateurs de contenu arrivent à générer plus d'engagement que d'autres canaux de publicité plus classiques.
7: Il faut dire que l'influence a profondément

0: simplifier le secteur de la publicité en resserrant le lien entre la marque et le consommateur. Avant la pub, c'était ceci, à la télé, diffusé à tous les publics.
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0: Maintenant, ça peut être ceci, livré à une communauté particulièrement attentive aux questions beauté et santé.
4: Vous le savez, j'adore prendre soin de ma peau et depuis quelques semaines, j'ai intégré le nouveau masque LED Cryoglow de Shark dans ma petite routine du matin.
0: Ce lien, cette proximité entre le créateur ou la créatrice de contenu et son public, c'est évidemment ce qui va intéresser les marques. Mais faire l'homme ou la femme sandwich, ça ne marche pas non plus. C'est ce qu'explique dans cette vidéo sur le compte de la Paris Creator Week, Julien Piquemont, directeur de publication du média Curieux.
5: Aujourd'hui, ce qui fédère une communauté, suscite la curiosité et rameute du peuple, c'est d'être toi et de faire des choses qui te passionnent. Les gens s'attachent avant tout à ta personnalité. C'est un peu comme rencontrer un nouveau pote qui a des choses passionnantes à t'apprendre. Ça s'appelle la relation parasociale. Si t'es pas là pour la fame et la thune, mais plutôt pour partager ton avis ou tes passions, t'es sur la bonne voie, t'as pas de soucis à te faire. Et ça marche du tonnerre. Les followers réclament un retour à l'authenticité et à la spontanéité.
0: Alors si on peut toujours commencer sur un petit coin de bureau, dans sa chambre, force est de constater que le secteur de l'influence aujourd'hui se professionnalise et est de plus en plus réglementé pour éviter les abus. En Belgique, depuis 2023, la loi encadre ces partenariats commerciaux. La mention « publicité » ou « annonce » doit être clairement visible sur le poste. Le label du réseau social pour ce type de publication doit aussi être utilisé. Ça peut être, par exemple, « partenariat rémunéré ». Cela doit se faire dans la langue du poste. Les revenus doivent être déclarés fiscalement et les cadeaux sont imposables aussi. Il y a des amendes prévues en cas de non-respect de ces règles. Ça peut grimper jusqu'à 300 000 euros. Et toujours dans cette idée d'encadrer le secteur, cette année, l'IMA, Influencer Marketing Alliance, une association professionnelle belge des métiers de l'influence, a lancé le certificat influenceur, une sorte de brevet à passer pour les influenceurs sur base volontaire. Petite formation en ligne sur la réglementation et les bonnes pratiques, examen à la clé et à la fin, ce certificat qui donnera confiance aux marques. C'est en tout cas la promesse. Le secteur se professionnalise donc, est-ce une bonne chose? Comment ce cadre est-il vécu de l'intérieur? Et est-ce que l'influence sera l'unique publicité de demain? On en discute avec nos invités.
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0: Bonjour Émile Dubuc.
7: Bonjour Marie.
0: Vous êtes à la tête de deux boîtes, Expandia et Spread. L'une aide les marques à entrer en contact avec les influenceurs qui vont correspondre à leurs produits. Ouais. Et l'autre aide les influenceurs à faire grandir leur communauté et leurs revenus. Vous êtes un peu des deux côtés du spectre, on va dire, de ce secteur de l'influence, si on veut.
7: Oui, tout à fait. Donc c'est vrai qu'avec Expandia, du coup, on a plutôt le parti pris créateur. Donc notre mission, ça va être d'aider les créateurs de contenu à maximiser et diversifier leurs revenus. Donc par plein de sources de revenus qu'on peut développer pour eux. Ça ne se limite pas aux collaborations commerciales, comme on peut le voir. Et ensuite, du coup, sur Spread, on est plutôt du coup un SaaS, donc un logiciel, au travers duquel on aide les marques et les agences aussi à trouver, analyser, contacter, travailler avec des créateurs.
0: Vous y étiez, hein, cette Paris Creator Week, vous faisiez partie des speakers, beaucoup de termes anglais, évidemment, dans ce secteur-là. Est-ce que pour vous, que ça existe, que ça prenne autant d'ampleur, c'est la preuve que l'influence est un secteur qui grandit de manière exponentielle ces dernières années?
7: Oui, tout à fait, hein. On le voit, et il y a d'ailleurs une étude qui a été partagée pendant la Paris Creator Week, où on a pu constater qu'en fait, c'est un secteur qui évolue de plus ou moins 25% par an, hier en hier, donc oui, c'est ça a clairement le vent aux poupes, comme on dit. Effectivement, je pense que c'est pas prêt de s'arrêter quand tu vois que maintenant tout le monde est sur son téléphone et tout le monde suit des créateurs de contenu dans divers univers. C'est vrai qu'on peut avoir cette image des influenceurs télé-réalité qui ont fait beaucoup de buzz pendant tout un temps, qui n'étaient pas forcément positifs.
0: C'est plus diversifié que ça, évidemment.
7: Oui, effectivement. Maintenant, on peut créer du contenu dans plein de secteurs et c'est ça qui est passionnant par le milieu.
0: Bonjour Mélanie Guisset.
8: Bonjour Marie.
0: Vous êtes la créatrice de contenu derrière le compte Melting Green, 126 000 followers sur Instagram. Instagram. Vous parlez de votre potager, de votre restaurant à Bruxelles, de cuisine, de voyage. Vous avez aussi des collaborations avec des marques de vêtements, mais avec un fil rouge, celui de l'éco-responsabilité. C'est un bon résumé ?
8: Oui, c'est pas mal. Merci.
0: On vous entend aussi sur la première, puisque vous avez une chronique dans Tendance Première. On parle beaucoup d'influence, on entend aussi les mots création de contenu. Au fond, est-ce qu'avec l'évolution du secteur, il n'y a pas une sorte de distinction qui est en train de se faire entre les deux ? Parce qu'on a parlé de télé-réalité il y a un instant. Mm-hmm. Créateur de contenu, est-ce que c'est la même chose ?
8: Alors, je pense d'abord que l'étiquette influenceur est assez négative et que donc la majorité des gens qui font de l'influence préfèrent de toute façon dire « je fais de la création de contenu ». Je pense que la première différence, elle est là, c'est que ce mot, il a été tellement décrié que dans influence, il y a une partie mauvaise influence, il y a une partie « j'influence les gens » et c'est pas toujours connoté positivement. Je pense que c'est une des raisons pour lesquelles on a cherché d'autres termes pour définir les gens qui en fait font du contenu pour influencer ou en tout cas pour partager des choses et qui in fine ont des partenariats, donc influence d'une certaine manière. Après, c'est vrai qu'il y a aussi tout un côté... J'ai l'impression qu'en 2025, quand on lance un business, c'est devenu presque incontournable. Et donc, il y a aussi des marques qui font de la création de contenu. Il y a, voilà, on ouvre un coffee shop, on fait des vlogs. C'est pas vraiment de l'influence. C'est pour influencer les gens à venir dans le café, mais c'est pas de l'influence comme on a pu le connaître au niveau purement. Je suis influenceuse, je travaille avec des marques et je place des produits. Je pense que la création de contenu, elle est aussi utile pour des émissions de télé, de radio. Donc, ça englobe création de contenu beaucoup plus de choses que juste la représentation qu'on se fait d'une influenceuse de Dubaï, par exemple.
0: Vous définissez comment ?
8: Moi, j'aime pas de commencer par ça. J'aime mieux de parler d'abord du fait que je fais des chroniques sur la RTBF, que j'ai une partie entre... Ben, bien sûr, ben oui, parce que j'insiste sur le fait que c'est connoté négativement dans ma tête aussi. C'est-à-dire que moi, je suis maman de 3 enfants, par exemple. Je sais que moi, quand j'étais enfant, on en remplit peut-être un peu moins, mais le nombre de fois où j'ai dû remplir des questionnaires pour dire ce que mes parents faisaient, mais je détesterais que mes enfants écrivent ma maman, elle est influenceuse. Donc, je pense que je me présente davantage comme une entrepreneuse un peu multifacette et en effet j'ai une page Instagram qui effectivement influence aussi des gens.
0: En 2023, il y a donc cette loi qui est venue encadrer les pratiques des partenariats commerciaux ou rémunérés. On a un petit peu de recul maintenant. Vous, Émile Dubuc, vous discutez beaucoup avec les marques. Est-ce qu'il y a eu au départ cette crainte de ne plus pouvoir glisser des produits, l'air de rien et rendre tout cela bien visible? C'était peut-être une sorte de risque pour les marques?
7: Oui, tout à fait. Après, je pense que les marques les plus sérieuses étaient... demandeuse de ce genre de mesures. Ça a permis du coup d'encadrer le secteur, de le professionnaliser aussi et de le rendre beaucoup plus transparent. Pour moi, la transparence, c'est le plus important dans une collaboration entre un créateur de contenu et une marque, que ce soit du coup dans l'alignement entre les objectifs de la marque et la ligne éditoriale du créateur, ou même du coup la transparence vis-à-vis de sa communauté quand il va placer un produit dans son contenu. L'objectif, c'est que ça reste intégré, que ça se fasse de manière naturelle, mais aussi, du coup, que ce soit notifié à la communauté pour que la communauté, justement, puisse comprendre que, voilà, il y a réellement une collaboration commerciale derrière, quoi. C'est déjà le cas, du coup, dans pas mal de secteurs. C'est vrai que l'influence, du coup, comme c'est un secteur tout nouveau, tout récent, ça a mis un peu de temps à arriver. Et selon moi, c'est une très bonne chose. Il existe aussi, notamment, la certification ARPP en France, par exemple, qui est l'équivalent...
0: C'est
7: l'équivalent, du coup, de ce qu'on est en train de mettre en place en Belgique. C'est un certificat en gros que le créateur peut décider de passer pour avoir une accréditation qu'il peut partager aux marques. Et pour les marques, du coup, c'est un gage de qualité et un gage aussi de sécurité de travailler avec ce créateur spécifique.
0: On reviendra bien entendu sur cette histoire de certificat en Belgique. Avant cela, Mélanie Guisset, je voulais revenir avec vous sur cette question de la réglementation autour du fait de devoir mettre annonce ou publicité sur toutes ces publications. Vous, tout début, comment vous avez accueilli cette nouvelle? Parce que ça changeait quand même beaucoup la donne, non?
8: Oui, après, je l'ai accueilli... Il y a deux versants, en fait. C'est-à-dire que dans un sens, je trouve ça super honnête. Et dans un autre sens, je me disais, mais je vais devoir mettre publicité quand je suis invitée à tester un restaurant qui me tient à cœur. Mais en fait, oui, bien sûr, c'est une publicité. Donc, je pense que c'est assez vite entré quand même dans les habitudes, parce que je suis pas mal d'autres personnes qui font des métiers similaires, et je vois que maintenant, je le remarque. Enfin, je pense que les consommateurs ne le remarquent pas, mais moi, je le vois, et je trouve que c'est en train de vraiment entrer. Je vois publicité un peu partout, dès que c'est du gifting, dès qu'il y a des collaborations commerciales. Maintenant, même dans les briefings qu'on reçoit de certaines agences, il est indiqué obligation de noter collaboration commerciale, de noter publicité si jamais vous recevez ceci ou cela. Donc, je pense que ça fait un petit peu peur au début, mais qu'en fait, très honnêtement, c'est la transparence avec l'audience. On ne parle que de ça, de dire faut être honnête, faut être transparent. Là aussi, en fait, c'est une publicité. Sachez que si vous aimez mon pull et que je vous donne la référence, c'est une publicité.
9: Mmh. Il y a tout de même un équilibre à maintenir, hein, on l'imagine bien, parce que certain. Si toutes vos publications ont une mention publicité, vous allez aussi faire fuir votre communauté.
8: Oui, et puis on va se refuir soi-même. Quelle horreur de devenir Madame Sandwich. Moi, je suis de l'avis que le contenu doit être à 95% du spontané, soit de l'apprentissage, soit de l'humour, quelque chose qui, en tout cas, apporte aux gens qui nous suivent, et que de temps en temps, soit pour vivre, soit parce qu'on a vraiment un coup de cœur pour un petit indépendant, un petit entrepreneur, ou qui que ce soit d'autre qu'on a envie de mettre en avant, on accepte d'avoir une petite partie de publicité. Mais je pense que la majorité des gens qui sont sur Internet pour suivre des créateurs ou des comptes, c'est pas la publicité qu'ils ont envie de voir.
9: Mmh. Émile Dubuc, avec votre agence qui soutient les créateurs et créatrices de contenu, vous connaissez bien les différents axes de rémunération possibles. Évidemment, il n'y a pas que ces publicités pour les marques. Il y a d'autres choses. Comment ça se rémunère aujourd'hui un influenceur et une influenceuse ?
7: Tout à fait. Alors donc, il va y avoir plusieurs sources de rémunération pour un créateur. Ça dépend aussi des plateformes sur lesquelles il est présent. On peut faire deux grandes catégories. Il y a les créateurs plutôt format long, donc ils vont faire du contenu sur YouTube. Et ensuite, on va avoir des créateurs qui commencent aussi à faire pas mal de formats courts, donc des formats verticaux. Donc, comment ils se rémunèrent concrètement ? Donc, effectivement, il y a les collaborations commerciales. Je dirais que ça représente 50% de leurs revenus quand même. Et après, on va avoir, par exemple, les revenus des plateformes. Donc, il existe plein de plateformes qui rémunèrent les créateurs à hauteur, du coup, de la visibilité qu'ils vont générer.
9: Ça, le nombre de vues.
7: Le nombre de vues, concrètement, ouais, exactement, sur leur plateforme. Il existe, par exemple, YouTube AdSense. Il existe la rémunération de TikTok, qui rémunère, du coup, les vidéos de plus d'une minute. Il existe aussi maintenant Facebook Reels. C'est vrai que Facebook, pendant tout un temps, c'était une plateforme sur laquelle les créateurs un peu plus jeunes n'allaient pas. Et maintenant, du coup, avec ces dispositions de mise en place de rémunération sur les Reels ou sur les Stories, on voit de plus en plus de créateurs qui, par exemple, étaient sur TikTok, qui commencent aussi à créer du contenu sur Facebook. Et puis, il existe aussi Snapchat, Spotify, qui vient de lancer son programme de rémunération. Donc, voilà. Donc, je dirais que les plateformes, sur du format court, ça représente plus ou moins 30% des revenus d'un créateur. Sur du format long, ça représente plus de 50% de ses revenus avec le YouTube AdSense.
9: Et puis, il y a les droits d'auteur aussi.
7: Ouais, exactement. C'est assez cool. Il existe des organismes comme la SACD ou la SCAM, avec qui on bosse étroitement chez Expandia, qui sont du coup des organismes qui permettent aux créateurs de percevoir des droits d'auteur, donc des revenus liés à leurs droits d'auteur sur leur contenu, qui sont directement négociés et reversés par Meta et YouTube.
9: Mmh. Et vous, Mélanie Guisset, comment ça se structure vos revenus ? On va pas vous demander des montants, entendu, mais qu'on ait un peu une idée
8: la page de tout ce qu'il est en train de dire. je me sens.
9: Vous apprenez des choses.
8: J'apprends des choses. Mon revenu principal ne vient pas des réseaux sociaux. C'est vraiment un choix. Je pense que je pourrais évidemment faire plus de collaborations, mais voilà, c'est pas la manière dont j'ai décidé de gagner ma vie. Je dis pas que je gagne pas ma vie avec les réseaux sociaux. Je fais des collaborations que je sélectionne et que je choisis et pour lesquelles je suis rémunérée. Après, j'ai une part de mon revenu qui est aussi liée à mes activités d'entrepreneuse, notamment dans l'Horeca. Donc, voilà, je structure un peu tout ça. Par contre, je suis uniquement sur Instagram et Facebook. J'ai pas YouTube. J'ai pas le temps de faire des formats longs et je me suis jamais lancée là-dedans. Instagram ne rémunère pas pour les vues. Facebook, vraisemblablement, oui, mais je le savais pas.
9: Mais voilà, ce sera l'occasion de se renseigner.
8: C'est ça. Donc, voilà, mais je sais que certains font ça à temps plein et arrivent à avoir de très belles rémunérations à la fin du mois en multipliant les canaux de communication.
9: Et vous passez par une agence, hein, vous aussi, oui. Be Influence. Oui. Ça vous apporte quoi, ce genre de service ? À quoi ça sert, une agence, en fait ?
8: Je pense que c'est vraiment différent pour chaque personne. Donc, je peux parler de moi, je peux pas dire en général. Je pense que déjà, ça permet vraiment de structurer toute la partie contrat, qui en tout cas pour moi me paraît un monde. C'est vraiment demander des montants, fixer des budgets, vérifier les droits d'auteur, vérifier que l'image va pas être utilisée n'importe comment, que ça va pas être boosté sur d'autres comptes, etc. C'est vraiment la raison principale pour laquelle j'avais besoin d'une agence pour suivre un petit peu ça. Certains le font parce qu'ils ont besoin d'avoir des opportunités. Par exemple, ils trouvent que les marques ne les connaissent pas assez. Donc, ça permet aussi, évidemment, que les agences puissent positionner sur différentes campagnes leurs créateurs de contenu. Donc, je dirais qu'il y a différentes raisons. On peut aussi, évidemment, faire ça tout seul. Ça permet d'être accompagné et au niveau du milieu, du réseau et au niveau de tout ce qui est législation et contrat.
9: Mmh. Émile Dubuc, vous confirmez ou vous voyez d'autres choses à ajouter que fait l'agence auprès de ses influenceurs, influenceuses ?
7: Oui, tout à fait. Je pense que c'est important d'être accompagné. Nous, on part du postulat qu'un créateur est un très bon créatif. positifs, en tout cas la majorité du temps. Et donc nous, notre rôle, c'est vraiment de les accompagner du coup sur tous les autres aspects, la gestion de leur image, leur collaboration commerciale, la contractualisation de leur collaboration commerciale, mais pas que, aussi l'activation de différentes sources de revenus qui peuvent découler de leur contenu, et des fois ils sont pas au courant, mais donc voilà.
9: T'as c'est vraiment support.
7: Le rôle de l'agence, ouais, exactement.
9: Alors il y a beaucoup de créateurs et créatrices qui vont aussi diversifier leurs sources de revenus, non pas dans le monde virtuel, mais dans le monde réel, et Sarah Pousset nous fait un petit tour d'horizon.
10: On peut dire que question diversification, eh bien ça part un peu dans tous les sens. Par exemple, Thibaut Inchep possède une marque de nutrition de sport. Noelita et Gaël Garcia Diaz ont créé des marques de cosmétiques. Pour Enjoy Phoenix, c'est une ligne de vêtements. Sandrea propose, elle, des formations en ligne. Et puis, il y a aussi des contenus un peu plus surprenants, comme des pizzas à l'effigie de Mr. V, la boisson kombucha de Squeezie, les fast-foods de Michou ou des barres chocolatées pour l'influenceur américain Mr. Beat. L'année dernière, il a d'ailleurs généré plus de revenus avec cette marque qu'avec ses vidéos. Les coûts de production sont en effet bien moins important quand on sait que chaque vidéo lui coûte plusieurs millions de dollars. Mais si on revient plus proche de chez nous, en France, celle qui a super bien compris le principe de la diversification, c'est Léna Situation. L'influenceuse a créé sa marque, l'hôtel Mafouf. Elle vend une série de produits, des vêtements, des accessoires ou encore de la déco. Mais surtout, elle crée l'événement en ouvrant une série de pop-up stores, chaque fois sur un thème différent et pour une courte durée.
11: La station de ski belge est officiellement ouverte !
10: En 2023, l'hôtel Mafouf avait posé ses valises sur la Grand Place de Bruxelles. Et en 6 jours, ce simulacre de station de ski a accueilli 10 000 personnes.
12: Elle est inspirante, je trouve qu'elle a vraiment une joie de vivre, elle fait ressortir que du positif. Et donc c'est pour ça que de nombreux jeunes comme ici la suivent.
10: Et puis Léna Situation mise aussi sur les contenus médias. Son podcast Coach se classe parmi les meilleures écoutes Spotify. Elle y reçoit des stars comme Rosalia ou Rihanna. Elle a sorti 2 livres aussi sur le développement personnel avec des conseils directement adressés à sa communauté.
13: Elle parle de sa relation avec soi-même, de comment faut s'aimer, de faut avoir confiance en soi. Il y a très peu d'influenceuses comme elle qui s'assument comme elle est.
10: Un livre, c'est d'ailleurs aussi sur ce contenu qu'a misé Inoxtag après la sortie de son film Kaizen. Il a publié l'année dernière son premier manga et a réussi à le vendre à plus de 500 000 exemplaires. Il a donc battu les ventes du prix Goncourt, mais aussi des nouveaux Lucky Luke et Blake et Mortimer.
9: Mélanie Guisset, je vous voyais sourire pendant la séquence. Une réaction à cela ?
8: Mais quelle puissance, hein, ça. On part quand même dans un monde qui est particulier. Hein. Oui, je ne sais même pas quoi dire. Je pense que la force de ces personnes-là, c'est d'avoir vraiment embarqué les gens avec eux dans une forme de télé-réalité qui fait qu'on peut parfois à 100% s'identifier aux personnes, les trouver tellement sympathiques qu'on achèterait tout, en fait. Je pense qu'il n'y a même plus d'enjeu de sortir un bon produit. L'enjeu, c'est de sortir un produit. C'est là où moi, j'ai plus de mal, en fait. C'est que là, il y a quand même une forme de surconsommation. Je suis pas certaine que j'en choisis pas un parmi tous les exemples que vous avez cités, mais quand un tel ou un tel va sortir un pull, va sortir un pop-up de Noël, va sortir un hôtel où on vend des choses ou d'autres, qu'il y ait une quelconque envie de savoir d'où ça vient ou comment ça a été fait. Je suis un peu triste de ça, je rigole, mais en fait, je me dis qu'ils ont une puissance, une influence, mais aussi potentiellement, du coup, une capacité à changer le regard des gens sur les imaginaires collectifs et à pouvoir vraiment... qu'en fait, c'est un levier qui est sous-exploité au niveau de certains aspects du monde. Mmh. Mais oui, ça marche. Les gens sont surexcités quand ces influenceurs qui suivent depuis des années, qu'ils ont identifié comme étant presque leur meilleure copine, sortent le moindre produit. C'est parti, il y a un canal là qui est d'une puissance phénoménale.
9: Émile Dubuc, cette diversification, c'est quasiment des produits dérivés de la personne en fait.
7: Oui,
9: ça pèse lourd, ça j'imagine.
7: Oui, exactement. C'est vrai que ça peut être très rentable pour un créateur, comme des fois aussi ça peut être un flop. Et on a les deux exemples dans le secteur. Après, du coup, ici, c'est vrai que je pense que c'est aussi une responsabilité de la part des créateurs de correctement sourcer leurs produits pour s'assurer justement qu'il n'y a pas des dérives comme on a pu le voir par exemple avec Shein au BHV, qui ont eu un gros scandale, un gros bad buzz. Je pense que du coup, c'est aussi notre rôle en tant qu'agent de les protéger de tout ça et d'être très sélectif sur les partenaires avec qui ils travaillent ou sur les éventuels projets qu'ils peuvent lancer. Moi, tous les jours, je reçois des demandes de collaboration de sites comme Temu. c'est directement noé parce que voilà, j'ai pas envie de véhiculer cette image-là avec les créateurs que je représente. Et donc, je pense que oui, c'est d'une part du devoir du créateur et aussi d'une autre part du devoir de l'agence d'accompagner le créateur dans ses choix stratégiques. L'objectif, c'est qu'il puisse durer sur le long terme et que son compte ne soit pas un feu de paille, quoi.
9: Alors, autre sujet que j'aimerais aborder avec vous, c'est ce certificat influenceur disponible en Belgique depuis octobre maintenant. Alors, il faut payer pour le passer 49 euros. Il n'est pas obligatoire, mais il est surveillé par le jury d'éthique publicitaire. C'est un certificat de conformité, de bonne pratique en quelque sorte. Est-ce que Mélanie Guisset, votre agence, elle vous a demandé de le passer?
8: Elle m'a vivement encouragée à le passer. Il nous l'offre en fait.
9: Ah oui.
8: J'ai pas encore fait la démarche. Je pense que je dois être une des seules parce que il nous le rappelle vraiment presque toutes les semaines. Passez le certificat.
9: Vous avez envie de le faire?
8: Pas tellement, mais je trouve que j'ai pas encore un avis assez tranché là-dessus. D'abord, c'est pas prétentieux, mais je pense que cette petite formation d'une heure, elle va reprendre vraiment des règles éthiques que j'ai déjà apprises dans mes études et qu'en plus de ça, on reçoit de la part des agences, mais aussi un peu tout le temps si on suit la législation par rapport à l'influence. Donc, je pense pas que je vais apprendre des choses incroyables et j'ai beaucoup de mal à me ranger dans cette catégorie-là. C'est pas mon quotidien de faire du placement de produits ou de l'influence, donc je sais pas encore très bien si j'ai envie de me retrouver sur cette liste. Ceci dit, je suis pas contre ce brevet, j'insiste, je pense vraiment que les gens qui se lancent dans l'influence et dans la création de contenu, peut-être plus même les jeunes, doivent comprendre et connaître les tenants et les aboutissants, maîtriser le fait qu'ils ont de l'influence, maîtriser le fait qu'il y a des règles, qu'on ne vend pas n'importe quoi, n'importe comment. Donc, c'est pas que je suis contre, c'est que j'attends un petit peu de voir comment ça évolue.
9: Est-ce que ça peut séduire les marques, Émile Dubuc, qu'un influenceur, une influenceuse ait ce brevet? Est-ce que ça peut aider?
7: Oui, tout à fait. Après, ça va dépendre du coup le secteur dans lequel le créateur va exercer sa profession. Nous, par exemple, on représente des créateurs qui parlent de finances. C'est un milieu qui est très très encadré, que ce soit du coup par les législations, mais aussi du coup par les annonceurs avec qui on travaille, qui eux peuvent être soumis à de très grosses amendes s'ils font pas les choses correctement. Par exemple, un créateur de contenu qui va parler d'investissement, il doit y avoir un disclaimer tout au long de sa vidéo, ce qui des fois peut altérer du coup le reach ou les performances de la collaboration commerciale, mais qui est nécessaire pour justement informer que placer son argent, c'est pas sans risque. Donc selon moi, dans des secteurs comme ça très spécifiques, c'est ultra important que justement on développe ce genre de certificat. Après, il va y avoir d'autres secteurs dans lesquels c'est plus du bon sens en fait, de mettre correctement en avant les collaborations commerciales, aussi de mentionner à son audience que c'est une collaboration commerciale. Ce certificat, au final, c'est une preuve de beaucoup de bon sens. Et je peux comprendre, Mélanie, ton point de vue. Tu n'en ressens pas forcément le besoin de le passer. Je pense que aussi, ça a été mis en place suite à des dérives qu'il y a pu avoir. On a pu le voir, que ce soit avec les crypto-monnaies, les sites frauduleux. Donc, oui, je pense que c'est une bonne chose que ça a été mis en place. Mais je peux comprendre aussi des créateurs qui n'ont pas forcément envie de passer le certificat. Ouais.
9: Est-ce que selon vous, ça devrait devenir obligatoire à l'avenir?
7: Ça dépend le secteur. Je pense que ça devrait être obligatoire, dépendamment du coup du secteur, de la niche, du sujet que le créateur va aborder du coup dans son contenu. Après, il faut aussi souligner quand même que être créateur de contenu, c'est beaucoup de pression. Il y a des créateurs qui ont commencé dans leur chambre, ils sont tout jeunes, ils ont à peine 18 ans, ils se retrouvent avec énormément de responsabilités en fait vis-à-vis de leur audience.
9: Très ça jeune. Permet de venir mettre en fait un peu des balises, de les aider, de les guider quelque part dans leur travail.
7: Oui, tout à fait. Et donc c'est aussi notre rôle, en tout cas nous chez Expandia, on prend ça très à cœur, de les accompagner là-dedans. Et par exemple, on vient de mettre en place un système, parce que la santé mentale, c'est un sujet qui revient, en tout cas, nous, de la part de nos créateurs, de plus en plus souvent. On vient de mettre en place, du coup, une aide, un partenariat avec Let's Talk, qui du coup, permet de mettre à disposition à nos créateurs des psychologues en ligne, pour qu'ils puissent parler de leurs problématiques, de la manière dont ils se sentent. Parce que, idem, si on voit ça comme un business long terme, comme une carrière, c'est important de faire attention aussi à la santé mentale. Donc, oui, je suis pas pour mettre des règles sur des règles, mais je suis pour, par contre, préserver la santé mentale de nos créateurs et les aiguiller pour qu'ils aillent dans la bonne direction.
9: Il nous reste une trentaine de secondes pour terminer cette émission. J'ai juste envie de vous entendre. Est-ce que pour vous, l'influence est l'avenir de la publicité? Est-ce que demain, il n'y aura plus que ça?
8: Je pense qu'on va vers ça.
7: Pour ma part, plus que ça, je ne pense pas. Je pense qu'on sera plus dans des stratégies cross-canal. On va utiliser l'influence dans une stratégie média globale. Mais je pense que oui, ça va prendre de plus en plus de place.
0: En guise de conclusion, il me semble que le cadre légal et ce dispositif de certificat vont dans le même sens, donner une ligne de conduite claire au métier de l'influence. Et c'est visiblement dans l'intérêt de tout le monde, celui des consommateurs, mieux avertis, mieux éduqués à identifier les contenus susceptibles de les pousser à l'achat, et celui des créateurs et créatrices de contenu, qui en jouant la transparence gagnent la confiance de leur communauté, mais aussi celle des marques, pour qui ils sont des partenaires identifiés comme fiables. Merci à Mélanie Guisset, à la tête du compte Melting Green, et à Émile Dubuc, le cofondateur d'Expandia, une agence d'influence et de spread qui aide les marques à trouver des créateurs. À la réalisation de cet épisode, il y avait Antoine Duartz, à la préparation Sarah Pousset et Marie Van Kutsem. Et si cet épisode vous a plu et vous a appris des choses, partagez-le sur vos réseaux sociaux. Pourquoi ne pas faire un peu de micro-influence finalement ? À très bientôt pour de nouvelles clés médias.

Les clés médias qui reviennent donc vendredi prochain et puis les clés présentées par Anne Roysen dès lundi sur RTBF, la première. Et c'est également disponible à tout moment sur RTBF Ovio. Un petit peu de musique pour nous emmener doucement vers 19h avec le Belge Pierre Demar et Enfant de, c'est un titre extrait de son premier album intitulé Regarde-moi, sorti en 2023.

0: Le nouveau titre de la chanteuse et mannequin Charlotte Cardin, c'était Take Me Back. Merci à Julien Demeuse qui a réalisé cette émission, ainsi qu'à Alexandra Vassen pour la programmation musicale. À suivre, une nouvelle diffusion de Tendance Première, c'est présenté par Cédric Wautier. Très beau week-end à l'écoute de RTBF La Première.
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9: Il est 19h. Bon début de soirée à tous, Julie Buron pour ce journal. Des flammes dévorent littéralement la région de Madrid en Espagne. Déjà 6000 hectares partis en fumée. Les autorités de Madrid évoquent le pire incendie de l'histoire de la région. Sur place, on rejoint notre correspondant Henri de Laguerie qui se trouve dans la zone des incendies à l'ouest de Madrid. Henri, comment évolue la situation en cette fin de journée ?
10: Eh bien écoutez, ce soir les choses n'évoluent pas favorablement puisque il y a une immense inquiétude, celle de voir fusionner les incendies de la communauté de Madrid avec les incendies de la province d'Avila, la province voisine. Cela serait absolument dramatique. Il y avait ce matin 3 incendies à Madrid, 4 incendies côté Avila, et s'ils fusionneraient, eh bien ça ferait un méga feu. Près de 15 000 hectares sont partis en fumée à l'ouest de Madrid depuis hier. Près de 20 000 personnes ont été évacuées, mais heureusement il n'y a pour le moment aucune victime à déplorer. Près de 300 maisons ont été parcourues par les flammes. Le travail des pompiers a été rendu extrêmement difficile aujourd'hui par des rafales de vent qui ont atteint jusqu'à 60 km par heure. Et d'ici 2 heures, quand la nuit tombera, eh bien les moyens aériens ne pourront plus travailler sur place. Tout le monde espère ici et attend avec impatience une légère baisse des températures qui est prévue ce samedi dans la communauté de Madrid. En tout cas, ce soir, en Espagne, près de 130 000 hectares ont brûlé depuis le début de l'année. Cela en fait le pays le plus touché par les incendies en Europe.
9: Les précisions d'Henri de Laguerie, notre correspondant en Espagne. Incendie en France aussi avec un feu XXL vorace et qui fait des sauts d'un kilomètre. Le feu progresse en Gironde et dans les Landes, dans le sud-ouest de l'Hexagone. Près de 60 000 vacanciers résidents quittent ou ont quitté leur domicile dans ces départements. Les pompiers évoque une situation pire que lors des méga-feux de 2022. Aucune victime a déploré, mais une cinquantaine de maisons ont été détruites, ainsi qu'un camping. Chez nous, la grève des pompiers se poursuit à Bruxelles. Aujourd'hui, seuls 2 pompiers sur 10 ont pris leur service, un taux légèrement inférieur à celui d'hier. Pour assurer les interventions médicales, le SIAMU bénéficie du renfort de la Croix-Rouge et d'autres zones. Les syndicats demandent des moyens supplémentaires. À ce stade, le gouvernement bruxellois a approuvé des mesures comprenant 132 recrutements d'ici fin 2027 et 10 millions d'euros d'investissement pour le SIAMU. Les syndicats attendent désormais des engagements concrets suite à ces propositions. À la foire de Libramont, il y a toutes sortes d'animaux de la ferme et il y a l'emblème de Libramont, le cheval de trait ardennais. Mais il y a aussi les chevaux du sport et le concours du jumping qui se déroule tout au long de la foire. Le reportage de Philippe Herman.
2: C'est un endroit un peu à part sur la foire, le village du cheval et son concours hippique. Lisa Morette nous le présente.
1: Les cavaliers inscrits participent aux épreuves du vendredi, du samedi et du dimanche. Il y a des cavaliers de la région qui sont les habituels de chaque année, mais autant cette année-ci, on a quand même pas mal de cavaliers qui viennent des Pays-Bas ou alors de Flandre.
2: Mais aussi de France.
11: C'est la première fois qu'on vient. Tout le monde nous en parle, comme quoi c'est une très grande foire. C'était important pour nous de venir découvrir. L'organisation est plutôt très bien faite.
12: Au départ, les l'Alifard de l'Escagne.
13: C'est une tradition, tous les ans on le fait et c'est vraiment bien.
2: C'est différent des autres concours ?
13: Oui, il y a une meilleure ambiance.
2: Ce que confirme son papa.
14: Ça a plus de prestige qu'un simple concours, quoi. C'est déjà beaucoup plus de gens qui participent, beaucoup plus de spectateurs. Ça met le jumping en valeur, je pense. Et tout est bien organisé aussi. Donc, Libramont est quelque chose de très, très, très bien pour les cavaliers.
2: Ça vous plaît ?
15: Oui, oui.
16: On vient tous les ans. Je fais de l'équitation. C'est toujours intéressant de voir un jumping. Il y a du bon temps en plus, donc c'est génial. Hein.
2: Et le clou du jumping, le Grand Prix, ce sera pour dimanche avec des obstacles d'une hauteur de 1,40 m.
9: Et pour ça, rendez-vous à la foire de Libramont qui se prolonge donc jusque lundi soir. Autour de France, nouvelle démonstration du maillot jaune. Tadej Pogacar, le Slovène, s'est imposé en solitaire en haut de l'Alpe d'Huez à l'occasion de la 19e étape au classement. Il conforte sa première place avec désormais 7 minutes 11 d'avance sur Remco Evenepoel, le Belge qui a lui aussi creusé l'écart sur le troisième, Isaac Del Toro, avec 2 minutes 31 d'avance désormais sur le Mexique. Enfin, Marc Van Bommel est le nouveau sélectionneur des Diables Rouges. Le Néerlandais succède à Rudy Garcia, un ancien international bien connu chez nous. En 2023, il avait réalisé le doublé Coupe-Championnat avec l'Antwerp. Et pour notre consultant Philippe Albert, il a une mission prioritaire, convaincre Thibaut Courtois d'être présent en septembre pour les matchs de Ligue des Nations. Au Mondial, le gardien belge avait annoncé son souhait de faire une pause d'un an avec les Diables.
17: On a besoin de Courtois pour le mois de septembre, donc il va directement être dans le vif du sujet. Il va falloir absolument faire changer d'avis Courtois, le faire revenir pour le mois de septembre, parce que on a vu ce qui s'est passé avec la Mens. On ne sait pas ce qui va se passer avec Penders, il est beaucoup trop jeune, on a besoin de Courtois. Et le premier boulot du nouvel entraîneur, ce sera de récupérer Thibaut pour les matchs du mois de septembre.
9: Philippe Albert interrogé par Thibaut de Planck. C'est ici que se referme ce journal. Merci de nous écouter.
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1: Bonjour toutes et tous, très heureux de vous retrouver pour ce tendance première, dernier tendance première de la semaine. Identifier, donner un nom à une victime, permettre aux familles de savoir et de faire le deuil. C'est tout l'enjeu du DVI, cette équipe de la police fédérale à laquelle appartient Patricia van der Linden, notre invitée. Donner un nom aux morts, c'est le titre de son livre qu'elle était venue nous présenter. Et on avait très envie de passer un peu plus de temps avec cette femme dont la poignée de main, je vous assure, est plus que franche. Cette inspectrice qui ne vous lâche pas du regard quand elle entre en communication avec vous, cette policière qui aura vu l'horreur lors des attentats, de tsunamis et autres catastrophes ou meurtres, et qui insiste sur un principe fondamental, l'absence totale d'erreur dans l'identification est essentielle pour les familles. Bonjour Patricia.
2: Bonjour Cédric.
1: Ne me regardez pas comme ça.
2: Merci pour l'invitation.
1: J'ai l'impression déjà d'être scruté, je vous parle.
2: Ah mais je regarde, mais c'est une déformation professionnelle.
1: C'est
2: en
1: terrible.
2: Fait,
1: mais
2: je regarde déjà tout.
1: Oui, mais oui. J'ai vu ça. Mais dès le
2: il me manque les tatouages là. Ça, on va devoir aller en profondeur.
1: Oui, on a une heure pour faire ça.
2: D'accord.
1: Merci d'être là.
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1: C'est vrai que Patricia, vous êtes un personnage au parcours assez atypique. J'avais très envie, c'est vrai que quand vous êtes passée, je me dis, j'ai envie de creuser un peu parce que passer 20 ans dans un service d'identification de victimes, je suppose que vous avez une expertise par rapport à tout cela, mais aussi un regard sur l'évolution de l'identification des victimes, le pourquoi. Pourquoi est-ce si important de pouvoir donner un nom et d'identifier des victimes? Mais j'avais envie également de savoir un peu ce que ressent une femme après 20 ans d'identification, on y reviendra. D'abord, on va commencer par la jeunesse, si vous le voulez bien.
2: La belle photo.
1: La belle photo de vous que vous nous envoyez, c'est un gros plan, petite coupe au bol, typique de l'époque.
2: Bon, à l'époque, c'est les parents qui coupaient les cheveux. Je peux vous garantir que j'ai souffert en primaire parce que mon père n'était pas spécialiste en coiffure et malheureusement, j'avais souvent cette petite coupe que tout le monde a peur d'avoir quand il va à l'école, parce qu'on se fait un peu moquer, mais bon.
1: C'est vrai, voilà. Mais au-delà de ça, quels sont les souvenirs que vous regardez de votre jeunesse?
2: Alors, c'est une jeunesse assez stricte. Hein. Donc, des parents, mon papa travaillait à une époque à la STIP, ma maman, elle avait 3 enfants à domicile, enfin à la maison, elle devait s'occuper. Bon, à l'époque, elle faisait un peu de couture aussi. Et c'est une enfance, mais en fait, j'ai pas tellement de souvenirs de mon enfance, parce que c'était assez... voilà, tu vas à l'école et puis tu rentres, t'épluches les pommes de terre, tu nourris les oiseaux. C'est assez strict et à l'époque, on se posait pas de questions, c'était comme ça. Et c'est pour ça que à 17 ans, moi je voulais vraiment étudier. Je voulais étudier, je voulais faire soit médecin, soit avocat. Et mes parents m'ont dit, t'as 17 ans, tu vas travailler.
1: Et vous allez travailler où alors?
2: Alors, je commence à travailler, donc je sors à l'école le 30 juin, hein, donc c'était pas comme aujourd'hui. Donc on sort à l'école le 30 juin, et le 27 août, je commence à travailler dans un restaurant libre-service, style Lunch Garden, ouais. À l'époque, Resto GB. Et je vais arriver là, 17 ans, mais physiquement, je ressemble à une gamine de 12 ans, et je vais commencer à travailler là, je vais rester 11 ans, et quand je pars de là, je suis assistant manager. Parce que, effectivement, je suis là, je commence à m'intéresser aux chiffres, je fais la comptabilité... Et en fait, je suis quelqu'un d'assez hyperactif, donc je ne vais pas rester sur place. Déjà, ici, c'est très compliqué.
1: Vous avez une heure à passer en face de moi.
2: Oui, mais ça va aller, ça va aller. Une heure, ça va.
1: Oui.
2: Attention le micro. Et là, je vais rester pendant 11 ans.
1: Oui.
2: Je deviens assistant manager. Et là, c'est le début des Quick. Et donc, cette société transforme le restaurant self-service en Quick. Ça ne m'intéresse pas.
1: Ouais. Et là, vous allez vous inscrire en 1995 à l'École royale de gendarmerie. Vous allez suivre un parcours et rentrer un peu plus tard au DVI. En deux mots, le DVI, c'est quoi ce service?
2: Alors, c'est le service d'identification des victimes de la police fédérale. C'est-à-dire que c'est un service qui intervient autant en Belgique quotidiennement. Donc, quand il y a une personne qui est retrouvée dans l'eau, qui n'a pas de document d'identité. Moi, je dis toujours, pour les personnes non identifiées, non identifiables. Non identifié, c'est la personne qui n'a pas de document d'identité sur elle, donc on ne sait pas qui c'est. Et non identifiable, la personne qui a des documents, mais qui est dans un état tel qu'on ne peut plus l'identifier sur base de ces documents. Donc on fait de l'identification à ce niveau-là des victimes, mais on va également rencontrer les familles en cas de disparition inquiétante. Donc là, c'est dans les dossiers quotidiens où là, on va recueillir les informations de la personne qui a disparu pour justement nous permettre de l'identifier plus rapidement quand on la retrouve. Et évidemment, on fait tout ce qui est catastrophe.
1: Et vous me disiez, la période justement, elle est très compliquée pour l'instant. Il y a beaucoup de travail. On va y revenir si vous le voulez bien, Patricia. Regardez un peu cette petite fille. Ne regardez pas sa coupe de cheveux. Mais regardez les yeux de cette petite fille. Vous qui adorez regarder les gens dans les yeux.
2: Elle est déjà bien déterminée, je pense.
1: Qu'est-ce que vous avez envie de lui dire aujourd'hui?
2: J'ai envie de lui dire que je suis fière du parcours que tu as fait.
1: Oui.
2: Que tu n'étais pas destinée à ça, parce que si tu avais suivi la voie que tes parents t'avaient donnée, tu serais toujours dans ton restaurant. Et en fait, que tu es aujourd'hui où tu es grâce à toi-même.
1: L'indépendance, j'ai l'impression que c'est quelque chose d'extrêmement important.
2: Je suis très indépendante, en fait, moi. Mais je me suis toujours débrouillée par moi-même. Oui.
1: On va revenir sur votre parcours, on va revenir évidemment sur la réalité du service d'identification de victimes, on va revenir également sur quelques affaires qui vous ont probablement, je suppose, marqué. Le titre de votre livre, c'est « Donner un nom aux morts », c'est publié chez Racine, c'est absolument passionnant. Votre vie est passionnante, c'est pour ça qu'on passe cette heure en votre compagnie.

0: Anna Karina pour débuter ce Tendance Première et sous le soleil exactement.
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0: Donner un nom à une victime, c'est vraiment l'objectif, entre autres, de ce service, le DVI de la police fédérale, ce service d'identification des victimes. Patricia van der Linden, vous êtes donc l'autrice de ce livre et je vous invite toutes et tous à vous plonger dans ce livre, donner un nom aux morts, parce que c'est absolument passionnant de se rendre compte de la réalité de votre service, de ce que vous avez vu et également durant 20 ans. On revient sur le parcours, vous rentrez à l'école royale de gendarmerie en 95, je le disais, avec quels objectifs? Qu'est-ce qui fait qu'à un moment vous quittez le QI, que vous dites « En fait, moi j'ai envie d'être gendarme ».
2: Avant d'être gendarme, j'étais auxiliaire de police, donc agent de police à Paul Bru. Et bon, parce qu'effectivement, je suis partie travailler à 17 ans, mais je n'ai pas de diplôme. Je n'ai pas le diplôme pour devenir gendarme. Parce que je sais que pour être gendarme, il faut un diplôme secondaire supérieur complet. Et moi, je vais faire mes 6 primaires et 4 années secondaires. Et puis, je suis obligée d'aller travailler. Donc, je n'ai pas le cycle complet. Donc, je sais que... j'avais déjà regardé pour me renseigner parce que ça m'intéressait. Donc finalement, je me dis, je ne vais pas rentrer à la gendarmerie, je vais rentrer à la police comme agent de police. Je vais me retrouver dans les carrefours pendant les manifestations le 21 juillet avec mon lunch paquet, parce qu'on ne pouvait pas manger. On le recevait, c'était très amusant parce qu'on recevait un lunch paquet, mais on ne pouvait pas le manger dehors. Donc là, on a toujours eu un petit problème. Et je vais rester 2 ans là. Et là, j'ai une opportunité qui va s'ouvrir à moi. C'est-à-dire que le journal Vlan, le journal toute boîte qui est encore, je pense encore aujourd'hui à Bruxelles, je reçois ce journal. Et qu'est-ce que je vois? Un article. Si vous souhaitez rentrer à la gendarmerie, que vous êtes né entre telle et telle année et que vous n'avez pas le diplôme secondaire, nous vous proposons un examen de transition style jury central et je m'inscris. Là, en me disant, soit je le fais, je rate, j'aurai pas de regret. Oui. Et si je réussis, à ce moment-là, je pourrai rentrer à la gendarmerie comme tout le monde, faire mes examens. Je m'inscris et je réussis.
0: Patricia, assez rapidement, vous allez suivre des formations d'assistance aux victimes. Et vous avez fait partie, vous avez été une des personnes de référence auprès des magistrats pour les auditions vidéo filmées des enfants victimes d'abus sexuels lors de la période de l'affaire Dutroux. C'est le premier événement absolument, vous changez de visage. C'est le premier événement terriblement marquant.
2: En fait.
0: C'est pour ça. C'est le premier événement terriblement marquant, ça, dans votre carrière.
2: Ah oui, parce qu'à ce moment-là, moi, j'arrive à la brigade de Bruxelles et on commence à avoir évidemment pas mal de plaintes de couples. En instance de séparation, et là, effectivement, pas mal de personnes qui commencent à arriver à la brigade en disant, mon enfant a été victime, il va falloir développer à ce moment-là un service, des gendarmes, et avec Fabrice Léonard, nous, on va se former pendant 2 ans pour auditionner ces petites victimes et pour essayer de permettre aux magistrats de voir si c'est bien la réalité ou si l'enfant a été manipulé, parce que, malheureusement, ça peut arrivé aussi dans les séparations. Et Dutroux, c'est marquant. Moi, je me souviens très bien à la gendarmerie de Rochette. Moi, ce qui m'a fort marqué, c'est Lubna Benaïs, la petite qui avait été enlevée à Etterbeek et qui a été retrouvée dans le garage de Rochette. Donc ça, c'est effectivement. Et là, ça commence déjà à m'intéresser. Déjà, tout ce qui est plutôt le côté social, en fait.
0: Comment on vit l'audition d'un enfant qui a été victime
2: C'est compliqué. Ce qu'il y a, c'est qu'en fait, il faut déjà déterminer si l'enfant, de par son âge, comprend ce qu'il raconte. Moi, j'avais par exemple un exemple, c'est que quand l'enfant venait en fonction de l'âge, je lui demandais, moi j'ai une voiture. Ah oui. Et l'enfant disait, ah oui. Et tu sais qu'elle est jaune. Et s'il me répondait oui, je me dis, ok, voilà la réalité, parce qu'il ne connaît pas la couleur de ma voiture. Donc, je posais des petites questions pour voir si l'enfant pouvait comprendre ce que je lui disais. Et une audition vidéo filmée, c'est très long, parce qu'en fait, on doit s'adapter à l'enfant. Et il y a énormément de silence. Et pendant ce silence, il y a tous des mouvements qui sont non-verbaux, qu'il va falloir retranscrire. Et c'est très compliqué aussi.
0: Comment on sort de là sans être dans une immense colère?
2: On est professionnel, donc là, je pense que oui, on est professionnel. Mais ça, je pense que si vous posez les questions à des médecins légistes, à des personnes dans leur métier, ils vont dire écoutez, à ce moment-là, nous, on a un boulot à faire. Donc en fait, on tourne le bouton. J'ai un boulot à faire.
0: C'est possible, ça, sincèrement.
2: Oui, mais on n'oublie rien. Moi, je suis X années plus tard, j'ai encore je vois encore le petit garçon de 5 ans qui tourne autour de ma table et qui joue au tigre. On n'oublie rien, mais à ce moment, notre boulot est indispensable pour faire avancer l'affaire. Donc là aussi, on doit pouvoir donner une réponse au magistrat pour que l'auteur, s'il en est un, eh ben, qu'il soit condamné. Mm-hmm. Ça, c'est le but de notre travail.
0: Quand l'auteur est condamné, on se dit quoi à ce moment-là ?
2: Yes. Oui, honnêtement.
0: On l'a eu.
2: Il va payer pour ce qu'il a fait.
0: Ouais.
2: Ça va rien changer pour l'enfant qui a vécu des violences, mais oui, on a quelque chose. On a fait quelque chose, notre travail a servi. C'est pour ça que tourner ce bouton, être professionnel, oui, ça veut rien dire, mais en même temps, ça veut tout dire. Ça veut dire qu'on doit faire un boulot pour lequel on est demandé.
0: Ouais. Vous allez rentrer au DVI grâce à votre patron, hein, Johan
2: Van de Wijn.
0: Voilà, Van de Wijn, que l'on découvre là en photo. Johan de Wijn. Qui est là, c'est une photo dans un bureau.
2: Son bureau, oui.
0: Il porte un petit gilet orange, toujours. Cravate.
2: D'ailleurs, je pense que je le côtoie encore aujourd'hui. Et je l'ai encore vu avec son gilet orange.
0: Qu'est-ce qui fait qu'à un moment, vous dites « je vais accepter cette proposition, ça va m'intéresser l'identification de victimes ».
2: J'étais à la brigade de Bruxelles et je côtoyais déjà des personnes qui travaillaient pour le DVI de temps en temps. Parce qu'en fait, ils avaient à l'époque un noyau dur qui travaillait que ça, ce que je fais aujourd'hui. Donc 100% de mon temps, c'est le DVI. Mais ils avaient également ce qu'on appelle des membres « pool ». DVI, ce sont des personnes qui étaient formées dans tous les arrondissements judiciaires et toute l'année, ils travaillaient dans leur secteur, dans leur arrondissement, PJF, donc principalement police judiciaire fédérale. Et ils venaient renforcer le DVI quand il y avait un dossier de grande envergure, une catastrophe. Et je côtoyais à la brigade de Bruxelles des personnes de ce pool. Et c'est eux, en discutant avec eux, qui m'ont vraiment motivé en disant « ouais, c'est formidable ce qu'on fait pour les familles ». Et moi, j'ai toujours été plus intéressée par le côté m'occuper des victimes que la répression. Il en faut, l'auteur, voilà, moi je fais condamner des auteurs avec mes auditions vidéo filmées, mais d'un autre côté, le côté victime m'intéressait plus de m'occuper des victimes. Et il me disait toujours, oui, écoute, vraiment, on doit s'occuper des familles, des voilà, etc. Ça va t'intéresser. Et à partir de là, je me suis dit, ouais. Et ça commençait à travailler chez moi, mm-hmm. en me disant, ouais. Ouais, vraiment, j'ai envie de postuler, mais les places étaient chères. Et j'ai eu l'occasion de rencontrer Johan de Wijn dans les casernes à Etterbeek de gendarmerie. Pourquoi ? Parce qu'il faisait des recherches sur la biométrie de l'oreille. C'est-à-dire qu'il voulait développer ce modèle, enfin, cette manière d'identifier en disant, si on a une photo de profil d'une personne, on a la victime, est-ce qu'on peut identifier les oreilles sur base d'une photo avec la victime ? Donc, il avait besoin des candidats. Donc, il avait besoin de personnes qui voulaient bien laisser prendre une photo de l'oreille. Et il nous a expliqué, j'ai eu l'occasion avec une centaine de candidats d'être là. Et là, je l'ai vu de près à la sortie, après cette réunion. Et je lui ai dit, ah, monsieur de Wijn, voilà.

0: technique d'identification. Il y a 20 ans, on se formait comment? C'était quoi votre premier cas et qu'est-ce que vous avez ressenti à ce moment-là?
1: Ma première grosse catastrophe, moi, c'était la rue Léopold, en 2010, le 27 janvier, donc l'effondrement de l'immeuble, où là, on m'envoie sur cette catastrophe, c'est ma première catastrophe, et là, on a différentes phases dans cette catastrophe. Il y a la phase de récupération des victimes. Donc là, on va... moi, c'est la première fois, donc on me met coordinateur avec mes collègues, et pendant une semaine, je vais récupérer les victimes qui sont dans ce immeuble, et on va devoir travailler d'une manière très grossière pour les récupérer, parce que malheureusement, le bâtiment est instable, risque de s'effondrer, donc on va travailler avec un grutier. Alors, qu'est-ce qui a évolué par rapport justement à cet immeuble? C'est qu'à l'époque, on a dû travailler avec la stabilité du bâtiment, on a dû arrêter les recherches pendant des jours, parce que le bâtiment devait être ensonné. Aujourd'hui, avec la technologie qu'on a, la protection civile, les pompiers, ils ont des détecteurs de mouvement de façade. C'est-à-dire qu'aujourd'hui, c'est un bête exemple, mais par exemple, aujourd'hui, sur une façade, ils vont aller mettre un détecteur, et pendant qu'on fait les recherches des victimes, si le bâtiment commence à bouger, on a des alarmes qui font qu'on doit évacuer. Ça, c'est déjà une grosse différence.
0: Le premier soir que vous rentrez chez vous, vous avez dû, vous l'avez dit, sortir des victimes de ce bâtiment.
1: Ouais.
0: Quand vous rentrez chez vous...
1: Je ne vais pas rentrer chez moi pendant une semaine, en fait. C'est ma première catastrophe. La première nuit, je vais dormir deux heures sur un lit de camp avec ma collègue Birgit. Et dans un bureau de police, on dort deux heures et puis on reprend. Et puis le lendemain, je dors 4 heures sur un tatami à la police de Liège. Et puis finalement, on va nous mettre à disposition, parce qu'il faut jamais oublier une chose. Quand vous avez une catastrophe, vous avez toujours une petite période chaotique où tout doit se mettre en route. Mm-hmm. Et après, là, on va nous donner des chambres pour pouvoir dormir. Parce que bon, Liège, moi à l'époque, j'habitais à Anderlecht. Si je devais faire le chemin tous les jours, c'est une perte de temps. Donc autant rester sur place.
0: Patricia van der Linden, vous restez avec nous jusqu'à 11h si vous le voulez bien, parce qu'on va revenir sur certaines affaires qui vous ont marqué, l'évolution aussi des techniques d'identification, et surtout ce point qui est essentiel pour vous, c'est la famille. Pouvoir annoncer, dire des choses à la famille.

0: Ezekiel Pailès, Là où tu veux, c'est un titre qu'on vous propose de découvrir. La programmation musicale est signée Olivier Depri.
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0: C'est l'autrice de ce livre.

0: Donner un nom aux morts qui est avec nous, Patricia van der Linden, qui fait partie eh bien, de la DVI ou du DVI, le service de la police fédérale d'identification des victimes. Je me suis un peu planté, Patricia, parce que j'ai dit que vous étiez partie sur le tsunami. En fait, ce sont d'autres policiers qui sont partis sur le tsunami. Vous vous êtes resté en Belgique, mais qu'est-ce qu'ils vous ont raconté du tsunami? Parce que là, on n'a pas un mort, on n'a pas 15 morts, on a 200 000 morts.
1: Moi, je n'étais pas encore au DVI à ce moment-là. Hein. Donc, on est fin 2005, je pense. On en parle dans le livre parce que, justement, Johan De Wijn voulait relater un peu ce que les collègues ont vécu. C'est une situation qu'on n'a pas encore connue, qu'on ne connaîtra jamais et que je ne souhaite pas connaître, hein, forcément, puisqu'ils vont partir sur place plus d'un mois. Les conditions pour les identifications sont catastrophiques. On est dans un pays chaud, il y a l'humidité, il n'y a plus d'infrastructures. Et ils se trouvent avec un nombre tellement important de victimes qu'il est impossible de louer des frigorifiques. Déjà, il faut l'électricité. Hein. Donc, le tsunami est passé, il n'y a plus d'électricité nulle part. Et moi, je vois... Oui, moi, j'ai les photos, parce que, bon, en plus de ça, bon, je suis occupée à travailler sur les archives pour le moment. On a les photos où les victimes sont couchées par terre, l'une à côté de l'autre. Et justement, pour tenter de refroidir ces victimes et de les conserver, ils mettaient entre chaque victime des blocs. Des blocs de glace qui n'ont pas beaucoup d'effet, malheureusement, parce que très rapidement, les victimes elles vont être modifiées par la décomposition et la chaleur.
0: Je suppose que quand ils rentrent d'une mission comme celle-là, ils ont besoin de causer ou c'est impossible de parler de ça?
1: Ça, c'est au cas par cas. En général, les gens aiment bien, ont besoin de ventiler. Déjà, nous, on le fait déjà dans la vie quotidienne, quand on a une catastrophe en Belgique aussi. En général, on laisse les gens arriver et puis on ventile. Mais on ventile même pour les dossiers quotidiens, parce que ici j'ai un nouveau collègue qui vient d'arriver et avec lui, dès qu'on est dans la voiture, on commence déjà à parler de ce qu'on a vécu. Et ça fait du bien. Après, quand il y a des grosses catastrophes, ce qu'on fait aussi au sein du DVI, on a un service de stress team à la police fédérale avec des psychologues, où là, on invite toutes les personnes qui ont travaillé à faire un débriefing émotionnel pour pouvoir évacuer le plus rapidement possible ce qu'ils ont vu. Parce que oublier, vous ne ferez jamais. On ne va jamais oublier ce qu'on a vu, mais il va pouvoir éventuellement libérer toutes les émotions que les personnes ont accumulées.
0: Qu'est-ce que vous gardez, par exemple, comme image des attentats de Bruxelles, puisque vous allez passer plusieurs jours là, à l'aéroport de Bruxelles et puis dans d'autres zones? Qu'est-ce qu'on retient de ça?
1: Moi, ce qui m'a marqué, vraiment, mais j'en ai parlé en cours d'assises, parce qu'en fait, la présidente, quand on devait témoigner pour l'identification des victimes, on avait été demandé sur place pour dire, telle victime a été identifiée sur telle base, etc. Et finalement, la présidente me disait, mais madame, moi, ce que je voudrais vraiment, c'est votre avis à vous. Pas en tant que policier, en tant que personne quand vous êtes rentré. Et je le répète tout le temps, c'est vraiment quelque chose qui m'a marqué. Et je sais que le médecin légiste Grégory Schmitt en avait parlé, là, et ça l'avait aussi marqué beaucoup, c'était l'abandon des smartphones. Et ça, c'est quelque chose que je me dis aujourd'hui, quand on va faire une course, quelque part, on va au magasin, on a oublié notre smartphone, qu'est-ce qu'on fait? On retourne le chercher, parce qu'on ne sait pas rester sans. C'est le seul moyen qu'on a pour être relié à sa famille. Et quand on est rentré dans cet aéroport, ces sonneries, sans arrêt. Il y avait des smartphones partout. Pourquoi? Parce que les gens, avant de prendre l'avion, qu'est-ce qu'ils font? Ils recherchent une dernière fois. Tout était abandonné. Les smartphones, les PC. Et alors là, je me suis vraiment rendu compte que, en fait, les gens se sont enfouis pour sauver leur vie. Et ce lien qui les reliait à leurs proches, ils ne l'ont même pas pris parce qu'ils n'ont pas eu le temps. Donc la terreur devait être terrible.
0: Ouais. Vous venez de parler des proches. Je sais que c'est quelque chose d'extrêmement important pour vous, c'est le contact avec les proches, le contact avec les familles. C'est aussi pour ça que les missions du DVI sont à ce point importantes, c'est de pouvoir donner la vérité, de pouvoir donner un nom à une victime et donc de pouvoir parler aux familles. Quand on a travaillé plusieurs jours sur les attentats de Bruxelles, quand on a dû travailler avec des restes, si vous me permettez l'expression, de corps humains, etc., qu'on va voir les familles, qu'est-ce qu'on peut dire aux familles et comment est-ce qu'on raconte l'horreur que vous avez vue? Est-ce qu'on la raconte?
1: Alors, y a les questions des familles. Donc, en général, quand on fait une annonce de mauvaise nouvelle, que ce soit pour les attentats ou autres, les collègues qui sont en contact avec les familles, à un certain moment, quand on leur dit, monsieur un tel est formellement identifié, tu vas dans la famille avec le service d'assistance policière aux victimes. Ça aussi, on a beaucoup développé ça. Donc le service d'assistance policière aux victimes qui vont accompagner les proches dans toutes les démarches administratives et qui sont là également pour un appui psychosocial. C'est très très important, ces personnes sont très importantes et elles sont aussi beaucoup dans l'ombre. Mais quand les collègues vont annoncer des annonces de mauvaises, enfin vont faire des annonces de mauvaises nouvelles, bah, la première chose qu'ils vont leur dire, voilà, nous avons identifié formellement votre proche. Après, le nombre de questions qui vont arriver, c'est en fonction des personnes. Il y a des personnes qui ne vont rien vous demander, et puis vous avez des personnes qui vont commencer à vous poser des questions. Est-ce que je peux le voir ? Dans quel état est-il ? Est-ce que vous avez récupéré son corps en entier ? Et très important à ce moment-là, pour nous, et on le fait, c'est de dire la vérité aux personnes, de ne jamais mentir. Si la personne n'est pas complète, moi j'ai dû le faire. Hein. J'ai fait une annonce de mauvaise nouvelle pour les attentats et la maman m'a demandé, oui, est-ce qu'on a récupéré tout son corps ? Et moi, j'annonçais le décès de sa fille sur base d'un morceau de mâchoire avec 4 dents. C'est tout ce qu'on avait. Mais elle était décédée. Donc j'ai fait une annonce de mauvaise nouvelle. La maman m'a dit, vous avez tout son corps. J'ai dit, madame, pour le moment, nous n'avons malheureusement qu'un morceau de mâchoire avec 4 dents. Dont on avait extrait l'ADN et on a pu confirmer que sa fille faisait bien partie des victimes. Mais c'est très difficile, hein. C'est très très difficile. Moi-même, après 20 ans, j'ai encore difficile aujourd'hui à faire une annonce de mauvaise nouvelle. Pourquoi ? Parce que quand on fait ça, on sait qu'on a modifié inexorablement le cours de leur vie. Leur vie ne sera plus jamais la même.
0: Mais elle aurait été différente, ou pire, ça c'est selon, si on n'avait pas pu dire « oui, on a retrouvé votre
1: fille ». C'est pire pour les familles, c'est très compliqué. Quand on a une disparition inquiétante en Belgique, on va dans les familles faire ce qu'on appelle un antemortem. Donc, toutes les informations, on recueille les informations, description physique, tatouage, piercing, description vestimentaire de la personne qui a disparu. Eh bien, automatiquement, si la disparition fait déjà date de déjà plus ou moins à un mois, ben, les gens me disent « maintenant, on veut le récupérer ». Parce que l'attente est très, très compliquée. Donc, ils préfèrent aujourd'hui récupérer la personne décédée que de ne pas récupérer leurs proches.
0: Qu'est-ce qui permet aujourd'hui d'identifier formellement des victimes ? Quelles sont les techniques ?
1: Nous, au DVI, donc, alors, il faut différencier les catastrophes et les travaux quotidiens. En cas de catastrophe, on va toujours privilégier les méthodes d'identification primaires. C'est quoi ? Les empreintes digitales. La dentition, donc le dossier dentaire, les soins que la personne a eus, ou l'ADN. En Belgique, tout le monde n'est pas répertorié au niveau des empreintes digitales, tout le monde ne va pas chez le dentiste, et pour avoir de l'ADN, et c'est ce qu'on a de temps en temps, on a des personnes qui décèdent, mais qui n'ont plus de membres de leur famille vivant. Donc on ne sait pas prendre de l'ADN. Donc ça, c'est un peu problématique, mais en cas de catastrophe, ces 3 méthodes vont être privilégiées. Au DVI, dans la vie quotidienne, le fait d'aller dans les familles des disparus, en cas de disparition inquiétante, et d'avoir rassemblé un maximum d'informations, ben, on va pouvoir identifier aussi des personnes plus rapidement sur base de ce qu'on a rassemblé, en comparant avec la personne qui est décédée. C'est ce qu'on appelle des méthodes complémentaires. Donc, qu'est-ce qui a changé aujourd'hui beaucoup ? Évidemment, c'est l'ADN, puisqu'on identifie énormément au niveau de l'ADN, mais ça prend encore un peu de temps. Il ne faut pas oublier que quand on a une personne qui est décédée, qui n'est pas formellement identifiée, on va faire un examen ADN, mais tant qu'on n'a pas le résultat ADN, la famille ne va pas pouvoir récupérer le corps. Donc, ça contient un compte.
0: Ouais. Et on va revenir sur ces résultats ADN, sur les clichés qui tournent autour de ces résultats ADN dans les séries. Vous allez me dire si c'est vrai ou pas. S'il y a des choses. Je vous vois déjà lever les yeux. Calmez-vous, Patricia. On n'en a pas encore parlé. Allez, vous êtes notre invité jusqu'à 11h.
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0: Lola Young sur RTBF, la première One Thing. On va poursuivre notre papote avec Patricia van der Linden.
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0: Donner un nom aux morts, c'est le titre de votre livre, Patricia van der Linden, publié chez Racine. On est censé parler d'espoir dans cette partie d'émission. On va le faire, c'est promis. Mais je voudrais aussi revenir un peu sur, évidemment, ce que l'on peut voir dans les séries aujourd'hui, que ce soit des séries francophones ou américaines. Qu'est-ce qui se rapproche un peu de votre travail et qu'est-ce qui est de la vraie grosse foutaise?
2: Bon, je pense que c'est un peu édulcoré. Eh ben déjà, ce qui est très amusant, c'est qu'en 58 minutes, ils vont parvenir à identifier une victime et ils vont clôturer l'enquête. Alors, je vous rassure, en Belgique, ce n'est pas du tout comme ça et dans les autres pays non plus. Maintenant, il y a des choses qui sont vraies. Parce que j'en ai une fois discuté avec un médecin légiste et il disait, oui, il y a des choses qui sont vraies. Par exemple, ils vont faire des analyses. Si cyanoacrylate, tout ce qui est CSI, je veux dire, voilà, il y a des choses qui se rapprochent. Mais à notre niveau, nous, DVI, moi, j'ai une fois vu une série, c'était Bones. Et c'est une anthropologue qui arrive sur place et elle trouve un squelette et elle regarde le squelette et elle fait « Ah, sexe féminin, 37 ans. » OK. Ben moi, je peux vous garantir qu'en Belgique, on va pouvoir dire effectivement avec un crâne si c'est plutôt masculin, féminin, mais à part requérir un anthropologue qui doit faire des mesures pour donner l'âge, voilà, c'est un peu juste.
0: Qu'est-ce qui est encore très compliqué aujourd'hui et qu'est-ce que vous attendez des progrès des sciences, progrès de la médecine, progrès de tout ce qui va pouvoir vous aider aujourd'hui? Qu'est-ce qui pourrait être encore accéléré?
2: Au niveau de l'ADN, je pense que justement l'analyse en elle-même devrait pouvoir être accélérée. Maintenant, je trouve que voilà, moi je partais. Vous savez qu'il y a des cartes d'identité avec des empreintes digitales aujourd'hui dessus. Ça, je trouve ça une très bonne chose également parce que effectivement, quand on trouve une personne décédée avec une carte d'identité avec une empreinte, bon, on va accélérer l'identification. Donc ça, je trouve formidable. Et aussi tout ce qui est service facial, donc aujourd'hui travailler sur les paramètres des visages. Aujourd'hui, on a un service qui se développe à la police fédérale, c'est le service facial, donc vous avez les portraitistes, et sur le côté, on a un service qui se développe avec, qui va travailler sur les paramètres des visages. Donc vous voyez, dans les séries américaines, vous voyez un écran, et puis les gens qui marchent dans la rue, et puis on les identifie. Mmh. Ben non, ici c'est pas comme ça. Mais ils sont occupés à développer justement ce genre de travail où on va pouvoir, sur base d'un visage, comparer avec une personne décédée et pouvoir l'identifier. Donc on utilise déjà ce système-là aujourd'hui, mais il est encore en phase de développement.
0: Patricia, vous le disiez, d'ailleurs votre téléphone est posé à côté de vous, il est allumé en cas d'urgence. Vous avez eu énormément de travail ces jours-ci, entre autres pas mal de travail avec l'incendie de l'immeuble dans le centre de Bruxelles il y a quelques jours de cela. Et vous me disiez quelque chose en préparant cette émission, et c'est vrai qu'on n'y pense pas trop souvent, quand on annonce une catastrophe, quand nous journalistes on annonce une catastrophe, on va parler du nombre de victimes. On met rarement un visage, on met rarement un nom derrière, on met rarement une histoire. Dans le cas qui s'est présenté ici, vous me disiez quelque chose de traumatisant, c'est que sur quelques personnes qui ont été retrouvées là, ça représente la moitié d'une entreprise, par exemple. Il y a 4 personnes qui ont été retrouvées qui représentent 4 personnes sur 8 dans l'entreprise.
2: Oui, effectivement.
0: Ouais. Ça change, je ne suis pas très clair dans ce que je raconte, mais ça change complètement la perception aussi des victimes que l'on a, des disparus qui sont face à nous.
2: Oui, en fait, il y a 6 victimes, et il faut savoir que, et c'est vrai qu'on ne parle pas assez des victimes, je trouve. On me dit, voilà, un accident, incendie. Ce sont mes collègues qui sont allés sur place, moi je suis allée aux autopsies. Et c'est grâce aux réseaux sociaux, en fait, que j'ai découvert à quoi ces personnes ressemblaient, et notamment que 4 de ces victimes faisaient partie d'une même société, mais cette société était constituée de 8 personnes. Mmh. Donc je veux dire, voilà, ça prend, pour moi ça prend une proportion, ça veut dire que 50% de leur personnel est décédé. Et j'ai découvert leur visage grâce aux réseaux sociaux, puisque là, bon, vous avez, c'est une société qui travaille, ce sont des sous-traitants, ils ont énormément de clients, donc là j'ai pu mettre un visage sur ces victimes.
0: Quel est votre regard justement sur les réseaux sociaux? On a l'impression qu'aujourd'hui, des services comme le DVI, comme la médecine, les médecins légistes, les histoires racontées ont un succès dingue. Il suffit de parler de Boxo, évidemment, pour comprendre le succès, évidemment, de ce qu'il a raconté, même s'il a romancé certaines histoires, même s'il a un petit peu joué avec la réalité pour ne pas non plus que tout soit identifiable. Mais qu'est-ce qui explique cet engouement pour ces histoires? Qu'est-ce qui explique cet engouement pour ces histoires morbides, ces histoires de mort aujourd'hui dans la population?
2: Mais je pense que bon, ça a toujours, la mort a toujours été un sujet tabou. Mais on doit tous y passer. Donc je pense que quelque part, vous savez, moi je dis l'être humain, bon, il est surtout intéressé par tout ce qui est un peu dans l'inconnu. Moi je vois ça quand il y a un accident sur la route, quand on va pour une personne décédée, tous les personnes qui filment sur le côté l'événement, parce qu'en fait ça, c'est l'être humain, on est comme ça, on est intéressé. Et en fait, je pense que surtout la mort fascine tout le monde. Hein. Et alors pour en revenir à Philippe, que je connais bien d'ailleurs, bah oui, effectivement, il a édulcoré ses histoires. Et mais en même temps, lui, il a, par exemple, si on reprend ses titres de livres, voilà, cadavres, etc. Nous, on va jamais utiliser ça, mais lui peut se le permettre. Pourquoi? Parce qu'il n'a pas l'affectif des familles. Nous, on est en contact avec les familles. Ça, c'est la grosse différence avec Philippe. Ben moi, je reconnais ces histoires. Hein, mais bon, il a un peu édulcoré, il a tout à fait le droit. Donc,
0: Oui. Justement, cette relation avec les victimes, est-ce que quand vous vous inscrivez à l'école de la gendarmerie, quand après vous allez intégrer le DVI, vous vous rendiez compte que ça allait être une partie très importante de votre vie, le fait de pouvoir parler, de pouvoir entendre, de pouvoir réconforter, je ne sais pas, des familles?
2: Je voulais y aller dans ce sens-là, je voulais surtout avoir contact avec les familles, mais c'est vrai que, je vais dire, c'est la partie importante et en même temps la plus compliquée. Parce que, bon, une victime, ben oui, nous, quand on a une victime décédée, on va la déshabiller, on va faire nos annotations, nos constatations sur la victime décédée. Voilà, on ne sait malheureusement plus rien faire pour elle, mais comme je dis toujours, il y a tellement à faire pour les proches. Donc, cette approche qu'on a avec les victimes, elle est très importante, elle est primordiale, et c'est surtout la manière dont on va le faire qui est la plus importante.
0: Est-ce que ça a changé ce contact? Est-ce qu'aujourd'hui, les services de police ont compris et ont évolué, ont été formés justement pour une meilleure approche?
2: Une très grande évolution, je trouve, puisque moi, quand j'ai commencé au DVI, ben, on allait dans les familles faire un antémortem. On n'était pas accompagné d'un service d'assistance policière aux victimes. Et aujourd'hui, ces personnes-là, ils ont un rôle primordial. Il faut, moi, j'ai un travail qui est, oui, un peu compliqué. Je suis en contact avec les familles. Mais ces personnes-là, elles sont constamment en contact avec les familles et pas uniquement les familles décédées. Elles s'occupent de toutes les personnes victimes de violences, des personnes vivantes, etc. Donc, vraiment, leur travail. Donc, ça, c'est une grande évolution, certainement, depuis les attentats, où on a mis, d'ailleurs, en place un protocole d'accord avec ces services pour que, quand il y a une catastrophe, la famille va immédiatement être prise en charge par un membre du DVI avec un membre des services d'assistance policière aux victimes depuis le début, hein, du premier contact jusqu'à la remise des objets pour que ces personnes finalement soient prises en charge. Et je dis, et je pense que ça, en Belgique, c'est vraiment quelque chose qu'on a le monopole.
0: Ah oui, ça c'est différent dans d'autres pays?
2: Oui, ouais. Dans d'autres pays ça se passe pas comme ça.
0: Patricia van der Linden, vous avez beaucoup parlé de vérité, le fait de dire la vérité aux familles, le fait de pouvoir annoncer une mauvaise nouvelle quand on n'a rien à annoncer, quand on n'a pas trouvé. C'est le cas pour l'instant, vous êtes à la recherche d'un corps, peu importe, on ne va pas rentrer dans les détails, mais que disent les familles après des semaines, des mois, quand elles viennent vous voir et qu'elles n'ont pas de réponse à leurs questions?
2: Alors, nous, normalement, on a un contact avec les familles, c'est quand on fait le fameux dossier antémortem. Alors, nous sommes un service d'appui, donc en fait, nous ne sommes pas le chef d'enquête. Il y a un chef d'enquête, donc c'est le policier de la zone de police, qui va répondre aux questions des familles. Maintenant, ça arrive, effectivement, que lors de l'antémortem, quand on a terminé l'antémortem, souvent, je pose la question, est-ce que vous avez encore des questions à nous poser? Et là, les familles vont nous dire, oui, voilà, oui, pour moi, il est tombé à l'eau, quand est-ce qu'il va remonter? Ce sont des questions que nous ne sommes pas du tout à même de répondre. Parce qu'une personne qui tombe à l'eau, il y a plein de paramètres qui vont intervenir. Il y a l'environnement, la personne peut être accrochée dans le fond de l'eau, la personne peut être partie avec une péniche. Donc, c'est des questions qu'on ne peut pas répondre. Mais, très régulièrement, les personnes nous disent « on veut le récupérer, c'est trop compliqué ».
0: Patricia, dans 2 ans, vous allez être vous allez être retraitée.
2: Pensionnée.
0: Oui. Qu'est-ce que vous allez retenir de ces 20 ans, plus de 20 ans passés au sein du DVI?
2: Oh, moi, je suis une passionnée. Qu'est-ce que je vais retenir? Beaucoup de belles choses aussi. Beaucoup de belles rencontres, malgré tout. Hein. Il faut se rendre compte que c'est un peu malheureux à dire. Je ne sais pas si c'est malheureux à dire, mais les catastrophes, ça crée des liens.
0: Et
2: ça crée des liens avec des familles aussi, avec des personnes qu'on rencontre. Et aujourd'hui, dans mon environnement, j'ai encore des familles. Ce que je vais retenir, c'est que voilà, je veux terminer ces deux ans comme je les ai commencés. Je n'ai pas du tout changé, moi. Je ne pense pas avoir changé. Et comme j'ai un petit nouveau chez nous, ben, je suis occupée à le former. Donc, j'ai deux ans pour le former le plus correctement possible pour que quand je parte, ben, il travaille comme moi j'ai toujours travaillé, avec le respect des victimes.
0: C'est quoi la chose la plus importante que vous lui dites à ce petit nouveau ?
2: Alors, tu dois travailler, tu dois t'occuper des personnes comme tu aimerais qu'on s'occupe de toi si tu étais dans le même cas. Donc, ça veut dire que, voilà. Ça veut dire ce que ça veut dire. Au niveau des familles, tu dois t'adresser à elles comme tu aimerais qu'on s'adresse à toi si tu étais dans la même situation, face à une disparition, face à un décès.
0: Vous avez dit tout à l'heure, et je vais terminer cette partie d'émission là-dessus, vous avez dit tout à l'heure, on n'oublie pas les images.
2: Non.
0: On switch, on ventile, mais on n'oublie pas.
2: Non.
0: Comment on fait pour s'endormir le soir, Patricia ? C'est la question que plein de gens ont dû vous poser, que je vous pose droit, en vous regardant droit dans les yeux.
2: Oui, moi, en fait, je dors bien. En fait, non. J'arrive à, quand je rentre à la maison, j'arrive à cliquer, à fermer, à laisser ça derrière moi. Mais moi, j'ai toujours mon PC avec mes dossiers à la maison, donc régulièrement dedans. Mais je n'y pense pas systématiquement. J'arrive à vraiment à faire... là. Et c'est peut-être ça, le fait que je sois encore 20 ans. Ça fait 20 ans que je suis là, et je pense que c'est grâce à ça, que ce switch que j'arrive à faire, que j'y suis encore aujourd'hui.
0: Est-ce que vous appréhendez la retraite ? Vous dire, tiens...
2: Non, parce que je cherche du travail.
0: C'est-à-dire
2: Non, sérieux, je vais me chercher un petit flexi-job. Parce qu'en fait, je suis quelqu'un de très hyperactif, et je ne pense pas que rester à la maison, donc j'ai quelques... Voilà. Alors, j'hésite, parce qu'il y a une société de transport de dons d'organes. Bah en fait, je vais rester dans...
0: Vous allez rester...
2: Oui. C'est bizarre,
0: hein, c'est bizarre.
2: Non. Bah non, parce qu'il y a un transport de dons d'organes tout près de chez moi. J'ai un ami, Alain Konings, qui est un atopracteur, qui m'a formé. Qui lui, je vais voir avec lui pour un petit flexi, on en a déjà parlé. Ou sinon, peut-être dans un pont funèbre.
0: Est-ce qu'il y a une fascination pour la mort, vous pensez
2: Non, je pense pas. Enfin, certainement, oui, le public est fasciné par la mort. C'est pour
0: chez vous.
2: Voilà. Non, pas fasciné. Moi, c'est surtout m'occuper des proches. Je ne dis pas la personne décédée, mais vraiment les proches.
0: Donner un nom aux morts, c'est donc le titre de cet ouvrage de Patricia van der Linden. On va déconnecter dans quelques instants. Je ne sais pas si c'est possible pour vous. On va essayer, si vous le voulez.
2: Ah, mais moi, je retourne au travail, donc...
0: Non, on a encore 10 minutes. C'est bien, vous êtes resté déjà 49 minutes assis.
2: C'est bien, hein.
0: C'est pas mal.
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0: La vie qu'on mène, c'est ce titre de Bentissa qui représente pour vous, Patricia van der Linden, la déconnexion. Directement, vous avez commencé à chanter.
1: Ah, j'adore.
0: Pourquoi ?
1: Mais moi, j'aime bien tout ce qui est chanson. Hein. Donc, il faut savoir que dans mon bureau, moi, j'ai une radio qui est toujours allumée toute la journée. De temps en temps, j'augmente le son et puis je vois arriver tous mes collègues danser dans mon bureau.
0: Ouais.
1: Vraiment, la musique, ça me permet de déconnecter.
0: Ça permet aussi, de soulager.
1: Oui, tout à fait, de relativiser aussi. Hein.
0: La vie qu'on mène, tiens, il n'est pas innocent ce titre.
1: Non, je ne sais pas pourquoi.
0: Vous êtes heureuse de la vie que vous avez menée, que vous menez encore aujourd'hui ?
1: Oui. J'aurais changé évidemment 2-3 trucs dans ma vie privée, bien entendu. Mais bon, on ne va pas en parler ici, parce qu'il y a 2-3 petits manquements. Mais par contre, mon parcours professionnel, oui, je suis assez fière de ce que j'ai fait. Et en fait, c'est assez amusant parce que ce n'est qu'il y a un an ou deux ans que je me suis rendu compte que j'arrivais à ces 20 ans au DVI. Parce que je me souviens, mon ancienne patronne, chaque fois qu'elle me disait « Oui, mais tu dis toujours que tu es 13 ans au DVI, mais tu sais que tu es déjà 17 ans au DVI. » Je dis « Ah bon ?» Et en fait, j'avais arrêté de compter à un certain moment.
0: Est-ce que c'est pour vous important aussi de raconter ces histoires, de raconter le travail des policiers aujourd'hui du DVI, mais aussi de la police de manière générale, pour quelque part dire au grand public « La police ?» On peut aussi changer l'image de la police et il faut changer l'image de la police.
1: Alors, le livre a été écrit pour deux raisons. La première raison, effectivement, c'était pour faire connaître notre métier, parce qu'effectivement, avec ces fameuses séries, les gens s'imaginent plein de choses et c'est pas du tout comme ça. Et j'ai voulu expliquer aussi, enfin, également tous les partenaires qui travaillaient avec nous, parce que nous, DVI, tout seul, on n'est rien. Nous, on a des partenaires, le CSI, médecins légistes, les anthropologues, les odontologues, les dentistes experts qui vont identifier. Il faut se rendre compte aussi. Hein. Ce sont des dentistes qui vont aller dans la bouche d'une personne en décomposition pour comparer avec le dossier dentaire. Hein. Je veux dire, donc, cette importance, la protection civile, quand on doit déterrer quelqu'un, c'est aussi notre travail. Hein. Quand un auteur a enterré une victime, on va aller le déterrer avec la protection civile. Donc, d'une part, c'était expliquer nos partenaires, comment est-ce qu'on identifie, en quoi consiste notre travail, pour que quand il y a un événement à la télévision, les gens puissent se dire « Ah oui, ils sont occupés à faire ça. Ah oui, là, ils sont occupés à faire ça. » Et pour qu'ils comprennent mieux notre travail. Et la deuxième chose, c'était de partager ce que j'avais vécu, parce que je trouvais ça important. Je disais toujours, quand je donnais cours dans les académies de police, « Ah, il faudrait que j'écrive un livre. » Ou même, les personnes me disaient « Avec toutes tes histoires, tu devrais écrire un livre. » Et c'est pour ça que j'ai voulu aussi les écrire, les raconter pour refaire sortir aussi l'importance du contact avec les familles.
0: On plonge un peu dans la mer ? Déconnexion totale, la photo que vous nous envoyez, c'est une photo, j'ai même cru à un photomontage, pour être très
1: honnête.
0: Non,
1: du tout, j'ai trouvé ça sur Internet, j'adore. En fait, c'est une photo qui me représente tout à fait. Je suis une grande passionnée de l'Égypte pour le snorkeling. Mm-hmm. Et là, c'est un moment de déconnexion. Et en fait, pourquoi ? J'ai pris la tortue et le petit Nemo, parce que quand je vais en Égypte, la première chose que je fais avec ma meilleure amie, c'est chercher Nemo, l'anémone. On va dans l'eau, on la recherche. Une fois qu'on l'a trouvée, on est content. Et j'ai eu l'occasion également de nager avec des grosses tortues qui venaient tout près du rivage.
0: Qu'est-ce que ça vous apporte, vous qui êtes confronté à la mort régulièrement, vous qui êtes confronté à la douleur des victimes et des familles, qu'est-ce que ça vous apporte d'avoir une tortue qui nage à côté de vous ?
1: Oh, mais ça, c'est la vie. C'est, en plus de ça, quand vous êtes dans l'eau, il n'y a plus rien, il n'y a plus que votre respiration. Cette sérénité que j'ai quand je suis là-bas. Et alors, bizarrement, pour une hyperactive comme moi, je dois dire que ça, c'est un moment que j'apprécie parce qu'en fait, ça me permet de bouquiner parce que je n'ai pas beaucoup le temps toute l'année et de combiner ça avec quand même un peu d'action, d'aller faire du snorkeling parce qu'en général, quand je remonte, comme je suis allée assez profond, j'aime bien faire un peu d'apnée. Je dois récupérer. Je suis plus si jeune que ça dans 2 ans. Je suis pensionnée, donc.
0: Patricia van der Linden, c'était un plaisir de vous accueillir dans ce studio. Plaisir, évidemment, de se rendre compte un tout petit peu de votre travail, de la réalité aussi des services de police qui, au quotidien, eh bien, doivent identifier des victimes, aller annoncer des mauvaises nouvelles parfois aux familles. Vous remercierez évidemment tous les autres membres de vos services de police qu'on n'a pas pu citer aujourd'hui, mais qui sont ô combien importants, on l'a compris.
1: Merci.
0: Dans ce travail quotidien. Donner un nom aux morts, c'est donc le titre de votre ouvrage. C'est un livre qui est publié chez Racine. C'est absolument passionnant, tout comme vos histoires sont passionnantes. Et dans 2 ans, une fois que vous serez retraité, vous repassez dans notre...
1: Oui, alors pour mon prochain job, pour mon flexi-job alors.
0: Oui.
1: À moins que vous engagez à la RTB, je ne sais pas.
0: Pas trop pour l'instant, on va dire. Merci beaucoup,
1: merci
0: Patricia
1: bien.
0: Van der Linden.
1: Merci.
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1: Il est 20h. Bonsoir à tous, Julie Buron pour ces informations. La grève des pompiers se poursuit à Bruxelles. Aujourd'hui, seuls 2 pompiers sur 10 ont pris leur service, un taux légèrement inférieur à celui d'hier. Pour assurer les interventions médicales, le SIAMU bénéficie du renfort de la Croix-Rouge et d'autres zones. Les syndicats, vous le savez, demandent des moyens supplémentaires. À ce stade, le gouvernement bruxellois a approuvé des mesures comprenant 132 recrutements d'ici fin 2027 et 10 millions d'euros d'investissement pour le SIAMU, services d'incendie et d'aide médicale urgente. Les syndicats attendent désormais des engagements concrets suite à ces propositions. Environ 50 voyageurs belges se trouvent en ce moment dans la région du Cap Ferret, en Gironde, en France, actuellement en proie à d'importants feux de forêt. Les affaires étrangères conseillent aux Belges présents sur place de consulter le site de la météo des forêts et de suivre les instructions des autorités locales. L'incendie qui menace la presqu'île touristique du Cap Ferret a déjà parcouru plus de 12 000 hectares. Environ 44 000 personnes ont à ce stade été évacuées. Dans la région de Madrid, elle aussi en proie à de gros incendies. Là, le SPF Affaires Extérieures, compte actuellement environ 100 voyageurs. Les affaires étrangères rappellent que les autorités espagnoles ont activé le niveau 3 de leur plan de protection civile. Le ministère rappelle également aux voyageurs qu'ils peuvent consulter les foyers d'incendie actifs via la plateforme d'information européenne. Autour de France, nouvelle démonstration du maillot jaune Tadej Pogacar. Le Slovène s'est imposé en solitaire en haut de l'Alpe d'Huez à l'occasion de la 19e étape au classement. Il conforte sa première place avec désormais 7 minutes 11 d'avance sur Remco Evenepoel, le Belge qui a lui aussi creusé l'écart sur le 3e, Isaac Del Toro, avec 2 minutes 31 d'avance désormais sur le Mexicain. Enfin, c'était dans l'air, c'est désormais officiel. Marc Van Bommel est le nouveau sélectionneur des Diables Rouges. Le Néerlandais succède donc à Rudy Garcia, dont le contrat n'a pas été renouvelé par la Fédération après la Coupe du Monde. Ancien international, le coach est loin d'être inconnu chez nous. En 2023, il avait réalisé le doublé Coupe et Championnat avec l'Antwerp et il avait été élu entraîneur de l'année. Une belle référence, mais qui ne garantit rien. Selon notre consultant Philippe Albert, le job d'entraîneur de club et de sélectionneur sont très différents. C'est tout pour ces informations. Bonne soirée à notre écoute.
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13: Un soir d'orage au cœur de Londres. Nous sommes à Dorset Garden, non loin du centre de l'une des villes les plus puissantes du monde. Le Queen's Theatre est une institution depuis plus de 20 ans. Ce lieu de tous les possibles accueille la United Company, un regroupement de comédiens professionnels venus de tous les horizons. Depuis la restauration du roi Charles II d'Angleterre au tout début de la décennie 1660, deux compagnies théâtrales patentées ont reçu l'autorisation de produire des pièces parlées. Il y a 10 ans, elles ont fusionné afin de former la United Company, qui fait les beaux jours de la société londonienne. Le régime puritain en son temps avait banni ces pratiques culturelles jugées déviantes. Voilà donc une trentaine d'années que le secteur est pleinement de retour et qu'il permet à de nombreux artistes de vivre. Sous le porche d'entrée du théâtre, Thomas Betterton contemple le ciel qui se teinte d'éclair. Le directeur de l'établissement est aussi un auteur de talent qui aime garder son anonymat. Le semi-opéra qui est créé ce soir est l'une de ses œuvres qui n'a pas de librettiste officiel. Ils sont très peu à savoir que Betterton en est la plume. Une position dans l'ombre que le mania de la culture londonienne apprécie. La gloire, les honneurs, les dorures, il n'aime pas ça. Sa fonction de directeur le contraint déjà suffisamment à se mouvoir en société. Alors il se réserve le droit de garder secret ce qu'il peut produire en tant qu'auteur quand il le souhaite. Derrière lui, la salle bruyante attend le lancement des hostilités. Le théâtre de Dorset Garden est plein à craquer. Rien d'étonnant. L'homme qui est à la baguette ce soir est une véritable star. Il s'appelle Henry Purcell. Et personne n'est capable de mettre en musique le monde de la magie aussi bien que lui. Alors que Londres s'amuse, ses colonies américaines traversent un moment trouble. Là-bas, la magie est synonyme de diablerie, de sorcellerie. Henry Purcell, d'un côté, les procès de Salem de l'autre, deux faces d'une même pièce, qui vont coexister sans même le savoir. Ici, nous entrons par une porte dérobée, celle des loges, des salles de répétition, là où résonne encore le dernier accord d'un concerto ou d'un opéra. Le but de notre voyage, prendre la musique comme point de départ et laisser les notes nous conduire là où l'histoire, la grande, bascule. 2 mai 1692. Aujourd'hui, dans les notes de l'histoire, histoire et musique entrent en résonance. Henry Purcell est un spécialiste de la musique de scène. Le trentenaire est l'un des musiciens les plus en vue de sa génération. Bercé tout jeune dans un univers musical inspirant, fils d'un chanteur professionnel de la Chapelle Royale, il a su se faire remarquer très tôt et très fort. Betterton, qui s'est caché dans la pénombre, observe cet homme extraordinaire. Le duo se connaît depuis longtemps et collabore de manière régulière. Mais le directeur du théâtre ne se fait aucune illusion. Le génie ici, c'est Henry Purcell. La toute première composition du musicien, un hommage au souverain Charles II pour son anniversaire. Un travail d'une maturité exceptionnelle qui lui a ouvert les portes d'un univers aux frontières infinies. Purcell s'est détourné du théâtre il y a une dizaine d'années, après être devenu l'organiste de l'abbaye de Westminster, puis de la Chapelle Royale. Excusez du peu. Mais l'amour de la composition théâtrale est ancré en lui comme un virus. Alors il s'est rapproché de Betterton voilà 5 ans pour retrouver les joies de la scène. Ce soir, il est clair que le virtuose s'amuse. Il faut dire que The Fairy Queen est une pièce magnifique, découpée en 5 actes. C'est pas la première fois, mais le duo a voulu rendre hommage à un certain William Shakespeare en adaptant Le songe d'une nuit d'été. Au cœur d'un univers magique et mythologique, 3 intrigues amoureuses s'imbriquent et se résolvent. Le public, ravi de découvrir cette nouvelle production absolument sensationnelle, est bercé par la première et la deuxième musique. Elles débutent alors que les spectateurs prennent place sur leur siège. Directement, le message est clair. Ils vont vivre une soirée hors du temps. Et puis, certains personnages de la pièce font sensation. C'est notamment le cas des fées Oberon et Titania, joués par des enfants qui n'ont pas encore 10 ans. Quelle pression ! Pense Betterton, totalement subjugué par la performance de ces petits qui se retrouvent sous les lumières pour la première fois de leur vie. La magie est au cœur de ce style si particulier du semi-opéra. Chacune des musiques de Purcell est introduite par un des personnages magiques. Le mysticisme est une composante importante dans cette société en plein renouveau et en pleine affirmation, bien loin des valeurs défendues par le puritanisme il y a encore quelques années. Pourtant, loin de la capitale de l'Empire britannique, la magie peut aussi devenir une arme. Aux confins de la Nouvelle-Angleterre, en mai 1692, une affaire terrible ne cesse de faire parler d'elle. Depuis quelques mois, une sorcellerie diabolique semble s'être emparée de Salem et du Massachusetts. Alors que Purcell mène à la baguette une première si réussie qu'elle va lui garantir un succès énorme, une ombre terrible plane au-dessus des Américains apeurés.

au même moment dans le Massachusetts. À Salem Village, voilà des mois que l'atmosphère est devenue totalement irrespirable. Rebecca Nurse est une vieille femme de plus de 70 ans. Malingre, cette infirmière est une membre incontournable de la communauté. Très pieuse, toujours de bonne aide, elle est une femme influente de la paroisse de Salem. Et pourtant, alors que Londres s'amuse et rêve de fées et de magie, Rebecca a été accusée de sorcellerie. Elle n'est pas la première. Depuis le mois de janvier, soupçons et dénonciations sont légion dans ce petit village sans histoire. C'est à n'y rien comprendre. Nurse est une femme qu'il est difficile d'accuser d'impiété. Mais les témoignages contre elle jettent le doute. Certains habitants sont venus alimenter le feu de la rumeur à son sujet. La voisine de Rebecca a témoigné sous serment, l'accusant d'avoir jeté un sort à son mari après une banale dispute. Dans sa cellule miteuse, fabriquée de briques et de brocs, la vieille femme, infirme et à moitié sourde, ne comprend pas ce qui lui arrive. Comment peut-on l'accuser alors qu'elle ne cesse de faire le bien dans la communauté depuis tant d'années ? Que se passe-t-il à Salem ? Le diable est-il en train de faire des ravages au milieu des colonies de la Nouvelle-Angleterre ? Autant de questions qui appellent des réponses rapides. Les instances du pouvoir local à Salem, comme dans tout le Massachusetts, sont pour le moins inquiètes. Des femmes qui se livrent à des activités diaboliques ? Il faut les mettre hors d'état de nuire. Des procès et des bûchers, voilà comment mettre un terme à tout cela sans attendre. C'est le gouverneur en place, William Phipps, qui sonne la charge. Terrorisé par les rapports qui lui sont faits, il crée la cour de Hoyer and Turner, un organe spécial chargé de juger les suspects et d'exécuter les coupables. Dans quelques semaines, Salem va se retrouver au cœur d'un tourbillon absolument dévastateur qui va marquer l'histoire. Retour en Angleterre en 1689. Le pays sort tout juste d'un énième épisode révolutionnaire. Marie II s'apprête à monter sur le trône en tant que reine consort. Et elle se remémore le chemin parcouru pour en arriver là. Au XVIIe siècle, l'Angleterre est une habituée des révolutions. Elle qui a décapité son roi Charles Ier, tentée par un absolutisme incompatible avec le régime monarchique britannique. La République instituée par Cromwell ne fait que masquer les soucis de fond. À la mort du roi exécuté, c'est Charles II, son fils, qui monte sur le trône. Mais Parlement et couronne se disputent le pouvoir et les prérogatives. Le règne de Charles II est marqué par les tensions et par le vote de l'Habeas Corpus, un texte fondateur de la vie politique britannique. Quand le roi meurt sans héritier en 1685, c'est son frère, Jacques II, qui accède au pouvoir. Mais un problème majeur se présente. Le nouveau souverain est catholique, au cœur d'un pays forgé par le protestantisme et l'Église anglicane. Plus encore, le roi ne supporte pas le poids du Parlement et tente de supprimer l'habeas corpus qui limite ses pouvoirs. Entre sa religion affichée et sa volonté de prendre les rênes entre ses seules mains, Jacques II attise les braises de la colère. Bientôt, c'est la catastrophe. Des nobles protestants en appellent au secours de Guillaume d'Orange, prince protestant marié à Marie, la fille du roi en place. Le couple se lance dans l'aventure de la conquête du pouvoir anglais et l'obtient en 1689, sans coup férir. Alors qu'elle s'apprête à recevoir sa couronne de souveraine, Marie II est enchantée. L'accession de son mari au trône, c'est la garantie pour l'Angleterre de retrouver une stabilité bienvenue. Ainsi s'achève ce qu'on appelle la Glorieuse Révolution. Derrière la nouvelle reine, à Westminster, un homme fait partie des convives. Lui aussi va connaître une ascension fulgurante. Il s'appelle Henry Purcell. Le musicien va s'affirmer au milieu de la grande histoire. Alors que Guillaume III devient le nouveau roi, Purcell commence à composer son opéra Didon et Énée. L'œuvre est aujourd'hui considérée comme l'une de ses plus belles. La Glorieuse Révolution va lui donner l'occasion de se faire une place à la cour, où il est protégé par la reine Marie II.
Le régime anglais connaît une mue profonde et clôt un chapitre très conflictuel de son histoire. Mais la situation est loin d'être la même dans les territoires extérieurs gouvernés par l'Empire. Les tensions massives dans le pays ont entraîné bien des émigrations vers la Nouvelle-Angleterre. Des communautés se développent et s'agrègent. Elles vont bientôt faire face à une affaire mystérieuse, celle des procès de Salem.

L'histoire des procès de Salem est déjà une affaire de contexte. À la fin du XVIIe siècle, les chasses aux sorcières sont loin d'être des événements exceptionnels. Elles sont même devenues un véritable phénomène de société. Si sur le papier les colonies anglaises et le pouvoir central à Londres forment un ensemble un et indivisible, sur le terrain, la réalité est bien différente. C'est notamment le cas au niveau religieux. Contrairement au nouvel équilibre en vogue à Londres, le puritanisme est toujours très présent et puissant en Nouvelle-Angleterre. Cela s'explique simplement. Les émigrations nombreuses au début du siècle ont permis d'implanter dans les colonies cette branche dissidente de l'Église anglicane. Ce mouvement de population est d'ailleurs motivé par une volonté nette d'émancipation chez les puritains. Ils viennent chercher un nouveau départ de l'autre côté de l'océan. Leur but ? Fonder leur propre église et prendre leur distance avec les dignitaires religieux officiels. Les communautés se multiplient rapidement et s'établissent dans le nord-est des zones peuplées. L'épicentre de l'influence des puritains se situe alors dans le Massachusetts. Au milieu de cet ensemble colonial encore sauvage et soumis aux affres naturelles, Salem Village est une communauté de petite taille. Elle se situe non loin de Salem Town. Les heurts y sont nombreux. Les conflits de voisinage sont importants et opposent différentes familles aux intérêts concurrentiels. C'est d'autant plus marqué que Salem Village n'est pas une entité prospère, à la différence de sa concurrente, Salem Town. Sans congrégation, les habitants du village considèrent qu'ils n'ont pas besoin d'une autorité religieuse supérieure. Ils ne veulent pas se faire dicter leur ligne de conduite. Ce sont donc les puritains eux-mêmes qui élisent leur pasteur. Et à la fin de la décennie 1680, c'est un certain Samuel Parris qui vient d'être ordonné. Il accède à la fonction pastorale à Salem Village. L'homme est pour le moins particulier. Alors qu'il se lance au départ dans une carrière de commerçant, il se réoriente dans les ordres après avoir fait faillite. Il s'installe à Boston avec sa famille avant de rejoindre Salem pour son ordination. En arrivant sur place, Samuel Parris devient indispensable. Autour de lui, des membres de la communauté parmi les plus pieux deviennent ses lieutenants. Le nouveau pasteur s'érige en leader d'un cercle religieux qui prend beaucoup de pouvoir en très peu de temps. L'homme doit ce succès à ses sermons passionnés et souvent accusateurs. Parris veut être à l'origine du renouveau de Salem Village. Et pour cela, il faut débarrasser le petit territoire de ses soucis et de ses heurts. Ses deux premières années en poste sont difficiles, marquées par un contexte de pauvreté et de conflits larvés entre membres de la communauté. La situation bascule en janvier 1692. Par un matin glacial, Salem se réveille avec une terrible nouvelle. La fille du pasteur, Betty, et sa nièce, Abigail, sont prises de tremblements et de crises violentes. Elles hurlent à n'en plus finir, évoquant des douleurs musculaires insoutenables. Samuel Parris, le pasteur, fait mander le médecin du village. Son diagnostic jette un pavé dans la mare. C'est le diable qui serait à l'œuvre. Les jeunes filles auraient participé à des pratiques divinatoires interdites. Des démons à Salem? Les habitants sont pris de panique. Durant les moments pastoraux, Parris n'hésite pas à pointer du doigt celles qu'il considère comme les coupables de cette malédiction. Des sorcières. Les actes de sorcellerie doivent être punis. Pour sauver les fillettes, il faut absolument débusquer les partisans du mal et les mettre hors d'état de nuire. Bientôt, des bruits circulent. Deux femmes sont particulièrement à l'écart de la communauté depuis longtemps et détestées. Sarah Osborne et Sarah Good. Elles ne sont pas les seules à être suspectées. Si les fillettes ont été contaminées et attaquées dans la maison même du pasteur, alors une sorcière doit s'y trouver. Interrogées, Betty et Abigail accusent une certaine Tituba, la domestique de Parris, d'origine indigène. Quelqu'un de différent est forcément coupable. D'emblée, le pasteur et les puritains considèrent la pauvre femme comme une coupable idéale. Bientôt, la situation devient tout à fait incontrôlable. Le mal ambiant se propage et gagne le foyer de Putnam, une famille puissante de Salem.
les enfants commencent à subir les mêmes symptômes que les filles Paris. Dans l'imaginaire collectif, on considère que le diable répand son influence. Il faut agir, et vite. Le 1er mars 1692, les accusées sont conduites devant les magistrats de la communauté. Étape préliminaire indispensable qui doit conduire à un procès. La convocation doit déboucher sur des aveux. Dans le cas contraire, pas de traduction devant la justice. Devant ces notables, les accusés sont tensés, violentés. Tituba, la servante du pasteur Paris, perd ses moyens. Elle avoue avoir fait du mal aux fillettes par l'intermède du diable, qui se serait emparé d'elles pour les malmener. Sur la liste des suspectes, Sarah Osborne et Good se retrouvent aussi à devoir se justifier devant l'assemblée hostile. Mais elles crient leur innocence. Pour les confondre, les magistrats décident d'interroger la fille de Sarah Good alors qu'elle n'est âgée que de 3 ou 4 ans. On lui demande si sa maman est une sorcière. La fillette, certainement intimidée, répond par l'affirmative sans hésiter. Pire, elle raconte que sa mère pratique sur sa personne des rites qui doivent la transformer en sorcière. Le choc est total. Dès lors, l'étau se resserre. Les trois femmes sont envoyées en prison à Boston dans l'attente de leur procès à venir. Elles vont vivre dans ces geôles un véritable calvaire, enchaînées et soumises au temps judiciaire qui s'étiole. Il faut dire que le gouverneur et d'autres hauts dignitaires coloniaux sont partis en Angleterre pour des raisons politiques. Or, ce sont eux qui sont chargés de rendre les affaires de justice. Les prisonnières se retrouvent donc dans l'expectative. Elles ne sont pas les seules. La communauté de Salem meurt d'inquiétude. Les sorcières supposées sont parties à Boston, mais les phénomènes sur place ne s'arrêtent pas. Les magistrats locaux, qui peuvent interroger mais pas juger,

partie de l'hiver. Les habitants de la communauté ne cessent de se replier sur eux-mêmes et de propager des allégations contre telle ou telle personne. Et pire, malgré les prêches enflammées du pasteur Purris, la situation ne se calme pas. À Boston, les suspects sont interrogés violemment. Des nouveaux noms de prétendues sorcières émergent alors. Parmi elles, Bridget Bishop ou Rebecca Nurse, jusque-là épargnées par les rumeurs. Les Putnam sont entre autres les accusateurs. Chaque fois, le résultat est le même. La suspecte est interrogée pour obtenir des aveux. Cette affaire concerne quasiment exclusivement des femmes, dénoncées à plus de 75%. C'est bien simple. À l'époque, la gente féminine est considérée comme impure, complice du malin. Les femmes apparaissent comme les coupables les plus évidentes avant même d'être jugées. Purris, lui, tente de garder la main. Il fait venir à Salem son prédécesseur afin de lui demander son avis. Le pasteur est si effrayé qu'il appuie le diagnostic de sorcellerie. Et le cercle de suspects ne cesse de s'agrandir. Alors que les premières accusations concernaient des femmes peu intégrées à la société, les dernières dénonciations mettent en péril la vie de personnes liées à l'Église et à la communauté. Des profils très éloignés des suspicions habituelles. Mais si certaines voix s'élèvent pour défendre les accusés, la plupart du temps, il n'en est rien. Et pour cause. En cette fin du XVIIe siècle, tout le monde croit en l'existence réelle des sorcières. Satan serait-il à la manœuvre, déversant possession et sorcellerie sur cette communauté? Ça se pourrait bien. Le village de Salem s'enfonce dans la crise et ce n'est pas près de s'arranger.

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0: Aujourd'hui dans les notes de l'histoire, histoire et musique entrent en résonance. L'Angleterre du XVIIe siècle traverse des crises profondes qui se terminent avec la glorieuse Révolution. Mais l'instabilité chronique a provoqué de nombreuses émigrations. En Nouvelle-Angleterre, les puritains

latins se détachent de l'anglicanisme d'État. Ils sont puissants, notamment dans le Massachusetts, et dirigent la vie d'une multitude de communautés. C'est dans l'une d'entre elles, la Salem Village, qu'une terrible affaire de sorcellerie se déclare durant l'hiver 1691-1692. Des femmes sont accusées et emprisonnées à Boston. Elles attendent leur jugement. Ces sorcières de Salem vont prendre une place mythique et bien mystérieuse au cœur de la grande histoire. 27 mai 1692. Le gouverneur William Phipps est de retour sur le sol américain. Mais ses ennuis sont loin d'être terminés. Le spectre de la guerre arrive aux frontières du Massachusetts. Et les nombreux conflits en cours, que ce soit entre les Français et les Anglais ou entre les coloniaux et les natifs, l'obligent à être sur tous les fronts. Et puis il y a cette affaire de sorcellerie et ces femmes qui remplissent les prisons de Boston. Entre le mois de janvier et le mois de mai, 81 personnes ont été accusées de pratiquer la sorcellerie à Salem. 49 d'entre elles ont été placées en détention. Des chiffres considérables qui témoignent d'une effroyable sinistrose. Alors aujourd'hui, le gouverneur met en place un tribunal spécial pour trancher dans le vif. Un moment de justice unique qui va devoir juger des dizaines de personnes, pour la plupart des femmes, inculpées pour sorcellerie. Dans le Massachusetts, la situation est on ne peut plus tendue. La Cour spéciale de justice instaurée par le gouverneur doit apporter des réponses claires et permettre un retour au calme. Alors que la première séance bat son plein, l'esprit de Phipps s'évade. À Londres, il a eu l'occasion d'assister à une représentation de la pièce Oedipus. Il a découvert à cette occasion la musique d'un certain Henry Purcell. Il est tombé en pamoison. Quel talent! Alors que Salem s'apprête à brûler, le gouverneur rejoue en son for intérieur les mouvements de Music for Wild.

Les instructions judiciaires ne le mettent pas en lumière, mais l'ambiance à Salem Village est particulièrement mauvaise, avant même les premières accusations de sorcellerie. Il y a de la concurrence et du ressentiment entre les familles et les entités de Salem Town et Salem Village. L'huile se déverse sur le feu de manière continue, et le pasteur Purris n'est pas étranger à cette ferveur haineuse. Au milieu de ce jeu de quilles, les Putnam et les Porter forment deux clans qui ne se supportent plus. Lorsqu'on épluche les actes d'accusation, on se rend compte d'une chose. Les sorcières présumées sont souvent en lien avec l'univers des Porter. Il faut dire que les Putnam disposent d'une influence considérable à Salem Village, à contrario des Porter qui sont mieux établis à Salem Town. Il ne faut pas éluder non plus les énormes problèmes rencontrés par ces petites communautés des colonies, confrontées aux guerres, aux maladies et aux épisodes de disette, ou pire, de famine. La division qui règne dans ces entités reculées et fragiles s'alimente donc de tous ces facteurs. L'été 1692 va être celui de tous les dangers pour les suspects. La cour de justice, installée à Salem Town, n'est pas dirigée par le gouverneur Phipps, qui ne peut pas être juge. Il s'entoure de certains de ses plus proches collaborateurs pour mener à bien cette mission, et les sorcières présumées sont tirées de prison pour comparaître devant la cour. Mais sans avocat, sans compassion, sans tentative de compréhension. Le procès s'annonce à sens unique. La cour est réunie une fois par mois. Les jeunes filles prétendument infectées sont conduites devant les juges et font de nouvelles accusations. Elles se tordent de convulsions et s'émeuvent dans des cris terribles. Les témoins du procès, bien souvent des villageois de Salem, s'égosillent. Les suspectes sont coupables. Ces dernières subissent de terribles humiliations publiques, vilipendées par la foule et les juges. Il faut dire que pour le puritanisme, l'homme est un pécheur dès sa naissance et doit passer son existence à vivre dans la repentance. Mais plus encore que les spectaculaires scènes de possession des fillettes, c'est le profil des accusés qui interroge. Alors qu'on peut encore entendre de nos jours que c'était pour la plupart des rebuts de la société, il n'en est rien. En réalité, seulement deux femmes peuvent être considérées comme très pauvres et vivant à l'écart. Les autres sont bien insérées dans la vie commune. Face à la cour, seule Tituba réitère ses aveux. Les autres insistent sur leur innocence. Mais la servante du révérend Purris, certainement pour échapper à la peine capitale, n'hésite pas à livrer à la vindicte judiciaire un flot ininterrompu de complices présumés. Dès lors, la cour se persuade que les sorcières de Salem forment un ensemble homogène, capable de se coordonner pour tourmenter les uns et les autres. Pour se défendre, les accusés ne disposent d'aucune marge de manœuvre, puisqu'on considère que la preuve spectrale est suffisante pour les condamner. La certitude de culpabilité se base alors sur la vision des personnes hantées. Elles voient apparaître l'accusé dans leurs songes, coupable. Elle voit apparaître le diable qui prend la forme de l'accusé, coupable aussi. Bref, aucune chance d'en réchapper. Tout va très vite. Le 10 juin 1692, Bridget Bishop est la première à être condamnée à mort. Elles seront cinq de plus en juillet, dont Sarah Good et la pauvre vieillissante Rebecca Nurse. Le ballet continue en août avec cinq nouveaux condamnés, dont quatre hommes. En septembre, un autre homme de la communauté est exécuté, peu de temps avant les huit derniers suppliciés. La mort de ces 20 sorcières potentielles marque-t-elle la fin de l'histoire? Eh bien, figurez-vous que non. À ce stade, l'affaire fait grand bruit dans toute la colonie du Massachusetts. Il faut dire que Salem Town et Salem Village ne sont plus que les ombres d'elles-mêmes, tant le dossier a perturbé la vie quotidienne des communautés. C'est bien simple. Elles sont devenues de véritables champs de bataille. Une catastrophe qui attire l'œil des autorités. D'ici quelques temps, le gouverneur Phipps pourrait bien avoir des comptes à rendre.

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Massachusetts, à la fin du XVIIe siècle. Alors que l'Angleterre retrouve un semblant de stabilité après sa glorieuse révolution, mettant fin à l'omnipotence du puritanisme dans ses affaires publiques, les choses sont bien différentes dans les colonies. Durant l'hiver 1691-1692, une terrible affaire de sorcellerie affecte les entités de Salem. La communauté se déchire et, après un procès mené durant le printemps et l'été 1692, 20 personnes sont condamnées à mort pour sorcellerie. Mais une fois les audiences terminées, l'affaire ne disparaît pas dans les limbes. Elle appelle bien des éclaircissements. Octobre 1692, Boston. Une pluie diluvienne s'écrase contre les carreaux de l'appartement d'Increase Mather, membre éminent de la Royal Society. L'homme a chaussé ses lunettes et vient de conclure un texte qui sera publié demain. Son cas de conscience, regardant les esprits maléfiques, s'apprête à jeter un pavé dans la mare. Et pour cause. Une phrase plus que les autres inspire une profonde remise en question de la justice. Il apparaît préférable que 10 sorcières suspectées peuvent échapper, plutôt qu'une personne innocente soit condamnée. Mother a songé à cette formulation pendant des heures. Ce travail est une réaction au procès de Salem. En entendant parler de cette histoire, l'homme est saisi d'effroi. Combien de pauvres bougres, sur les 20 condamnés à mort, étaient finalement innocents des charges qui pesaient contre elle et eux ? 10, 15 ou même 20 ? Il est clair que le gouverneur s'est laissé déborder par ce dossier brûlant. L'intellectuel espère, avec sa publication, une prise de conscience nette de la part des autorités. Il est temps d'agir pour préserver le peu de vie qui peuvent encore l'être. À l'autre bout de l'océan, à Londres, Henry Purcell est déjà au travail. Il n'a jamais eu connaissance de cette affaire de sorcellerie qui va pourtant entrer dans la postérité avec fracas. Érigé au rang de musicien le plus influent de la couronne, il est submergé sous les commandes de la reine Marie. Dans moins d'un an, il composera son Te Deum et une jubilaté pour la Sainte Cécile. L'œuvre va le propulser parmi les plus grands. Chaque année, jusqu'en 1712, puis en alternance, jusqu'en 1743, ses notes résonneront au cœur de la cathédrale Saint-Paul. Mais ce soir, Henry Purcell ignore tout de la destinée de son travail. Il en est de même pour Mather et son cas de conscience regardant les esprits maléfiques.

0: La plaidoirie de Mather va faire mouche dès sa publication. Très largement plébiscitée par l'opinion à Boston, elle appelle une réaction de la part du gouverneur Phipps. Celle-ci ne se fait pas attendre. Bientôt, la preuve spectrale disparaît des outils de condamnation judiciaire. Plus encore, la cour spéciale de Salem est dissoute d'un revers de la main. C'est la cour supérieure du Massachusetts qui se charge de récupérer les dossiers restants. Elle ne condamne plus personne. Reste à comprendre ce qu'il s'est passé en Nouvelle-Angleterre pour qu'une telle fièvre s'empare de la population. Des dizaines de théories ont été mises sur la table pour tenter de percer ce mystère. Corée de Huntington, ergotisme, volonté des fillettes d'être le centre de l'attention, volonté de nuire. On pourrait continuer longtemps. Rien aujourd'hui ne permet réellement de trancher. Pour les spécialistes, il n'est pas dénué de sens de s'intéresser de près au conflit qui opposait les Putnam aux Porter. Après tout, certains Putnam faisaient partie des accusateurs. Bien souvent, les accusés se sont trouvés être des proches du clan Porter ou des opposants à la famille Putnam. Et ce, dans 18 cas sur 20. La théorie n'est pas si irréaliste qu'il n'y paraît au premier abord. D'ailleurs, les Porter s'étaient aussi opposés au révérend Paris pour une sombre affaire de rétribution financière. Vous avez dit bizarre ? Quoi qu'il en soit, l'affaire de Salem est retentissante à l'échelle des communautés qu'elle implique. Outre les 20 condamnés, elle a entraîné l'emprisonnement d'un tiers des populations concernées. Du délire, mais plus encore qu'un mystère aux multiples théories et ramifications, l'histoire des procès de Salem est aussi révélatrice d'une époque au cœur de laquelle plusieurs réalités s'affirment et s'affrontent. Londres sort du puritanisme pour connaître un nouvel équilibre à la suite de la glorieuse Révolution. Mais les mouvements d'émigration et d'émancipation des puritains en Nouvelle-Angleterre laissent à penser que le pouvoir central ne disposait pas d'une autorité totale sur ces colonies. Une dichotomie qui s'exprime au travers de symboles. C'est notamment le cas en mai 1692. À Londres, le rideau tombe sur « The Fairy Queen » d'Henry Purcell. On y plébiscite la magie et la féerie. De l'autre côté de l'océan, on condamne pour sorcellerie. Deux faces d'une même pièce, deux réalités qui s'expriment dans un même univers. Quant aux conséquences des procès de Salem, elles seront nombreuses dans le temps. Outre une évolution spectaculaire de la justice et l'abandon de validité des preuves spectrales, une politique de remords et de réparation s'enclenche dès le début du XVIIIe siècle. L'événement est resté dans toutes les mémoires comme un symbole de ce que l'extrémisme religieux et la paranoïa collective peuvent faire de pire. Ce traumatisme a inspiré de nombreuses œuvres artistiques, parmi elles la célèbre pièce « Les sorcières de Salem » d'Arthur Miller. Il vous reste à vous faire votre avis sur ce dossier. Réelle possession démoniaque, maladie inexplicable ou machinerie terrible d'un clan fomenté contre un autre? Je vous laisse le soin de trancher. Voilà pour ce récit que j'ai eu le plaisir de partager avec vous grâce à la plume d'Antoine Charpagne et à la collaboration des équipes de LDV Productions.
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6: Il est 21h. Bonsoir à tous, Julie Buron pour ces informations. L'incendie dans la région de Madrid est au plus fort ce soir. Le préfet Carlos Novillo a déclaré lors d'un point presse que le feu était impossible à éteindre. Il a ajouté que le feu parti de la province d'Avila se dirigeait plus vers le nord que prévu. Cela pourrait éviter qu'il rejoigne l'incendie qui sévit dans la région voisine de Castille. Le premier ministre espagnol Pedro Sanchez se déplacera demain à 10h au centre de coordination des secours de l'important incendie qui a déjà ravagé 6000 hectares dans la région de Madrid. Les nouvelles menaces de Donald Trump envers l'Union européenne. Ce vendredi, le président des États-Unis a menacé d'imposer de nouveaux droits de douane à l'Union et d'ouvrir une enquête commerciale pour les amendes infligées aux géants de la tech américaine Google. Une loi sur le commerce de 1974 autorise le gouvernement américain à enquêter sur les pratiques étrangères qu'il juge discriminatoires et à riposter en imposant notamment des surtaxes commerciales. Pour rappel, l'Union a infligé hier à Google un total de 890 millions d'euros d'amende pour atteinte à la concurrence. Remco Evenepoel a confirmé son statut de deuxième meilleur coureur au classement général du Tour de France ce vendredi lors de la première des deux arrivées au sommet de l'Alpe d'Huez. À l'issue de l'étape, le double champion olympique s'est dit très satisfait. Evenepoel aborde la dernière étape de montagne, l'étape Rennes, ce samedi, en deuxième position du classement général, avec 2 minutes 31 d'avance sur le troisième. Tadej Pogacar, vainqueur de cette 19e étape, reste en jaune. Des concerts en plein air, ça se passe au Francofolie de Spa. Une centaine de prestations gratuites et payantes sont à nouveau prévues dans le parc de 7h jusqu'à dimanche, date de clôture de cet événement qui s'est tenu cette année sur une semaine. Les Francofolies de Spa ont en effet démarré le 20 juillet par une série de 4 soirées intimistes dans le casino de Spa, principale nouveauté de cette 32e édition. C'est tout pour ces informations. Bonne soirée à notre écoute.
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1: Bonsoir et bienvenue dans Sacré Français, le remix de l'été. J'espère que vous avez passé une bonne journée et que c'est bel et bien l'heure de ne plus vous occuper de rien. On prend le relais avec de jolis textes et des mélodies solaires. Au programme ce soir, TTC de Pauvres Riches, Ornette et Mike Ladd sur le sable, Julien Bouchard, Ton ombre et ma lumière, Lola Lelane, Lola Allo, Les Liminanas, Calentita avec Nouria, Écran Total, la version Fush Atherton, extrait de l'album Palais d'Argile, Air avec Mère du Japon, Épaule Tatou, reprise d'Étienne Dao sur Tomber pour Dao par J.P. Nataf et Olivier Libaud des Innocents. Et tout de suite, cette étonnante reprise, Beau bateau, Capitaine abandonné. Bonne soirée avec nous dans Sacré Français, le remix de l'été.

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1: Pollo frito.
0: Tu dis.
1: Vino tinto. Jamoncito.
0: Tu es accablé.
1: Beva Fanta. Chubachus. Beva Fanta. Chubachus.
0: Un hippie qui s'approchait. Tu as souri. Et tu lui as dit.
1: Marijuana. Marihuana. Marihuana.
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1: Monsieur, coupe, shampoing, brushing.
2: Vous voyez, j'aime beaucoup l'arrêt sur le côté.
1: On peut peut-être voir autre chose. L'arrêt sur le côté, c'est dépassé. Vous savez, la grande tendance à l'heure actuelle, c'est... La tendance, c'est l'arrêt au milieu.

Tuiste à Saint-Tropez, la version Telex, extrait de Looking for Saint-Tropez en 1979. Il y avait Minimatic, la raie au milieu. Il y avait Rhône, quitter la ville. Barbara Carlotti et Aline, duel au soleil. Reprise d'Étienne Dao. Et la suite, c'est Si l'été, c'est Goodbye Moscow, extrait de l'album Souvenir du futur. Sacré français, le remix de l'été. Bonne soirée avec nous sur RTBF, la première.

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2: Madame, Monsieur, bonsoir. Une soirée très agréable. La nuit le sera également. Une nuit étoilée. Des températures nocturnes douces de 11 à 16 degrés. Pour demain samedi, beaucoup de soleil en matinée. L'après-midi, des nuages de beau temps se développeront sur une bonne partie du pays, ne laissant à l'écart que le littoral et la Gaume. Mais globalement, de belles éclaircies, une ambiance lumineuse, sous une chaleur en hausse, mais encore supportable, de 25 à 29 degrés pour vous accompagner samedi après-midi. Les précipitations tant attendues de ce dimanche sont hélas revues à la baisse. Le ciel se chargera dès le matin. On devra s'attendre à quelques petites pluies qui traverseront le pays d'ouest en est, avec des températures en baisse de 21 à 23 degrés.
3: Il est 22h. Bonsoir à tous, Julie Buron pour ces informations. Toujours pas d'accord entre syndicats de pompiers et la région bruxelloise. Le mouvement de grève entamé mardi au sein du service d'incendie et d'aide médicale urgente, le SIAMU, se poursuivra et les discussions reprendront samedi matin. Il y a bien eu une réunion aujourd'hui avec les syndicats de pompiers, mais le ministre président bruxellois Boris Dilliest n'y était pas. De sources syndicales, la question centrale du plan de personnel et des effectifs nécessaires au bon fonctionnement du SIAMU reste entièrement non résolu. Dans une communication adressée aux pompiers, le Front commun syndical indique qu'il n'y a rien de concret dans les propositions de la région à ce stade. Les organisations syndicales estiment que seules des décisions concrètes permettront de sortir du conflit. Environ 110 000 évacuations ont eu lieu depuis mercredi dans le sud-ouest de la France, où des incendies sévissent. Le plus important se situe en Gironde. Il a parcouru 14 000 hectares et détruit 53 maisons. Le ministre français de l'Intérieur a évoqué une situation totalement inédite. Le premier ministre français, Sébastien Lecornu, va réunir ce soir une cellule interministérielle de crise sur les feux de forêt qui frappent le territoire français. L'Espagne, elle aussi, est touchée par des incendies, notamment la région de Madrid. Selon les autorités madrilènes, ce soir, l'incendie est au plus fort et est impossible à éteindre. Un total de 40 000 personnes ont déjà été évacuées ou confinées dans la région de Madrid à cause de ce gigantesque incendie. Le Premier ministre espagnol Pedro Sanchez se déplacera demain à 10h au centre de coordination des secours de l'important incendie dans cette région de Madrid. Et puis c'était dans l'air, et bien c'est désormais officiel. Marc Van Bommel est le nouveau sélectionneur des Diables Rouges. Le Néerlandais succède donc à Rudy Garcia, dont le contrat n'a pas été renouvelé par la Fédération après la Coupe du Monde. Ancien international, le coach est loin d'être inconnu chez nous. En 2023, il avait réalisé le doublé Coupe et Championnat avec l'Antwerp et il avait été élu entraîneur de l'année. C'est tout pour ces informations. Très bonne soirée à notre écoute.
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0: 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When it was all over, I woke up. We didn't find one of them, not one stinking dink body. 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You know that gasoline smell? The whole hill. Smells like... victory. 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
1: Aujourd'hui dans Travelling, c'est avec les Valkyries, en bruit de fond, que nous vous racontons l'histoire d'un tournage difficile et très long. 238 jours entre un metteur en scène au bord du suicide, des acteurs malades, l'infarctus de l'acteur principal, Charlie Sheen, le manque de préparation de Marlon Brando, un typhon, la guérilla aux Philippines et autres embûches. Et oui, le tournage d'Apocalypse Now est tout sauf une partie de plaisir. Car c'est de ce film dont il s'agit, et vous l'aviez deviné, Apocalypse Now, réalisé par Francis Ford Coppola, sorti en 1979. Ce film sur la guerre du Vietnam est une adaptation libre du roman court « Au cœur des ténèbres, Heart of Darkness » de Joseph Conrad, paru en 1899. Le scénario, lui, est de John Milius et de Francis Ford Coppola. Milius, vous le connaissez, c'est l'homme qui est derrière Conan le Barbare. Véritable opéra dans la jungle, ce drame américain, ce film sur la guerre du Vietnam, convoque à l'écran, on vous l'a dit, Martin Sheen, Sam Bottoms, Robert Duvall et Marlon Brando, entre autres. Il est nommé pour 8 Oscars, dont ceux du meilleur film et du meilleur réalisateur. Et il gagne la Palme d'Or à Cannes ex aequo avec Le Tambour de Victor Schlöndorff. Apocalypse Now n'est pas un film sur le Vietnam, dira Coppola. C'est le Vietnam. Et la façon dont nous avons réalisé Apocalypse Now ressemble à ce qu'étaient les Américains au Vietnam. Nous étions dans la jungle, nous étions trop nombreux, nous avions trop d'argent, nous avions trop de matériel et petit à petit nous sommes devenus fous. Aujourd'hui dans Travelling, c'est ce film que nous vous racontons entre anecdotes, archives maison et extraits. Beaucoup de choses ont été dites sur Apocalypse Now, vous en connaissez peut-être quelques-unes. Mais je suis certaine que vous aurez du plaisir à replonger avec nous dans les coulisses de ce tournage démentiel. On ne vous dira pas tout, évidemment, parce qu'il faudrait plusieurs travelling pour y parvenir, mais on tentera de vous donner une idée générale du tournage. Mais là, laissons-nous envahir par le bruit de la jungle, de la guerre, les pales des hélicoptères et les braillements des soldats qui laissent enfin la place au cinéma.
2: Qu'est-ce que c'est ? Des fillettes ?

0: tire.
1: Poste de combat, lens à la proue, clean à ton 60, j'y suis.
0: Un putain de tigre.
1: Vite, mon capitaine, maniez-vous.
0: Vite, un tigre.
2: On s'arrache.
0: Un tigre.
2: Force.
0: Vous avez raison, faut pas quitter le bateau.
1: Fais pivoter ton 60.
0: Quoi? Faut pas quitter le bateau. Pas quitter le bateau, ça. Je n'oublierai jamais. Pas quitter le bateau.
3: Je tire à fond.
0: Mais jamais quitter le bateau.
1: Qu'est-ce qui s'est passé? Combien ils étaient?
0: Un putain de tigre.
2: Quoi?
0: Un putain de tigre.
1: Un tigre.
0: J'en ai plein de cul, j'abandonne. J'en ai plein de cul, de me faire chier dans ce pays de merde. Vous êtes pas prêts de me revoir. Parce que moi, je me casse, bordel de merde. Vous le gros. Je ne suis pas plus éconnerie. J'en ai rien à la foutre de tout ça, je veux pas. Quand j'ai signé, personne m'a prévenu que j'allais en chier autant que ça. Je croyais que j'allais être cuisson, moi, cuisson. Je voulais suivre des cours pour être cuisson
4: bon,
0: dans la marine.
4: Bien, tout va bien, c'est fini.
5: J'aimerais bien savoir ce qui s'est passé, moi.
6: C'est Carmine Coppola, le père de Francis Ford Coppola, qui compose la musique originale du film. Mais outre les compositions de Papa Coppola, la bande originale comprend plusieurs morceaux de l'époque, dont ceux des Doors, des Rolling Stones, des Flash Cadillac, mais également la Chevauchée des Valkyries de Richard Wagner. Une Chevauchée des Valkyries qui est depuis associée à un vol d'hélicoptère. Mais je vous propose de plonger immédiatement dans le film, avec en fond la jungle du Vietnam, des hélicoptères qui rôdent tels des oiseaux de proie sans pitié, annonçant l'invasion américaine et le feu qui dévore tout. Le napalm fait brûler cette verdure alors qu'au même moment résonnent les mots de Morrison. « This is the end ».« The end » qui annonce la souffrance, la violence et l'atteinte d'un autre monde à la fois effrayant et captivant. Et déjà, Coppola nous fait pénétrer dans l'ambiance onirique et cauchemardesque dans laquelle baignera le film tout entier.
7: Anderson, ici Tout-Puissant, répondez, à vous. Anderson, ici Tout-Puissant, est-ce que vous me recevez? À vous.
8: Ils allaient me donner les galons de commandant pour ça. Et j'étais même plus dans leur putain d'armée. Il voulait que je le fasse. Lui plus que tout autre. Je sentais qu'il était là-haut, à attendre que je l'arrache à sa douleur. Mais il voulait partir en soldat. Debout. Pas comme un misérable renégat, en haillons. Même la jungle voulait sa mort. Et d'ailleurs, c'était d'elle qu'il avait pris ses ordres.

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1: Combien en avais-je déjà tué? Il y avait les six dont j'étais sûr. J'avais senti leur dernier souffle sur mon visage. Mais cette fois, c'était un Américain. Un officier.
2: Scénario John Milius, Francis Ford Coppola et Michael Hare d'après le roman Au cœur des ténèbres de Joseph Conrad. Musique Carmine Coppola. Direction artistique Dean Tavularis. Maquillage Jack Young et Fred C. Blau Jr. Photographie Vittorio Storaro. Budget 31 millions de dollars. Réalisation Francis Ford Coppola. Voilà pour la fiche technique très résumée, on l'avoue, d'Apocalypse Now, un film de guerre américain sorti le 10 mai 1979 au Festival de Cannes, et puis ressorti en version Redux en 2001, et puis en 2019 pour la version Final Cut Restaurée. Mais bon, ça reste quand même le même film, et on va vous raconter tout ça.
3: Vous savez, Willard, les choses deviennent confuses dans cette guerre. Tout s'embrouille, le pouvoir, les idéaux, la bonne vieille morale, les mesures pratiques dictées par la stratégie. Mais quand on est là où il est avec ces indigènes, il peut paraître tentant de se prendre pour Dieu. Parce qu'il existe un conflit dans le cœur de chaque homme. Le rationnel contre l'irrationnel. Le bien contre le mal. Rien ne garantit que le bien triomphe. Parfois, le côté ténébreux de notre nature l'emporte sur ce que Lincoln appelait notre bon ange. Tout homme a son point de rupture. Tous les deux, nous en avons un. Walter Kurtz a atteint le sien. Et manifestement, il est devenu fou allié.
2: En pleine guerre du Vietnam, le colonel Benjamin Willard, Martin Sheen, se voit confier une mission par les services secrets militaires américains. Il doit retrouver et exécuter le colonel Walter Kurtz, dont les méthodes militaires sont jugées malsaines par la chaîne de commandement. Le colonel Kurtz a pris la tête d'un groupe d'indigènes et mène des opérations depuis un camp établi au Cambodge. Ces opérations contre l'ennemi sont d'une sauvagerie terrifiante. Willard remonte alors le fleuve, jusqu'au plus profond de la jungle, pour pouvoir éliminer ce fameux colonel Kurtz. Mais au cours du voyage, en étudiant le dossier du bonhomme, il se rend compte qu'il est très différent de l'idée qu'il s'en faisait. Et arrivé au campement de Kurtz, les choses vont méchamment déraper.

0: En 1969, George Lucas et Francis Ford Coppola fondent la société de production American Zoetrope avec comme ambition de produire des films indépendants d'Hollywood. L'un des premiers projets développés est une adaptation de Au cœur des ténèbres, mais transposée dans le contexte de la guerre du Vietnam qui dure alors depuis 1955 et qui divise l'Amérique qui envoie des contingents de soldats depuis 1965. C'est George Lucas qui est d'abord pressenti pour réaliser le film. Mais le projet est mis de côté pour qu'il se consacre à Star Wars tandis que Coppola s'attaque aux parents. En 1975, notre réalisateur peut littéralement tout tenter, ou presque. Il est l'une des figures emblématiques du nouvel Hollywood et il a réalisé d'énormes succès publics. Mais il est là de faire toujours les mêmes films. Pour Leonard Coppola, Francis, son mari, peu après Le Parrain 2, veut faire un film de lumière. Il voulait du soleil, il voulait faire un western, faire un film d'action et d'aventure. Je crois que Francis voyait Apocalypse Now comme un grand opéra en extérieur et qu'il s'imaginait en train de courir en short dans la jungle, de nager et de réaliser un film aussi éloigné que possible des thèmes et du style de ses précédents travaux. Impossible pour lui d'anticiper ce qui sera la torture prolongée du tournage et le tour infernal que prendra la post-production. Mais ça, personne n'est capable de l'anticiper. Ainsi donc, Coppola veut faire un film de lumière sans savoir qu'il retourne un film d'ombre. Il engage John Milius, l'homme qui a écrit le scénario de l'inspecteur Harry et de Conan le Barbare, un passionné de la guerre du Vietnam et d'armes à feu, un surfeur, un personnage complexe qui se définit comme un anarchiste zen. C'est Milius qui lui fournit l'ébauche du scénario d'Apocalypse Now sur lequel ils travailleront ensuite tous les deux. Son inspiration, Milius la pioche dans les récits des soldats tout juste revenus de la guerre, et dans le roman de Joseph Conrad. Coppola, lui, lorgne vers un documentaire sur la guerre du Vietnam de Jane Jones, réalisé en 67 et filmé en 16 mm, qui a un profond impact sur lui. Tout comme le film « Aguirre, la colère de Dieu » de Werner Herzog, dont il a piqué deux citations au passage pour son propre long métrage. Un jour, Coppola dit à Milius: écris toutes les scènes que tu as toujours voulu voir figurer dans ce film. Mauvaise pioche, puisque diversion du scénario plus tard, le script est monté à 1000 pages. Trop long. Beaucoup trop long. Mais pour l'instant, ça ne les préoccupe pas. Les deux scénaristes situent l'action du film en 1969, après l'offensive du Tet de janvier 68, c'est-à-dire au moment où les États-Unis ne sont plus sûrs de pouvoir remporter militairement cette guerre. À un moment où l'Amérique commence à douter et où l'armée est ravagée par la drogue et les trafics en tout genre. Le réalisateur est à fond dans son sujet, comme il l'explique dans cette archive RTS.
1: Je crois que l'idée que le film transcende le réalisateur, s'empare de lui, dépend du sujet du film. Le film traitait de la guerre au Vietnam, une guerre qui a commencé avec quelques conseillers américains dans le début des années 60 et qui se termina par un événement qui polarisa tout le pays et qui eut une fin incertaine. C'est étrange, mais quand un réalisateur s'expose aux forces de son sujet, il est très possible que ces forces l'influencent, le guident. Un bon acteur sait que pour jouer de son mieux, il faut qu'il obéisse à ses instincts, ses sentiments, ses émotions. Et je pense qu'un bon metteur en scène doit être sensible au sujet qu'il traite. Si vous faites un film sur la guerre au Vietnam, d'une certaine manière, le film lui-même devrait être la guerre au Vietnam. Cela doit prouver que vous étiez près du sujet que vous traitiez. Si jamais je fais un film d'amour, une histoire d'amour, je suis certain que cela transparaîtra dans le film.
0: Le cinéaste va plus loin et se justifie encore dans une lettre remise aux spectatrices et aux spectateurs à Cannes en 79. J'ai toujours eu l'impression qu'il y avait quelque chose de spécial dans ce film à propos de cet homme qui remonte un fleuve pour faire face à un autre aspect de lui-même et que Willard et Kurtz étaient en réalité une seule et même personne. Une personne remontait-elle le fleuve, traquant quelqu'un qui était devenu fou, de telle sorte que lorsqu'il le rencontra, il se trouva en face de cette folie qui éteint un peu de nous tous. J'ai toujours pensé que c'était une base extraordinaire pour un film comme Stanley et Livingstone ou alors Perceval et la quête du Graal, l'aventure métaphorique de type classique. Alors ce film, que je croyais réaliser si facilement, se changea en un cauchemar vivant d'une année et demie. Un cirque ? Peut-être. Francis Ford Coppola.
1: Bien sûr. La guerre, sous certains aspects, est aussi un cirque. Si vous voyez le film, vous vous rendrez compte qu'il est un peu comme Alice au Pays des Merveilles ou comme le tour de Disneyland. Quand on passe continuellement par des paliers d'absurdité, que simultanément c'est absurde quelquefois, c'est aussi magnifique, drôle, amusant, parfois. Parfois c'est absurde, enfin c'est tout à la fois. L'horreur de la guerre, c'est une vision de la vie à trois dimensions, c'est tout. C'est pourquoi c'est si attractif.
2: Est-ce artificiel ?
1: J'en ai l'impression. Moi, je n'ai jamais fait la guerre, mais au cours de mes recherches, j'ai compris que dans de nombreux cas, un homme qui fait la guerre, s'il s'arrête pour regarder, se surprend à penser, « Mon Dieu, je suis en plein décor, ce n'est pas réel, je ne suis pas vraiment ici, ce n'est qu'un rêve. »
0: Francis Ford Coppola, en 1979, au micro de Christian Defaille, invité dans Spécial Cinéma, c'est une archive RTS.
3: That's fucking typical! Shit! Fucking Vietnam mission! I'm short and we gotta go up there so you can kill one of our own guys! That's fucking great! That's just fucking great, man! Shit! That's fucking crazy! I mean, I thought you were going in to blow up a bridge! Or some fucking railroad tracks or something!
4: Sorry.
3: No, wait! Wait, we'll go together! On the boat! We'll go with you! We'll go up there, but on the boat! Okay?
0: Apocalypse Now est une odyssée. Pour le réalisateur, pour son équipe, pour ses figurants, pour les figurantes, on continue de se balader dans l'histoire de ce tournage en nous arrêtant sur une scène où l'on voit les GI rassemblés devant une estrade tandis qu'arrive un hélicoptère siglé d'un joli lapin, celui de Playboy, inscrit sur la carlingue. On descend trois vraies playmates qui vont divertir les troupes, Miss May 1973 ainsi que Miss August, incluent Cynthia Wood, Colin Camp et Lydia Betty qui se déhanchent sur Susie Q.
5: Alors les gars, ça va? J'ai rien entendu, ça va? Un grand coup de chapeau de la part de toute notre équipe à tous ceux qui sont ici ce soir et qui participent à l'opération Force Vive et qui en baffent tous les jours. Bonjour à tous les parrains, à tous les Marines, à tous les marins. On est vachement fiers de vous. Oui, on sait que c'est dur, on sait que vous en bavez.

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1: Jamais quitter le bateau. On pouvait pas mieux dire. À moins d'être prêt à aller jusqu'au bout.
2: Apocalypse Now est tourné au lendemain de la guerre du Vietnam en 1975-76, peu de temps avant l'arrivée de Jimmy Carter à la Maison Blanche. Et ça dérange. Car c'est le moment où l'Amérique remet

0: père. Enfin, le père de mon oncle est arrivé ici. Il n'y avait rien. Rien. Les Vietnamiens n'étaient rien. Alors, nous avons travaillé dur. Très dur. Nous avons importé l'EVA du Brésil pour l'implanter ici. Nous avons dit aux Vietnamiens, travaillons ensemble. Nous avons bâti quelque chose. Quelque chose à partir de rien. Vous me demandez pourquoi nous voulons rester ici, mon capitaine. Nous voulons rester ici parce que c'est à nous, ça nous appartient. C'est pour ça que notre famille reste unie. C'est pour ça que nous nous battons. Mais vous, les Américains, ce que vous faites est fou. Vous vous battez pour rien. Pour rien du tout.
1: En 1975, Francis Ford Coppola, réalisateur oscarisé, star du nouvel Hollywood, peut à peu près tout se permettre. Mais pas forcément de tourner un film sur la guerre du Vietnam, ça ne plaît pas aux autorités américaines. Mais être un outcast, ça plaît assez à notre réalisateur.
2: L'idée que je me fais de mon rôle dans le cinéma américain, c'est que je suis quelqu'un qui a toujours tenté de produire de l'énergie et de susciter des changements. J'ai toujours été aux côtés de nouveaux venus, soutenu les films qui ne copiaient pas les autres films, soutenu l'avancement de la technologie. C'est pourquoi je ne pense pas être allé encore assez loin pour ressembler aujourd'hui aux personnages souffreteux de Kurtz.
3: To be this kind of suffering figure.
1: Coppola est contraint de tourner ailleurs qu'aux États-Unis pour des raisons esthétiques d'abord et de cohérence du propos. Le cinéaste ne veut ni maquette ni décor, il veut du vrai, il veut de la jungle, il veut des vrais villages, des vrais hélicoptères, des bombardements. Pour des raisons matérielles ensuite, parce que l'armée américaine refuse de lui louer avions, hélicoptères et soldats figurants. Pour des raisons financières, enfin, un tournage de cette envergure aux États-Unis est beaucoup trop cher. Ainsi, toute l'équipe commence à démarcher le gouvernement australien qui se rétracte très vite, faisant l'objet de pressions de la part du gouvernement américain. Alors que fait Coppola ? Il trouve refuge aux Philippines, les Philippines des époux Marcos. Ferdinand Marcos dirige alors le pays depuis le 30 décembre 1965. Son régime n'est pas une démocratie, mais le président met à disposition des hommes, des infrastructures militaires et des hélicoptères pour gagner en contrepartie l'argent des Américains. L'équipe d'Apocalypse Now et le tournage vont rapporter beaucoup au PIB du pays. À partir de fin 1975, une partie de l'équipe de Coppola est d'ailleurs sur place aux Philippines parce qu'il faut tout construire, tous les décors et toute l'infrastructure pour accueillir les équipes de tournage. Sur place, il y a Dean Tavoularis, un personnage extrêmement important de l'histoire du cinéma. Dean Tavoularis est le directeur artistique, le chef décorateur de plein de films du Nouvel Hollywood, et on peut dire qu'il est aussi le directeur artistique attitré de Francis Ford Coppola. Et c'est cet homme qui essaie de se rendre indispensable sur le tournage d'Apocalypse Now qu'Yves Demey a rencontré à Locarno et lui a demandé s'il se souvenait du tournage mythique.
4: Ce film était une expérience très profonde pour tous les gens qui ont collaboré. Durant le tournage, on n'est jamais rentré à la maison. Et pour nous, occidentaux, venant des États-Unis pour la plupart, être aux Philippines était assez difficile, ne serait-ce qu'avec le climat. Ça en devenait presque une torture. Le dimanche était le jour de congé, et du coup le pire jour. Je détestais le dimanche. Je voulais juste travailler car je savais que chaque jour passé nous amènerait plus rapidement vers la fin du tournage. Donc, c'était très difficile. Et en plus, ça n'était pas une comédie. Le film était plutôt déprimant et affectait notre quotidien. Cela ne nous aidait pas. Ce genre des images tournées rendait le tournage difficile autant physiquement que mentalement.
1: Dean Tavoularis, directeur artistique et chef décorateur d'Apocalypse Now, au micro d'Yves Demey, une archivertie.

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1: Cet homme va travailler d'arrache-pied, d'arrache-arbre, d'arrache-tout dans la jungle philippine, bien avant l'arrivée de l'équipe technique et des acteurs. Bien que certains décors doivent être construits un petit peu partout aux Philippines, l'essentiel doit être édifié sur un site environné de forêts montagneuses et de plantations de noix de coco. Début 1976, la population officielle du lieu est de 16 000 habitants, mais elle se démultiplie au rythme de la main-d'œuvre engagée, main-d'œuvre de plus en plus abondante, requise pour fabriquer des décors, non seulement dans la ville même, mais aussi dans les environs. Et c'est là qu'on va construire, de toutes pièces, le temple du colonel Course, le pont et les plantations françaises. Pour le pont, par exemple, on va abattre des centaines d'arbres. Pour le temple, qui sera dynamité à la fin du film, on fabrique de gros blocs de paille, de terre et de ciment qu'il faut apporter jusque sur le site. La route qui mène au site est praticable, mais ils n'ont ni grue ni aucun moyen de transporter les gros blocs. On les met sur des traîneaux et on fait tirer les blocs par des buffles sur environ 350 mètres pour les amener sur le site. En tout, c'est près de 600 personnes qui œuvrent sur les décors. Et bien sûr, à ce moment-là, on est déjà en retard. À la fin, tout le monde travaille jour et nuit. Et tandis qu'une partie de l'équipe bosse sur les décors, Dean Tabularis dessine les centaines de costumes exigés par le scénario. Et il commande des accessoires aux États-Unis. Beaucoup de cordages, des bateaux de pêche et des plants de marijuana artificiels à planter autour du campement du colonel Court. Des briquets Zippo et des boîtes en carton sont envoyées sans frais de douane depuis les États-Unis, de même que 15 boîtes de chewing-gum Wrigley à la menthe verte, enveloppées dans le même papier et les mêmes étuis qu'en 1968. Et puis, il y a Pioneer Electronics qui envoie également du matériel stéréo. À la date du 26 février 1976, 292 scènes sont en préparation active sous la coupe de Tabularis, dont quelques-unes ne seront jamais tournées. Quant à la famille Coppola, au grand complet, ils débarquent à Manille le 1er mars 1976. Ils ont loué une grande maison sur place parce que le tournage est prévu pour durer 5 mois. Celui-ci débute le 20 mars 1976.
2: Daigle en vol 7, on les a en visuel.
3: Deux grands ducs 6, Daigle en vol 7, formation de combat 4270.
4: Bien reçu, Grand Duc. Ça va pas durer, rien chauffer.
3: Tiens, on descend pour s'amener dans le soleil levant. À un kilomètre de l'objectif, on balancera la musique.
5: La musique?
3: Oui, moi j'utilise Wagner. Ils en claquent des dents, les bridés. Et mes petits gars adorent ça.
5: Hé, hey, ils vont mettre de la musique. Pourquoi vous vous asseyez sur votre casque, les mecs?
6: Tiens mes couilles, moi, face d'œuf.
3: Aigle en vol de Grand Duc 6, guerre psychologique plein volume. Manette à fond. Romeo Foxtrot, ouvrez le bal.
1: Francis Ford Coppola utilise la musique comme une arme, comme le faisait la cavalerie quand ils attaquaient et qu'ils effrayaient les Amérindiens avec leurs trompettes au temps de la conquête de l'Ouest. La composition de Wagner devient ici un hymne guerrier qui reflète la puissance mais aussi la violence des Américains. Le Vietnam, guerre atroce et de tous les excès, guerre qui fait près de 2,5 millions de morts de tous bords, civils et militaires. On comprend mieux pourquoi Creedence Clearwater Revival chante le retour du fils prodigue. Fortunate Son fait aussi partie de la BO du film.
7: Le théâtre aux armées, les Viet n'en avaient pas. S'ils sortaient de leur trou et de leur tunnel, c'était pour se déplacer à toute vitesse. Leur seul festin se composait d'un bol de riz froid et d'un peu de viande de rat. Les permes, ils ne connaissaient pas. Pour rentrer chez eux, ils avaient le choix entre la mort et la victoire.

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1: C'était comme ça qu'on arrivait encore à se regarder dans une glace ici. Après les avoir coupés en deux à la mitrailleuse, on leur refilait un pansement. C'était un mensonge. Plus j'en voyais, plus je haïssais les mensonges.
2: Le film de Coppola appartient à la tradition du film de guerre, ce qu'André Bazin appelait l'œil de Néron. Voir Rome détruite par les flammes et jouir du spectacle sans aucune retenue ni considération morale. La destruction est la forme la plus achevée de cet art de la consommation qui touche la part maudite et inavouable du plaisir cinématographique. Les Américains avaient tenté à l'époque, comme pendant la guerre du Golfe, de fermer le robinet à images et de contrôler la propagande. Ce qui, ne nous l'aurons pas, se fait encore dans chaque conflit, aujourd'hui encore, et tout cela n'empêche pas la guerre d'exister. Mais il reste les films. On y retourne.
3: Transmission 11, received 68, December 30, 0500 hours. Sector King, Zulu King.
4: 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We must incinerate them. Pig after pig. Cow after cow, village after village, army after army, and they call me an assassin. What do you call it when the assassins accuse the assassin? They lie. They lie, and we have to be merciful for those who lie. Those nabobs. I hate them.
2: Mars 1976. On est prêt à tourner Apocalypse Now. Pour le rôle de Willard, Coppola a choisi Harvey Keitel et tourne avec lui les premières scènes. Mais ça ne fonctionne pas. Il n'est pas le personnage. Les deux hommes se parlent et décident d'arrêter les frais après 15 jours. Ça fait jaser aux États-Unis. On se demande ce qui l'a poussé à partir. C'est le début de la légende. Coppola se tourne alors vers un autre acteur, Martin Sheen, 36 ans, 1976. Sheen est un acteur qui vit ses rôles complètement, à tel point que le réalisateur ne le dirige quasiment pas. Sheen est le personnage. Le comédien prend son rôle tellement à cœur, c'est le cas de le dire, qu'il est victime d'une crise cardiaque. On cache la chose au studio pour ne pas qu'ils s'inquiètent et qu'ils arrêtent le tournage. Quant à Sheen, refusant que le tournage soit interrompu trop longtemps par sa faute, il exige de continuer à travailler et il revient sur le plateau après seulement 3 semaines de repos. Le film se poursuit donc pour lui sous une étroite surveillance médicale. À côté de Sheen, on trouve Scott Glenn. Lui, c'est un véritable vétéran du Vietnam. Il paye de sa poche son billet pour les Philippines. Glenn, d'ailleurs, se comportera en héros durant le typhon de mai 1976 et il sauvera plusieurs Philippins en risquant sa propre vie. Sur le tournage, il y a également Harrison Ford qui joue un petit rôle et Dennis Hopper qui va être l'acteur le plus populaire du tournage. Il y a également Laurence Fishburne qui ment sur son âge pour participer au film. Il n'a alors que 14 ans au début du tournage en 1975. Et puis il y a Marlon Brando, un acteur à l'ego surdimensionné, une ancienne gloire du cinéma qui vient de tourner Le Parrain avec Coppola. Mais l'acteur sur place se fait détester. Il ne répète jamais son texte. Il arrive surtout tellement gros qu'il faut le filmer uniquement au-dessus du torse. Mais bon, jusqu'ici, tout va à peu près bien. Enfin, à part la maladie de Sheen, la chaleur, l'humidité, l'isolement et les infrastructures, parce que tourner aux Philippines, ce n'est pas simple. Certes, le gouvernement Marcos apporte une logistique militaire. Coppola bénéficie de soldats et d'hélicoptères. Le hic, c'est qu'on ne sait jamais sur quoi compter et quand compter, car les hélicoptères peuvent parfois être utilisés par le gouvernement pour mener un raid contre les opposants au régime. Les hélicoptères prêtés par l'armée des Philippines doivent être peints le matin aux couleurs de ceux de l'armée américaine et puis repeints le soir dans leurs couleurs officielles. Et c'est là-dessus qu'arrive un typhon. Le 19 mai 1976 arrive le pire ouragan qu'on a vu depuis 40 ans. Surnommé Olga, cet orage tropical dévaste les îles, causant la mort de 140 Philippins, faisant des milliers de sans-abri. Le réalisateur se réfugie près d'une base navale américaine, tandis qu'une partie de son équipe reste coincée à quelques 150 km en amont de la côte sud. L'électricité est coupée, l'approvisionnement en eau potable interrompu, et Léonore Coppola, la femme du réalisateur, note dans son journal que tout le monde se rue dans la piscine. Pourquoi ? Parce que l'air conditionné ne fonctionne plus et les chambres ressemblent à des saunas remplis de moustiques après 3 jours de déluge ininterrompu. Coppola sollicite alors l'aide des autorités militaires américaines, mais la Navy refuse, car Apocalypse Now est un film qui dérange. Soit, il faudra se débrouiller tout seul. Le typhon a également pulvérisé tous les décors. L'équipement est soit englouti dans la boue, soit endommagé de manière irréversible. Au début de juin 1976, la production du film est officiellement arrêtée et la plupart des acteurs et des techniciens repartent en Amérique. Apocalypse Now est maintenant en retard de 6 semaines sur le planning de tournage et le dépassement de budget estimé à 2 millions de dollars. Les assurances dépêchent des émissaires sur le tournage pour évaluer les dégâts. On est au bord de la faillite, le réalisateur est fatigué, il est au bord de la dépression et il a perdu beaucoup de poids. Mais sur le tournage, il y a aussi des moments amusants. Par exemple, les Italiens qui en ont marre de manger local font venir des pâtes. Et puis Dean Tavoularis, pour fêter le 4 juillet à la fête nationale américaine, fait venir 9 kilos de hot dogs et 160 petits pains, ainsi que des tonnes de cookies au chocolat. Bon, il commande en même temps 79 sacs à cadavres pour la scène de l'évacuation des blessés. Et le tournage se poursuit, bon an, mal an.
5: Je le voyais rager et pleurer, mon soldat perdu. Et je lui disais, il y a 2 hommes en toi, tu ne vois pas, celui qui tue et celui qui aime. Et lui, il me disait, je ne sais pas si je suis un animal ou un dieu. Vous êtes les deux à la fois.
2: La guerre peut être un spectacle, et Coppola la montre ainsi. Mais pour autant, il n'y a pas de glorification, plutôt une dénonciation virulente de l'impérialisme. Des pauvres piou-piou parachutés dans un enfer vert, des chefs qui ont dépassé le stade de l'irraisonnable, et la musique, toujours cette musique, une des grandes qualités techniques du film est l'utilisation du son stéréo, ambiophonique. Apocalypse Now innovait d'ailleurs en ce domaine grâce à Walter Murch, un technicien qui a joué un rôle crucial dans l'histoire du cinéma.
5: Vous en voulez encore ? Tout ce qui importe, c'est que vous soyez vivant. Vous êtes vivant, capitaine. C'est tout ce qui compte.
2: Eh ben tiens, puisqu'on parle de stéréo, mettons-les à fond les ballons, les Rolling Stones, Kimmy Shelter dans Traveling.

0: Vietnam, c'est Zach Johnson qui vous parle sur ANVN. Ici au centre de Saigon, il fait dans les 25 degrés avec une très forte humidité. Et nous avons un message important du maire de Saigon pour tous les GI qui logent en ville. Hey, il leur demande de mettre leur lessive à sécher à l'intérieur au lieu de l'accrocher à la fenêtre. Respectons la beauté de Saigon.
1: 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Je ne le voyais pas encore, mais je sentais sa présence. Comme si le bateau était aspiré vers l'amont, là où l'eau de la rivière.

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1: Une part de moi avait peur de ce que j'allais découvrir et de ce que j'allais faire une fois là-bas. Je connaissais les risques. Ou m'imaginais les connaître. Mais j'éprouvais plus que tout, plus fort encore que la peur, le désir de le voir en face.
2: Le tournage d'Apocalypse Now a duré 238 jours et le budget, qui était initialement de 17 millions de dollars, est passé à 30 millions. Le réalisateur a investi une grande partie de sa fortune personnelle. Et dans cette aventure, il est décrit par de nombreux témoins comme de plus en plus paranoïaque au fur et à mesure du tournage, et il a perdu 40 kilos.
3: Avez-vous jamais envisagé ce que serait une liberté réelle ? Se libérer de l'opinion d'autrui. Et même de sa propre opinion. Que vous ont-ils dit ? Ils m'ont dit que vous étiez devenu complètement fou. Et aussi que, enfin, que vos méthodes sont malsaines. Mes méthodes sont-elles malsaines ? Une méthode.
2: De retour en Amérique en 1977, on change d'équipe. On laisse la place à des talents frais qui viennent travailler sur la post-production. Pendant pratiquement 2 ans, Walter Murch, Richie Marx et Richard Beggs ont travaillé à San Francisco et à Los Angeles et s'attelaient à ciseler un film à partir du matériau brut rapporté des Philippines. Coppola aussi coupe dans le gras, parce qu'il y a beaucoup trop de rushs, beaucoup trop, d'autant qu'on a décidé de présenter le film à Cannes en compétition en 1979 et qu'il faut qu'il soit terminé. Il ne sera pas terminé. Pour la première fois de l'histoire de ce festival, c'est un film Work in Progress qui est présenté, un film qui ne sortira pas tel quel dans les salles de cinéma. L'œuvre suscite la polémique sur la croisette, elle est loin de faire l'unanimité. Écoutez.
4: Je voudrais d'abord dire que c'est fort intéressant de vous entendre discuter tous sur ce film, parce que nous n'avons jamais discuté aussi profondément.
5: Ah ben on est tous bons pour le jury de Cannes alors l'année prochaine.
4: On n'a jamais discuté aussi profondément, et parce qu'un jury ce n'est pas du tout comme je pensais, comme on a toujours pensé que ça se passait. On est tout de suite enfermés dans des oui et non, oui et non. Vous aimez, vous n'aimez pas, vous n'aimez, vous n'aimez pas. Et immédiatement un jury réagit et ça devient une série de complots. Et dès la projection du film, il y a eu une réunion du jury, une réunion clandestine d'ailleurs, enfin clandestine, une réunion privée, une réunion non officielle autour d'une table, le soir même, à minuit, et on a vu tout d'un coup se dessiner des complots, et au fond pour des raisons qui étaient presque extérieures au film, sauf ce que disait Freddy Buach, l'ambiguïté et la joie de la guerre. Et là-dessus, les positions ont été, il faut bien le dire, quoi que ce soit contraire à tous les statuts du jury, ont été politiques. Et politique souvent pour des raisons opposées. Il y a un certain nombre de membres du jury qui ont voté contre Apocalypse, qui détestaient Apocalypse parce que c'était un film à la gloire de la guerre. Et c'est une position politique parce que c'était un film américain. Il y en a d'autres qui voulaient faire plaisir aux Américains, qui savaient que les Américains n'aimaient pas tellement ce film parce que c'était une critique d'eux-mêmes, et qui ont voté contre. Et on s'est trouvé tout d'un coup à deux blocs. Et c'est là où je parle de la mécanique. On commence par faire deux petits tas. Les films dont on reparlera ensuite pour les prix et les films qu'on élimine. C'est pas définitif, on nous prévient, on pourrait toujours repêcher un film dans la poubelle. C'est pas vrai. Quand il y a, il y reste. Et il a bien failli passer à la poubelle.
2: Spécial cinéma, 23 octobre 1979. Néanmoins, l'œuvre monumentale de Francis Ford Coppola décroche la Palme d'Or, ex aequo avec Le Tambour de Volker Schlöndorff. La sortie officielle est prévue 3 mois plus tard aux États-Unis, avec une toute autre fin. Bah, normal, le montage du film n'était pas entièrement terminé. Apocalypse Now suscite également la controverse en Amérique. Le public est déconcerté par le message du film et ne saisit pas toute la portée mythique de l'œuvre. La presse juge que Coppola se sert de la guerre du Vietnam comme d'un prétexte pour illustrer des morceaux de bravoure, spectaculaires certes, mais somme toute gratuits. Et question cruciale, est-ce que ce film dénonce la guerre ou en fait l'apologie ? Ce qu'on peut dire à présent avec le recul, c'est que ce qui fait d'Apocalypse Now un monument du 7e art, c'est cette énergie destructrice de toute une équipe qui imprime la pellicule. Ce sont des scènes cultes, comme celle des hélicoptères sur fond de Wagner. C'est Brando, c'est Martin Sheen, c'est Coppola, c'est une symphonie guerrière. Léonore Coppola se souvient, Francis essayait de construire une espèce de mythe, un opéra qui transcendrait le décor de la guerre du Vietnam. Il voulait faire beaucoup plus qu'un simple commentaire sur le conflit. Il parlait de la guerre en général, de l'expérience humaine de la guerre et de l'impact qu'elle a sur les gens. Mais encore.
0: Je n'ai jamais dit que Apocalypse Now allait être une analyse politique ou militaire de la guerre au Vietnam. Je n'en ai jamais eu l'intention. Mon intention au départ était de faire une œuvre qui commence au Vietnam, qui utilise le décor de cette partie si importante de notre histoire, mais bien sûr j'avais aussi l'intention de le mener aussi jusqu'au cœur du problème, c'est-à-dire jusqu'à l'âme humaine. Sans le conflit entre, permettez-moi de l'appeler, le bien et le mal, qui se trouve en chaque individu, il n'y aurait pas de guerre. J'aimais l'idée de commencer par dépeindre le Vietnam d'une façon réaliste, telle que personne ne l'avait jamais vue. Je suis persuadé que le film, dans 20 ans, quand on voudra voir ce qu'était le Vietnam, c'est lui qu'on regardera, et pas les actualités télévisées. Ça, je le pense vraiment.
2: Francis Ford Coppola au micro de Christian Defay dans Spécial Cinéma en 1979 au moment de la sortie du film en Suisse, une archive RTS.
6: Alors on fait quoi? 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
2: Madame, Monsieur, bonsoir. Une soirée très agréable. La nuit le sera également. Une nuit étoilée. Des températures nocturnes douces de 11 à 16 degrés. Pour demain samedi, beaucoup de soleil en matinée. L'après-midi, des nuages de beau temps se développeront sur une bonne partie du pays, ne laissant à l'écart que le littoral et la Gaume. Mais globalement, de belles éclaircies, une ambiance lumineuse, sous une chaleur en hausse, mais encore supportable, de 25 à 29 degrés pour vous accompagner samedi après-midi. Les précipitations tant attendues de ce dimanche sont hélas revues à la baisse. Le ciel se chargera dès le matin. On devra s'attendre à quelques petites pluies qui traverseront le pays d'ouest en est, avec des températures en baisse de 21 à 23 degrés.
3: Il est 23h. La Gironde en France et la région de Madrid en Espagne touchées par de gigantesques incendies. Dans les deux cas, des milliers de personnes ont été évacuées. Des milliers de visiteurs à la foire agricole de Libramont, ouverte jusque lundi. Nous avons tendu nos micros au premier d'entre eux. Les Diables Rouges ont un nouvel entraîneur. Sans surprise, le Néerlandais Mark Van Bommel va prendre les rênes de notre équipe nationale. Bonsoir à tous, Julie Buron avec vous pour ce journal. Les heures passent et l'incendie en Gironde continue sa progression. Déjà 19 000 hectares parcourus par les flammes selon un dernier bilan de la préfecture. Le ministre français de l'Intérieur, Laurent Nunez, a précisé que le feu se dirigeait vers la métropole bordelaise. 110 000 évacuations ont été menées en Gironde, a-t-il fait savoir. Julien Raymond, quelle est ce soir la situation en Gironde et près de Bordeaux ?
4: Situation très critique. L'armée déployée en Gironde, des moyens terrestres arrivent pour aider les pompiers face à une situation devenue inédite ce soir. Nouveau bilan de la préfecture, 19 000 hectares désormais parcourus par les flammes au moins. Ça fait deux tiers de la surface parcourue comparée au méga-feu d'il y a quatre ans à la Teste de Buch et à Landiras. Les habitants de huit communes girondines vont recevoir un message d'évacuation sur leur téléphone, mais aussi trois villes de la métropole bordelaise. L'aéroport de Bordeaux-Mérignac est fermé jusqu'à nouvel ordre. Une centaine de maisons ou bâtiments ont déjà été détruits par les flammes. Les conditions météo restent défavorables avec des rafales de vent attendues jusqu'à 80 km/h ce soir.
3: Julien Raymond de Radio France. Et compte tenu de cette situation en Gironde, les évacuations se multiplient autour du bassin d'Arcachon, sur la presqu'île du Cap Ferret, à Biscarrosse aussi, dans les Landes. Et ça touche des vacanciers. Ceux qui ne sont pas venus en voiture, eh bien, ils se retrouvent à la gare d'Arcachon. Guillaume Batin les a rencontrés.
5: Ève et ses deux fils avaient quitté leur domicile de Fontainebleau, pensant échapper aux incendies pendant leurs vacances. Mais 24 heures après leur arrivée à Claouey, première évacuation, puis une seconde ce matin au camping d'Arès. Mais ils ont une troisième solution devant la gare d'Arcachon.
6: Des amis qui, heureusement, sont aussi en vacances ici, qui vont nous héberger le temps de nous dépanner.
5: À l'intérieur de la petite gare, à peine de quoi circuler entre les poussettes et les chiens. Mais Guillaume est là pour conseiller les voyageurs.
7: Bonjour.
8: Il n'y a pas d'ascenseur ni d'escalier, donc quel numéro 4 ?
7: Là, vous voyez, ça se vide beaucoup, donc je pense que là, ils vont surtout prendre le TGV. Normalement, il y a de la place pour tout le monde.
5: Avec ses quatre chats et sa double poussette, un enfant de 6 mois devant, celui de 18 mois derrière, Florian arrive de Biscarrosse où il a passé la nuit dans un centre d'hébergement.
9: On est arrivé hier et on doit partir cet après-midi, donc après on s'adapte, on trouve des solutions et en l'occurrence... Nous, on a réussi à trouver un train en direction de Paris pour rentrer ce soir. Pour nous, tout va pas trop mal.
5: Mais la plupart des évacués du Cap Ferret ont passé plus de deux heures dans les embouteillages, en bordure d'incendie et dans une épaisse fumée.
3: Le reportage de Guillaume Batin de Radio France. Et sur place, environ 50 voyageurs belges se trouvent en ce moment dans la région du Cap Ferret. Les affaires étrangères conseillent à ces Belges de consulter le site de la météo des forêts et de suivre les instructions des autorités locales. Les flammes dévorent aussi l'Espagne, la région de Madrid, principalement la capitale. Le feu a déjà ravagé 6000 hectares. Deux des trois incendies ont fusionné. Les autorités de Madrid évoquent le pire incendie de l'histoire de la région. Plusieurs villages sont menacés et quatre routes vers la capitale sont coupées. Au moins 63 000 personnes ont été évacuées ou confinées dans la région de Madrid. Des habitants qui ont dû quitter leur maison dans l'urgence, parfois avec seulement quelques affaires.
1: Nous ne rentrons pas chez nous aujourd'hui, nous attendons de voir si nous pourrons y retourner demain, parce qu'avec les rafales de vent qui se renforcent, je ne sais pas.
10: Nous avons dû dormir par terre, ce qui au final veut dire qu'on ne dort pas vraiment, mais heureusement, grâce à nos voisins, nous avons pu manger et boire.
1: Le quartier s'est rempli de fumée, on nous a demandé d'évacuer. Alors nous sommes sortis en courant et nous n'avons rien pris avec nous.
3: Près de 2000 pompiers et militaires poursuivent leur combat contre les flammes. Le Premier ministre espagnol Pedro Sanchez se déplacera demain à 10h au centre de coordination des secours de l'important incendie dans la région de Madrid où se trouvent actuellement environ 100 voyageurs belges. Toujours pas d'accord entre syndicats de pompiers et la région bruxelloise. Le mouvement de grève entamé mardi se poursuivra et les discussions reprendront demain matin. Il y a bien eu une réunion aujourd'hui avec les syndicats de pompiers, mais le ministre-président Boris Dilliez n'y était pas. De sources syndicales, la question centrale du plan de personnel et des effectifs nécessaires au bon fonctionnement du SAMU reste entièrement non résolue. Selon le Front commun syndical, il n'y a rien de concret dans les propositions de la région à ce stade. Les organisations estiment que seules des décisions concrètes permettront de sortir du conflit. Pardon. Les nouvelles menaces de Donald Trump envers l'Union européenne. Ce vendredi, il a menacé d'imposer de nouveaux droits de douane à l'Union et d'ouvrir une enquête commerciale pour les amendes infligées à Google. Pour rappel, l'Union a infligé hier à Google un total de 890 millions d'euros d'amende. Tout ça pour atteinte à la concurrence. C'était dans l'air, c'est désormais officiel. Marc Van Bommel est le nouveau sélectionneur des Diables Rouges. Le Néerlandais succède à Rudy Garcia, dont le contrat n'a pas été renouvelé par la fédération après la Coupe du Monde. Ancien international, le coach est loin d'être un inconnu chez nous. En 2023, il avait réalisé le doublé Coupe et Championnat avec l'Antwerp et avait été élu entraîneur de l'année. Une belle référence, mais qui ne garantit rien, selon notre consultant Philippe Albert. Le job d'entraîneur de club est celui de sélectionneur sont très différents.
11: Van Bommel n'a pas cette expérience au niveau de l'équipe nationale. Il a réalisé avec l'Antwerp, c'est absolument incroyable, mais c'est un travail au jour le jour ici avec l'équipe nationale. C'est plus un travail sur le long terme. On reste parfois des semaines sans travailler avec ses joueurs et le job est complètement différent.
3: Des propos recueillis par Thibaut Deplanque, Marc Van Bommel a signé un contrat jusqu'à l'Euro en 2028. Autour de France, nouvelle démonstration du maillot jaune Tadej Pogacar. Le Slovène s'est imposé en solitaire en haut de l'Alpe d'Huez à l'occasion de la 19e étape. Au classement, il conforte sa première place avec désormais 7 minutes 11 d'avance sur Remco Evenepoel qui est donc deuxième. Le Belge qui a lui aussi creusé l'écart sur le troisième, Isaac Del Toro, avec 2 minutes 31 d'avance désormais sur le Mexicain. La foire agricole de Libramont a ouvert ses portes, c'était ce matin à 9h. En 4 jours, elle va accueillir des milliers de visiteurs. Le premier jour, c'est traditionnellement jour de visite pour de nombreux agriculteurs, mais dans les travées de la foire, Philippe Hermand a aussi rencontré d'autres visiteurs.
12: Voir les animaux, un peu du matériel, ce qu'on a concerné.
13: Et le vendredi, c'est toujours le jour des agriculteurs, on peut dire ?
12: On peut dire ça, oui, c'est là qu'il n'y a pas trop de monde et on a le droit de visiter et de se renseigner.
14: La moisson est finie, donc c'est la journée de vacances.
15: On vient d'Entremont, c'est tourné.
16: On vient depuis la Suisse.
13: Vous êtes venu exprès ?
16: Oui, on est venu exprès. On est agriculteur, on a une vingtaine. On est venu encore.
13: Vous êtes éleveur aussi ?
16: Oui, on est éleveur, oui. Les races laitières.
17: On traite les marchés, les nouvelles choses qu'on a inventées pour l'élevage, tout ça.
13: Vous êtes dans le secteur ?
17: Un petit peu. On a un peu de moutons, oui.
18: Je viens me promener avec mon petit-fils.
13: Mais qu'est-ce qui vous plaît le plus ?
19: Oh, de voir les nouveaux machines et tout ça. C'est bien organisé et tout.
13: Qu'est-ce que tu préfères ?
20: Les moutons.
13: Tu vas aller les voir, alors ?
20: Oui.
13: Bonne visite, alors.
20: Merci.
3: La foire de Libramont, c'est donc jusqu'à lundi à Libramont. Et puis deux journées de démonstration forestière à Bertry. Ce sera mardi et mercredi. C'est la fin de ce journal. Bonne soirée à notre écoute.
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20: Welcome to Whitehaven Beach, one of Australia's most beautiful beaches. The beach is a really important part of our culture and we look forward to welcoming you.
0: 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Bienvenue à la plage. Sophie Brems, Philippe Briot.
21: Bonjour tout le monde, bonjour Philippe.
22: Hello Sophie.
21: Soyez les bienvenus sur notre plage du vendredi. Cet été à cette heure-ci, on part en effet se prélasser, se détendre sur une plage, une heure où l'on se laisse porter par le bruit des vagues, la douceur de l'air. Et ce midi Philippe, on est loin.
22: Oui, très loin de l'autre côté de la Terre, sur une plage australienne dans la mer de Corail. Elle est considérée comme l'une des plus belles du monde, c'est la plage de Whitehaven. On y accède par ferry car elle est située sur une petite île à une dizaine de kilomètres du rivage.
21: Un petit mot de la météo, nous sommes en hiver, bien évidemment dans cet hémisphère, mais le ciel est bien dégagé ce midi. Le thermomètre affiche 22 degrés et il fera, figurez-vous, aussi chaud dans l'eau. Bienvenue dans ce petit coin de paradis.
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21: Et pour bien commencer cette heure australienne, voici le groupe Tame Impala. Excellent après-midi sur la première.

0: C'était Tame Impala, groupe australien bien sûr, avec leur morceau The Less I Know The Better.
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2: Nous avons donc planté notre parasol dans le sable de la plage de Whitehaven, en face de nous la mer de corail. Nous sommes dans l'état du Queensland, au nord-est du continent australien, c'est au-dessus de Sydney. La côte de cet état est longue, très longue, 7000 km. C'est la distance, figurez-vous, entre le pôle Nord et Alger. Au large de notre plage, la grande barrière de corail, en face de nous, le plus grand récif corallien au monde et la capitale de cet état, c'est Brisbane. Qu'avons-nous pris dans notre sac de plage ce midi, Philippe ?
0: Beaucoup de musique, vous vous en doutez. Alors, je vous ai préparé du yin et du yang. Côté yin, un instrument qui apporta la lumière au milieu de la nuit, et côté yang, une part dynamique et énergisante de l'âme musicale australienne.
2: On a bien entendu aussi glissé un livre dans notre sac de plage, Les Fantômes de Shearwater, un thriller psychologique que nous proposera Pierre-Yves Millet de la librairie La Page d'Après. Et puis on a mis aussi de quoi grignoter, hein, Philippe ?
0: Oui, on en trouve partout en Australie, et ici aussi à Whitehaven. Elle a supplanté les burgers et autres sandwichs. On la mange à toutes les sauces. Cette institution a un nom, la meat pie.
2: Voilà, c'est un beau menu que nous allons déguster ensemble, bien entendu, sur cette plage de Whitehaven.

0: Retour en 2010 avec les arpèges et les voix réconfortantes de Bloom par ce groupe originaire de Melbourne, The Paper Kites.
1: La plage où nous avons donc étalé nos serviettes ce midi est une véritable plage de carte postale. C'est l'une des plus belles au monde. Célèbre pour son eau turquoise, cristalline, et puis son sable aussi d'une blancheur éclatante, car il est composé essentiellement de silice. Il est ultra fin, ça ressemble un petit peu à de la farine.
0: Oui, et c'est un sable particulier, car grâce à la silice, il conserve une température fraîche, malgré l'exposition au soleil.
1: Voilà, ce qui est aussi hyper important, c'est que ce sable ne colle pas à la peau. Par contre, ce qui colle à la peau ici, ce sont les méduses. Mais ouf, la saison, c'est entre novembre et mai.
0: Alors, la plage où nous sommes est bien entendu très sauvage, mais des plages, il y en a vraiment beaucoup en Australie, même en ville. Et c'est un endroit qui fait d'ailleurs partie du quotidien pour la plupart des Australiens, comme l'explique Sarah McIntyre, qui est consul à l'ambassade d'Australie.
2: Pour nous, la plage est très importante. La plupart des Australiens habitent sur la côte, vu que le centre d'Australie, c'est un désert. Personnellement, moi, j'ai grandi à Sydney, qui est la plus grande ville sur la plage en Australie. Et tous les matins, on voit beaucoup des Australiens qui vont à la plage devant le travail pour faire du surf, pour faire du jogging, pour jouer au volley même. Donc, ça fait partie de notre rituel quotidien, je dirais. Après le travail aussi, on y va pour se détendre, pour passer un bon moment entre amis. On fête souvent Noël sur la plage, vu qu'en décembre, c'est l'été en Australie. Donc, on y va pour faire un petit barbecue, pour jouer au cricket. Les enfants apprennent à nager très très jeunes en Australie, donc c'est vraiment un endroit où on peut aller avec toute la famille ou même entre amis.
0: Tu l'as même après.
1: Oui, et nous aussi, on s'est installés sur cette plage pour entamer notre après-midi. Et là, il est temps de bouquiner.
0: Et quel livre a-t-on emmené avec nous, dites-moi?
1: Eh bien, c'est un livre que Pierre-Yves Millet, de la librairie La Page d'après à Louvain-la-Neuve, nous a trouvé.
3: Eh bien Sophie, moi je vous propose d'emporter dans vos valises Les Fantômes de Shearwater. C'est un roman qui est écrit par l'autrice australienne Charlotte McConaghy. Alors Shearwater, c'est vraiment au large de l'Australie, c'est à 1500 km des côtes. C'est une île qui est isolée forcément, qui est battue par les vents, une île sauvage et qui accueille la banque de semences, la réserve de graines mondiale qui doit permettre à l'humanité de se relever en cas de catastrophe. Alors les scientifiques qui veillaient sur cette banque de graines ont quitté l'île de manière précipitée parce qu'il y a la montée des eaux et seule subsiste une famille, 4 personnes, un père et les 3 enfants. Et un soir de tempête, une femme va débarquer sur cette île. Elle est blessée, elle est échouée sur la plage, elle a manifestement fait un naufrage, mais on ne sait pas qui elle est, d'où elle vient, pourquoi elle est là et comment est-ce qu'elle est arrivée là. Ce qui est sûr, c'est que, évidemment, son arrivée et sa présence sur l'île va perturber l'équilibre au sein de la famille, va faire ressurgir les souvenirs de famille, les fantômes du passé. Et c'est évidemment tout ça qui va donner la profondeur de l'intrigue à ce passionnant roman.
0: Qu'est-ce qui vous a plu dans ce livre? L'intrigue? L'écriture?
3: Alors, vous l'aurez compris, il y a du suspense. Hein, donc on est vraiment dans un thriller psychologique. Il y a une part de mystère qui est liée à la présence de cette femme. Donc il y a une tension, il y a un suspense qui monte au fil des pages. Il y a la structure narrative, en effet, parce que c'est des chapitres assez courts qui donnent la parole à chacun des personnages à tour de rôle. Donc il y a un vrai travail sur l'épaisseur psychologique des personnages. Et puis on aborde des thématiques qui sont vraiment d'actualité. Hein, vous l'avez entendu avec la montée des eaux. Donc pas de canicule ici, mais le dérèglement climatique qui provoque la montée des eaux et qui menace la survie de l'humanité et qui menace aussi cette banque de graines puisque les personnages du roman vont devoir sélectionner quelles semences il faut garder suite à la montée des eaux. Donc c'est vraiment un roman qui est intéressant par tous ses aspects.
1: Oui, en fait, cette banque de graines, elle existe réellement, mais pas là-bas. Elle existe au Svalbard, hein. Il y a une banque
3: Exactement.
1: De graines qui existe là-bas. Un petit mot peut-être sur l'autrice Charlotte McConaghy, ce n'est pas une inconnue?
3: Oui, en effet. Elle est connue pour aborder des questions liées à l'actualité climatique hein, dans ses livres. Elle s'intéresse à la nature, à la place de l'être humain dans la nature. Elle a écrit 3 livres, je dirais seulement, mais c'est presque 3 best-sellers en fait. Alors on verra pour Les Fantômes de Shearwater, mais il y a eu Migration et puis il y a eu surtout Je pleure encore la beauté du monde, qui est un superbe livre qui vient de sortir en poche et qui évoque la réintroduction des loups dans les forêts écossaises, un roman traduit dans une 20aine de langues. Et son petit dernier, Les Fantômes de Shearwater, j'ai envie de dire qu'elle persiste et signe dans cette veine-là. Et c'est vraiment un roman qui connaît un grand succès en librairie.
0: C'est un roman récent, vous l'avez dit, est déjà salué par la critique.
3: Oui, c'est vrai qu'il est sorti ici en janvier 2026. Nous, on l'a découvert un petit peu par hasard. Moi, je n'avais pas encore lu de Charlotte McConaghy, donc c'était vraiment une découverte d'une écrivaine australienne. Mais manifestement, la critique et le public ne s'y trompent pas, puisque c'est un roman qui a reçu le prix du roman étranger, qui est décerné par les librairies indépendantes en France. Donc c'est un roman qui a rapidement connu le succès et qui accompagnera utilement et agréablement votre été.
1: Pierre-Yves, juste une dernière question. Est-ce que c'est habituel d'avoir des auteurs australiens dans votre librairie? Il y en a beaucoup?
3: Non, en effet, il n'y en a pas beaucoup. Et donc, quand on en a et qu'il y a des gens qui nous demandent aussi des lectures qui évoquent ou qui parlent de l'Australie ou bien des auteurs australiens, on va rapidement vers cette autrice, Charlotte McConaghy.
1: Eh bien, on rappelle le titre de l'ouvrage, Les Fantômes de Shearwater, de l'Australienne, donc Charlotte McConaghy. Merci Pierre-Yves Millet de la librairie La Page d'après à Louvain-la-Neuve. On va évidemment poursuivre la découverte de notre playlist australienne. Nous sommes sur la plage de Whitehaven ce midi. Ce sera juste après ceci.
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1: Et oui, cette plage, nous sommes sur celle de Whitehaven ce midi, c'est au nord-est de l'Australie, l'une des plus belles plages du monde, on a bien de la chance. Ici, c'est la pleine nature. On n'a qu'à vivre au rythme du soleil.

0: L'Australien Xavier Rudd avec ce titre Follow the Sun. Et du soleil, on en a ce midi sur notre plage. Un soleil d'hiver, car nous avons pris nos quartiers dans l'hémisphère sud.
1: L'hémisphère sud et l'Australie qui a une population diverse, une identité aussi particulière, liée bien évidemment à son histoire, Sarah McIntyre.
2: C'est difficile à définir en fait, Sophie, parce que l'Australie c'est un pays d'immigrants. Et en plus que ça, on a le plus ancienne culture du monde avec nos peuples premiers, les aborigènes, qui sont là depuis plus que 60 000 ans en Australie. Donc l'identité d'Australie, je dirais que ça commence là, avec cette histoire très riche. Ensuite, on a les différentes cultures qui ont immigré en Australie depuis les années, comme moi par exemple. J'ai des origines irlandaises, libanaises, anglaises aussi. Donc 50% d'Australiennes ont un parent qui est né à l'étranger. Donc c'est vraiment très multiculturel, oui, voilà.
0: C'est un vrai melting pot.
2: C'est ça.
1: Alors là, allongé maintenant sur la plage, Philippe, vous allez nous raconter une histoire de musique.
0: C'est ça, je vais vous conter la légende de Burbuk Boon. Au début, le monde était froid et obscur. Le ciel était vide et les hommes avaient peu d'espace pour se mouvoir entre terre et ciel. Burbuk Boon, un aborigène, on vient d'en parler avec Sarah, avait allumé du feu pour réchauffer sa famille. Il était en train d'ajouter du bois sur le foyer lorsqu'il s'aperçoit qu'un bout du tronc est creux, avec à l'intérieur des termites bien occupées à grignoter un large tunnel. Alors, ne voulant pas faire de mal à ces petits insectes, Burbuk Boon souffla à travers ce tronc. Les termites s'en échappèrent et à la lumière du feu, projetées vers le ciel, devinrent les premières étoiles.
1: Voilà, c'est un beau conte là, mais encore Philippe.
0: Oui, alors cette histoire, c'est une des nombreuses légendes sur l'origine de l'instrument ancestral, le didgeridoo. Cet instrument à vent qui accompagne depuis des millénaires les chants et les danses sacrées des aborigènes d'Australie.
1: Et à quoi ça ressemble alors cet instrument ?
0: Alors à la base, c'est un morceau de tronc d'eucalyptus d'un ou deux mètres de long.
1: Ouais.
0: Son bois est tendre et c'est pour ça que les termites l'adorent évidemment. Ils sont souvent décorés avec des couleurs et des motifs tribaux. Si vous voulez en voir, passez au MIM, le musée des instruments de musique de Bruxelles.
1: Ouais.
0: Ils en possèdent.

0: possède plusieurs dans leur collection. Cette espèce de longue trompe, on en joue en posant ses lèvres à un bout et en soufflant de manière continue. Ça paraît simple, mais dans la réalité, c'est quand même un peu complexe.
1: Oui, parce que souffler comme ça en continu, à la fin, on s'étouffe.
0: Alors, respirer et souffler en même temps, c'est une technique qui s'apprend. La respiration circulatoire, c'est son nom, est d'ailleurs bien connue par les saxophonistes de jazz. Vous entendez ce son ?
1: Oui.
0: Lorsque vous êtes en face d'un didgeridoo, ses vibrations vous emportent. Et ça a inspiré pas mal de monde, à commencer par des compositeurs classiques qui ont incorporé l'instrument dans leur travail.

0: Et vous l'avez découvert comment, alors, cet instrument? Vous êtes déjà venu ici en Australie?
1: Alors, pas du tout. C'est beaucoup plus prosaïque que ça. Tout simplement en écoutant un morceau de funk acid jazz dont l'intro résonnait de manière étrange. Après enquête, j'ai découvert que ce son, que je ne connaissais pas, c'était ce fameux didgeridoo.
0: Et le morceau en question, alors ce morceau de funk acid jazz?
1: Alors, mondialement connu, Jamiroquai, vous connaissez?
0: Oui.
1: On est en 1992, il sort sur un label indépendant le fameux morceau, son tout premier single intitulé « When You Gonna Learn », avec cette intro au didgeridoo. Le morceau fait un carton, Jamiroquai est alors contacté par Sony Music qui lui propose de faire un LP. La suite, on la connaît, 1993, succès planétaire pour l'album Emergency on Planet Earth.
0: Et on écoute quoi alors?
1: À votre avis?
0: Jamiroquai, what are you gonna learn?
1: Allez, c'est parti.

0: When You Gonna Learn, Jamiroquai, donc avec bien entendu le didgeridoo qu'on a bien écouté.
1: Hein. Oui, le fameux instrument aborigène australien.
0: Allez, ça m'a ouvert l'appétit tout ça.

0: comme tous les vendredis midi, on écoute de la musique sur la plage, mais on grignote aussi. Et sur cette plage de Whitehaven, nous avons pris quelque chose de simple, hein, car évidemment c'est très sauvage ici et il n'y a pas de restaurant tout près, Philippe.
1: Alors effectivement, pour le pique-nique, on a emporté une petite tourte, une meat pie. Milan Laroche est restaurateur à Bruxelles, il est à la tête de plusieurs établissements, notamment le Fish Tank. Milan, expliquez-nous cette meat pie, de quoi s'agit-il ?
2: On parle de la meat pie, ça vient d'Angleterre, mais en Angleterre finalement elle est assez basique et elle est servie de la même façon depuis des dizaines et des dizaines d'années. Alors qu'en Australie, ça a vraiment pris une autre dimension, quoi. Ils ont vraiment fait évoluer le produit. Il y a des variantes avec du fromage, du bacon, mais il y a des gens qui font des variantes très intéressantes. On pourrait imaginer n'importe quelle sorte de curry à la thaï, un dal à l'indienne, du kimchi, du riz gluant. C'est vraiment une petite poche dans laquelle on peut introduire n'importe quoi. En fait, l'Australie est vraiment un pays, c'est vraiment une terre d'immigrés multiculturels. Quand en ayant travaillé là-bas, j'ai rarement travaillé dans une cuisine avec plus de... Enfin, c'était toujours un taux de 80% de nationalités autres qu'australiennes, et du coup, d'où toutes les inspirations qui sont apparues, quoi.
0: Voilà, on peut entendre donc qu'on peut mettre beaucoup de choses de farce, en fait, au niveau de cette tourte. Est-ce qu'on la mange chaude ou froide ?
2: Alors chaude, c'est ça qui est génial, c'est qu'on vraiment on la trouve absolument partout, que ce soit dans une station de service, dans les supermarchés, les magasins bio. Et vraiment, on y va, on la consomme midi, goûter, soir, même le matin pour certains des oubliés qui commencent tôt. C'est garniture ou c'est viande ou non, hein, ça peut être végétarien ou vegan, mais entouré d'une pâte, brisée, feuilletée, des fois un mélange des deux. Quelque chose qu'on peut manger vraiment d'une main. Donc sur la plage, c'est parfait. Et en général, de l'autre main, on a un petit contenant tomate sauce. Ils appellent le ketchup comme ça, ou de sauce barbecue. Et ils ont même reformaté, d'ailleurs. J'ai jamais vu ça, d'ailleurs. Ces petites capsules spéciales qu'on peut tenir entre trois doigts et appuyer avec la pression les deux petits compartiments de sauce. Et la sauce sort par une fente. Et donc, c'est vraiment très pratique.
0: Une fois qu'on a ça, qu'est-ce qu'on boit, alors, avec une tourte et ce meat pie sur la plage ?
2: Franchement, il y a des très bonnes bières, ou alors la boisson fétiche, je dirais, le soft vraiment que tout le monde boit là-bas, c'est un lemon lime and bitters, mais c'est vraiment juste un sirop, enfin une grenadine quoi, mais citron et citron vert, avec de l'eau pétillante et dans laquelle ils ajoutent quelques gouttes de bitters. Et je dois dire, c'est très très bon et rafraîchissant.
0: Et voilà, et c'est tip-top ce qu'il nous faut, bien évidemment, sur la plage ce midi. Merci Milan Laroche. On va continuer, bien évidemment, à se relaxer sur cette plage de Whitehaven. Et on poursuit en musique, Philippe.
1: Oui, je vous ai proposé tout à l'heure le Yin. C'était soft, le didgeridoo, non ?
0: Tout à fait.
1: Alors maintenant, place au Yang. Et là, ça va un peu déménager. Comme vous le savez sûrement, l'Australie fait partie du cercle des grandes nations du rock. Alors, Sophie, on va voir si vous savez reconnaître cette sonorité, cette patte australienne dans les morceaux du petit medley de Aussie Rock que je vous ai préparé.
0: Aïe, aïe, aïe.
1: Donc, à vous de me dire si le groupe est australien ou pas.
0: Allez, ok, on y va.
1: Alors, premier morceau.
0: Ça change du didgeridoo, évidemment.
1: Alors, on commence par In Excess, leur premier album, le morceau New Sensation. Alors, Sophie, l'énigmatique chanteur Michael Hutchence, australien ou pas australien ?
0: Non, pas australien.
1: Aïe, aïe, aïe, aïe, aïe, pour sûr, australien. In Excess, le groupe a vu le jour à Sydney en 1977. Allez, on essaye de se rattraper ?
0: Oui.
1: On passe au suivant. Cette fois, c'est Jet, entrée fracassante sur la scène au début des années 2000 avec Are You Gonna Be My Girl? Alors, ce petit air de hip-hop australien ?
0: Allez, je dirais oui.
1: Bravo, bravo.
0: Évidemment, sur une plage, on se repose un peu moins avec cette musique. Mais on peut poursuivre.
1: Mais ça pousse, avec une bonne bière, c'est toujours bien. Morceau suivant, et c'est un groupe énorme.
0: C'est
1: ACDC,
0: ça.
1: ACDC, Back in Black, mythique. Bon, pas besoin de faire les présentations. Réponse, Sophie ?
0: Ben moi, je pensais qu'ils étaient quand même britanniques. Enfin, je ne m'étais jamais vraiment posé la question.
1: Eh bien, c'est souvent la confusion qu'on fait. Le groupe est bien, bien, bien vraiment australien. Et Petite info, le premier concert de leur tournée mondiale Back in Black, Back in Black, dont on entend le morceau, a eu lieu en juin 1980 à Namur.
0: À Namur.
1: Tout à fait.
0: Ah, et c'est d'ici à Namur. Parfait.
1: Bon, je vous préviens, le suivant est un peu plus pointu. Un peu de punk pour vous détendre.
0: Oui.
1: Avec The Saints, Stranded, c'était en 1976. Une idée ?
0: Si c'est pointu, vous ne l'auriez pas proposé, alors je dis oui, ils sont australiens.
1: Oui, alors je ne sais pas où vous êtes allé chercher la réponse, mais effectivement, les Saints sont un des groupes pionniers du punk australien. Alors, j'en ai bien un petit dernier, mais pour celui-là, je sais que vous connaissez déjà la réponse. Il s'agit d'un groupe australien engagé au service des grandes causes, les droits des peuples autochtones, le désarmement nucléaire, la destruction de l'environnement. J'ai nommé...
0: Midnight Oil.
1: Et évidemment, Midnight Oil. Et on les écoute dans leur titre phare, Bed I'm Burning.

0: Midnight Oil, avec le titre Beds Are Burning. On était quand même en 1987, un groupe australien, bien évidemment. Quelques infos sur cette plage où nous sommes depuis 13 heures, la plage de Whitehaven. L'un des atouts de cette plage, je le disais, est son caractère complètement sauvage. Puisque autour de nous, il n'y a aucun complexe hôtelier. C'est un endroit prisé, bien évidemment, par les réalisateurs de films d'aventure et des films de pirates. Et oui, cette plage a été le décor dans Pirates des Caraïbes, La Vengeance de Salazar. C'était le cinquième opus de cette saga, sorti en 2017.
1: Autre fun fact.
0: Oui.
1: Sophie, vous parliez tout à l'heure de la présence des méduses. Alors moi, j'ai une bonne nouvelle pour vous. Il s'agit d'un absent cette fois et c'est plutôt rassurant. Malgré les mangroves toutes proches et le climat tropical, on n'a jamais croisé sur cette plage de crocodiles marins.
0: Ah ben voilà, une bonne nouvelle, pas de crocodile marin, on peut aller nager. On va, tiens, aller faire un petit plongeon, même si l'eau est à 22 degrés, un petit plouf. Et vous, ben on vous laisse avec ce groupe. Ou alors on va peut-être faire une petite sieste, tiens.

0: Love, les Bee Gees qu'on écoute. Mais pourquoi l'écouter sur cette plage australienne, Philippe ?
1: En fait, les Bee Gees ont passé pas mal de temps en Australie où ils avaient déménagé avec leurs parents. C'est d'ailleurs là qu'ils ont commencé à se produire.
0: Ah ben voilà, donc un petit peu donc d'identité australienne dans les Bee Gees, c'est pour ça qu'on vous le proposait bien évidemment. Ce midi, on évoquait pas de crocodile marin sur la plage où nous sommes depuis 13h ce matin, c'est la plage de Whitehaven. Est-ce qu'il y a quand même des animaux un peu plus sympas que les crocodiles ?
1: Oui, effectivement, beaucoup plus sympas d'ailleurs. Si vous visitez l'autre côté de l'Australie, vous pourrez y croiser des kangourous sur la plage. Ils viennent s'y reposer et prendre un peu le soleil face à l'océan.
0: Comme nous, finalement.
1: Et pour finir, mais carrément plus étrange, on peut aussi croiser sur certaines plages de longues files de chameaux.
0: Ah oui ?
1: Oui, des chameaux qui ont été introduits en Australie autour de 1860 pour transporter des marchandises minières à travers les régions arides du pays.
0: Voilà, donc l'aridité, c'est vrai que les chameaux, ils connaissent. Merci pour ces infos, Philippe. Tiens, eux aussi sont australiens. Angus et Julia Stone pour poursuivre.

0: C'était Monroe, le tout nouveau single de Angus et Julia Stone, qui fera partie de Karaoke Bar, leur prochain album.
1: Ah.
0: Sortie annoncée le 4 septembre.
1: Voilà, ils sont bien évidemment australiens.
0: Évidemment.
1: Angus et Julia. Et puis voilà, notre petite sieste sur cette plage de Whitehaven se termine. On était bien finalement en Australie, mais on sera bien aussi la semaine prochaine, puisque bien évidemment, on change d'endroit et de plage, Philippe.
0: Direction l'Afrique et la Côte d'Ivoire, on va changer d'ambiance, on découvrira d'autres plats, d'autres boissons et évidemment d'autres sons.
1: Très bel après-midi à tous, merci à Guillaume de Smet et Arnaud Herman pour la réalisation.
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0: 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Il est minuit.
1: Bonne nuit à tous, Julie Buron pour ces informations. Les heures passent et l'incendie en Gironde, en France, continue sa progression. Déjà 19 000 hectares parcourus par les flammes, selon un dernier bilan ce vendredi soir. Le ministre français de l'Intérieur, Laurent Nunez, a précisé que le feu se dirigeait vers la métropole bordelaise. 110 000 évacuations ont été menées en Gironde. Sur place, environ 50 voyageurs belges se trouvent en ce moment dans la région du Cap Ferret. Les affaires étrangères conseillent à ces Belges de consulter le site de la météo des forêts et de suivre les instructions des autorités locales. Les flammes qui dévorent aussi l'Espagne, la région de Madrid, la capitale. Le feu a déjà ravagé 6 000 hectares. Les autorités de Madrid évoquent le pire incendie de l'histoire de la région. Plusieurs villages sont menacés et 4 routes vers la capitale sont coupées. Au moins 63 000 personnes ont été évacuées ou confinées dans la région de Madrid. Et là, environ 100 voyageurs belges se trouvent dans cette région. Toujours pas d'accord entre syndicats de pompiers et la région bruxelloise. Le mouvement de grève entamé mardi se poursuivra et les discussions reprendront ce samedi matin. Dans une communication adressée aux pompiers, le Front commun syndical indique qu'il n'y a rien de concret dans les propositions de la région à ce stade. Or, les syndicats estiment que seules des décisions concrètes permettront de sortir du conflit. Les nouvelles menaces de Donald Trump envers l'Union européenne. Ce vendredi, il a menacé d'imposer de nouveaux droits de douane à l'Union et d'ouvrir une enquête commerciale pour les amendes infligées à Google. Pour rappel, l'Union a infligé hier à Google un total de 890 millions d'euros d'amendes pour atteinte à la concurrence. Autour de France, nouvelle démonstration du maillot jaune. Tadej Pogacar s'est imposé en solitaire en haut de l'Alpe d'Huez à l'occasion de la 19e étape au classement. Il conforte sa première place avec désormais 7 minutes 11 d'avance sur Remco Evenepoel. Le Belge qui a lui aussi creusé l'écart sur le 3e au classement, Isaac Del Toro, avec 2 minutes 31 secondes d'avance désormais sur le Mexicain. C'est tout pour ces informations, merci de nous écouter.
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1: Bonsoir et bienvenue dans Sacré Français, le remix de l'été. J'espère que vous avez passé une bonne journée et que c'est bel et bien l'heure de ne plus vous occuper de rien. On prend le relais avec de jolis textes et des mélodies solaires. Au programme ce soir, TTC de Pauvres Riches, Ornette et Mike Ladd sur le sable, Julien Bouchard, Ton ombre et ma lumière, Lola Lelane, Lola Allo, Les Liminanas, Calentita avec Nouria, Écran Total, la version Fush Atherton, extrait de l'album Palais d'Argile, Air avec Mère du Japon, Épaule Tatou, reprise d'Étienne Dao sur Tombé pour Dao par J.P. Nataf et Olivier Libaud des Innocents, et tout de suite cette étonnante reprise Bobato, Capitaine Abandonné. Bonne soirée avec nous dans Sacré Français, le remix de l'été.

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1: Monsieur, coupe, shampoing, brushing.
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Twist à Saint-Tropez, la version Telex, extrait de Looking for Saint-Tropez en 1979. Il y avait Minimatic, l'arrêt au milieu. Il y avait Rhône, quitter la ville. Barbara Carlotti et Aline, duel au soleil, reprise d'Étienne Dao. Et la suite, c'est Si l'été, c'est Goodbye Moscow, extrait de l'album Souvenir du futur. Sacré français, le remix de l'été. Bonne soirée avec nous sur RTBF, la première. Si.

0: Il est 1h.
1: Bonne nuit à tous, Julie Buron pour ces informations. Les heures passent et l'incendie en Gironde, en France, continue sa progression. Déjà 19 000 hectares parcourus par les flammes, selon un dernier bilan ce vendredi soir. Le ministre français de l'Intérieur, Laurent Nunez, a précisé que le feu se dirigeait vers la métropole bordelaise. 110 000 évacuations ont été menées en Gironde. Sur place, environ 50 voyageurs belges se trouvent en ce moment dans la région du Cap Ferret. Les affaires étrangères conseillent à ces Belges de consulter le site de la météo des forêts et de suivre les instructions des autorités locales. Les flammes qui dévorent aussi l'Espagne, la région de Madrid, la capitale. Le feu a déjà ravagé 6 000 hectares. Les autorités de Madrid évoquent le pire incendie de l'histoire de la région. Plusieurs villages sont menacés et 4 routes vers la capitale sont coupées. Au moins 63 000 personnes ont été évacuées ou confinées dans la région de Madrid. Et là, environ 100 voyageurs belges se trouvent dans cette région. Toujours pas d'accord entre syndicats de pompiers et la région bruxelloise. Le mouvement de grève entamé mardi se poursuivra et les discussions reprendront ce samedi matin. Dans une communication adressée aux pompiers, le Front commun syndical indique qu'il n'y a rien de concret dans les propositions de la région à ce stade. Or, les syndicats estiment que seules des décisions concrètes permettront de sortir du conflit. Les nouvelles menaces de Donald Trump envers l'Union européenne. Ce vendredi, il a menacé d'imposer de nouveaux droits de douane à l'Union et d'ouvrir une enquête commerciale pour les amendes infligées à Google. Pour rappel, l'Union a infligé hier à Google un total de 890 millions d'euros d'amendes pour atteinte à la concurrence. Autour de France, nouvelle démonstration du maillot jaune. Tadej Pogacar s'est imposé en solitaire en haut de l'Alpe d'Huez à l'occasion de la 19e étape au classement. Il conforte sa première place avec désormais 7 minutes 11 d'avance sur Remco Evenepoel. Le Belge qui a lui aussi creusé l'écart sur le 3e au classement, Isaac Del Toro, avec 2 minutes 31 secondes d'avance désormais sur le Mexicain. C'est tout pour ces informations, merci de nous écouter.
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0: Je me souviens quand je suis sorti du coma après les 42 jours, là, où j'ai compris que j'allais peut-être pouvoir m'en sortir, je me suis dit, il faut que je raconte ça.
1: Moi, j'ai toujours pensé que le mot communauté ou communautaire n'était pas un gros mot.
2: J'aime pas trop cette idée de qu'un spectacle soit une thérapie. Je dis souvent que ma thérapie, ça a été ma thérapie.
3: Je sais que je vais être écoutée par des gens qui me détestent. Je sais que je vais être écoutée par des gens qui n'ont rien à foutre de moi parce qu'ils écoutent le service public et qu'il y a de tout et que je vais peut-être pas forcément leur plaire, je vais les laisser indifférents.
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5: Bienvenue dans ce 4e épisode d'Ouvrir les vannes. Il existe une vieille idée selon laquelle les humoristes seraient des gens profondément malheureux, des personnes qui transformeraient leurs blessures en blagues, leurs angoisses en punchlines et leurs échecs en tournée mondiale. C'est une belle histoire d'abord parce qu'elle est parfois vraie. Ensuite, parce qu'elle permet de justifier le fait que certains d'entre nous ont payé une certaine somme pour écouter quelqu'un raconter ses problèmes pendant une heure. Quand on y pense, c'est un modèle économique qui mériterait d'être étudié. Mais est-ce que c'est vraiment comme ça que ça fonctionne? Est-ce qu'il faut avoir souffert pour être drôle? Est-ce qu'il faut avoir traversé une rupture, une maladie, une dépression ou une crise existentielle pour mériter le devant de la scène? Ou est-ce qu'on peut simplement monter sur scène pour raconter sa vie, observer le monde et faire rire sans chercher à guérir quoi que ce soit? Depuis quelques années, les spectacles d'humour ressemblent parfois à des journaux intimes. Les humoristes parlent de santé mentale, d'identité, de famille, de solitude, de différence. Ils racontent des choses de plus en plus personnelles et le public semble répondre présent. Peut-être parce qu'au fond, nous ne venons pas seulement chercher des blagues, nous venons aussi chercher quelqu'un qui a vécu quelque chose que nous avons nous-mêmes traversé, quelqu'un qui met des mots sur une expérience que nous pensions être les seuls à connaître, quelqu'un qui a réussi à transformer une galère en spectacle, alors que nous, on cherche encore comment l'annoncer à nos collègues de travail. Et parfois ce lien est encore plus fort. Certaines communautés se retrouvent dans des récits qui leur ressemblent, des publics queer, des personnes issues de minorités, des gens qui partagent une histoire, une culture ou un parcours commun. Tout à coup, le rire ne sert plus seulement à divertir, il sert aussi à reconnaître, à rassembler et parfois même à réparer. Mais jusqu'où peut-on aller dans cette intimité? Le public est-il prêt à tout entendre? Dans cet épisode intitulé « Se soigner sur scène », nous explorons cette drôle d'alchimie qui transforme parfois les blessures en rire et le rire en quelque chose qui ressemble un peu à du soin. On commence avec l'humoriste québécois Philippe Audrey La Rue Saint-Jacques.
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6: Toutes mes douleurs pratiquement d'enfance passent sur scène éventuellement. Toutes mes douleurs de vie, en fait, passent sur scène. Toutes mes anxiétés, toutes mes peines d'amour, tout passe sur scène. La scène, c'est essentiel à ma guérison. En fait, je ne sais pas si la scène amorce la guérison ou la conclut. Le rire, en tout cas, est un élément de guérison pour moi qui est essentiel, en fait.
5: Et puis en Suisse, un humoriste a surpris son public, d'abord parce qu'il a survécu 3 fois à la mort, ce qui est déjà une performance assez rare. Ensuite, parce qu'il a décidé de quitter Marie-Thérèse Porchet, son personnage fétiche depuis plus de 30 ans, pour monter sur scène sans masque et raconter sa propre histoire. Un spectacle intitulé « Transplanté », écrit alors qu'il était encore en train de guérir, comme quoi certains humoristes attendent la fin de la tempête pour en parler, d'autres prennent des notes pendant qu'elle souffle encore.
0: Quand je suis tombé malade et que j'ai eu la chance de m'en sortir, je me souviens quand je suis sorti du coma après les 42 jours. Là,
4: Joseph Gorgoni, humoriste suisse.
0: Où j'ai compris que j'allais peut-être pouvoir m'en sortir, je me suis dit, il faut que je raconte ça. Il faut que je raconte ça parce que ça va être le seul moyen pour moi de pouvoir aller mieux, en fait. C'est-à-dire que moi, mon métier, c'est un peu ma vie. Alors, je sais, quand je dis ça, les gens, ils exagèrent. Ils disent que j'exagère un peu, mais vraiment, je pense que si j'avais pas pu remonter sur scène, j'aurais été très malheureux. Ou peut-être même je serais mort. Donc ça m'a vraiment beaucoup aidé. Dès que j'ai commencé à aller mieux, j'ai commencé à m'amuser avec les infirmières et à noter des choses dans ma tête en me disant « mais ça ferait un super spectacle ». Voilà. Ça m'a beaucoup aidé à aller mieux, en fait.
4: Spectacle transplanté.
7: Fibrose pulmonaire idiopathique, insuffisance respiratoire hypoxémique sur infection, SARS-CoV-2 avec trachéotomie. sinusite maxillaire aiguë fongique, épanchement pleural cloisonné de 13 mm d'épaisseur, embolie pulmonaire sous-segmentaire latéro-basale gauche, hémorragie digestive haute sur ulcère duodéno et gastrite érosive, trouble de la déglutition, malnutrition protéino-énergétique avec un score NRS à 5-7, trouble anxio-dépressif, anévrisme cérébral de 2,5 par 3,2 mm du segment A2 gauche, transplantation pulmonaire bipulmonaire avec réduction du volume bilatéral au niveau de la lingula et du LSD dans un contexte de fibrose pulmonaire idiopathique, insuffisance rénale aiguë, tachycardie, dyslipidémie, fibrillation auriculaire paroxystique à réponse ventriculaire rapide cardioversée par cordarone post-transplantation pulmonaire, infection pulmonaire par Aspergillus fumigatus dans un contexte d'immunosuppression post-transplantation. Non mais j'ai été tellement malade! Ah, et je vous ai gardé le meilleur pour la fin. Dyspnée d'effort en augmentation, associée à une toux sèche et des diarrhées. Bienvenue.
0: Depuis très longtemps, j'ai décidé qu'il fallait rigoler, parce que sinon on devenait fou. Et moi, j'ai été confronté à la mort assez tôt avec... C'est un secret pour personne, je suis gay, donc... J'ai grandi dans le milieu gay dans les années 80, et il y a eu beaucoup, beaucoup à l'époque du sida, donc... La mort, j'ai été confronté à ça assez tôt. Je me suis toujours dit que c'était affreux, enfin surtout cette maladie-là, c'était vraiment tellement terrible qu'il fallait pas s'enfoncer avec et essayer de, voilà, d'avoir une espèce de deuxième degré là-dessus. Et puis la mort, c'est quelque chose qui est... Pour moi, ça a toujours été... Ça fait partie de la vie, la mort. C'est pas quelque chose qui me fait peur. Moi, j'ai pas peur de mourir. J'ai peur de souffrir, évidemment, mais la mort, c'est pas un truc qui me terrifie. Donc, je sais pas, moi, quand j'ai été confronté plusieurs fois à la maladie de proche... On a toujours réussi à en rire avec Pierre Naftule quand il a attrapé la maladie de Charcot, qui est quand même tout sauf rigolo. On arrivait à en rire quand même. Enfin, ça nous aidait un peu, quoi. D'essayer d'exorciser ça en riant. Alors, c'est peut-être un peu lâche, je sais pas, mais moi, ça m'a beaucoup aidé et je crois que ça m'a sauvé, le rire.
3: C'est Charlie Chaplin qui dit « L'homme n'est jamais aussi drôle que face à la mort ».
8: Charline Van Anoker, humoriste belge.
3: C'est vrai, quand vous regardez je sais pas, la ruée vers l'or avec la maison qui va se casser la gueule et lui qui se raccroche alors que ça va tomber dans le ravin et qu'il y a ses petits pieds qui sont dans le vide, bah vous rigolez. Il faut quand même qu'on arrive à rigoler et à maintenir cette élégance du rire qui permet de garder la tête haute. Mon mantra, c'est vraiment la phrase de Romain Gary dans « La promesse de l'aube ». Et il dit « L'humour est une affirmation de la supériorité de l'homme sur ce qui lui arrive. » C'est-à-dire que l'humour, il démine le réel et il permet à l'homme de supporter le réel.
5: Noam Sanso, humoriste d'origine martiniquaise, établi à Paris, a quant à lui décidé que l'humour était un bon moyen pour faire son deuil.
9: J'ai écrit un spectacle sur mon meilleur ami, qui s'appelle Iman. Il est décédé en septembre 2025. Et c'est vrai que moi, j'ai un rapport quand même au deuil qui est assez spécial. Je suis très éloigné de mes émotions par rapport au deuil. Donc, je vois ça comme quelque chose d'assez folklorique, le deuil. Et du coup, c'est vrai que quand ça s'est passé, bah, j'ai tout de suite beaucoup rigolé. J'ai fait beaucoup de blagues pour pouvoir rassurer mes amis. Et je me suis dit que moi, j'arrivais pas à faire mon deuil. J'arrivais pas à concrétiser qu'il n'était plus là. Parce que pour moi, c'était pas vraiment qu'il était plus là, c'est qu'il était un peu dans mon cœur, quoi. Et du coup, je me suis dit, bon, écoute, moi, ce que j'aime, c'est rendre un peu l'appareil à mes amis pour tout ce qu'ils m'ont donné. Donc, je vais le faire devenir la star qu'il mérite d'être. Et je vais parler de lui dans le spectacle entier. Parce que c'est ce qu'il mérite et c'est ce que je peux lui donner. Si je peux rien donner de plus, pas de l'argent, I'm broke, et pas de nourriture parce qu'il est dead. Donc, je vais lui donner de la visibilité. Je vais parler de lui le plus longtemps possible.
10: C'est peut-être que je le dédie à plusieurs personnes et je le dis énormément à un de mes meilleurs amis qui s'appelle Iman et qui ne fait plus partie de ce monde. Et je parle du deuil avec beaucoup de distance parce que je suis martiniquais. Il faut savoir qu'en Martinique, on a une veillée funéraire, on a un enterrement et un after. Il faut vous rendre compte que la phrase « je ne sais pas qui est mort mais j'ai très bien mangé » est une phrase qui existe. Depuis qu'il n'est plus là, on m'a beaucoup dit « Noam, parle de lui au plus... » le plus fort possible que tu peux, parce qu'il te regarde partout, il est « he's watching you », »,« Iman is watching you », et ça, c'est très effrayant de dire ça à une personne comme moi, parce qu'une semaine après son décès, j'étais en partouze. À chacun son processus de deuil.
5: Est-ce qu'il faut donc une blessure pour faire les meilleures blagues ? On retrouve l'humoriste québécois Philippe Audrey, la rue Saint-Jacques.
6: En fait, moi, je suis vraiment, vraiment, vraiment un adepte de ce que Beaumarchais dit, c'est-à-dire je me presse de rire de tout, de peur d'être obligé d'en pleurer. C'est que pour moi, le rire est primordial, en fait. C'est pas un faux fuyant, c'est pas un... On peut le voir comme ça, je vais rire pour oublier. Non, c'est... Puis oui, pour moi, c'est archi-thérapeutique, en fait, la scène. Puis je pense que pour beaucoup, beaucoup, beaucoup d'humoristes, il y a une blessure originelle. Il y en a qui en ont pas, puis tant mieux pour eux, mais il y en a, je sais pas combien, puis on lit les biographies, puis on écoute les récits, on parle à des collègues, puis il y a une fracture originelle qui a été comblée un jour ou l'autre par le rire.
0: C'est quelque chose d'un peu... inexplicable, cette envie de... ce besoin de se montrer comme ça.
8: Joseph Gorgoni, humoriste suisse.
0: Et d'être aimé. Je sais pas, je sais peut-être, alors c'est de la psychologie à deux balles, mais quand mon père est mort, je me souviens, j'ai toujours su que j'étais un peu arrivé par accident comme ça. Mais quand mon père est décédé et que ma maman s'est retrouvée un peu perdue, je réglais tous les problèmes et tout ça, puis elle, je me souviens, elle regardait au loin comme ça en me disant « quand je pense que je te voulais pas ». Et du coup, voilà, ça, peut-être que ça vient de là en fait, j'ai toujours senti ce... cette espèce, il a fallu que je m'impose un peu, quoi, tout le temps. Donc, ça vient sans doute de ça.
6: Quand j'étais enfant, j'étais très solitaire.
8: Philippe Audrey-Larue-Saint-Jacques, humoriste québécois.
6: Rejeté beaucoup par les autres. Le rire a été... c'était une acceptation. C'était quand j'arrivais à table avec les amis de mes parents, ou mes parents étaient enseignants, donc il y avait des étudiants qui étaient plus vieux. Tu sais, moi, quand j'étais, disons, j'avais 9 ou 10 ans... de faire rire ces gens-là, ça a été un sentiment d'acceptation, d'amour, d'attention aussi, qui me comblait, puis qui comblait vraiment un truc que j'avais pas. Puis, ouais, le rejet a été cette fracture totale, en fait, puis qui est encore présente, d'ailleurs. Cela dit, je fais de la psychothérapie en parallèle du stand-up. Ouais, exactement.
11: Premier voyage qu'on a fait en famille. Tu sais, quand je dis que j'ai pas connu le divertissement, eh bien, le premier voyage qu'on a fait en famille, il y en a qui vont à la plage, il y en a qui vont à Disney. Ma mère a proposé le projet suivant. Et si nous visitions l'entièreté des cathédrales européennes? 188 cathédrales à 5 ans, c'est frontal. Mais au bout de la 79e date de ce European Cathedral Tour... ben, j'ose faire part de mon ennui à ma mère, donc je la regarde et je lui dis « Maman, hein? Maman, oh pardon, mère, je m'ennuie ici. » Et ma mère de répondre « Excuse-moi, Philippe Audrey, mais je pense que tu saisis pas la chance que tu as, là. Est-ce que tu sais il y a combien d'enfants de 5 ans qui rêvent de passer leurs étés dans les cathédrales européennes? » À ce jour, la réponse reste assez nébuleuse, hein?
5: Florence Mendez, humoriste belge et autiste, est très au clair sur l'utilisation de l'humour comme une forme de thérapie.
2: J'aime pas trop cette idée de qu'un spectacle soit une thérapie. Je dis souvent que ma thérapie, ça a été ma thérapie, parce que je trouve qu'il faut pas substituer l'art à une thérapie. C'est important, je trouve, de faire le boulot chez un psy. Et puis une fois que ce boulot-là est fait chez le psy, bah oui, là, on peut le peindre, monter sur scène, en faire de la musique... On peut transformer sa souffrance, mais pas avant de l'avoir guérie et résolue. Je trouve que c'est important.
12: Nous, faut qu'on fouille aussi un peu du côté du public, les filles, pour savoir quel rôle ils jouent là au milieu.
5: Sauf erreur, il y a Valérie Ndongo qui s'est exprimée sur le sujet. Est-ce que tu arrives à nous retrouver ça, Jessica?
13: Tant que les gens ils viennent payer pour écouter, c'est que ça va. Le jour où les gens auront marre d'écouter les humoristes faire la psychanalyse devant eux et qu'ils ne payeront plus, les humoristes feront autre chose. Donc, je pense que le censeur, c'est le public, en fait.
2: Mon spectacle, il peut pas, et j'ai certainement pas cette prétention-là.
8: Florence Mendez, humoriste belge.
2: Mon spectacle, il peut pas remplacer une thérapie. Par contre, ce qui est vrai, c'est qu'il y a des gens qui sont venus voir le spectacle où je parle d'autisme, où je parle d'anxiété, qui sont un peu reconnus dans ce que je racontais. Et ça, ça a suffi, en tout cas, à les mettre sur la voie de leurs propres problèmes. Et ça a donné l'impulsion pour qu'ils aillent consulter des professionnels de santé mentale. Et ça, c'est chouette, parce qu'alors, j'ai des nouvelles. Et quelques mois plus tard, on me dit, ben voilà, j'ai été consultée, j'ai eu un diagnostic, ça m'a permis d'avancer dans ma vie, et ça, c'est plutôt, plutôt gratifiant.
8: Qu'en pense le public à Bruxelles?
14: Est-ce que, d'après vous, on peut rire de sujets graves, genre la dépression, la maladie, des choses comme ça?
15: Ça dépend du public. Si le public est identifié comme ouvert, ok, pourquoi pas. Si le public est sensible, non, à éviter.
8: À Abidjan.
16: Je pense bien que oui, ça permet de dédramatiser. Ce qui est dommage, faut pas que ce soit une moquerie, pour moi, je pense. C'est-à-dire venir mettre quelqu'un là qui est atteint de dépression et puis tourner en dérisoire, ça peut être choquant pour la personne. Mais aborder un sujet, ça permet de rire et puis de prendre conscience de la chose.
8: À Montréal.
17: Qu'est-ce qui vient vous toucher? Parce que c'est personnel? Parce que la personne est vulnérable? Parce que...
18: Non, elle est simple au moins et elle cache rien.

0: Le tube suisse par excellence, c'était Déjeuner en paix de Stéphane Escher.
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0: Dans la première partie de cet épisode, on l'a compris, certains humoristes ont besoin de la scène pour soigner une blessure, mais il ne faut pas non plus tomber dans la thérapie collective sous peine d'entraîner son public avec soi. Alors justement, qu'est-ce que le public aime ici? On retrouve l'humoriste nigérien Maman.
2: On entend un sketch à la radio, on le voit pas, l'humoriste, on entend la vanne et on éclate de rire. Mais qui c'est ce mec-là? Qui c'est? Et puis on se renseigne, on voit qui c'est. Mais déjà, le fait de déclencher ce réflexe, ce rire, ça veut dire qu'il a touché quelque chose en nous. Il y a sa clé à trouver, la serrure qui est dans notre âme et la fait rire. C'est le spectacle vivant, hein, d'un spectacle d'un jour à l'autre. Le même sketch peut faire rire non-stop. Et puis le lendemain, la même blague, la même vanne qui a fait rire la veille, et bien là, rien. Mais ça vient en fait de l'humoriste. On n'a pas bien donné la vanne, puisqu'on est des êtres vivants. Peut-être qu'on a fait des histoires avec notre femme, peut-être qu'on est malade, peut-être qu'on a des soucis. Et des fois, sur scène, ça se sent et on n'arrive pas à bien envoyer la vanne, véhiculer le message. Et ça, c'est le travail qui peut surmonter ça, tout le temps répéter, tout le temps travailler, pour que quand on est sur scène, on oublie tout ce qui fait notre vie quotidienne pour vraiment donner de l'amour au public et que pendant ces 90 minutes où il est dans la salle, qu'il ressorte changé, qu'il ressorte heureux.
3: C'est pas parce qu'on est humoriste qu'on est drôle dans la vie. Je pense que c'est parce qu'on a toujours utilisé l'humour comme une arme d'autodéfense ou une arme de guérison, de prise de recul, etc. Et à un moment, on se dit, bon, ben voilà, j'ai compris comment fonctionnent les mécanismes de l'humour, parce que c'est des ficelles, hein. L'humour, c'est pas non plus un talent inné, c'est des mécanismes qu'on apprend à exploiter et qui finissent par donner des choses drôles. Mais quand vous analysez les blagues des humoristes, c'est toujours un peu les mêmes leviers, les mêmes techniques, etc. Donc non, c'est pas vraiment une obligation, c'est juste que de manière naturelle, j'ai tendance à essayer d'un peu planquer tout ce qui est émotion, conflit, etc. derrière de l'humour. Et voilà, et ça s'est traduit assez naturellement sur scène.
0: Florence Mendez, elle, a compris que tout ne pouvait pas se faire sur scène. Il fallait trouver un autre moyen pour elle de parler notamment de son autisme. Elle l'a fait en écrivant un livre.
3: Écoutez, c'était ça ou un Skyblog. Skyblog ayant fermé, je me suis résignée à écrire un livre. Au moins, le bouquin, voilà, ça parlait de mes démons, mais j'étais débarrassée de l'obligation de faire rire avec ces démons-là. C'était un exercice qui était beaucoup plus intérieur, beaucoup plus secret, où je pouvais être beaucoup plus sombre, aller plus loin dans certaines émotions que je pouvais pas me permettre d'exploiter sur scène parce que j'avais cette obligation de devoir faire rire. Mais ouais, je suis un peu partout dans ce bouquin-là, ouais.
4: Ça va pas beaucoup mieux au niveau du non-verbal. Par exemple, j'ai beaucoup de mal à reconnaître les expressions sur les visages. Très difficile pour moi de faire la différence entre des expressions qui se ressemblent. J'ai par exemple du mal à différencier une expression de douleur d'une expression de plaisir. Hyper emmerdant quand je suce. Je dois tout faire à l'oreille, hein, c'est...
5: Bon, Florence Mendes, elle a pas beaucoup de filtres, mais je pense que d'autres humoristes gardent certaines choses privées quand même, non ? Marie, tu demanderais à Catherine Levac ?
6: Ma femme et moi, on a deux enfants en bas âge et contrairement à mes collègues humoristes masculins, il faut tout le temps que je m'en occupe, moi, de ces enfants-là. Et je trouve ça extrêmement prenant. Toute la semaine, j'ai eu des rencontres avec une orthophoniste. Mais ils parlent bien maintenant. On est fiers d'eux. Ils ont dit leur premier mot. Papa. Ouais.
7: Sur scène, je partage beaucoup de choses de ma vie personnelle. Mais mon intimité, évidemment, je la garde pour moi, mais de

0: Je me sens comme ça avec le public.
1: Bonsoir tout le monde. Écoutez, certains d'entre vous le savent, moi je viens de l'Ontario et récemment j'ai finalisé tous les papiers, toute la paperasse et je peux maintenant dire que je suis officiellement québécoise. Ouais. Vous avez perdu le Saint-Hubert, mais vous m'avez moins. Vous êtes fait crosser. Mais moi, mon changement d'adresse, ça faisait partie d'une liste d'affaires que je voulais faire comme pour rentrer dans ma vie d'adulte, dans ma vie de grande, tu sais. Puis, c'est plus compliqué qu'on pense changer de province. Il y a même des affaires qu'il faut faire, genre changer son compte bancaire. Tu sais, moi, tout l'argent que j'avais, bon, dans une caisse Desjardins en Ontario, je l'ai transféré dans une caisse Desjardins au Québec. Pour ça, j'ai dû contacter Lynn, la madame à la caisse. Elle s'appelle Lynn parce que toutes les madames des caisses s'appellent Lynn. Je me rends à un comptoir. Comme en 1800. Après avoir acheté un sac de mélasse pis une fourche. Chum, tu mettras ça sur mon bill, m'a prayé au printemps, quand en vue là, il va revenir du bois, ben ça, c'est ici, il revient. Holy shit, je suis en train de la coucher dans la neige. J'ai tellement hâte de juste animer une émission matinale à Radio-Canada. Je t'en ai. On me disait, ah, t'es la porte-parole des Franco-Ontariens. Puis je me disais, ben là, non, dans le sens, je prends pas position, là. Je veux juste, je parle pas de ça parce que je veux être engagée ou prendre position. Je veux juste parler de ça parce que c'est ce que je suis, parce que je peux pas faire autrement. Là, je vois les choses différemment. C'est-à-dire que je pense que d'être sur scène, de parler d'identité, de minorité francophone, de queerness, de maternité, de féministe, de plein d'enjeux, même si on le fait avec légèreté, puis toujours dans le plaisir, puis c'est drôle. Que tu le veuilles ou non, t'es engagée, donc là, je l'accepte. Puis ça me valorise même. Avant, je pensais pas à ça tant que ça, je voulais juste faire rire. C'est comme après coup, tu sais, parce que t'écris un spectacle, puis tu te dis, OK, ben j'espère que ça va résonner, j'espère que les gens vont embarquer, vont se reconnaître, vont rire. Puis là, tu le fais, puis c'est après que tu reçois les messages. Puis tu sais, on parle beaucoup de l'aspect négatif des réseaux sociaux, mais moi, je trouve ça assez positif qu'après le show... Il y a des dizaines de messages de gens qui ont apprécié, qui se sont reconnus, qui ont été inspirés, qui ont été encouragés, qui ont été soulagés. Ça me fait du bien, ça leur fait du bien, puis ça me fait du bien, puis ultimement, tout le monde est gagnant. Donc, c'est ça de porte-parole, pourquoi pas.
2: Parfois, il suffit qu'une personne du public se reconnaisse pour qu'un spectacle prenne tout son sens. C'est ce que nous raconte Grégoire Führer, directeur du Montreux Comedy Festival.
3: Je pense que l'humour est une libération. C'est physique de rire. Donc, quand tout d'un coup, on le voit dans les salles de spectacle. Je suis allé voir un spectacle qui était très dur sur une personne qui raconte comment elle a traversé son cancer avec l'humour. Et moi, j'ai eu la chance de ne pas avoir été touché par cette maladie. Mais évidemment que la salle, il y avait énormément de gens qui avaient vécu la même chose. Et à un moment donné, et ça, je pense qu'on l'a tous vécu dans une salle de spectacle, à un moment donné, l'artiste fait un gag sur sa première chimio, etc. Un truc très violent, très dur, mais très bien fait, très drôle. Il y a une personne dans la salle qui se met à rire comme jamais, mais à ne plus pouvoir se reprendre de rire. Donc, évidemment, ça entraîne toute la salle. Et évidemment, à la fin, la dame explique à l'artiste qu'elle a vécu la même chose qu'elle. Et que le fait que l'artiste ait pu, à un moment donné, avec de l'humour, transcender cette difficulté qu'elle-même avait vécue et que la personne dans le public s'est reconnue en ayant vécu la même chose, a été une libération physique.

0: C'était la chanteuse, compositrice et auteure Camille avec ce titre Si tu souris aux anges, adolescence.
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0: Se reconnaître, c'est parfois même nécessaire pour certaines personnes qui se sentent invisibilisées. Dans la suite de cet épisode, on va entendre Noam Saint-Saul qui, vous l'avez compris, a quitté la Martinique pour faire carrière à Paris. Il revendique également le fait d'être queer et c'est important pour lui de le faire jusque sur la scène.
2: Mon humour part de ce besoin justement de faire entendre ma voix par en tant que personne queer et racisée. Je parle beaucoup de mon parcours entre la Martinique et Paris et de tout ce que j'ai pu vivre en tant que personne homosexuelle et noire. Et c'est bien évidemment pour moi une force de parler de ce genre de sujet sur scène parce que à la fois puiser dans mes racines martiniquaises et queer, c'est ce qui apporte un peu toute cette flamboyance que je déploie sur scène et c'est ce qui apporte un peu... c'est ce qui me distingue finalement du stand-up français et francophone qui est déjà assez dense comme ça.
0: Dis Jess, je crois qu'il y a un passage de l'interview de Noam Saint-Saul où il me disait quelles personnes l'ont inspiré de lui à monter sur scène.
3: Oui, je vois exactement de quel passage tu parles en fait dans son interview. Et j'ai repéré une chronique sur France Inter de Marine Baousson et franchement ça vaut le détour.
4: Bah, nous on attend un garçon, voilà. Et tout le monde nous dit « Oh c'est super !»« Oh non c'est super, comme ça vous allez en faire un petit féministe !» Oui. Sauf que moi, un mec qui, dès sa naissance, a deux femmes qui lui font tout, ménage, repas, linge, je suis pas certaine que ça va lui donner des bonnes habitudes. Bref.
2: J'ai commencé ma carrière dans l'humour grâce à des femmes, grâce à Marine Baousson et ensuite Tani, une humoriste lesbienne à Paris, et Mao Drama, qui m'ont recueilli un peu sous leur aile pour pouvoir intégrer le collectif du Comedy Love, qui est un collectif qu'elles ont créé, féministe et queer, qui venait justement créer des espaces pour les personnes queer dans le stand-up et les meufs. Parce qu'il fallait se battre pour avoir une place. Donc, elles ont créé ce plateau-là qui était formidable. Et moi, j'y rejoins ce collectif-là grâce à elles. Donc, on a grandi ensemble. Et je pense que sans les meufs dans le stand-up, j'aurais pris beaucoup plus de temps à m'installer. Et je pense que même, ça aurait été beaucoup plus dur pour moi. Parce que ça a toujours été mes lumières, même dans ma vie. Tous les jours, ma mère, c'est la personne que je respecte énormément, qui m'a toujours poussé. Donc, je pense que les meufs, c'est des personnes qui m'ont toujours porté, respecté, protégé. Donc.
0: Mais est-ce que cet humour queer, on peut le faire partout ou est-ce qu'il faut un espace particulier pour se donner la force de se livrer devant un public qui devient alors très réceptif? On retrouve Noam Saint-Saul.
2: Les espaces safe sont importants pour pouvoir justement nous donner de la force en non-mixité et puis avancer, se remotiver, se faire rire et ensuite aller affronter la société. Je pense que ces espaces-là sont nécessaires aujourd'hui, il y a un besoin, mais qui sont là aussi pour compléter les espaces qui existent déjà. Donc moi, je ne fais pas que des plateaux en non-mixité. D'ailleurs, j'en fais très peu aujourd'hui. Mais c'est vrai que ces espaces-là en non-mixité m'ont permis, moi, de trouver la force, perfectionner mon art devant un public qui soit bienveillant, qui soit concerné. Et maintenant que j'ai pu trouver toute cette force-là, maintenant je peux aller sur tous les plateaux et arriver en mode « Yes, I'm the baddest bitch here, so you're gonna love ». Ce mindset-là, je l'ai développé parce que j'ai pu avoir l'opportunité de le faire devant des gens qui sont bienveillants et qui, même si j'étais vraiment loin d'être la baddest bitch, et c'était quand même en mode « Yes, you are !» Et ça m'a donné la force. Et en fait, à force de travailler devant ces gens-là, maintenant aujourd'hui, je peux aller devant tout le monde en étant fier et en étant... très drôle, c'est le plus important à retenir, très drôle.
5: Il n'y a pas longtemps, un monsieur m'a vu dans la rue, il m'a dit « Hey, petit pédé, mais tu me sous-estimes tellement, chérie !» C'était à l'école primaire, on m'a beaucoup insulté. On m'a insulté de Makoumé, Makoumé qui signifie pédé, et je ne savais pas ce que ça voulait dire, Makoumé. Du coup, mon esprit a traduit que les habitants du Makouba sont des Makoumé. Et moi, j'ai toujours été très militant dans la cour de récré. Oui, je suis Makoumé, mais, vous aussi, vous êtes Makoumé. Makoumé. Super. Dis super. Super. Are you ready for Makoumé Island? Je suis en haut de l'échelle des PD, d'accord? Je suis un PDG. Oui, je suis un PDG. À quoi ça sert de crier lorsqu'on peut juste briller?
6: Calme-toi.
2: Makoumé signifie PD aujourd'hui, dans le sens le plus utilisé aujourd'hui, ça veut dire PD, parce que je voulais Makoumé Superstar faire une sorte de, je sais pas, une sorte d'opération de retournement du stigmate pour pouvoir redonner la force, des clés pour pouvoir survivre à toute une communauté qui n'avait pas pendant longtemps de personnes à qui se raccrocher pour pouvoir se célébrer. Donc c'est un spectacle qui célèbre un peu tous les jeunes qui viennent des Outre-mer, qui sont queer. et pour leur dire un peu, en fait, vous êtes des superstars et c'est le moment pour vous de briller.
0: En écrivant cet épisode, j'ai volontairement évité le mot « communauté » ou « communautaire » puisqu'il me semble être un mot qui pourrait être mal compris. Mais est-ce que j'ai raison de me restreindre ? On retrouve Rossana Di Vincenzo, critique pour le journal Télérama.
1: Effectivement, à Paris, il y a des lieux où les communautés se retrouvent. Mais moi, j'ai toujours pensé que le mot « communauté » ou « communautaire » n'était pas un gros mot. À un moment donné, on peut avoir envie, quand on est issu d'une communauté, quelle qu'elle soit, de se retrouver avec des gens qui nous ressemblent. Et parce que c'est plus facile d'être compris, parce que y a pas besoin de faire énormément de pédagogie, qu'on peut, voilà, ça permet une certaine liberté. Ça veut pas dire que ces gens-là, qui sont issus de ces communautés-là, ne font pas autre chose, ne vont pas jouer dans d'autres lieux. Surtout, lorsqu'on est en tournée, on est amené à être confronté à des publics qui sont pas forcément des publics acquis.
0: Finalement, on s'intéresse à une autre forme de public, celui qui se reconnaît par son genre. Comment c'est de jouer devant un public, par exemple, à 100% féminin, à l'heure où certains comédie clubs choisissent la non-mixité, justement, pour créer un environnement sécurisant pour les humoristes? On écoute Julie Conti, qui est humoriste suisse.
7: Du coup, voilà, je vais enchaîner sur un sujet de bonhomme. Et je vais vous parler de grossesse. Si, de grossesse. Je vous proposerai d'essayer de démouler un chier de 3,8 kg par un trou qui a jamais rien vu de plus gros qu'une courgette ou qu'une belle aubergine pour les plus vénards et venir me dire que c'est pas un truc de bonhomme d'accoucher, hein? Alors à ma décharge, je dois dire que quand j'ai écrit cette partie de texte, j'avais de la peine à penser à autre chose parce que j'étais enceinte de 6 mois ou, comme on le dit en vrai langage de femme enceinte, enceinte de 26 semaines, ah! Même genre de nana qui plus tard te filera l'âge de ses gosses en moi. Hippolyte vient d'avoir 24 mois! Ah ben non, il a 2 ans, c'est un gosse, pas une tonne de Savoie.
0: Si on parle du public, est-ce que vous vous verriez, vous auriez du plaisir à ne jouer que devant des femmes?
8: Ah ben oui! Le public féminin, alors déjà, c'est celle qui achète le plus les places de théâtre. À chaque fois que je pose la question, et si c'est un homme qui est venu avec une femme, c'est systématiquement les femmes qui ont acheté les billets. J'ai l'impression que c'est quand même plus... Et elles sont... Enfin, moi, j'adore. J'ai déjà fait des plateaux où on était vraiment beaucoup, beaucoup de femmes. Il y a notamment les créatives, le festival Les Créatives à Genève, qui mettent beaucoup de place. Enfin, vraiment, c'est sur les minorités de genre, les femmes et tout qui mettent en avant. Donc, on fait des plateaux minorités de genre et puis femmes. Et il y a beaucoup de femmes dans le public. Et c'est là où on rigole le plus. Il y a une ambiance géniale. C'est une safe place. Donc, tout le monde se sent à l'aise de rigoler. On sait que thématiques, elles vont nous parler, que ça sera pas des trucs qui sont misogynes, qui sont adressés. Donc franchement, oui, alors moi j'adore ça.

0: Les nanas entre elles, c'était la chanteuse et humoriste Forma.
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0: Dans la dernière partie de cet épisode, on se penche sur le public qui, au contraire, n'a pas grand-chose à voir avec celui ou celle qui monte sur scène. Qu'est-ce qu'il se passe pour les humoristes quand en face d'eux, le public n'est pas celui auquel il a l'habitude, ou alors qu'il est composé de personnes qui n'ont pas le même avis? Catherine Levac est une humoriste ouvertement lesbienne et féministe. Est-ce qu'elle fait attention à celles et ceux qui ne partagent pas ses valeurs?
2: Il n'y a jamais eu autant de gars qui me font des avances que depuis qu'ils savent que je suis en couple avec une femme. Là, les filles, vous êtes comme « Oh, ouais? » Puis les gars, vous êtes genre « Ouais. » En fait, je vous explique, c'est super simple, c'est vraiment pas de leur faute. T'sais, les hommes, qui est-ce qui respecte le plus à la terre? Les autres hommes. Okay? Alors moi, quand je suis en couple avec un gars, ils m'écrivent pas, ils respectent mon chum. Mais si je suis en couple avec une femme, il y a plus personne à respecter! Vous pensiez que c'était de l'homophobie, finalement, c'est de la misogynie!
3: Je sais pas si je le fais pour les éduquer. J'ai pas envie de les éduquer, mais j'ai pas envie de me retenir de quoi que ce soit à cause d'eux. Donc, je me donne pas ça comme responsabilité, mais je vais pas m'empêcher de faire quoi que ce soit sous prétexte que ça pourrait déplaire.
4: Pascaline, Jessica, en termes de terrain conquis, de public conquis, vous vous rappelez que Thomas Bizzel, il avait fait une fois le culte dans un temple. Il faut absolument que tu reposes la question. T'arriveras à me faire une petite place pour ça, Jessica?
5: On est disponible pour des entreprises, on est disponible pour toutes sortes d'événements privés, publics, parapublics. Et parfois, ça demande pas mal de flexibilité. Et c'est vrai que le culte, je vais être très honnête, j'avais pas tout à fait compris ce que c'était quand j'ai accepté. Parce que le client, j'avais compris que c'était l'église réformée vaudoise, mais j'ai pas compris que c'était un culte. Je pensais que c'était un congrès, que c'était une réunion, que c'était un événement de l'église, mais j'ai pas compris que ce serait la pasteur parle et maintenant Thomas Bizzel. Et voilà, une fois que j'avais accepté, bah voilà, on ne fait pas demi-tour et puis on assume. Et c'était une expérience différente, une expérience nouvelle. Je suis pas retourné à l'église depuis, je suis pas persuadé que j'y retournerai un jour. C'est pas mon univers, mais je trouvais intéressant de se confronter à cet univers. J'ai trouvé tout le monde très ouvert d'esprit. J'ai reçu des félicitations comme des critiques. Et de nouveau, je pense que ça enrichit. Je pense qu'on écrit pas de la même manière, parce que le but c'était pas d'arriver ici puis de faire que des blagues clivantes qui allaient vexer l'auditoire. De la même manière que quand je vais dans une entreprise, ben, je viens avec mon bagage à moi. Je vais pas me censurer, je vais pas renier mes opinions, mais mon but est toujours de faire rire. Et pour faire rire, il faut avoir les gens avec soi. Si on hérisse le poil de tout le monde dans les 3 premières minutes, ben les 27 suivantes vont être très très longues. Donc c'est aussi un exercice parfois de sensibilité, de faire passer son point de vue avec des blagues qui ne confrontent pas directement et ne vexent pas les gens, et ne font qu'ils se lèvent pas et sortent pas de la salle. Et j'ai parfois des compliments qui sont parmi ceux qui me font le plus plaisir de « Je suis pas d'accord avec vous, mais j'ai bien rigolé. »
6: J'aimerais m'excuser envers les habitués du culte de Gland. Vous devez vous dire que vous êtes plus tranquille les autres dimanches. Il y a quelqu'un qui m'a montré son bébé en disant « C'est son premier culte. » J'ai dit « Vous inquiétez pas, moi aussi. » J'essaie de comprendre pourquoi elles m'ont choisi, et c'est précisé dans la description aussi. Pourquoi Thomas Bizzel? Parce qu'il est de ces artistes capables de s'aventurer dans des zones où le rire ne nie rien, mais révèle. Parce que sa parole libre et fine sait poser un regard décalé sans se moquer, questionner sans juger et toucher sans appuyer. Et rien que pour cette description, je suis content d'avoir accepté le mandat. Bon, ben c'est parti pour poser un regard décalé sans se moquer, questionner sans juger et toucher sans appuyer. C'est rigolo parce que mon homonyme dans la Bible, je crois que lui, il questionnait beaucoup et puis il touchait en appuyant hein, quand même, Thomas. Mettez même un peu les doigts dans les stigmates de Jésus.
5: J'ai beaucoup de chance d'avoir un public en Suisse qui ne me ressemble pas. Et ça, je considère que c'est vraiment un privilège parce que ça m'empêche de m'enfermer dans un entre-soi, ça m'empêche de parler qu'à moi et à mon petit nombril et aux gens qui ont un moi et un nombril similaire. C'est vrai qu'en Suisse, en étant 2 millions de francophones, si on parle à une niche, bah, on n'en vit pas. Ça, c'est un fatalisme. Et donc ça m'oblige parfois à élargir un peu, ça m'oblige à prendre un point de vue qui est parfois un peu différent du mien pour le contre-argumenter avec le mien. Et donc ça, je pense que ça enrichit mon propos. J'aime bien rôder mes spectacles d'abord en Suisse avec un public large, puis après aller les jouer ailleurs où j'ai un public peut-être un peu plus restreint.
0: Pour terminer, nous allons entendre Charline Vanhoenacker sur la question du service public qui, par essence, doit s'adresser à tout le monde. Qu'est-ce que ça signifie quand on fait des blagues alors qu'en face, on sait qu'il y a forcément quelqu'un qui n'est absolument pas d'accord avec vous ?
1: Dans le service public, on parle à tout le monde, on parle à plein de gens. Donc l'auditoire est très très vaste. Et donc je sais que je vais être écoutée par des gens qui me détestent. Je sais que je vais être écoutée par des gens qui n'ont rien à foutre de moi parce qu'ils écoutent le service public et qu'il y a de tout et que je vais peut-être pas forcément leur plaire, je vais les laisser indifférents. Je vais parler à des gens qui hésitent, qui... Grâce au service public, j'ai un très très très large auditoire que j'aurais pas ailleurs en fait. Et moi sur le service public, j'ai une énorme liberté. Mes textes ne sont toujours pas relus. Ça fait 12 ans que c'est comme ça, ça n'a pas changé. Moi, j'ai jamais eu d'emmerde avec ce que je disais. Pourtant, j'ai l'impression quand même de pas avoir le petit doigt sur la couture. Autre raison pour laquelle je reste sur le service public, c'est que si j'allais ailleurs, dans le privé, où c'est davantage le Far West, où on dit non, mais vas-y, dis ce que tu veux, on s'en fout, c'est pas le service public, bah, finalement, c'est assez confortable comme position. Et moi, j'aime exercer l'humour là où il n'est pas spécialement complètement confortable, là où il y a peut-être un cadre, parce que notre mission aussi, c'est d'élargir le cadre, de le bousculer, parfois de le casser, de le tester.
7: Samedi, des groupuscules fascistes ont défilé à Lyon avec l'aimable autorisation du gouvernement.
8: Charline Vanhoenacker, humoriste belge, France Inter.
7: Et dans Le Monde, on a lu qu'un des organisateurs avait déclaré « C'est nous les gentils ». Alors on va faire une gentille chanson.

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1: Voilà pour ce qui est de se soigner sur scène. Vous l'avez entendu, derrière certains spectacles se cachent parfois des blessures profondes, des doutes, des différences ou simplement un besoin très humain d'être vu et reconnu. Et si ces récits trouvent autant d'écho aujourd'hui, c'est peut-être parce que le public est de plus en plus prêt à entendre sur scène ce qui pendant longtemps se racontait à voix basse. Attention, même si certains humoristes connaissent leur public depuis plus longtemps que leur psychologue, une salle de spectacle n'est pas encore un cabinet de thérapie. Ce qui se joue sur scène est sans doute autre chose, une forme de rencontre, un endroit où une expérience intime devient collective, où l'on rit de choses qui ont parfois fait mal et où l'on découvre que l'on est moins seul qu'on le croyait. Et puis une fois qu'on a appris à regarder ses blessures en face, peut-être qu'on peut aussi apprendre à en rire, ce qui, convenons-en, est souvent moins cher qu'une séance hebdomadaire.
2: Alors moi, je suis plutôt partisan de l'école de « on peut rire si on connaît ça qu'on vit en fait ».
1: Dans le prochain épisode, nous allons inverser la perspective. Jusqu'ici, nous nous sommes demandé ce que les humoristes apportaient au public, mais si le défi se trouvait parfois de l'autre côté de la scène. Est-ce que le public est toujours prêt à recevoir des humoristes qui sortent des normes habituelles? Est-ce qu'il faut parfois déconstruire certains réflexes pour accueillir pleinement des artistes dont le parcours ou le corps bouscule nos habitudes? Dans ce cinquième épisode, nous rencontrerons deux humoristes français porteurs de handicap, Mathieu Nina et Valentin Rennes, que vous venez d'entendre. Avec eux, nous parlerons d'humour, de représentation, de regard des autres, mais aussi de ces artistes qui montent sur scène, non pas pour parler de leur handicap, mais simplement pour faire rire. Puisque peut-être l'objectif n'est pas d'être vu comme un humoriste handicapé, mais simplement un humoriste. La suite dans le prochain épisode d'Ouvrir les vannes. Belle suite de journée à vous.
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0: Il est 2h.
1: Bonne nuit à tous, Julie Buron pour ces informations. Les heures passent et l'incendie en Gironde, en France, continue sa progression. Déjà 19 000 hectares parcourus par les flammes, selon un dernier bilan ce vendredi soir. Le ministre français de l'Intérieur, Laurent Nunez, a précisé que le feu se dirigeait vers la métropole bordelaise. 110 000 évacuations ont été menées en Gironde. Sur place, environ 50 voyageurs belges se trouvent en ce moment dans la région du Cap Ferret. Les affaires étrangères conseillent à ces Belges de consulter le site de la météo des forêts et de suivre les instructions des autorités locales. Les flammes qui dévorent aussi l'Espagne, la région de Madrid, la capitale. Le feu a déjà ravagé 6 000 hectares. Les autorités de Madrid évoquent le pire incendie de l'histoire de la région. Plusieurs villages sont menacés et 4 routes vers la capitale sont coupées. Au moins 63 000 personnes ont été évacuées ou confinées dans la région de Madrid. Et là, environ 100 voyageurs belges se trouvent dans cette région. Toujours pas d'accord entre syndicats de pompiers et la région bruxelloise. Le mouvement de grève entamé mardi se poursuivra et les discussions reprendront ce samedi matin. Dans une communication adressée aux pompiers, le Front commun syndical indique qu'il n'y a rien de concret dans les propositions de la région à ce stade. Or, les syndicats estiment que seules des décisions concrètes permettront de sortir du conflit. Les nouvelles menaces de Donald Trump envers l'Union européenne. Ce vendredi, il a menacé d'imposer de nouveaux droits de douane à l'Union et d'ouvrir une enquête commerciale pour les amendes infligées à Google.